J'ai un verset de l'évangile selon Matthieu, Matthieu 28, 19. Vous connaissez pas par cœur l'évangile, bon, ok. Eh ben, Jésus dit, allez dans le monde entier. Entier. Amen de gloire, sois béni Seigneur. Qui vient des Antilles, là? Ah ben voilà. West Indies, you are the best. Et moi aussi, je viens de l'île de France, donc en trille, en fait, on se connaît, voilà. Alors, on va faire un petit sondage qui va apparaître demain dans les dernières nouvelles du lot. Attention, c'est très sérieux. Donc la première chose, c'est si vous avez vécu quelque chose de fort depuis ces vacances avec Marie, avec la Vierge Marie, vous levez la main gauche. Un chapelet, un rosaire, l'huile du lot, la veillée mariale, voilà, vous mettez la main gauche, vous levez en disant j'ai vécu un truc fort avec Marie. Si par contre vous avez vécu un truc fort avec le Saint-Esprit, hein, vous pouvez garder la main gauche levée, attention. Vous pouvez lever la main droite, donc parole de connaissance, écriture, veillée. Putain, à côté, ils ont rien reçu, hein, c'est effrayant. Bref, on a du boulot les mecs, hein. Et si vous avez écrit un truc fort avec Jésus-Christ, bah vous levez. Vous levez. Hein. Et maintenant, on a la position de la louange. Et on prend « Rendons gloire à notre Dieu », couplet 1, 3 et 5. C'est parti.

Alors, ouvrir simplement son cœur au Christ. Donc, le but de la vie chrétienne, c'est d'ouvrir son cœur au Christ, car il désire y demeurer. Voici que je me tiens à la porte et je frappe. Si quelqu'un entend ma voix et ouvre la porte, j'entrerai chez lui, je prendrai mon repas avec lui et lui avec moi. Apocalypse 3:20, j'invente rien, c'est le thème de ces vacances. Mais il y a un problème, pointé par Maurice Zindel. Dieu est toujours là et c'est nous qui sommes souvent absents. Conséquence, sans notre coopération, rien n'est possible. Dieu peut être présent et il l'est toujours, mais rien ne se passe si nous sommes absents. Alors, concrètement, comment faire pour ouvrir notre cœur au Seigneur? That is the question. Nous allons regarder sept figures bibliques pour comprendre comment ouvrir la porte de notre cœur au Seigneur. Trois dans l'Ancien Testament, Abraham, Moïse et Josué. Deux à la charnière entre Ancien et Nouveau Testament, Siméon et Anne. Et les trois dernières dans le Nouveau Testament, Nathanaël, Pierre et Joseph. Chacune de ces sept figures appelle à mettre en place une vertu sous forme d'une résolution concrète. Et nous mettrons chacune de ces figures bibliques en parallèle avec une apparition mariale. Tant qu'on y est dans un sanctuaire, autant le faire, et chaque section sera ramassée par une prière. What else? Alors c'est parti. Ouvrir son cœur avec Abraham. Vous connaissez Abraham. Lorsqu'Abraham eut atteint 99 ans, le Seigneur lui apparut et lui dit: « Je suis le Dieu Tout-Puissant, marche en ma présence et sois parfait. » Donc Abraham en fait vit une itinérance. Donc c'est le cycle d'Abraham, c'est Genèse 12 à 25. C'est-à-dire qu'il y a une longue partie de la Genèse, c'est Abraham, c'est-à-dire et ce qui est étonnant, Abraham, c'est qu'il apparaît après Babel. Donc Babel, c'est Genèse 11, c'est-à-dire l'humanité qui cherche à s'unir pour faire un truc qui marche pas. Le plus étonnant dans Babel, c'est qu'il n'y a pas de relief. On fait des briques, une brique, c'est standardisé. Donc ça veut dire c'est une humanité en fait qui fait un truc pharaonique qui marchera pas. Et il y a même un Midrash, donc un commentaire juif qui dit: «

une pierre tombait, on se lamentait. Quand un homme tombait de la tour, on n'y faisait pas attention. Vous voyez jusqu'où est allée l'humanité dans cette affaire complètement folle. Et après, donc, une humanité sans relief, sans visage, Genèse 11, Genèse 12, apparaît une personne avec un prénom, Abraham. Et le plus étonnant, c'est que dans le Nouveau Testament, on est des pierres vivantes. Une pierre, c'est pas une brique. Une pierre, elle a sa personnalité. Est-ce qu'il y a des tailleurs de briques dans la salle? Des tailleurs de pierre, pardon, dans la salle? Non, il n'y en a pas. C'est pas grave, hein, c'est pas un péché mortel, hein, je vous rassure. Ben, en fait, une brique, c'est standardisé. Donc, on fait un mur à toute vitesse, alors que quand on taille une pierre, ben, faut les ajuster aux autres. Et donc, vous êtes des pierres vivantes, c'est-à-dire que vous avez besoin de vous ajuster à vos prédécesseurs et ménager un espace pour vos successeurs. Et être aussi en phase avec vos voisins. Sinon, la cathédrale, elle va pas se construire harmonieusement. OK? Donc, la vie chrétienne, c'est une itinérance. Et il est bon d'avancer régulièrement, même seulement d'un pas par jour. Saint Charbel Marlouf nous disait, sur le chemin du Seigneur, si tu recules d'un pas, le démon te fera reculer de 10. Si par contre tu avances d'un pas, le Seigneur t'aidera à en faire 100. Donc c'est-à-dire qu'il y a quand même un enjeu qui n'avance pas, recule. Pas la peine cependant de se précipiter, puisque le même Saint Charbel nous dit, la direction empruntée est plus importante que la vitesse adoptée. Autrement dit, pas la peine d'aller à la vitesse de la lumière. Si c'est pour se planter dans les grandes largeurs. D'ailleurs, Jésus marche à une vitesse étonnante, il marche au pas de l'âne. Astonishing. De Bethléem, c'est-à-dire un peu avant sa naissance, jusqu'au rameau, entré à Jérusalem, il marche à la vitesse d'un âne. Lentement, mais sûrement. La vie chrétienne, c'est une course de fond, c'est pas un sprint. Qui veut voyager loin, ménage sa monture. Qui va à piano va sano, c'est plus chantant et plus rempli de soleil. La vie chrétienne est donc comparable à un pèlerinage. Le défi n'est pas tant la longueur des étapes que dans la régularité. Le défi est de reprendre sa marche chaque jour, chaque matin. Alors, on va demander à la Vierge de Pontmain la grâce de la persévérance. Elle est apparue au cœur d'une guerre terrible en 70-71 et elle apparaît le 17 janvier 1871. Ce jour-là, il fait tellement froid que le mécanisme de l'horloge est gelé, bloqué, comme si le temps s'arrêtait. Et elle va apparaître dans une nuit donc glaciale, et des enfants vont voir la Vierge Marie. Et elle va apparaître, et l'abbé va conduire une prière, elle va improviser une veillée mariale pour justement en savoir un peu plus, et seuls les enfants verront la Vierge Marie. Et pour moi, c'est un sanctuaire incroyable pour grandir en espérance et en persévérance. Le message, mais priez mes enfants, Dieu vous exaucera en peu de temps, mon fils se laisse toucher. Je ramasse cette section avec une prière du cardinal Jan Henry Newman, qui a été proclamé docteur de l'Église par Léon XIV il y a quelque temps. Donc c'est-à-dire que l'Église reconnaît que dans sa parole, elle a sa doctrine. Donc c'est un docteur de l'Église, c'est une super consécration pour un théologien. Donc là, en fait, John Henry Newman relie un peu sa vie, il relie un peu ses impasses, et puis il compare sa vie à une marche, et ça donne ça. Conduis-moi, douce lumière, au milieu des ténèbres, je t'en prie, conduis-moi. La nuit est sombre et je suis loin de la maison, je t'en prie, conduis-moi, veille sur mon chemin. Je ne te demande pas à voir le but lointain, un seul pas me suffit. J'ai été autre jadis et je ne priais pas pour que tu me conduises. J'aimais choisir et voir ma route. Maintenant, je t'en prie, conduis-moi. J'aimais le jour brillant et malgré mes frayeurs, l'orgueil me gouvernait. Oublie les jours passés. Ta puissance, pendant si longtemps, m'a béni. Que j'en suis assuré, elle me conduira par landes et marais, montagnes et torrents, jusqu'au retour du jour. Et demain souriront les visages des anges, depuis longtemps aimés, et que je ne vois plus, ainsi soit-il. Deuxième section, ouvrir son cœur avec Moïse. Le Seigneur vit qu'il avait fait un détour pour voir, et Moïse l'appela du milieu du buisson, Moïse, Moïse, et il dit, me voici. Donc là, écho avec ce que j'ai dit avec Abraham, Dieu t'appelle par ton prénom. Et en fait, Dieu révèle son nom. Donc il révèle son nom en s'adressant à un gars qui a un prénom. Donc c'est-à-dire qu'entre les deux, il y aura une alliance. C'est pas un dialogue de sourds, quoi. Moïse aura trois périodes de 40 ans dans sa vie. 40 ans comme prince d'Égypte, 40 ans comme berger. Il doit refaire sa vie après un meurtre qu'il a voulu déguiser, mais ça s'est mal passé pour lui. Il a dû fuir. Et 40 ans pour conduire le peuple hébreu à travers le désert. Donc même à 80 ans, on peut être appelé pour des grandes choses. Tranquille Bill.
Chaque année avec le carême, nous revivons en accéléré cette itinérance de l'esclavage à la terre promise. Nous mesurons humblement la lenteur avec laquelle nous progressons vers le royaume. Nous devons reconnaître que nous avons, tout comme le peuple hébreu, une nuque raide et que le péché est, hélas, la plus grande force qui nous ralentit, qui nous paralyse. Le défi, c'est de se convertir en réponse à l'appel de Jésus. Rappelez-vous sa toute première parole en Saint-Marc, « Les temps sont accomplis, le règne de Dieu est tout proche, convertissez-vous et croyez l'Évangile. » C'est la parole du mercredi des cendres. Alors demandons la grâce de la conversion avec la Vierge du Lot, 1664. Les hommes retiennent facilement cette date, je ne sais pas pourquoi. « J'ai demandé ce lieu à mon fils pour la conversion des pécheurs et il me l'a accordé. » C'est énorme ça. La Vierge fait une demande et si vous relisez les apparitions mariales avec cette parole, c'est-à-dire que la Vierge Marie, en fait, elle tisse un réseau de lumière. La Vierge Marie, c'est une stratège, hein. C'est comme la dame aux échecs. Hein. Le diable va s'approcher, hein. Le roi noir, il se fait exploser la tronche. Donc c'est-à-dire qu'en fait, la Vierge Marie, quand elle apparaît, elle met un truc qui va traverser les siècles. Alors c'est vrai qu'il y a des petits sanctuaires un peu moins connus, mais les grosses majors, les bankables, les grosses structures, c'est une grosse étoile qui est mise sur Terre. En disant ça, Dieu est là, quoi. Et c'est exactement ce qu'il y a à l'heure du bac, la protection de Dieu est toujours là. Amen de gloire. Non, on court pas à la rue du bac, là, tout de suite. On prend un billet, on y va, quoi. C'est fou, ça. Et donc, quand la Vierge apparaît, c'est du solide, hein. Ça balance du lourd, hein. Ça balance du steak, même pour les végétariens, quoi. Elle est là, la Vierge Marie. Tu le sens, c'est physique. À la rue du bac, tu t'approches de l'hôtel, tu sens un truc, quoi. C'est énorme. Et donc, ça veut dire que quand la Vierge Marie, elle demande quelque chose à Dieu, eh ben, c'est qu'en fait, elle crée un, alors, nous, on le voit pas forcément, mais elle crée un maillage. Et qu'est-ce qui est passé au siècle dernier? Le grand M. Donc, Lourdes. Pontmain, Pellevoisin, rue du Bac, la Salette, elle est apparue et franchement, faut être un peu bigleux pour voir que c'est un M. Hein. Enfin, faut être un peu aveugle, quoi. Donc, elle a mis son initiale sur la France. Donc, Marie kiffe la France. Comment tu causes, mon père? Marie aime la France, c'est hallucinant, quoi. Et nous, est-ce qu'on l'aime? Est-ce qu'en retour, on aime Marie autant qu'elle aime la France, quoi? Faut vraiment qu'on se réveille un peu, les amis, quoi. Enfin, je sais pas, moi, quand la Vierge Marie, pour un pays qui est quand même pas très grand dans le monde, elle met son signe, c'est qu'il y a une histoire derrière, quoi. Donc, faut considérer que c'est important. Ramassons cette section par une belle prière de Grégoire de Narek, qui a été d'ailleurs, par le pape François, proclamé docteur de l'Église. C'est un Arménien, un saint évêque, un saint moine. Et il écrit en fait une prière où il compare son péché à l'amour de Dieu. Il veut toujours montrer qu'il y a une disproportion infinie entre ce qu'il a commis et ce que Dieu est. Et c'est assez bouleversant. Nombreuses sont mes dettes et dépassant tout chiffre. Cependant, elles ne sont pas si étonnantes que ta miséricorde. Multiples sont mes péchés, mais ils sont toujours moindres comparés à ton pardon. Fréquentes sont mes méchancetés, mais victorieuses de tout cela, ô fort et tout-puissant, est ta bénignité. Innombrables pour moi sont les tâches de mon âme, mais pour toi elles sont très limitées. Elles ne sont pas aussi puissantes à revivre les armes de péché fabriquées par moi, couvertes de confusion, que ne l'est le souvenir de ta mort au vivant pour chasser la tyrannie du destructeur? Que pourra faire un peu de ténèbres à ta lumière divine? Comment une petite obscurité peut-elle rivaliser avec tes rayons, toi qui es grand? Comment la concupiscence barbare de mon corps fragile pourra-t-elle être mise en balance avec la passion de ta croix? Que peuvent paraître, aux yeux de ta libéralité, au Tout-Puissant, les amoncellements de péchés de tout l'univers? Voici qu'ils ne sont qu'une motte de terre facile à broyer, qu'un coup sec fait voler en éclats, comme une bulle d'eau qui, par la chute d'une pluie abondante, commandée par toi, disparaît en crevant aussitôt. Quand tu entends ça, tu cours vers le confessionnal. Tu te jettes dans les bras du Seigneur. Non? Vous n'êtes pas motivé, là. Vous avez un petit peu de semelle de plomb, là. Non, mais dans 2 jours, c'est parfait. Le confessionnal sera rempli. Bref. Ouvrir son cœur avec Josué. Josué prend la suite de Moïse. Alors, si Moïse a conduit le peuple à travers le désert, c'est à Josué qu'il revient de l'installer en Terre Sainte. Il reçoit cette parole du Seigneur, « Sois fort et courageux, c'est toi qui donneras en héritage à ce peuple le pays que j'avais juré de donner à leur père. » Alors sans courage, chers amis, la marche est impossible. D'ailleurs, le mot des jacquets, les pèlerins qui vont vers Saint-Jacques-de-Compostelle, est « Ultreia », allons plus outre, allons plus loin. Donc c'était une manière de s'encourager ensemble en chantant. Jésus nous prévient que nous aurons besoin de courage. Dans le monde, vous avez à souffrir, mais courage, moi je suis vainqueur du monde. L'amour est en effet un combat. Il y a des couples dans la salle? Peuvent-ils lever la main?
Non, mais voilà, l'amour est une lutte. Je pense qu'il confirme. S'aimer, c'est difficile. Chaque jour, faut redécider de quelque part de se marier, de continuer la route avec le conjoint, évidemment. La lutte, fort heureusement, ne se fait pas seule. Mais il m'a déclaré, donc Jésus à Paul, « Ma grâce te suffit car ma puissance donne toutes ses mesures dans la faiblesse. » C'est donc très volontiers, dit le grand saint Paul, l'immense saint Paul. C'est une phrase qui est énorme, c'est la suite en fait qui est énorme. « C'est donc très volontiers que je mettrai plutôt ma fierté dans mes faiblesses, afin que la puissance du Christ fasse en moi sa demeure. » Donc bonne nouvelle, amen de gloire, ta faiblesse est un attracteur de la grâce et de la force de Dieu. Donc pour ça que les pauvres et les petits sont au premier rang de ce que Dieu aime. Parce qu'effectivement, comme on l'a entendu dans le témoignage, ils ont plus de barrières, quoi. Et donc, si on dit, ouais, là, j'y arrive pas, mais inverse la chose, mon frère, ma sœur. Au lieu de dire, j'y arrive pas, bah, Dieu, viens à mon aide, Seigneur, à notre secours. Viens passer par cette faiblesse. Et là, ça change tout, quoi. C'est plus ta faiblesse toute seule, c'est ta faiblesse et la force de Dieu. Et zéro plus l'infini, ça fait quoi? Amen! Alors que zéro plus zéro, ça fait que dalle, quoi. Donc, c'est simple, on a le choix, ça, tu vois, c'est avec ta misère. Et Dieu sait qu'on en a tous un bon paquet sur le dos. Ou bien tu dis, Seigneur, tu portes tout, puis moi je prends que ce que je peux porter. Acte de foi. C'est donc le combat de Dieu auquel nous prenons part, Sainte Jeanne d'Arc. Les gendarmes batailleront et Dieu donnera la victoire. Ou encore, Dieu nous donnera la victoire, mais nous devons guerroyer. Ceux qui tournent les pouces, je m'excuse, mais on n'a jamais fait grand-chose. Donc là, on va demander la grâce du courage à Notre-Dame du Pilar, qui est pas très connue. Vers l'an 40, Saint Jacques le Majeur se serait découragé face aux difficultés d'évangéliser l'Espagne. Au bord de l'Ebre, un fleuve dans le nord de l'Espagne, Marie lui apparaît sur une colonne, pilar, en castillan, pour l'encourager à prêcher, en lui promettant que la foi ne ferait jamais défaut en Espagne. C'est vrai que c'est plutôt vérifié, hein. Pour l'Espagne, amen de gloire. Saint Jacques aurait élevé une chapelle destinée à abriter l'image miraculeuse de la Vierge à l'endroit de l'apparition, créant ainsi le premier sanctuaire marial de toute la chrétienté. Alors, un petit sanctuaire. Et bien sûr, enfin quand même. Donc, tu vois, dès l'an 40, la Vierge Mère, elle a dit ça, c'est pour moi. Tout. Il y a des trucs qui apparaissent comme ça sur Terre, c'est génial. La Vierge Mère, depuis son écran, elle voit les choses qui apparaissent, c'est extraordinaire. Psaume 146, Alléluia. Il est bon de fêter notre Dieu. Il est beau de chanter sa louange. Le Seigneur rebâtit Jérusalem. Il rassemble les déportés d'Israël. Il guérit les cœurs brisés et soigne leurs blessures. Il compte le nombre des étoiles et donne à chacune un nom. Il est grand. Il est fort, notre Maître. Nul n'a mesuré son intelligence. Le Seigneur élève les humbles et rabaisse jusqu'à terre les impies. Entonnez pour le Seigneur l'action de grâce. Jouez pour notre Dieu sur la cithare. Il couvre le ciel de nuages. Il prépare la pluie pour la terre. Il fait germer l'herbe sur les montagnes et les plantes pour l'usage des hommes. Il donne leur pâture au troupeau, aux petits du corbeau qui la réclame. La force des chevaux n'est pas ce qu'il aime, ni la vigueur des guerriers ce qui lui plaît. Mais le Seigneur se plaît avec ceux qui le craignent, avec ceux qui espèrent son amour. Quatrième section, ouvrir son cœur avec Siméon et Anne. Donc là, on est à la charnière, Ancien, Nouveau Testament. Ces deux vieillards font preuve d'une immense patience. Ils s'inscrivent dans l'espérance multiséculaire d'Israël. Dieu a promis un Messie à son peuple et ce qu'il dit, il le fait toujours. Mais non, mais si. Nous avons perdu la notion du temps biblique. Impatients que nous sommes, préoccupés par notre avenir. Qu'est-ce que je fais demain? Qu'est-ce que je fais l'an prochain? Plus que par notre éternité. Ah oui, c'est un peu différent, ça. Parce que l'éternité, c'est long, surtout vers la fin, quoi. Donc, vaut mieux bien la choisir. Hélas, l'homme occidental est plutôt soucieux de la dernière bêtise qui circule sur le net, mais pas fichu de dire quel est l'évangile du jour. Connaissant les dernières modes, mais ignorant sa propre histoire. L'homme moderne, notez-le, se coupe de son passé. Il renie son histoire, c'est la tabula rasa. Du passé, faisons table rase. Ça, c'est les révolutions qui ont toutes dit cela, sous différents modes, mais enfin, ça renie au même. Il ne veut pas avoir l'avenir, car il angoisse. Donc, conséquence, il vit dans une bulle d'un présent indéfini. C'est le divertissement pascalien, et que les réseaux sociaux et les majors de la tech de la Silicon Valley ont bien compris. Parce qu'en fait, ça sécrète de la dopamine quand t'as des petits likes et des petits plus, et donc ça t'apaise. Donc la drogue qui coûte rien, ben c'est la dopamine, sauf que derrière, ça te sort pas tes questions. Donc conclusion, les réseaux c'est bien, mais pas trop quoi. Voilà, avec modération. Comme disait Paracelse, tout est poison, rien n'est poison, c'est la quantité qui fait le poison.
Donc c'est un moyen, c'est pas une fin, c'est un moyen très puissant. Il y a des chaînes YouTube d'une grande qualité. Je dis ça, je dis rien. Mais ça veut dire que faut faire gaffe à remettre le Seigneur au centre et pas soi au centre. Donc le moyen doit être ajusté à la fin. Sinon, ben, il sert pas à... Et puis on est mal à l'aise, quoi. La révolution est donc simple, s'ouvrir au temps de Dieu. Il convient de préférer le kairos, c'est-à-dire le temps habité par Dieu, au chronos, le temps subi. Le chronos, c'est donc métro, expresso, texto, visio, boulot, dodo. Alors que le chronos, alors le kairos, pardon, c'est les vacances avec Marie. Il y a un truc génial. Le temps, on a l'impression qu'il se ralentit. On vit des moments d'éternité. Non, vous trouvez pas, là? Surtout à 18h. Non, je plaisante. Amen. Non, mais c'est vrai, il y a des moments bénis, quoi. Mais et des fois, je suis d'accord avec vous, même comme chrétien, on a du chronos. Passer l'aspirateur, faire les courses, c'est partie du quotidien, voilà. Mais tu peux le faire avec la Vierge Marie. Moi, j'ai trouvé aussi une technique. Tu mets ton casque, tu mets la Vierge Marie, les chants du lot ou le chapelet, et tu fais tes courses avec Marie, tu fais ton aspirateur avec Marie, ben, c'est pas la même chose. Donc, tu peux un peu transfigurer ton chronos. Alors là, je dis ça, c'est une technique, hein, je dis rien, après, faites ce que vous voulez. Mais c'est vrai que l'homme moderne est pressé par son chronos, et comme il n'y a pas d'horizon, il est angoissé. Et donc, il va chercher des faux kairos qui vont le renvoyer à son chronos. Donc, en fait, c'est une sorte de dévier qui se vide. Et le gars, il s'accroche, mais ça marche pas, quoi. Il coule. Alors que le kairos, c'est le temps visité par la grâce, c'est le temps de Dieu. Alors, on peut pas être toujours dans cette dynamique du temps. Il faut se dire qu'on va rentrer, dans quelques jours, on aura nos contraintes. Mais néanmoins, vous avez les moyens maintenant d'exposer votre temps à Dieu et donc il peut l'illuminer. On est d'accord que la journée, quand elle commence, on ne sait pas de quoi elle sera faite. Mais si on met une sorte de parfum comme la prière, même si des petites gouttes de parfum, votre journée est transfigurée, quoi. Et si chaque journée est transfigurée, votre vie entière sera transfigurée. Donc la prière du matin, ça mérite réflexion, quoi. Et donc effectivement, notre rapport au temps vraiment doit être évangélisé. Et c'est vrai que Marthe et Marie, sans vouloir reprendre cet évangile et l'exploiter, s'arrêter quelques minutes. Je sais pas le temps que vous avez le matin. Je sais que vous avez vos contraintes, les contraintes de parents, contraintes de métier, contraintes de déplacement, de transport, etc. C'est pas simple des fois. La question, c'est comment vous pouvez offrir, présenter, exposer ces temps à Dieu, même sans faire des longues prières. Vous n'êtes pas moine, rassurez-vous. Mais vous pouvez quand même. Et l'Église demande quelque part la prière du matin, la prière du soir. Elle a jamais donné de modalité ni de temporalité. Elle a simplement dit, vous êtes vraiment invité à prier le matin et le soir, et après c'est à vous de trouver la forme, le temps, la quantité, la routine de prière que vous allez mettre. Mais l'Église, elle est mère. Elle n'est pas là pour vous casser les pieds, quoi. Elle a bien de choses à faire, d'ailleurs. Le défi, donc, c'est de redécouvrir l'espérance. C'était l'objectif du jubilé 2025. Jubilé de l'espérance. Donc, vous savez que les jubilés, c'est normalement, c'est tous les quarts de siècle, tous les 25 ans, mais il y a des jubilés extraordinaires. C'est-à-dire, ils sont pas dans le rythme des 25 ans. Par exemple, 2033, le bimillénaire de la rédemption. Amen de gloire. Ah, ils ont pas répondu, hein. Alors, amen de gloire. Attends, 2000 ans de la rédemption, c'est une décennie missionnaire qui s'est ouverte en 2023. Et là, on est précédé par nos chers protestants évangéliques. Ils n'ont pas la plénitude de la révélation, mais en tout cas pour la mission, ils sortent un peu plus les mains des poches. Encore quelques missions, on est commencé à se mettre en ordre de bataille. Mais ça veut dire qu'effectivement, on est 2 milliards de chrétiens sur Terre, donc 5 milliards n'ont pas entendu parler de Jésus-Christ. Donc il y a du boulot, il y a du pain sur la planche. Donc qui veut aller en Indonésie? Je prends les noms là. Non, je plaisante. Déjà au bout de la rue, au bout du couloir, il y a du boulot. Hein, dans ta famille, dans tes voisins, dans tes collègues, dans tes confrères, il y a du travail. Hein. Donc effectivement, l'espérance, c'est pas rien, et le pape François a fait un beau cadeau en lançant ce jubilé dont il n'a pas vu la fin, puisqu'il est mort le lendemain de Pâques, après avoir donné la bénédiction vraiment en rassemblant toutes ses forces, et quelque part il a cédé à son successeur ce beau cadeau. Donc 2033, enfin 2030, 2033, même si on n'est pas à la place du pape, il est probable que le pape régnant, Léon XIV ou son successeur, on ne sait pas encore, mais peu importe, ouvrira un jubilé extraordinaire. Qui était à Medj? Club Medj? Non, mais vraiment, il y a un côté qui est béni, là, je sais pas. Il y a une mission à faire de ce côté-là. J'ai trouvé la mission. Voilà. Bref, toute proportion gardée. À Medjugorje, donc, il y a le Križevac avec une croix. Et qu'est-ce qui a marqué en bas de la croix? Il y a une date. Voilà. Donc, ces gens-là, en 1933, ont monté à dos d'âne et à dos d'homme. Eh bien, ils ont monté des pierres, hein, parce qu'à l'époque, il n'y avait pas d'hélicoptère. Donc, ils ont monté la croix.
Et qu'est-ce qui s'est passé en 1933? Il y a eu deux choses. D'abord, un jubilé, puisqu'il y a une croix mémorielle. Donc, le jubilé des 1900 ans de la rédemption. Et qui a été élu en Allemagne? Donc, Christ, Antéchrist. Enfin, voilà, j'ai pas besoin de faire des grandes légendes et d'être historien. C'est-à-dire que quand le Christ se manifeste, en face, il y a l'anté ou l'antichrist. Alors, anté, ça veut dire qu'il viendra avant, et anti, il s'opposera à lui. Mais les deux mots sont synonymes. Donc, c'est-à-dire que quand le Christ et son église jubilent, ben, en face, il y a des gens qui sont pas d'accord. Donc, c'est-à-dire que voilà, l'histoire est marquée par le bon grain est livré. C'était un évangile qu'on a entendu pendant cet été. Donc, c'est-à-dire que l'histoire, elle est traversée par ces deux dynamiques. Et alors, la question, c'est pourquoi? Pourquoi il n'y a pas d'un côté les bons et les méchants? C'est tellement plus simple. Ben, en fait, si on y réfléchit un petit peu, c'est providentiel que bons et méchants coexistent. Alors, j'essaie d'être un peu jésuite, hein, parce que quand tu démontres ça, c'est pas simple. S'il y avait que des bons ensemble, quel serait le mérite des bons? Aucun, puisqu'on serait tous bons. S'il y a que des méchants ensemble, quelle serait la possibilité de se convertir? Aucune, puisqu'ils sont tous méchants. Si bons et méchants coïncident, c'est une croix pour les bons, mais au moins ils ont du mérite en disant, ah, mon voisin, j'ai supporté. Et puis les méchants, ils diraient, oui, c'est vrai, Seigneur, dans ma vie, j'ai quand même vu des éclats de bonté, donc j'ai pu me convertir. Ah, c'est incroyable, hein, comme situation. Ça paraît étonnant, mais la coexistence, même si elle est crucifiante et parfois douloureuse, elle optimise le salut parce qu'elle permet à chacun, au bon, de persévérer dans la bonté et au mauvais de passer de l'autre camp. On est d'accord maintenant? Vous comprenez? Ben c'est bon, vous êtes doués. On va vous envoyer au Festival Marielle. Donc du 20 au 25 août 2027. Je dis ça, je dis rien, on a ça dans les tablettes. Donc attention au découragement, parce que le découragement, si vous voulez, c'est l'arme du diable. Hein. Quoi? What? Ben, il y a une parabole dans les paraboles d'un curé de campagne du père Pierre Trévé. J'essaie de vous la résumer parce que le temps passe quand même. Il dit un jour le diable avait réalisé une vente de tous ses objets maléfiques parce que en enfer l'argent liquide s'évapore donc il a besoin de se refaire une fortune. Ils ont pas rigolé, ils suivent pas, c'est pas grave. Donc il a fait une grande fête avec des stands, des barnums, des diablotins qui avaient fait une sorte d'anti-festival et on vendait les méchantés du diable pour que le diable se refasse une fortune. C'est bon, le sang est monté au cerveau, il a rigolé. Super. Et au milieu, il y avait un truc tout petit, pas plus grand que ça, et c'était ça coûtait plus que tout. Donc il n'y avait même pas le prix sur l'étiquette. Alors forcément, c'était le clou du spectacle. Et les gens se demandaient, mais comment on peut acheter ça, quoi? Et à la fin, il y a un très riche Américain qui veut quand même essayer de négocier avec le grand patron. Donc on l'appelle. Et puis, il finit par dire, ça, ouais, bon, bah, en fait, ça, c'est mon âme préférée. Ah ouais, et c'est quoi? C'est le découragement. Il dit, ça marche avec tout le monde. Avec les cardinaux, voilà, c'est génial. Et en fait, c'est une sorte de clé avec qui j'arrive à ouvrir tous les cœurs. OK. Et en fait, la solution, c'est de fermer la serrure où le découragement, on peut parvenir. Et pour la fermer, en fait, faut se mettre tête contre terre. C'est-à-dire que l'adoration est le rempart ultime contre le découragement. Amen. Vous allez adorer tout à l'heure, j'espère. Hein. Vous n'êtes jamais découragé, vous, bien sûr. Alors justement, Peggy, le grand Charles Peggy, disait quand même une parole un peu tranchante, mais c'est du Peggy. Le découragement est une insulte faite aux morts. Pourquoi? Parce que nos prédécesseurs, ils ne peuvent plus rien faire. Mais ils ont fait des choses que nous, on peut sans doute continuer. Alors, ce qui était négatif, on ne le continue pas, évidemment, mais ce qui est positif, on reprend le flambeau. Donc, ils ont fait tout ce boulot pour qu'on soit là. Alors, si après, on dit « je reste dans l'ornière », déni. Donc il faut qu'entre nous, on s'entraide pour avancer, et si quelqu'un flanche un peu, ben, on le relève, parce qu'on forme une cordée. Une cordée, oui, je vois des fils invisibles qui vous relient, parce que ça s'appelle la communion des saints. Ah, le gobelet n'était pas relié, donc il est tombé. Ah ben voilà, tu vois, l'Esprit Saint fait dans les moindres détails. Donc quand on fait une cordée, on part à deux, on part à trois ou quatre, et comme ça, s'il y en a un qui commence à dévisser, les autres le relèvent. Et nous, on a une cordée qui traverse le temps et l'espace. Donc on est relié au chrétien de Nouvelle-Zélande, et on est relié aux chrétiens du premier siècle. Donc à travers le temps et l'espace, on a une immense cordée et ça fait une sorte de maillage et ça ne fait pas un filet. Ah ouais, le filet de Jean 21. Amen! Tout se reboucle, on retombe sur nos pieds. Non, ils n'ont pas compris. Bref. Bon, c'est beau, c'est un filet, c'est un maillage. L'Église est le filet mystique. Hein. On est censé pêcher des gros poissons. Hein. Et si possible, un filet au maillage fin pour que tout le monde soit... Il n'y a pas que les gros poissons à pêcher, il y a aussi les petits. Les poissons pilotes. Donc, nous allons demander la grâce de la patience avec notre homme de pelle voisin, qui d'ailleurs est apparu il y a 150 ans, tout rond, 1876-2026. Donc, au retour, si t'es dans l'ouest, enfin, centre plutôt, fais un tour à
Notre-Dame de Pellevoisin, qui disait à Estelle Faguette, « Ducale, mon enfant, patience, tu auras des peines, mais je suis là. » Alors, quand la mère de Dieu est là, chers amis, c'est vrai que la vie n'est pas forcément simple. La vie de Benoît en témoigne, elle a connu des grands moments de difficulté parce que le Sanctuaire du Loup a connu des hauts et des bas, mais elle est là. Et quand la mère de Dieu est là, il y a un bon morceau du ciel qui est avec elle. Voilà. Cantique de Siméon, puisqu'on a parlé de Siméon, ce sera la prière qui résume cette quatrième section. « Maintenant, ô Maître souverain, tu peux laisser ton serviteur s'en aller en paix selon ta parole, car mes yeux ont vu le salut que tu préparais à la face des peuples, lumière qui se révèle aux nations et donne gloire à ton peuple Israël. » Cinquième section, ouvrir son cœur avec Nathanaël. Nathanaël, c'est le HPI, le haut potentiel intellectuel des apôtres. On l'a surnommé parfois Google Bible, chat Jésus-Christ ou Mistral Saint-Esprit. En effet, il entend Nazareth et tout de suite, il réagit au quart de tour. Nathanaël répliqua, « De Nazareth, peut-il sortir quelque chose de bon ? » Pourquoi ? Parce que ce village n'est jamais cité dans tout l'Ancien Testament. Donc Dieu aime les périphéries. Dieu aime les petits villages. Amen. Donc c'est-à-dire que tu n'es pas dans une grande ville, c'est pas grave. Il aime ta ville autant que Paris, Lyon, Marseille et les grandes métropoles. Déjà, avant le pape François, Dieu était tourné vers les périphéries. Mais Nazareth, ça fait vrai de faire une blague. Un jour, Jésus était fatigué. Et Pierre le dit, écoute, Jésus, t'es naze, arrête. Ah bah oui, tout est dans tout réciproquement. Ça, c'est les Dominicains. Donc, il faut dépasser nos préjugés, car le danger est de précadrer les choses. Et ça finit par nous aveugler. C'est le drame des pharisiens. Les Juifs firent cercle autour de lui. Ils lui disaient, combien de temps vas-tu nous tenir en haleine? Si toi, le Christ, dis-le-nous ouvertement. Attends, on est en Jean 10 quand même. Hein. Il s'est passé des choses depuis. Alors, ils ont précadré Jésus et donc ils ont dit, en fait, ce Jésus, il doit venir comme ci et comme ça. Donc, c'est un dialogue de sourds entre le Messie et ceux qui attendaient un autre Messie. Et ça marche pas. Donc, évitez de précadrer. Si vous précadrez, Dieu va jamais entendre votre précadrage. Donc, le but, c'est de faire éclater son précadrage. C'est difficile, je sais, mais ça fait du bien. La louange servant beaucoup pour ça d'ailleurs, entre parenthèses. Quand on loue le Seigneur, en fait, on attire sa présence et on ne précadre pas ce qui va nous arriver. Vous connaissez l'aveugle de Siloé, donc l'aveugle de Siloé voyait clair, tandis que les pharisiens étaient aveuglés. Jésus dit alors, je suis venu en ce monde pour rendre un jugement, que ceux qui ne voient pas puissent voir et que ceux qui voient deviennent aveugles. Parmi les pharisiens, ceux qui étaient avec lui entendirent ses paroles et dirent, serions-nous aveugles nous aussi ? Jésus leur répondit, si vous étiez aveugle, vous n'auriez pas de péché, mais du moment que vous dites, nous voyons, votre péché demeure. Autrement dit, ils doivent accepter leur cécité. Et quelque part, on est tous un peu aveugles. On a tous besoin d'ouvrir d'une guérison au cœur profond. Reconnaissons nos limites humaines. Hein. La sagesse nous dit, les réflexions des mortels sont incertaines et nos pensées instables. Car un corps périssable appesantit notre âme et cette enveloppe d'argile alourdit notre esprit aux mille pensées. Ou alors, psaume 93, il connaît les pensées de l'homme et qu'elles sont du vent. Demandons la grâce d'un esprit humble et ouvert, sans préjugés avec Notre-Dame de Tréfontaine, apparue en 1947, à un anticlérical qui était en train de rédiger son discours qu'il pensait faire le lendemain contre l'Immaculée Conception de Marie. Sans compter qu'il avait ramené de Tolède pendant la guerre d'Espagne, un couteau. Alors Tolède, c'est des armes affûtées, hein, pour ceux qui connaissent les spécialités locales. Hein, c'est pas le lot, c'est un peu plus tranchant. Voilà. Et il avait prévu d'utiliser cette arme pour tuer le pape en gravant sur le couteau « mort au pape ». Donc le gars était des idées un peu arrêtées. Pour la Vierge Marie lui apparaît et il était sacrément retourné. Donc elle choisit pas les meilleurs, mais elle en fait des meilleurs. Amen de gloire. Je suis celle qui est dans la divine Trinité, je suis la Vierge de la Révélation, tu me persécutes, arrête maintenant, entre dans le troupeau élu, cours céleste sur la terre. Cours céleste sur la terre, c'est-à-dire l'église militante. Il y a trois églises, il y a trois dimensions de l'église. L'église militante, c'est nous. On milite, on fait des vacances avec Marie, on fait des pèlerinages, des retraites, on fait des conférences, voilà, on milite. C'est génial de militer. Et puis un jour, on pourra plus militer. Ah, donc on sera démilitarisé, non, je plaisante. On sera peut-être au purgatoire, l'église souffrante, qu'on mentionne à chaque messe, et au vêpres, la dernière intention, c'est pour les défunts également. Donc l'église militante prie pour l'église souffrante. Et peut-être que vous arriverez directement, puisque vous avez comme météolo, c'est pas rien, vous arriverez directement à l'église triomphante.
Et les trois églises sont réunies par les liens de l'amour et au plus haut point par l'Eucharistie. C'est génial, ça. On ira à la messe en... Mais c'est trop fort maintenant. Maintenant qu'on sait ça, on ne peut plus avoir peur. Enfin, non, mais vous trouvez pas que plus on connaît, plus on aime. Et plus on aime, plus on vole. Je vois des ailes qui poussent sur vos pieds. Allez, pour terminer, de nouveau Grégoire de Narek, donc qui encore compare ce qu'il est et ce qu'est Dieu. Pour moi, malade, tu es médecin. Pour moi, brebis égaré, tu es berger. Pour moi, serviteur confiant, tu es seigneur. Pour moi, si abattu, tu es vin généreux. Pour moi, blessé, tu es baume onctueux. Pour moi, captif du péché, tu es libération. Pour moi, rejeté, tu es bénédiction de bien. Pour moi, méprisé, tu es sceau de grâce. Pour moi, spolié, tu es onction, comme on t'appelle. Pour moi, terrassé, tu es redressement. Pour moi, tombé, tu es refuge puissant. Pour moi, qui est trébuché, tu es aide sublime. Pour moi, hésitant, tu es porte élevée. Pour moi, pitoyable, tu es échelle de béatitude. Pour moi, égaré, tu es route unie. Pour moi, grevé de dette, tu es roi clément. Pour moi, découragé, tu es douce espérance. Pour moi, rejeté, tu es secours de vie. Sixième section, ouvrir son cœur avec Pierre. Pierre qu'on connaît mondialement, hein, notre Saint-Pierre, c'est quand même pas n'importe qui. Hein. Après son triple reniement, Pierre sera relevé trois fois. Ça, c'est Saint-Augustin qui a une magnifique catéchèse pour expliquer effectivement le fameux « m'aimes-tu, m'aimes-tu, m'aimes-tu ». Pierre a besoin d'être délivré de ce qui s'est passé dans la cour du grand prêtre. Hein, Pierre qui disait « tu comprends, moi Jésus, je te suivrai jusqu'à la mort, mais c'est pas, je ne vais pas faillir ». Et Jésus dit, écoute, Pierre, ça va pas se passer comme ça, quoi. Ok. Et dans Saint-Luc, il y a un verset bouleversant, et c'est le seul à le mentionner parce que c'est l'évangile de la miséricorde, où au moment où Pierre a renié trois fois, eh ben, il y a un truc, hein, on sait pas comment ça se passe, il croise le regard de Jésus. Par une porte dérobée, par une fenêtre, il y a un truc qui se passe, et là, il y a deux voix. Il y a Judas qui se regarde lui-même et qui va se pendre, et Pierre qui a eu le regard de Jésus et qui va se repentir. Donc, c'est-à-dire que voilà, la faute, on va pas la qualifier, on va la calculer, mais elle est dramatique pour les deux. Mais il y a un reste à ce qu'il a fait, et donc c'est un tourbillon qui le détruit. Et l'autre, il accepte d'être relevé, et c'est son salut. Pierre est passé au creuset de l'épreuve. Simon, donc c'est son nom initial, qui pensait suivre le Christ jusqu'à la croix, est mort. Et maintenant, Pierre, qui marchera humblement sur les traces de son maître, est bien vivant. Donc voilà, Simon est vraiment devenu Pierre. Et le changement de prénom, c'est pas rien. En effet, nous n'avons pas un grand prêtre incapable de compatir à nos faiblesses, mais un grand prêtre éprouvé en toutes choses, à notre ressemblance, excepté le péché. Avançons-nous donc avec assurance vers le trône de la grâce pour obtenir miséricorde et recevoir en temps voulu la grâce de son secours. Demandons la grâce de la confession régulière avec Notre-Dame de Medjugorje. Beaucoup viennent à Medjugorje pour demander une guérison physique, mais en même temps ils vivent dans le péché. Non, chers enfants, cela n'est pas juste. Qu'ils abandonnent d'abord le péché et fassent une bonne confession, car la santé de l'âme est plus importante que la santé du corps. Beaucoup de guérisons seraient accordées si on abandonnait le péché. Je ne peux pas vous aider si vous ne vivez pas les commandements de Dieu et si vous ne vivez pas la confession, si vous ne vivez pas la messe. Donc il est évident que vous avez planifié votre confession, à moins que ce ne soit déjà chose faite. Dans les sanctuaires, c'est bien parce que il y a toujours des confessions ouvertes. Dans ta paroisse, c'est parfois guichet fermé. Alors que si tu es sur la route des vacances, tu fais un détour de 20 km, 30 km, il y a toujours une cathédrale, une basilique, un sanctuaire, un monastère, et là, il y a des confesseurs. Je dis ça, je dis rien. Non, parce que on peut se plaindre, c'est vrai, mais quand même, cherchez et vous trouverez, quoi. D'après Sainte Thérèse de l'Enfant Jésus, moi, si j'avais commis tous les crimes possibles, je garderais toujours la même confiance, car je sais bien que cette multitude d'offenses n'est qu'une goutte d'eau dans un brasier ardent. Je ne sais que trop bien que toutes nos justices n'ont de vente en regard pas la moindre valeur, et pour donner du prix à tous mes sacrifices, oui, je veux les jeter jusqu'en ton divin cœur. Non, tu n'as pas trouvé créature sans tache, au milieu des éclairs, tu nous donnas ta loi. Et dans ton cœur sacré, ô Jésus, je me cache, non, je ne tremble pas, car ma vertu c'est toi, et ne me quitte pas, ni le jour, ni la nuit. Ouvrir son cœur avec Saint Joseph, ce sera la dernière section, puisque les cloches vont bientôt nous appeler à la Sainte Messe. Le cœur de notre vie. L'évangile s'ouvre par un encouragement adressé à Saint Joseph, Joseph, fille de David, ne crains pas de prendre chez toi Marie, ton épouse. Et il se conclut par le don de Notre-Dame à Saint Jean, puis il dit aux disciples, voici ta mère. Et à partir de cette heure-là, le disciple a pris chez elle. Conclusion, le don de la Vierge Marie forme une inclusion. Alpha, oméga, commencement, fin. Ça, c'est un procès littéraire pour dire que c'est hyper important. Donc si Marie est donnée à Joseph au début et donnée à Saint-Jean à la fin, c'est pour dire les gars, c'est important et vous avez intérêt à le faire. Enfin, il n'y a pas d'obligation d'achat, hein. Mais cela dit,
C'est un fort gros. Je dis ça, je dis rien. Donc, le cœur de l'évangile, c'est de marcher sur les pas de Jésus, mais la condition qui facilite immensément cette itinérance, c'est d'accueillir Marie. Avec Jésus, on marche. Avec Marie, on court. Et avec Marie et le Saint-Esprit, on vole. Demandons la grâce de recevoir Marie comme notre mère avec Notre-Dame de l'île Bouchard, qui est apparue en 1947. Madame, êtes-vous notre maman du ciel? Le visage de la dame s'éclaire d'un sourire et elle répond d'une voix douce et lente. Oui, je suis votre maman du ciel. Dernière prière, d'après Isaïe. Ne crains pas, je suis ton Dieu. C'est moi qui t'ai choisi, appelé par ton nom. Tu as dû prier à mes yeux et je t'aime. Ne crains pas, car je suis avec toi. Toi, mon serviteur, je te soutiendrai. Toi, mon élu, que je préfère à mon âme, je mettrai en toi mon esprit. Je te comblerai de mon esprit. Le Seigneur m'a appelé dès le sein de ma mère. Il a prononcé mon nom. C'est lui qui m'a formé pour être son serviteur, le témoin de sa gloire. Conclusion, parce qu'il faut bien un jour résumer, n'est-ce pas? Alors, Dieu est toujours présent et nous pouvons nous rendre présents à la présence. C'est d'ailleurs le cœur de l'adoration. On parle de présence réelle, mais il est toujours là en fait, hein. La question c'est, est-ce que toi t'es réellement présent à la présence? Alors je vous rassure, hein, le psychisme humain, il fait que tu te dis, ah ouais, quand je vais rentrer, la liste de courses, et puis dimanche, qu'est-ce que je fais, et puis le train sera-t-il à l'heure? Ok, c'est normal, c'est humain. La technique, c'est d'avoir un petit carnet où tu notes ça. C'est une technique. Il y a un petit carnet, par exemple, on peut le présenter, là, c'est pas plus grand que ça, c'est très bien. Et ça, avec un crayon, ça peut mettre de côté beaucoup de distractions. Et le mieux, c'est d'en faire des prières. Ah ah! Alors là, on retourne l'âme contre l'adversaire. L'adversaire te dit, ouais, ton menu de dimanche, ce sera quoi? Et toi, tu dis, Seigneur, je te bénis parce que tu vas m'inspirer le menu et ça sera une super fête de famille. Et là, le démon, il va plus t'attaquer parce qu'à chaque fois, tu vas transformer en prière ce qui te donne en attaque. Ah ben voilà, il y en a qui ont compris. Non, mais c'est trop fort, ça. Tu transformes la contrainte en opportunité. Donc si que le diable t'envoie des flèches et que ça devient des prières, il dit, je vais arrêter de les faire brûler parce que ça va me gêner. OK? Donc, à l'école de Marie, nous ouvrons notre cœur avec un trousseau de clés que le Saint-Esprit dépose dans vos cœurs. J'espère. Je les vois descendre d'ailleurs. Elles sont très belles, les clés. D'abord, la persévérance avec Notre-Dame de Pontmain, la conversion avec Notre-Dame du Lot, le courage avec Notre-Dame du Pilar, la patience avec Notre-Dame de Pellevoisin, un esprit humble avec Notre-Dame de Tréfontaine, la confession avec Notre-Dame de Medjugorje et l'accueil sans réserve de Notre-Dame comme mère avec Notre-Dame de l'île Bouchard. À ces conditions, le Seigneur se fera un plaisir de demeurer en nous. Et voici le mot de la fin. Si quelqu'un m'aime, il gardera ma parole, mon Père l'aimera, nous viendrons vers lui, et chez lui, nous nous ferons une demeure. Amen.

Le cœur de Jésus, doux et humble, c'était le thème de l'enseignement du Père Mathias. Enseignement extrait de la session proposée par le sanctuaire Notre-Dame du Lot qui portait le thème « En vacances avec Marie » enregistré cet été.

Qui s'élèvera sera abaissé. Qui s'abaissera sera élevé. Matthieu 23, 12.

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0: Les apôtres se réunissent auprès de Jésus et lui rapportèrent tout ce qu'ils avaient fait et tout ce qu'ils avaient enseigné. Et il leur dit
1: « Venez vous-même à l'écart, dans un lieu désert, et reposez-vous un peu. »
0: De fait, les arrivants et les partants étaient si nombreux que les apôtres n'avaient pas même eu le temps de manger. Ils partirent donc dans la barque vers un lieu désert à l'écart. Les voyant s'éloigner, beaucoup comprirent, et de toutes les villes, on accourut là-bas, à pied, et on les devança. En débarquant, il vit une foule nombreuse, et il en eut pitié, parce qu'ils étaient comme des brebis qui n'ont pas de berger, et il se mit à les enseigner longuement. L'heure étant déjà très avancée, ses disciples s'approchèrent et lui dirent
2: « L'endroit est désert et l'heure est déjà très avancée. Renvoie-les, afin qu'ils aillent dans les fermes et les villages d'alentour, s'acheter de quoi manger. »
0: Il leur répondit
1: « Donnez-leur vous-même à manger. »
0: Ils lui disent
2: « Faudra-t-il que nous allions acheter des pains pour 200 deniers, afin de leur donner à manger ?»
0: Il leur dit
1: « Combien de pains avez-vous ? Allez voir. »
0: S'en étant informés, ils disent
2: « 5 et 2 poissons ».
0: Alors il leur ordonna de les faire s'étendre par groupes de convives sur l'herbe verte. Et ils s'allongèrent à terre par carrés de 100 et de 50. Prenant alors les 5 pains et les 2 poissons, il leva les yeux au ciel, il bénit et rompit les pains, et il les donnait à ses disciples pour les leur servir. Il partagea aussi les 2 poissons entre tous. Tous mangèrent et furent rassasiés. Et l'on emporta les morceaux, 12 pleins couffins avec les restes des poissons. Ceux qui avaient mangé les pains étaient 5 000 hommes.

0: Jésus marche sur les eaux. Et aussitôt, il obligea ses disciples à monter dans la barque et à le devancer sur l'autre rive, vers Bethsaïde, pendant que lui-même renverrait la foule. Quand il les eut congédiés, il s'en alla dans la montagne pour prier. Le soir venu, la barque était au milieu de la mer et lui seul à terre. Les voyant s'épuiser à ramer, car le vent leur était contraire, vers la quatrième veille de la nuit, il vient vers eux en marchant sur la mer, et il allait les dépasser. Ceux-ci, le voyant marcher sur la mer, crurent que c'était un fantôme et poussèrent des cris, car tous le virent et furent troublés. Mais lui, aussitôt, leur parla et leur dit :
1: « Ayez confiance, c'est moi, soyez sans crainte. »

il monta auprès d'eux dans la barque, et le vent tomba. Et ils étaient intérieurement au comble de la stupeur, car ils n'avaient pas compris le miracle des pains, mais leur esprit était bouché. »

Guérison au pays de Génézareth. Ayant achevé la traversée, ils touchèrent terre à Génézareth et accostèrent. Quand ils furent sortis de la barque, aussitôt des gens qui l'avaient reconnu parcoururent toute cette région et se mirent à transporter les malades sur leurs grabats, là où on l'apprenait qu'il était. Et en tout lieu où ils pénétraient, villages, villes ou fermes, on mettait les malades sur les places et on le priait de les laisser toucher, ne fût-ce que la frange de son manteau. Et tous ceux qui le touchaient étaient sauvés.

0: Discussion sur les traditions pharisaïques. Les pharisiens et quelques scribes venus de Jérusalem se rassemblent auprès de lui, et voyant quelques-uns de ses disciples prendre leur repas avec des mains impures, c'est-à-dire non lavées, les pharisiens en effet et tous les juifs ne mangent pas sans s'être lavé les bras jusqu'aux coudes, conformément à la tradition des anciens, et ils ne mangent pas au retour de la place publique avant de s'être aspergés d'eau. Et il y a beaucoup d'autres pratiques qu'ils observent par tradition, lavage de coupes, de cruches et de plats d'airain. Donc les pharisiens et les scribes l'interrogent.
1: « Pourquoi tes disciples ne se comportent-ils pas suivant la tradition des anciens, mais prennent-ils leur repas avec les mains impures ?»
0: Il leur dit
2: « Isaïe a bien prophétisé de vous, hypocrites, ainsi qu'il est écrit, « Ce peuple m'honore des lèvres, mais leur cœur est loin de moi. » Vain est le culte qu'ils me rendent. Les doctrines qu'ils enseignent ne sont que préceptes humains. Vous mettez de côté le commandement de Dieu pour vous attacher à la tradition des hommes. »
0: Et il leur disait,
2: « Vous annulez bel et bien le commandement de Dieu pour observer votre tradition. En effet, Moïse a dit, « Honore ton père et ta mère. » Et que celui qui maudit son père où sa mère soit punie de mort. Mais vous, vous dites, si un homme dit à son père ou à sa mère, « Je déclare corban, c'est-à-dire offrande sacrée, les biens dont j'aurais pu t'assister, vous ne le laissez plus rien faire pour son père ou pour sa mère, et vous annulez ainsi la parole de Dieu par la tradition que vous vous êtes transmise. Et vous faites bien d'autres choses du même genre. »

0: Enseignement sur le pur et l'impur. Ayant appelé de nouveau la foule près de lui, il leur disait
1: « Écoutez-moi tous et comprenez. Il n'est rien d'extérieur à l'homme qui, pénétrant dans lui, puisse le souiller. Mais ce qui sort de l'homme, voilà ce qui souille l'homme. Si quelqu'un a des oreilles pour entendre, qu'il entende. »
0: Quand il fut entré dans la maison, à l'écart de la foule, ses disciples l'interrogeaient sur la parabole, et il leur dit
1: « Vous aussi, vous êtes à ce point sans intelligence. Ne comprenez-vous pas que rien de ce qui pénètre du dehors dans l'homme ne peut le souiller, parce que cela ne pénètre pas dans le cœur, mais dans le ventre, puis s'en va au lieu d'aisance. »
0: Ainsi, il déclarait purs tous les aliments. Il disait «
1: Ce qui sort de l'homme, voilà ce qui souille l'homme. Car c'est du dedans, du cœur des hommes, que sortent les desseins pervers, débauche, vol, meurtre, adultère, cupidité, méchanceté, ruse, impudicité, envie, diffamation, orgueil, déraison. Toutes ces mauvaises choses sortent du dedans et souillent l'homme. »

0: Guérison de la fille d'une Syro-phénicienne. Partant de là, il s'en alla dans le territoire de Tyr. Étant entré dans une maison, il ne voulait pas que personne le sût, mais il ne put rester ignoré. Car aussitôt une femme, dont la petite fille avait un esprit impur, entendut parler de lui et vint se jeter à ses pieds. Cette femme était grecque, syro-phénicienne de naissance, et elle le priait d'expulser le démon hors de sa fille. Et il lui disait
1: « Laisse d'abord les enfants se rassasier, car il ne sied pas de prendre le pain des enfants et de le jeter aux petits chiens. »
0: Mais elle de répliquer et de lui dire
2: « Oui, Seigneur, et les petits chiens sous la table mangent les miettes des enfants. »
0: Alors il lui dit
1: « À cause de cette parole, va, le démon est sorti de ta fille. »
0: Elle retourna dans sa maison et trouva l'enfant étendu sur son lit et le démon partit.

0: Guérison d'un sourd bègue. S'en retournant du territoire de Tyr, il vint par Sidon vers la mer de Galilée, à travers le territoire de la Décapole. Et on lui amène un sourd, qui de plus parlait difficilement, et on le prie de lui imposer la main. Le prenant hors de la foule, à part, il lui mit ses doigts dans les oreilles et avec sa salive lui toucha la langue. Puis, levant les yeux au ciel, il poussa un gémissement et lui dit
1: « Ephphatha »,
0: c'est-à-dire
1: « Ouvre-toi ».
0: Et ses oreilles s'ouvrirent, et aussitôt le lien de sa langue se dénoua, et il parlait correctement. Et Jésus leur recommanda de ne dire la chose à personne. Mais plus il le leur recommandait, de plus belle il la proclamait. Ils étaient frappés au-delà de toute mesure et disaient
2: « Il a bien fait toutes choses. Il fait entendre les sourds et parler les muets. »

0: Seconde multiplication des pains. En ces jours-là, comme il y avait de nouveau une foule nombreuse et qu'il n'avait pas de quoi manger, il appela à lui ses disciples et leur dit
1: « J'ai pitié de la foule, car voilà déjà 3 jours qu'ils restent auprès de moi et ils n'ont pas de quoi manger. Si je les renvoie à jeun chez eux, ils vont défaillir en route. Et il y en a parmi eux qui sont venus de loin. »
0: Ses disciples lui répondirent
2: « Où prendre de quoi rassasier de pain ces gens, ici, dans un désert ?»
0: Et il leur demandait
1: « Combien avez-vous de pain ?»«
0: 7, dirent-ils. » Et il ordonne à la foule de s'étendre à terre. Et prenant les 7 pains, il rendit grâce, les rompit, et il les donnait à ses disciples pour les servir. Et ils les servirent à la foule. Ils avaient encore quelques petits poissons. Après les avoir bénis, il dit de les servir aussi. Ils mangèrent et furent rassasiés, et l'on emporta les restes des morceaux, 7 corbeilles. Or, ils étaient environ 4 000. Et il les renvoya, et aussitôt, montant dans la barque avec ses disciples, il vint dans la région de Dalmanuta.

0: Les pharisiens sortirent et se mirent à discuter avec lui. Ils demandaient de lui un signe venant du ciel pour le mettre à l'épreuve. Gémissant son esprit, il dit
1: « Qu'a cette génération à demander un signe ? En vérité, je vous le dis, il ne sera pas donné de signe à cette génération. »
0: Et les laissant là, il s'embarqua de nouveau et partit pour l'autre rive.

0: Le levain des pharisiens et d'Hérode. Ils avaient oublié de prendre des pains, et ils n'avaient qu'un pain avec eux dans la barque. Or, il leur faisait cette recommandation.
1: Ouvrez l'œil et gardez-vous du levain des pharisiens et du levain d'Hérode.
0: Et eux de faire entre eux cette réflexion qu'ils n'ont pas de pain. Le sachant, il leur dit.
1: Pourquoi faire cette réflexion que vous n'avez pas de pain? Vous ne comprenez pas encore et vous ne saisissez pas? Avez-vous donc l'esprit bouché, des yeux pour ne point voir et des oreilles pour ne pas entendre? Et ne vous rappelez-vous pas, quand j'ai rompu les 5 pains pour les 5 000 hommes, combien de couffins pleins de morceaux vous avez emportés?
0: Ils lui disent 12.
1: Et lors des 7 pour les 4 000 hommes, combien de corbeilles pleines de morceaux avez-vous emportées?
0: Et ils disent
2: 7.
0: Alors il leur dit,
1: ne comprenez-vous pas encore ?

0: Guérison d'un aveugle à Bethsaïde. Ils arrivent à Bethsaïde et on lui amène un aveugle en le priant de le toucher. Prenant l'aveugle par la main, il le fit sortir hors du village. Après lui avoir mis de la salive sur les yeux et lui avoir imposé les mains, il lui demandait
1: « Aperçois-tu quelque chose ?»
0: Et l'autre, qui commençait à voir, de répondre
1: « J'aperçois les gens. C'est comme si c'était des arbres que je voyais marcher. »
0: Après cela, il mit de nouveau ses mains sur les yeux de l'aveugle, et celui-ci vit clair et fut rétabli, et il voyait tout nettement de loin. Et Jésus le renvoya chez lui en lui disant
1: « N'entre même pas dans le village. »

0: Profession de foi de Pierre. Jésus s'en alla avec ses disciples vers les villages de Césarée de Philippe, et en chemin, il posait à ses disciples cette question.
1: « Qui suis-je au dire des gens ?»
0: Ils lui dirent
2: « Jean le Baptiste, pour d'autres, Élie, pour d'autres, un des prophètes. »
1: « Mais pour vous, qui suis-je ?»
0: Pierre lui répond
2: « Tu es le Christ. »
0: Alors, il leur enjoignit de ne parler de lui à personne.

0: première annonce de la Passion. Et il commença de leur enseigner.
1: Le Fils de l'homme doit beaucoup souffrir, être rejeté par les anciens, les grands prêtres et les scribes, être tué, et après 3 jours, ressuscité.
0: Et c'est ouvertement qu'il disait ces choses. Pierre, le tyran à lui, se mit à le morigéner. Mais lui, se retournant et voyant ses disciples, admonesta Pierre et dit
1: « Passe derrière moi, Satan, car tes pensées ne sont pas celles de Dieu, mais celles des hommes. »

0: Conditions pour suivre Jésus. Appelant à lui la foule en même temps que ses disciples, il leur dit
1: « Si quelqu'un veut venir à ma suite, qu'il se renie lui-même, qu'il se charge de sa croix et qu'il me suive. Qui veut en effet sauver sa vie la perdra, mais qui perdra sa vie à cause de moi et de l'Évangile la sauvera. Que sert donc à l'homme de gagner le monde entier s'il ruine sa propre vie? Et que peut donner l'homme en échange de sa propre vie? Car celui qui aura rougi de moi et de mes paroles dans cette génération adultère et pécheresse, le Fils de l'homme aussi rougira de lui quand il viendra dans la gloire de son Père avec les saints anges. »
0: Et il leur disait,
1: « En vérité, je vous le dis, il en est d'ici présent qui ne goûteront pas la mort avant d'avoir vu le royaume de Dieu venu avec puissance. »

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Sur les ondes de Radio Espérance, retrouvons le père Michel Leclerc pour un temps d'enseignement sur le thème « Mon frère, source de grâce ». Enseignement donné lors du pèlerinage des Béatitudes à Lourdes cet été.

pleine de grâce. Vous avez déjà réfléchi, vous avez déjà médité, vous avez déjà contemplé Marie pleine de grâce. Alors quand on dit que Marie est pleine de grâce, qu'est-ce qu'on dit ? Ben, on dit tout simplement que Marie est pleine de l'Esprit Saint. Nous venons de chanter « Hôte très doux de nos cœurs ». Hôte, qu'est-ce que c'est qu'un hôte ? C'est quelqu'un qui vient habiter chez moi. Eh bien, par le baptême, nous sommes tous les tabernacles du Saint-Esprit. Alors ce matin, vous n'avez pas compris, vous êtes un peu endormi, vous êtes calme. Parce que normalement, un chrétien normal, quand on dit qu'il est le tabernacle du Saint-Esprit, il se lève et il dit « Amen ». Donc je vous le redis, par le baptême, vous êtes tous des tabernacles du Saint-Esprit.

que je mets sont mes péchés, sont mes peurs, c'est mes retards, c'est tout ça. Marie ne met pas de limite à la présence du Seigneur en elle, si bien qu'elle conçoit en elle physiquement le Verbe de Dieu. Mais tous ici, tous les baptisés ici, nous sommes comme Marie, pleins de grâce à notre mesure. Parce qu'un jour, le jour béni entre tous, le plus beau jour de notre vie au baptême, nous avons reçu la grâce. Vous savez, il y a dans l'Antiquité un auteur, presque un père de l'Église, qui s'appelle Tertullien. Quand son fils a été baptisé, il a pris son bébé dans les bras et il a embrassé son cœur en disant « J'embrasse la porte du temple de Dieu ». Alors, quand vous rentrez dans la basilique, que ce soit à Sainte-Bernadette ou à la basilique tout à l'heure, à la basilique du Rosaire, qu'est-ce que vous faites? Vous vous inclinez, vous faites la genouflexion. Eh bien, quand vous voyez vos frères, qui en eux portent le Saint-Esprit, vous pourriez faire la même chose. Alors, je vous propose un exercice, c'est qu'aujourd'hui, chaque fois que vous rencontrez un frère, une sœur, vous fassiez la genouflexion. Non, c'est une blague. Mais vous pourriez. Parce que pourquoi vous faites la genouflexion? Pourquoi vous vous inclinez quand vous rentrez dans un temple de Dieu? Parce que Dieu est là. Eh bien, il est là. Il est là en face de moi, je regarde chacun de vos visages, et je me dis, voici le temple de Dieu, voici le temple de Dieu, voici le temple de Dieu, voici le temple de Dieu, voici le Seigneur présent dans chacun de mes frères, dans chacune de mes sœurs. Alors nous, on est habitués, on dit, ben oui, les curés nous répètent tout le temps, le Seigneur est présent par le baptême, très bien. Mais on ne vit plus comme si c'était vrai. Une fois, j'ai une parole qui m'a transpercé. Un prêtre en prédication disait « Nous sommes appelés à vivre comme des époux du Seigneur et nous vivons comme si nous étions en concubinage avec un cadavre. » C'est percutant. Et ben, quand on vit en communauté, donc quand on vit en église, c'est la même chose. Dans mon frère, dans ma sœur, par la grâce, Dieu est vivant. Le Saint-Esprit est là, je suis appelé à l'aimer, je suis appelé à vivre en communion avec lui, et je vis comme si je vivais en concubinage avec un cadavre. C'est-à-dire indifférent. Indifférent. Est-ce que, voilà, quand je recroise vos regards, je me dis qu'il y a encore des personnes en plus. À Lourdes, on en croise tant. Il y en a qu'on connaît, il y en a qu'on connaît pas, voilà. Indifférent. Est-ce que aujourd'hui, quand je croise vos regards, je peux me dire, voilà, le Seigneur présent, derrière ce regard, le Saint-Esprit présent. C'est ça que je voudrais vous dire aujourd'hui quand on dit plein de grâce. Je voudrais juste vous dire, mais où allez-vous la chercher, la grâce? Elle est là, à côté de vous. Tiens, regardez la personne qui est à côté de vous. À droite, à gauche, peu importe. Et dites-vous, le Seigneur, il est là. La grâce, elle est là. Le Saint-Esprit, il est là. C'est là qu'il se donne. Ma grâce, c'est mon frère. Et je crois que ça change la vie. Je crois que ça change la vie parce que, vous savez, nous, les cathos, on est toujours, il faut aimer nos frères. Alors, on est gentil, on leur sourit. Voilà. En fait, on s'en fout d'être gentil. Enfin, je sais pas pour vous, frère, mais moi, j'ai pas donné ma vie pour être gentil. Je pense que par tempérament, je suis plutôt désagréable, demander à mes frères. Et être gentil, ça m'a jamais motivé. C'est pas un métier d'être gentil, comme on dit. Une fois, j'ai dit ça à un confrère, et je lui ai dit, oh, il est gentil. Il m'a répondu, il manquerait plus qu'il morde. Et, être baptisé, c'est pas être gentil. Il y a des gens qui sont beaucoup plus gentils que nous. Les païens n'en font-ils pas autant? Il y a des gens qui vont faire de l'humanitaire, il y a des gens qui... Et nous, on n'est pas au niveau, hein. Par contre, nous avons miséricordieusement reçu un don, c'est de savoir que si j'aime mon frère, c'est pas parce que je suis gentil, c'est pas parce qu'il est gentil, c'est parce que Dieu est présent en lui.

Et ça change tout. Alors, je vais le dire avec un langage de théologien, une fois, puis comme ça sera fini. Le motif formel de la charité, c'est Dieu lui-même. Je suis couvert auprès des professeurs. C'est bon. Maintenant, on va le dire de manière très simple. Si j'aime mon frère, c'est pas parce qu'il a des qualités. C'est parce que le Seigneur est présent en lui, c'est parce qu'il a la grâce de Dieu en lui, c'est donc parce qu'il Dieu habite en lui, c'est parce qu'il est le tabernacle de Dieu. Et voyez, vous vivez tous avec des frères, des sœurs, que ce soit en paroisse, que ce soit en communauté. Et généralement, quand on commence, on est plein d'admiration. Moi, je me souviens, quand je suis rentré au noviciat, je croyais que tous mes frères étaient des saints. C'était il y a 30 ans. Aujourd'hui, je finirai pas ma phrase. Je finirai pas ma phrase parce que aujourd'hui, je suis devenu réaliste. Puis surtout, peut-être que le Seigneur m'a fait progresser. Il y a 30 ans, je croyais qu'ils étaient tous des saints, qu'ils étaient tous parfaits. Vous savez, moi, j'arrivais, j'avais 19 ans. Et je voyais ses frères en habit qui chantaient. Je me disais, waouh, c'est des anges. Et puis après, on vit avec eux. Et les anges tombent du ciel. Puis la première fois qu'on se dispute, on dit, ah ouais, pour un ange, il a mauvais caractère. Et puis après, on dit, ah oui, il a même mauvaise foi. Il est même capable de mentir un peu sur les bords quand ça l'arrange. Alors qu'est-ce que je fais ? Je l'aime plus, je le déteste, je suis déçu. Et vous voyez, ça c'est ce qu'on a tous fait un jour en communauté, que ce soit en paroisse, en communauté, si vous êtes communautaire, enfin peu importe, avec vos frères et vos sœurs, vous les avez admirés, puis vous avez été déçus. Pourquoi ? Eh bien parce que c'était pas la Sainte Vierge, la place était déjà prise. La Sainte Vierge, elle est pleine de grâce, elle ne nous déçoit jamais. Nos frères et nos sœurs, ils mettent des limites à la grâce. Et c'est ça que nous voyons. Ce que je vois dans mon frère et dans ma sœur avec mes yeux de chair, c'est leurs limites. Ce matin, au petit déjeuner, j'étais en retard. Il fallait que je me dépêche de prendre un café. Parce que je me suis dit, sinon, je vais pas avoir les yeux en face des trous, je vais pas pouvoir leur parler. Et devant moi, il y avait un frère qui me mettait du temps à préparer son café. Qu'est-ce que j'ai vu ? J'ai vu un frère, je me suis dit, il est encore plus empoté que d'habitude, et encore plus lent que d'habitude. Et puis alors, chez nous, on prend le petit déjeuner en silence, donc je pouvais pas lui dire, dépêche-toi, j'ai un truc après, j'ai les béatitudes, machin, voilà, non. Et donc j'attendais, je me disais, allez, dépêche-toi. Voilà. Qu'est-ce que j'ai vu ? J'ai vu les limites de mon frère. Et vous voyez, c'est ce que nous voyons, un frère qui a des limites. Et le grand danger, quand on vit ensemble, quand on est habitué, c'est de ne voir que les limites. C'est de ne voir que l'enveloppe qui est limitée. C'est de voir le tabernacle, mais pas ce qu'il y a dedans. Je ne sais pas s'il y a... Non, la lumière n'est pas allumée, donc le Saint-Sacrement n'est pas là. Elle ne marche pas, moi il est là. Et ben voilà, faisons l'expérience. Qu'est-ce que je vois ? Un tabernacle. Oui, il est pas mal. Il est doré. Il a une ligne un peu bizarre. Ok. Ah, la lumière. Tiens, ben voilà, bon exemple. Je me dis, la lumière marche pas, donc le Seigneur est pas là. Pourtant, il est là. Quand je rencontre mon frère, je me dis, tiens, la lumière marche pas à tous les étages. Est-ce que je dis ? Ben, je dis, oh, le Seigneur est pas là. Et pourtant, il est là. Et vous voyez, ce que je voudrais aujourd'hui vous dire, c'est vous inviter à regarder avec les yeux de la foi nos frères pour les voir pleins de grâce. Nos frères, nos sœurs, pour les voir pleins de grâce. Et donc, arrêtez de les réduire à leurs limites, à leur enveloppe, à leur extérieur. Et quand on vit en communauté, avec le temps, les yeux de la foi, ils se fatiguent. On a besoin de lunettes. On voit que l'extérieur.
Alors, demandez à vos frères et sœurs consacrés qui vivent en communauté tous les jours combien c'est difficile de voir en son frère, en sa sœur responsable, en son frère responsable, la grâce de Dieu, la présence de l'Esprit-Saint, l'hôte très doux de nos âmes. Moi, quand je vais demander à mon supérieur une permission, qu'est-ce que je fais ? C'est inévitable. Je me dis, ah oui, je sais comment il fonctionne. Si je lui dis, est-ce que je peux faire comme ça ? Il va me dire non. Donc je vais lui dire, entre deux portes, au moment où il est bien, après son café, etc. Vous voyez, on en arrive à plus regarder l'autre comme une présence de Dieu, mais comme un ennemi. Un ennemi. Mon frère devient mon ennemi potentiel. Il pourrait me refuser quelque chose, donc il faut le contourner. Donc on va faire de la négociation, de la diplomatie. La diplomatie, normalement, ça se fait pas entre frères. Ça se fait entre ennemis. Si dans nos communautés, on devient diplomate, ce ne sont plus des communautés de frères et de sœurs, ce sont des communautés d'ennemis qui ont enterré la hache de guerre. Les païens n'en font-ils pas autant ? Alors, ce matin, posons-nous la question, est-ce que je vois mon frère comme quelqu'un qu'il faut que je traite avec diplomatie ou comme quelqu'un que j'aime, parce que Dieu habite en lui ? Et donc, puisque sœur Anne-Pascale l'a annoncé, je voudrais le dire à partir d'une parole de saint Augustin dans la règle, c'est la règle que le pape a suivie toute sa vie. Donc attention, saint Augustin dit « Honorez les uns chez les autres Dieu dont vous êtes devenus les temples ». Il ne nous dit pas « Aimez-vous les uns les autres parce que vous êtes super ». Aimez-vous les uns les autres parce qu'aux béatitudes, il n'y a que des tronches, des gens bien, des gens extraordinaires, non ? Il nous dit « Honorez les uns chez les autres qui ? Dieu ». Quand j'honore mon frère, c'est Dieu que j'honore. Mon frère est le temple de Dieu, j'adore Dieu en lui. Donc je vous disais, c'est pas parce que je suis gentil, c'est pas parce qu'il est gentil, c'est pas parce que c'est pas parce qu'il est aimable, voilà, c'est pas parce qu'il a des qualités. C'est parce que Dieu habite en lui que je l'honore. Alors, moi j'ai eu du mal pendant très longtemps à comprendre ça, et je peux vous raconter le jour où je l'ai compris, c'était à la communion. J'étais pas prêtre, et donc j'allais communier avec mes frères, puis je reviens à ma place, et j'ai simplement ce jour-là regardé mes frères. Et je me suis dit, tiens, c'est incroyable, ils reviennent tous de la communion, ils reviennent d'avoir communié, donc sacramentellement, réellement, substantiellement, le Seigneur est présent en chacun d'eux. Et j'étais à ce moment-là un peu en colère contre eux, et je me suis dit, tiens, je vais aimer le Seigneur présent en chacun d'eux. Donc, je dis, Seigneur, je t'adore, présent dans le Père X, qui m'agace. Le Père Y, que je méprise. Le Père Z, qui me saoule. Mais c'est très concret. Appliquez-le à la famille. Je me souviens, moi, c'est mes grands-parents qui s'aimaient beaucoup. Ils sont morts tous les deux. Et mes grands-parents, mon grand-père disait toujours à ma grand-mère, il l'appelait Nono. Il disait, Nono, tu m'agaces. Et il était au bord de l'explosion. Et en même temps, il s'aimait. Ben, en famille, on s'agace, mais on peut s'aimer pourquoi ? Parce qu'on voit en l'autre la présence de Dieu. Donc je vous propose un truc tout bête. Chacun là, maintenant, va prendre 30 secondes pour chercher dans son cœur quel est le frère, la sœur en communauté, en famille, qui m'agace. Je suis sûr que ça vient très vite. Vous voyez, vous l'avez là. Ok. Mettez votre visage, mettez son visage devant vous. Vous avez envie de lui dire quoi ? Barre-toi, tu me saoules. Non, vous avez envie, oui, vous avez envie de lui dire ça.
Eh bien, nous allons faire un acte de foi ensemble, un acte d'adoration, qui est exactement similaire à celui que vous faites quand vous vous tournez vers le Saint-Sacrement et que vous vous prosternez. Que voyez-vous ? Un bout de cuivre. Que voyez-vous par la foi ? Dieu présent. Que voyez-vous là dans ce frère ? Un emmerdeur. Un poids. Un boulet. Que voyez-vous avec les yeux de la foi ? Le temple de Dieu, Dieu lui-même qui se donne à moi. Donc je vous propose là, maintenant, qu'on fasse intérieurement une genouflexion. On va aller plus loin. Qu'on dise, Seigneur, je te remercie de te donner à moi à travers ce frère, cette sœur, à travers celui-là, pas à travers celui que j'aime, celui qui me va bien, celui qui est gentil, celui qui... Voilà, à travers celui-là. Seigneur, je t'adore en lui. Je te remercie de te donner à moi, de te révéler à moi, de venir faire ton annonciation à travers ce frère, cette sœur. Merci Seigneur. Amen. Tu te donnes à moi à travers lui. Alors ça, on peut le faire tous les matins. Avec celui qui vient prendre du café avant vous et qui vous saoule, ou avec celui, je parle au consacré, avec celui qui chante faux à côté, tous les jours. Vous voyez celui dont je parle ? Celui qui a toujours un temps de retard sur tous les autres et qui s'en aperçoit jamais. Une fois, j'étais dans un monastère bénédictin et il y a un frère qui m'a raconté que c'est filmé, tant pis, je le dis. Un jour, il a pris son livre, vous savez, les gros livres de chant grégorien, et il a tapé sur la tête de celui qui avait à côté. Vous imaginez ce que c'est de vivre 50 ans et tous les jours, plusieurs heures par jour, d'avoir le même frère qui est décalé d'un demi-temps. Si vous le regardez avec les yeux de la chair, vous avez deux solutions. Soit vous le tuez, soit vous vous tuez. Si vous le regardez avec les yeux de la foi, vous dites « Seigneur, je te remercie parce que tu te donnes à connaître dans ce frère, et je t'adore, présent dans ce frère. » Si tu pouvais lui dire d'accélérer un peu le rythme, ce serait pas mal. Mais je t'adore dans ce frère. Alors, qu'est-ce qu'on en tire pour nous de cette grâce du frère ? Je voudrais en tirer quelques petites conséquences. D'abord, quelle est la définition d'un frère ? Ça, c'est le gendre du professeur Lejeune, qui s'appelle Jean-Marie Meyer, qui est un grand philosophe, que j'ai beaucoup admiré, qui m'a beaucoup appris, qui m'a enseigné ça un jour. La définition d'un frère, elle m'a dit, tu trouveras ça nulle part. La définition d'un frère, c'est un ami que j'ai pas choisi. Un ami, je le choisis comment ? Parce que j'ai des trucs en commun avec lui. J'aime la planche à voile. Ben, j'ai un ami qui fait de la planche à voile et on discute planche à voile. J'aime Sainte Thérèse de l'Enfant Jésus. J'ai une amitié spirituelle avec une sœur parce qu'on peut parler de Sainte Thérèse de l'Enfant Jésus. J'aime cuisiner. On se retrouve pour faire de la cuisine. On a des choses en commun et on se choisit parce qu'on a des choses en commun. Un frère, on ne l'a pas choisi. On l'a reçu. Et on l'a reçu pour qu'il devienne notre ami. Et donc, il va falloir trouver ce qu'on a en commun. En communauté, moi, un jour, j'ai un frère qui m'a dit, c'est drôle, je ne t'aurais jamais choisi comme ami en dehors de la communauté. Alors, c'était à double tranchant. Parce que ça voulait dire, en fait, humainement, on n'a rien en commun. Et il m'a dit, je pense que on se serait même pas parlé. Et c'était vrai. Et puis, mais ça voulait dire aussi, c'est drôle, on est devenus amis. Pourquoi ? Parce que nous avons une chose en commun, c'est la grâce.
la grâce de Dieu en nos cœurs. Nous avons le Saint-Esprit, nous avons cet hôte divin de l'âme qui est notre bien commun. Ce que j'ai en commun avec mon frère, ce que j'ai en commun avec chacun de vous, c'est Jésus, c'est l'Esprit Saint. Et vous savez, l'Esprit Saint, plus on le partage, plus il est présent. C'est l'inverse d'un gâteau. Un gâteau, plus on est nombreux, plus les parts sont petites. L'Esprit Saint, il se donne tout entier à chacun de nous. Eh bien, quand je vous regarde, je me dis, voilà mes frères, parce que je partage en eux l'Esprit Saint tout entier, la grâce tout entière. Donc, premier point important, un frère, c'est un ami que je n'ai pas choisi, c'est un ami que j'ai reçu. Et donc, quand on voit dans nos communautés les autres, on se dit parfois, c'est pas cela que j'aurais choisi, mais c'est cela que j'ai reçu. Et voyez ce que dit saint Paul aux Corinthiens, il n'y a pas parmi vous des gens de grande extraction, c'est plutôt des ratés. Et ben quand on regarde nos communautés, on se dit, oui, nous sommes des ratés, nous sommes des faibles, nous avons plein de limites, mais c'est cela, c'est mes frères que j'ai reçus. Donc Seigneur, sois béni pour les frères que tu m'as donnés et non pas ceux que j'ai choisis. Et c'est vrai, c'est extrêmement important dans une communauté, parce que dans une communauté, on choisit sa communauté au début. Au bout d'un moment, on se dit, pourquoi j'ai choisi cette communauté? Au bout d'encore un moment, on se dit, je me suis trompé de communauté. Et après, on est enfin prêt à dire, Seigneur, merci pour la communauté que tu m'as donnée. Donc, rechoisissons ce matin notre communauté, qu'elle soit paroissiale, quelle que soit notre communauté. Merci Seigneur pour les frères que j'ai reçus de toi, que je n'ai pas choisis. Et Seigneur, fais que je trouve en eux ce qui fait que ce sont des amis, c'est-à-dire ce que nous avons en commun, toi. Deuxième point, si le Seigneur est présent dans mes frères, eh bien il se cache. Je dis souvent ça en préparation au mariage. Quand on est fiancé, quand on va se marier, on dit au fiancé, regardez, voilà la femme, voilà l'homme, que vous allez aimer toute votre vie. Et à travers lui, par le sacrement de mariage, c'est Jésus lui-même que vous allez aimer. Alors les fiancés, ils font, super, c'est génial, amen, Jésus, tu me donnes un fiancé magnifique, tu te donnes à moi à travers lui. Puis quand on fait la même retraite avec des gens qui ont 30 ans de mariage, on leur dit, le Seigneur se donne à vous à travers votre époux. Et là, on voit, ils se regardent et font, waouh. Eh ben, il se cache bien. Si j'avais su que le Seigneur se donnerait à travers une femme qui ressemble à ma belle-mère, franchement, le Seigneur, il se cache bien. Eh ben, c'est ça que je voudrais vous dire, le Seigneur se cache. C'est la logique de l'incarnation. Dieu Tout-Puissant, le Créateur des mondes, s'est fait petit bébé. Et le signe de Dieu, c'est cet enfant, dira Benoît XVI. Eh bien, Dieu Tout-Puissant, Dieu bon, Dieu Créateur, est présent dans mon frère, qui a plein de limites, qui a une sale tête, qui a un sale caractère. Ah, que Dieu se cache. Ah, que Dieu se cache bien. Et heureusement qu'il se cache comme ça. Parce que nous, bêtes que nous sommes, nous finirions par croire que plus on est humainement glorieux, plus Dieu est présent en nous. Pourquoi Dieu se cache? Pour nous purifier. Bon, béatitude, vous connaissez ça par cœur, hein, le Carmel, les purifications. Dieu se cache pour nous purifier, pour purifier notre regard. Vous voyez, dans la prière, quand nous cherchons Dieu, parfois il se cache. On dit, je ne le trouve plus, je suis perdu. Et c'est la purification, et il faut tenir, et il faut continuer à désirer, il faut continuer à chercher, parce qu'il va plus, il nous dit, va plus loin. Viens me chercher plus profond.
Eh bien, il y a des purifications de la vie fraternelle. D'abord, je disais, oui, Seigneur, tu es présent dans mes frères, ma communauté est glorieuse, elle chante bien. Ah, les béatitudes, c'est extraordinaire. Et puis on vieillit. Et on dit, es-tu encore présent dans cette communauté? Tu te caches bien. Et le Seigneur nous dit, purifie ton amour fraternel. Ne m'aime pas à cause des qualités de ton frère, mais va me chercher au plus profond de lui, là où je suis caché. Dieu se cache pour nous conduire au plus profond, jusqu'à la source, jusqu'à la grâce. Donc aimons le Dieu caché dans nos frères. Et quand on dit vraiment là, il se cache, disons, Seigneur, tu me purifies pour que je t'aime en vérité. N'ayons pas peur du Dieu caché. Troisième point. Un frère me fait grandir. Pourquoi ? Parce qu'il est différent de moi. Il me sort de moi, il m'arrache à moi-même. Je vous donne un exemple. J'aime, moi, faire les choses au dernier moment. J'aime improviser, demander à Marcel. Je ne sais pas s'il est là. Je l'ai appelé il y a 3 jours pour lui dire « C'est à quelle heure, c'est quel jour déjà ?» Voilà, le pauvre. Je n'ai pas répondu. Demander à Anne-Emmanuel qui est là-haut. J'ai à peu près jamais répondu à ses messages pendant des semaines. Pardon, Anne-Emmanuel. Voilà, je fais tout au dernier moment. Et pour moi, les gens qui organisent, ils sont lourds. Ils m'oppressent. Là, il faut prévoir l'année prochaine, mais je sais pas, moi, l'année prochaine, je sais pas ce que je fais demain. Comment vous voulez que je sache ce que je fais dans 3 mois? Eh ben, mon frère qui est différent de moi m'oblige à sortir de moi et à ne pas croire que ma manière de faire est une manière universelle. Parce que c'est notre tentation à tous de dire « Je suis la norme. Tout le monde doit faire comme moi. » Et je découvre que quelqu'un fait différent de moi. Et donc, il me fait changer. Vous voyez, on dit « Il me fait faire un pas de côté. Il me sort de moi. » Eh bien, ça, c'est exactement la définition de l'amour. Si c'est se donner soi-même, tout donner et se donner soi-même, quand je me donne moi-même, je ne m'appartiens plus. Je suis obligé de bouger. Et ça, c'est la grâce de la fraternité, c'est que la fraternité me sort de moi-même, m'arrache à moi-même. Et ça fait mal de s'arracher. Hier, j'avais une journée entière de conseils pour le séminaire du diocèse de Bayonne, où on a fait 1 an de programme. J'ai souffert. Oh là là. C'était insupportable pour moi. Je me suis dit, Seigneur, tu me fais grandir. Tu m'apprends à faire des trucs que je sais pas faire, des programmes. Tu m'apprends à être organisé. Donc plus la vie fraternelle m'arrache à moi-même, plus elle m'apprend ce qu'est l'amour. Donc trouvons des exemples. Tout à l'heure, peut-être qu'il y a un frère, une sœur qui vous dira, tiens, on va à la grotte, à l'heure où vous aurez envie d'aller vous asseoir sous un arbre. On vous dira tiens, parlons à l'heure où vous avez envie de vous taire. On vous dira chantons à l'heure où vous avez envie d'avoir un moment de recueillement. On vous dira tiens, j'ai aimé telle chose et vous, ça vous a saoulé. C'est ça la grâce de la vie fraternelle, c'est cette différence, c'est découvrir que je ne suis pas la norme universelle. Et c'est une grâce de libération. Je suis libéré de mes limites. Merci Seigneur. Je suis libéré de mon étroitesse. Je suis libéré, voyez, j'ai des œillères moi. Je vois les choses que comme ma petite personne les voit. Les frères voient autrement. Alors, ça c'est la version positive. Sauf que quand nos deux regards se croisent, on se comprend pas. Quand ma responsable me dit on va prévoir la journée minute par minute, je dis ah non, écoute, on va laisser de la place à l'Esprit Saint, à l'imprévu,
à l'abandon. Et elle me dit, non. On fait un organigramme. Qu'est-ce que je fais? Je me dis, ah bah ça y est, elle a éteint la grâce. Non, la grâce vient à moi à travers un canal que je ne connais pas. La prévision, qui est une forme de charité pour les autres. Donc mon frère m'entraîne sur un terrain que je ne connais pas parce qu'il est différent de moi. Et ça, ça suppose de découvrir que autant j'ai de frères, autant j'ai de canaux différents par lesquels Dieu vient à moi et se révèle à moi. Parce que Dieu est beaucoup plus trop grand pour ne ressembler qu'à moi. Ça, c'est saint Thomas d'Aquin qui nous l'explique, qui nous dit pour faire un reflet de Dieu, il faut de la diversité. Il faut une multiplicité. C'est un peu comme la lumière, vous voyez, la lumière blanche qui se diffracte dans les couleurs de l'arc-en-ciel. Alors quand je vois cette assemblée, je me dis, il y a un reflet de Dieu ici, pourquoi? Parce qu'il y a une personne? Non. Parce que vous êtes différents. Et dans une communauté, les différences reflètent la grandeur, la richesse du cœur de Dieu. Sauf que la richesse du cœur de Dieu, quand je m'y frotte, ça fait mal. Vous savez ce qu'on dit de la vie fraternelle? C'est comme mettre des cailloux dans un sac et secouer le sac. Il y a toutes les arêtes tranchantes qui frottent, qui font mal. Et à la fin, ça fait des galets bien doux, bien ronds. Et ben, notre vie fraternelle, c'est ça. Je me frotte à la différence des autres, à leur manière de faire, et je m'adoucis. Mon cœur s'adoucit, et je deviens comme un galet bien rond, bien doux. Donc n'ayons pas peur du fait que la vie fraternelle, ça fait mal. Si vous entendez des frères et des sœurs vous dire oh, la vie au foyer, c'est extraordinaire, c'est fantastique, c'est doux, c'est merveilleux, qu'il est bon d'habiter entre frères, il vous ment. C'est pas vrai. Ou alors il vient d'arriver, c'est un novice. La vie en foyer, ça fait mal. La vie en foyer, c'est dur. La vie en foyer, ça nous use, ça nous polie. Mais on est là pour ça. On est là pour découvrir Dieu qui va plus loin que moi, qui m'arrache à moi-même. J'aime beaucoup il y a des Suisses, la prière de Saint-Nicolas de Flux, qui dit « Seigneur, arrache-moi à moi-même et donne-moi à toi. » Arrache-moi à moi-même. Eh ben, c'est mon frère qui est la main de Dieu qui m'arrache à moi-même pour me donner à Dieu. Je voudrais l'appliquer aux différences de sensibilité dans l'Église. Parce que vous voyez, on est capable de se le dire entre nous, en communauté, et puis il y a des endroits où le frère, on le voit plus. Et typiquement dans l'Église. Alors, on va imaginer, vous savez, c'est les blagues de curé, il y a toujours un jésuite, un dominicain, un franciscain. Alors, on va dire, il y a un frère des Béatitudes, un frère de l'Emmanuel, un tradit, un frère de Saint-Martin, voilà. Et on discute ensemble. Et on se juge. On dit, ah ben oui. Alors moi, je vais dire, aux Béatitudes, ils sont complètement allumés, donc c'est normal, ils parlent comme ça, ok. Bon, à l'Emmanuel, il gère tout, donc c'est normal, il fait des plans. Bon, les tradis, ils sont un peu psychorigides, ok, ils sont comme ça. Voilà, Saint-Martin, ils sont super efficaces, mais... Vous voyez, je réduis mon frère à une case. Et si nous nous émerveillons des différences de sensibilité dans l'Église. Jean-Paul II, dans l'encyclique qu'il avait écrite pour l'an 2000, avait écrit « Si c'est une richesse pour l'Église, c'est une richesse pour moi. Si mon frère est une richesse pour l'Église, il est une richesse pour moi. Et comment je sais que mon frère est une richesse pour l'Église? C'est que l'Église lui a fait une place. S'il a sa place dans l'Église, alors ce frère, cette sœur est une richesse pour moi. » Y compris si sa sensibilité me rebute, y compris si sa sensibilité ne me parle pas. Et à Lourdes, on a la grâce de voir défiler, vous voyez, vous allez à la grotte, vous voyez défiler
des frères, des sœurs, des noirs, des jaunes, des blancs, des grands, des petits, des pauvres, des riches, des tradis, des chachas, des tout ce que vous voulez. Vous voyez défiler l'Église. Amen pour l'Église. Merci pour l'Église. Merci pour mes frères, merci pour mes sœurs. Seigneur, c'est là que tu te révèles. Et voyez, surtout aujourd'hui, où l'Église est blessée par les divisions, blessée par le jugement. Nous venons de vivre une séparation avec la fraternité Saint-Pie-X. C'est terrible. Même eux, ne les jugeons pas. Disons, Seigneur, ça reste des frères qui sont partis, qui sont allés gambader à l'extérieur. Rappelle-les à toi. Même eux me disent encore quelque chose de toi. Il n'y a pas d'homme, il n'y a pas de femme qui ne soit un frère possible pour moi. Parce qu'il a été créé par Dieu et parce qu'il est appelé par Dieu à l'éternité. Je voudrais finir là-dessus. J'ai encore du temps. 5 minutes, ça va. Je voudrais finir là-dessus. C'est comment aimer nos ennemis. Le minimum qu'on puisse faire, c'est dire, Seigneur, je voudrais qu'au paradis, ce soit mon voisin. Je voudrais, alors, pas sur cette terre, hein, pas trop vite. C'est comme saint Augustin qui disait, Seigneur, donne-moi la chasteté, mais pas tout de suite. Il a prié longtemps comme ça. Seigneur, donne-moi d'aimer mon frère, mais pas tout de suite. Au ciel, c'est le minimum. Vous voyez, quand quelqu'un est mon ennemi, et on a des ennemis dans l'Église, hein, allez pas me raconter, non, on s'aime tous, c'est pas vrai. Fadaise, c'est pas vrai. On a des ennemis dans l'Église, on a des ennemis en communauté. Alors, on n'ose pas le dire, on n'ose pas l'assumer, mais on a des gens avec qui on est en lutte, y compris dans les monastères. Le frère qui est à Dostal de moi, tous les jours, c'est le bras de fer. Avec un petit sourire, bonjour mon frère. Bonjour sœur. Voilà, bon, c'est vrai, vous le savez, on ne va pas se raconter d'histoire. On vit parfois des relations d'inimitié dans l'Église. J'aime mes frères, mais alors mon vicaire général, si je pouvais me le faire, ma responsable, si elle pouvait changer, voilà. Et parfois, à raison. Parfois, il y a des raisons naturelles qui le justifient. Mais au minimum, si on a une relation d'inimitié, si ça passe pas humainement, dire Seigneur, je souhaite au moins qu'au ciel pour l'éternité, nous soyons côte à côte dans un immense mouvement de louange, que nous soyons main dans la main pour te louer. Voilà. Et ça, c'est vrai pour tous. Il n'y a pas de limite à ce souhait-là. Mon frère, même s'il est mon ennemi, ma sœur, même si elle est mon ennemi, je veux pouvoir te louer éternellement, Seigneur, avec lui. Je veux pouvoir former une seule âme, un seul cœur pour l'éternité. Et notre rôle sur la terre, c'est d'essayer de le commencer, tout simplement. Et c'est ça, la mission que le Seigneur nous donne. Je le dirai en carrefour cet après-midi, mais le pape Léon XIV nous a dit en Algérie qu'il y a un critère pour une réforme de l'Église, c'est-à-dire pour une progression de l'Église vers la sainteté, c'est d'avoir une seule âme et un seul cœur tendu vers Dieu, c'est-à-dire d'anticiper le ciel, c'est-à-dire que même avec mon ennemi, je suis heureux de louer le Seigneur. Je veux louer le Seigneur avec tous mes frères et tous mes sœurs. Si ça, je ne le veux pas, alors je suis sorti de l'amour, alors je ne vois plus la grâce. Et là, je suis dans le péché. Et là, je dois me convertir. Mais on doit tous se convertir. Voilà, posez-vous la question, vous voyez, remettez devant vous celui qui vous agace, et dites, Seigneur, je veux te louer pour l'éternité avec lui, je veux qu'on soit côte à côte, les mains levées devant ta face pour l'éternité, et permets que je le commence dès maintenant. Permets que je te loue avec mon frère, avec ma sœur qui m'agace, parce que mon frère et ma sœur, ils sont pleins de grâce, et c'est par eux que ta grâce vient à moi. Amen.

Sur les ondes de Radio Espérance, nous venons d'écouter le père Michel Leclerc pour un temps d'enseignement qui portait le titre « Mon frère, source de grâce ». Cet enseignement a été donné lors du pèlerinage des Béatitudes qui s'est tenu cet été à Lourdes.

Le salut du Seigneur est proche de ceux qui le craignent, et la gloire habitera notre terre. Psaume 84, 10.

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1: Bonjour chers amis, dans ce mois-ci, nous allons réfléchir sur un autre thème, qui est la famille parfaite ou la famille imparfaite. Nous rêvons tellement d'une famille parfaite, celle que nous avons peut-être un peu loupée, quelquefois on en a au moins l'impression, celle dont nous sommes issus, dont nous savons qu'elle n'a pas été parfaite. Celle au contraire, peut-être, qui était presque parfaite, où nous avons vécu peut-être aussi des très belles choses. Mais tôt ou tard, surtout au milieu de cette tempête morale et statistique que vivent tous les couples, vous n'allez pas tarder à découvrir une vérité toute simple, c'est que toutes les familles sont imparfaites. Et je disais qu'on peut rêver d'une famille parfaite. Mais la famille dont on a fait partie, bien souvent, on a découvert qu'elle était imparfaite. Et c'est ce qui se passe souvent chez l'adolescent. Et je crois que c'est pas une catastrophe, mais c'est un fait. Et c'est aussi celle que j'ai fondée moi-même, où au départ, j'ai fait ce pari que oui, je ferai une famille parfaite. Et au bout de pas mal d'années, voire de décennies, eh bien, on est bien conscient que la famille que l'on a pu faire naître, elle est en un tant soit peu, à peu près, peut-être un peu encore debout, mais nous en savons aussi toutes les limites. Ce qui est plus important pour nous, c'est de découvrir probablement que c'est nous-mêmes qui sommes une partie de ce problème de l'imperfection. Je veux dire que les œuvres humaines

Notre famille ne peut pas vivre dans la perfection absolue comme on l'a espéré, mais ça c'était finalement une illusion. Est-ce que cela vaut la peine de faire de belles familles? C'est parce que nous, les êtres humains, nous sommes tous les enfants du Père, et comme chrétiens, bien notre tâche, ça consiste pas à faire entrer toutes les personnes dans notre famille, dans la grande famille du Père, mais c'est plutôt de leur annoncer qu'elles en font déjà partie. Et voyez, cette perfection, on va le développer, ça s'appelle plutôt la sainteté, ça ne consiste pas à être aux yeux du monde parfait, ça consiste à être conscient de l'amour du Père, que nous reproduisons dans une petite famille, la nôtre, ou celle dont nous sommes issus, nous reproduisons ce qu'est la famille de Dieu. Dieu est famille en lui-même, en trois personnes. Là, on peut parler de perfection. Il y a une perfection dans cette vie familiale qui est intra-trinitaire. Mais ça ne peut pas, justement, être reproduit complètement chez nous. Pourquoi ? Eh bien, c'est à cause du péché. Et nous allons développer ça. Parce qu'aujourd'hui, on ne parle plus de cet aspect-là. On pense encore que l'homme est innocent. Quelle dangereuse désillusion. Parce que, voyez, malgré toutes ces imperfections, notre famille appartient à Dieu. Elle appartient à Dieu. C'est peut-être Dieu qui en est comme le support magnifique. Ça veut dire que malgré toutes ces imperfections, notre famille n'est pas livrée au hasard. Bien sûr qu'elle a plus ou moins dépendu de nous, mais d'abord elle se trouve dans les mains de Dieu. Et elle porte le nom de Dieu, elle porte la marque de cette appartenance. Ça, c'est notre espérance chrétienne. Ce n'est pas de se cabrer sur les talents à développer, sur l'apparence, sur les biens nombreux qu'il s'agit de développer pour être une famille riche, une famille établie, une famille socialement remarquable. Il ne s'agit pas de cela. Il s'agit de se situer sur un autre plan, qui est celui justement de la sainteté et non pas de la perfection. Alors, il faut être, autrement dit, et c'est pour ça que c'est intéressant, parce qu'il faut rester dans le concret de ce qu'est la famille. Tout simplement, chers amis, quand la vaisselle s'empile dans l'évier, quand les enfants se disputent trop souvent et qu'il n'y a pas moyen de les séparer, quand on va trouver à la boîte aux lettres un peu trop de factures et difficiles à payer, ou quand les relations humaines semblent fades, quand le comportement de nos adolescents nous effraie, quand tout cela se produit dans une famille, il est facile de se focaliser uniquement sur ses difficultés ou ses problèmes. Cependant, notre famille, votre famille, elle est imparfaite, elle est comme toutes les familles que vous côtoyez. Mais, elle est la famille de Dieu. Et pourquoi ? Parce que Dieu n'entend pas uniquement les cris, les disputes, les larmes qui peuvent couler, il entend aussi les rires, les mots d'encouragement, les gestes affectueux, les petites démarches de pardon. C'est tout cela qui nous fait ressembler à la famille de Dieu. Alors c'est sûr que la période dans laquelle nous nous trouvons n'est pas bien propice à une vie de famille heureuse. Heureuse pour moi, ça veut dire sainte. Parce que on voit sans doute que l'amour tend à disparaître au sein des familles. Et pourtant, Paul dit cela dans son épître aux Éphésiens. Il dit « Je prie Dieu pour que vous puissiez comprendre quelle est la largeur, la profondeur, la longueur, la grandeur de l'amour de Dieu. Et connaître ainsi l'amour du Christ qui surpasse toute connaissance, afin que vous soyez remplis de la plénitude de Dieu. » C'est quoi cette plénitude ? Un mot « pléros », voyez, en grec, qui veut dire qu'on en est dans l'abondance, on est au-delà, on est dans l'accomplissement. Voilà. Et la sainteté, c'est s'accomplir au mieux, parce qu'il n'y a pas de sainteté non plus parfaite à 100%. Il n'y en a pas sur la terre. C'est dans le ciel que nous connaîtrons
cette plénitude de Dieu.

Eh bien, une famille, elle est construite, elle est faite pour vivre de cette plénitude de Dieu. Ça veut dire que saint Paul peut justement nous redire dans ce passage aux Éphésiens qu'il prie pour que nous puissions recevoir cet amour qui n'a pas de largeur, ni de profondeur, ni de grandeur, parce qu'il est au-delà de tout ça, parce que c'est un amour divin. C'est l'amour de Dieu dont nous recevons de merveilleuses gouttes. Et c'est ça qui nous permet de traverser nos difficultés et de surmonter aussi toutes les tentations de la vie. Je crois que Dieu n'aime pas les familles parfaites, parce qu'il n'en a pas trouvé, il le sait très bien. Mais il aime les familles imparfaites comme la mienne, comme la vôtre et comme toutes celles que nous côtoyons. Mais il reste, voyez, cet appel, cette prière qui est la prière de l'apôtre Paul, qui est la prière aussi de tout le ciel pour nous. Je prie pour que vous puissiez fonder une famille enracinée dans l'amour, fondée sur la foi. Je prie pour que vous puissiez répondre aux besoins aussi d'autres familles ancrées dans la foi. Pas se sauver tout seul, mais le faire aussi avec d'autres familles. Alors, s'il vous plaît, qu'est-ce qu'il y a vraiment comme différence entre une famille sainte et une famille parfaite? Eh bien, je dirais d'abord en remarque que perfection et sainteté, ce sont deux mots qui ne sont pas du tout équivalents. La preuve, c'est que la perfection est vraiment l'arme du diable. On voit très souvent dans l'histoire de la spiritualité comment le diable nous fait croire que Dieu attend que nous soyons parfaits. Et comme nous savons que nous ne pouvons pas être parfaits et que lui-même le sait encore mieux que nous, il nous remue ça en permanence dans la tête. Quand on perd le sens de la sainteté, et que l'on cherche plutôt la perfection, c'est une façon de vouloir égaler Dieu, comme c'est le propre du malin qui a voulu se mettre à la place de Dieu. Vous me direz, mais dans l'Évangile, on entend bien « Soyez parfaits comme votre Père est parfait », nous dit Jésus. Mais il faut faire attention à la profondeur des mots. Ce mot de perfection dit « aspirer à être déjà » dans cette perfection de Dieu, que nous connaîtrons dans le ciel, mais que nous ne pouvons pas connaître ici-bas. Et le chaînon entre les deux, c'est justement la sainteté. Ce n'est pas cet effort, voyez, que les philosophes ont souvent un peu développé, cet effort des stoïques, l'effort aussi de toutes ces sectes gnostiques, où les cathares qui cherchaient cette perfection, mais c'était à la force du poignet, bien souvent, trop souvent, avec des efforts qui n'étaient que des efforts humains. C'est des hérésies ont développé ça, que nous ne pouvons nous sauver que aussi avec nos efforts. Or, il faut si peu d'efforts de nous, et il en faut tant du côté de notre Dieu. C'est l'œuvre de la grâce qui va faire de nous de saintes familles.

0: Je disais que fondons et cultivons des familles saintes et non pas des familles parfaites. Parce que ce n'est pas d'être parfait, d'être fort, qui fait la marque de la sainteté. C'est peut-être au contraire justement la fragilité. C'est pour ça que saint Paul dit dans la deuxième épître aux Corinthiens, « Quand je suis faible, c'est alors que je suis fort. » Et il dit « Ma force, c'est ma faiblesse. » Pourquoi ? Parce que seule la faiblesse humaine permet de prendre conscience que nous dépendons de Dieu en toutes choses. D'abord parce que ma vie est quelque chose de fragile et c'est quelque chose qui est tenu par un fil et ça remonte là-haut jusqu'au cœur de Dieu. Dieu me tient en vie, il me donne l'être, il me donne l'existence en permanence. Et ça veut dire que je suis dépendant de Dieu pour la vie, pour tout ce que je reçois de lui, pour tout ce que sa création peut m'apporter. C'est bien reconnaître que je suis dans un manque, que je suis faible, et c'est pour ça que je suis imparfait, mais ça ne m'atteint pas, au contraire, ça me dilate. C'est exactement la situation de l'enfant. L'enfant qui n'est pas encore l'adolescent, qui se croit quelquefois capable de tout, mais l'enfant sait, il connaît cette dépendance de l'intérieur, parce que dès le départ, il a trop dépendu de ses parents, d'adultes, qui étaient là pour le porter et faire tout ce qu'il ne pouvait pas faire. L'enfant reste conscient qu'il a des parents, qu'il a un père et une mère. Et c'est cela qui fait même peut-être la force de l'enfant. Vous voyez, cette innocence que l'on peut découvrir chez l'enfant, elle fait notre admiration parce qu'elle nous dit quelque chose de la sainteté. Et on ne voit pas ça, je crois, sur le monsieur qui a plein de muscles, qui fait des choses extraordinaires, le héros. Le saint n'est pas le héros, le saint c'est plutôt l'enfant. C'est ce que disait Jésus dans l'Évangile, en prenant un enfant au milieu d'eux, il leur dit « Si vous n'êtes pas comme lui, vous ne parviendrez pas dans le royaume. » Ça veut dire que le bonheur, c'est la sainteté de l'enfant qui parvient dans le royaume quand on reste un enfant. L'esprit d'enfance, comme disait la petite Thérèse. Alors pourquoi aussi comprendre que nous sommes dans une sorte peut-être de loi de l'imperfection ? Saint Paul parle de cela en parlant de la loi du péché. Et donc il y a une lutte en nous qui est tout à fait bénéfique, mais qui va nous permettre de ne pas nous tromper d'ennemis ou ne pas nous tromper de modèle. Voilà ce qu'il dit. Nous savons que la loi est spirituelle, mais moi je suis un être de chair et je suis vendu au pouvoir du péché. Voilà, il prend conscience qu'il y a en lui une autre loi que celle de ce bonheur promis par notre Seigneur. Eh bien, il dit vraiment ce que je fais, je ne le comprends pas, car je ne fais pas ce que je veux, mais je fais ce que je hais. C'est ce qu'on appelle le mystère d'iniquité. Il dit un peu plus loin, vouloir le bien est à ma portée, mais non pas de l'accomplir. C'est-à-dire, je suis fait pour le bien, mais j'ai beaucoup de mal à l'accomplir. Pourquoi ? Parce qu'il constate, je ne fais pas le bien que je veux, et je commets le mal que je ne veux pas. Or, si je fais ce que je ne veux pas, ce n'est plus moi qui accomplis l'action, mais le péché qui habite en moi. Voyez cette sorte de doublure en moi qui me fait connaître ce paradoxe de ne pas faire quelque chose qui est bien alors que je le veux et de faire à l'inverse, je fais trop de mal alors que je ne le veux pas. C'est pour ça que je peux faire ce constat encore une fois de mon imperfection. Cela n'est pas fait pour me diminuer, mais au contraire, curieusement, pour me grandir. Ces imperfections, on pourrait déjà les décrire, je crois, sous trois formes. Parce que après le péché originel, c'est ce que l'on voit chez Adam et Ève, apparaissent ces trois fragilités. Ils ont été créés pour aimer Adam et Ève et c'est notre nature profonde. mais notre nature, elle était créée, puis ensuite elle a été blessée, et depuis elle est sauvée. Voilà ce grand schéma de l'anthropologie chrétienne, créée, blessée par le péché, et puis sauvée. Et il reste encore sur la terre ces traces de ce péché originel qui nous marquent tellement qu'on dit que l'on est tous marqués par cette trace originelle. Alors ces trois imperfections, c'est la solitude, la fragilité et la faiblesse de la chair. On vit ces trois expériences au cœur de l'amour familial ou de l'amour aussi conjugal. D'abord la solitude. Vous voyez, c'est assez paradoxal que la famille qui nous rassemble, qui doit nous rassembler, d'abord entre dans un couple, à l'intérieur d'un couple, entre un mari et son épouse, et puis aussi avec tous les enfants, ce qui doit nous rassembler et faire que, comme dit Dieu, il n'est pas bon que l'homme soit seul. C'est pour ça d'ailleurs qu'il est appelé à vivre en famille. Mais pourtant, nous faisons l'expérience de la solitude, c'est-à-dire que nous ne sommes pas toujours aimés. Et nous faisons l'expérience de cette altérité douloureuse. Nous avons un besoin d'unité, parce qu'on dit que l'homme est social, il est relationnel, et pourtant on fait l'expérience de l'égoïsme. Et c'est pour ça que dans beaucoup de familles, on fait l'expérience de division, d'opposition, de choses qui sont quelquefois très graves. Et c'est ce qui crée ces solitudes et ces séparations. Solitaire parce que j'ai été séparé de ceux avec qui je pouvais vivre. C'est ma famille initiale, c'est mon conjoint, ce sont quelquefois aussi mes enfants. Voilà l'expérience de cette solitude qui guette toutes les familles. La deuxième imperfection, c'est la vulnérabilité qui fait que je suis un être faible. Vous savez que l'être humain, dans toute l'espèce animale, c'est un des êtres les plus fragiles. Il tombe malade, etc., plus souvent. Et puis on le voit bien, cette longue attente que l'enfant doit faire pour grandir et devenir à peu près costaud. Il faut accepter d'être fragile. C'est ce qu'on appelle une vulnérabilité universelle. Et ça, c'est contre l'orgueil. Pour éviter de se prendre pour plus fort que l'on est, il est bon de prendre conscience de notre vulnérabilité naturelle. Naturelle, c'est pas à cause du péché. C'est à cause de notre nature. Et c'est justement cette faiblesse-là, la faiblesse du vieillard, du malade, la faiblesse de l'enfant, c'est cette vulnérabilité qui crée la rencontre et qui, je crois aussi, est source d'amour dans le sens où l'amour, c'est aussi la compassion. Dire à l'autre « je t'aime », ça me rend vulnérable, ça me rend dépendant de l'autre. Mais quelle belle chose! Et puis la troisième imperfection, c'est la faiblesse de la chair, comme on dit, c'est-à-dire cette déception que nous avons sur nos intentions profondes, sur ce que disait saint Paul, « Je fais pas le bien que je veux faire et je fais le mal que je ne veux pas faire. » C'est ce constat que nous faisons de nos fautes, de nos chutes, de nos péchés. Et c'est pour ça que nous avons besoin de rédemption. C'est pour ça que nous sommes aussi imparfaits. Jésus peut dire le juste pêche 7 fois le jour. C'est un aphorisme, c'est une façon de dire non pas qu'il existe des justes, mais s'il en existait un, justement, il pêche 7 fois le jour. C'est dire que, voyez, cette marque qui est en nous, encore une fois, c'est la marque du péché originel, c'est une marque qui nous fait connaître cette expérience de la fragilité, de la faiblesse et de la solitude. Ces trois imperfections sont finalement un terrain tout à fait favorable à l'amour. S'aimer, c'est être conscient de tous nos manques, c'est être conscient que cet amour nous dépasse. Dans une famille, on n'est pas simplement 1 plus 1 plus 1 égale 3 ou 4, mais on est 1 plus 1 égale 1. Cette merveille de l'unité qui nous fait du bien. Et c'est ainsi qu'on peut parler de fait de la sainteté.
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2: Chers amis, après être restés en la compagnie des anges pendant plusieurs émissions, nous nous tournons désormais vers ce monde ténébreux des démons. Quel intérêt, me direz-vous, à nous tourner vers les ténèbres, vers ces anges déchus? Ne perdons-nous pas du temps et surtout n'est-il pas préférable de nous tourner vers le Christ seul, lui qui est la lumière du monde? Certes, nous pourrions penser cela, mais quand nous sommes dans un combat spirituel, et nous le sommes, comme nous en avions parlé la dernière fois, il nous est avantageux de connaître nos ennemis, leurs tactiques. Sinon, nous risquons bien, par naïveté, de nous retrouver vaincus avant même d'avoir commencé à lutter. Le Christ est notre maître et c'est lui qui nous enseigne dans cette confrontation avec l'ennemi. Comme nous l'avions dit la dernière fois en reprenant la parole de Saint Jean, c'est pour détruire les œuvres du diable que le Christ est apparu. La vie et l'action de Jésus se situent donc dans la perspective de ce duel entre deux mondes, dont le salut de l'homme est finalement l'enjeu. Jésus, pour nous délivrer, affronte personnellement Satan et remporte sur lui la victoire. Nous avions vu que les anges sont auprès de Jésus dès son incarnation, mais le démon n'est pas loin non plus. Il passe par la jalousie d'Hérode et son amour du pouvoir pour opérer le massacre des innocents. Et on le retrouve au début du ministère de Jésus après son baptême. C'est là la première confrontation directe entre le Christ, Fils de Dieu, et Satan, lors de la tentation au désert. Cette tentation dure 40 jours, nous dit l'évangéliste Saint-Luc. Or, comment Jésus combat durant ces 40 jours? Par la prière et par le jeûne, précisément les deux armes qu'il donnera ensuite à ses apôtres pour chasser efficacement les démons. Au bout de ces 40 jours de combat dans le jeûne et la prière, nous avons l'apothéose dans l'échange entre Satan et Jésus qui a faim. Le diable lui dit « Si tu es fils de Dieu, dis à cette pierre qu'elle devienne du pain ». Et Jésus lui répond « Il est écrit, ce n'est pas de pain seul que vivra l'homme ». Nous sommes bien là dans une confrontation de puissance. Et Jésus est précisément attaqué à partir de son élection divine, attaque subtile. Le diable fait valoir la soi-disant identité de Jésus comme fils de Dieu pour qu'il s'affranchisse de sa condition humaine. Tu as faim? Eh bien, ce n'est pas un problème, puisque tu es fils de Dieu. Tu n'as qu'à dire à cette pierre qu'elle devienne du pain. Autrement dit, fais valoir ta puissance divine. Affranchis-toi de ta condition charnelle et de ta dépendance au Père. Tu as faim? Eh bien, fais un miracle pour assouvir tes besoins et mange. La première accroche utilisée par le diable, ce sont nos besoins fondamentaux, notre peur de manquer du nécessaire. Et en s'appuyant sur cela, il désire nous détourner d'une attitude de confiance vis-à-vis de Dieu, d'une attitude d'abandon à sa divine providence. Nous allons chercher à nous sécuriser nous-mêmes, à nous garantir l'avenir, à nous assurer le nécessaire par tous les moyens, y compris ceux qui transgressent les lois divines, avec la bonne conscience que donne l'indigence. Mais Jésus répond, « L'homme ne vit pas seulement de pain, mais de toute parole qui sort de la bouche de Dieu. » Autrement dit, non seulement l'indigence par rapport aux besoins fondamentaux ne doit pas nous soustraire aux préceptes de la parole de Dieu, mais encore, notre manière d'honorer Dieu dans l'indigence, c'est précisément de lui faire confiance et de nous abandonner à sa sollicitude paternelle. Et ceci, Jésus l'a abondamment développé dans son enseignement, quand il exhortait ses disciples à s'abandonner à la Providence. « Ne vous inquiétez pas pour votre vie de ce que vous mangerez, ni pour votre corps de quoi vous le vêtirez, car la vie est plus que la nourriture et le corps plus que le vêtement. Ne cherchez pas ce que vous mangerez et ce que vous boirez. Ne vous tourmentez pas. Car ce sont là toutes choses dont les païens de ce monde sont en quête. Mais votre Père sait que vous en avez besoin. aussi bien chercher son royaume et tout cela vous sera donné par surcroît. » Jésus nous fait comprendre que vivre selon la pseudo-morale des païens, c'est finalement vivre selon les suggestions du diable. Or lui, Jésus, nous invite à vivre en enfant de Dieu, appuyé sur la bonté du Père, qui sait ce dont nous avons besoin. Je vous rappelle quand même qu'Ésaü a perdu son droit d'aînesse et la bénédiction divine qui y était attachée pour avoir préféré satisfaire ses besoins fondamentaux alors qu'il revenait fatigué de la chasse. Il a accepté d'abandonner son droit d'aînesse pour un plat de lentilles. La suggestion du diable auprès de Jésus est du même ordre. Il l'invite à renoncer à sa dépendance filiale au Père pour un morceau de pain. Que cela soit pour nous un enseignement. Soyons vigilants quand l'ennemi nous suggère, en passant par nos peurs et nos pensées, de faire passer les besoins de notre chair au-dessus de notre identité de fils et de fille de Dieu, et de ce qu'elle implique d'abandon à sa bonté paternelle et à sa providence. La deuxième tentation du diable porte non pas sur les besoins de la chair, mais sur l'orgueil du pouvoir. En effet, l'emmenant plus haut, le diable lui montra en un instant tous les royaumes de l'univers et lui dit « Je te donnerai tout ce pouvoir et la gloire de ces royaumes, car elle m'a été livrée, et je la donne à qui je veux. Toi donc, si tu te prosternes devant moi, elle t'appartiendra tout entière. » Et Jésus lui dit « Il est écrit, tu adoreras le Seigneur ton Dieu, et à lui seul tu rendras un culte. » Là aussi, nous sommes dans deux logiques différentes. La logique du diable, qui est celle de l'orgueil, de la puissance, de la fausse gloire, et celle de Dieu, qui est une logique d'humilité, de service et d'amour. Jésus a parlé de Satan comme du prince de ce monde. Et de fait, ce monde lui a été livré. Mais fondamentalement, il ne lui appartient pas, car tout appartient à Dieu. Le diable a seulement spolié Dieu en squattant le cœur des hommes et en les plaçant sous sa tyrannie. Et maintenant, il est prêt à donner à Jésus tout son empire, pourvu que celui-ci l'adore, puisqu'il dit à Jésus, « Toi donc, si tu te prosternes devant moi, la gloire de ces royaumes t'appartiendra tout entière. » Nous reconnaissons bien là la tentation primordiale de Lucifer, qui voulait l'adoration pour lui-même, au lieu de rendre toute gloire à Dieu. Cela aussi est un enseignement pour nous, car cela nous révèle la ruse diabolique. Le démon nous propose ce qui brille à ses yeux, l'orgueil de la puissance, mais au prix de l'idolâtrie et du culte des démons. Combien de stars de la chanson qui avouent dans des émissions, notamment aux États-Unis, qu'elles doivent leur succès à un pacte avec le démon, pacte qui se scelle souvent dans le sang de victimes innocentes. Jésus répond d'une manière claire à cette tentation du diable. « Il est écrit, tu adoreras le Seigneur ton Dieu et à lui seul tu rendras un culte. » À lui seul, et donc pas aux démons, ni aux idoles de ce monde, ni à Satan qui agite ses idoles. L'homme a été fait pour connaître, servir et aimer Dieu. Et nous voyons le diable tenter de pervertir cette orientation primordiale d'adoration pour la détourner vers les idoles de ce monde, et à travers elles, vers lui, le démon. Jésus nous a donné les armes pour contrer cette tentation quand il nous a dit « Celui qui m'aime, qu'il prenne sa croix et qu'il me suive. Et encore, qui s'élève sera abaissé, qui s'abaisse sera élevé. Et encore, heureux les pauvres de cœur, le royaume des cieux est à eux. » Le démon nous fait toujours miroiter les grandeurs de ce monde, l'argent, le pouvoir, la notoriété, bref, tout ce qui brille. Mais Jésus nous met en garde contre cette voie large qui mène à la perdition. Et il nous invite au contraire à choisir la porte étroite, c'est-à-dire la croix, le don de soi par amour, la vie humble et cachée, comme celle qu'il a vécue à Nazareth. Car c'est là que se déploie, dans le secret, le royaume des cieux. Si nous regardons bien, nous nous apercevons que tout l'Évangile est une réponse aux tentations du diable, un manuel de vie pour lui résister. Et celui qui le met en pratique a bâti sa maison sur le roc et rien ne pourra l'ébranler. La troisième tentation du diable est une tentation spirituelle. En effet, il nous est dit que le diable mena Jésus à Jérusalem, le plaça sur le pinacle du temple et lui dit « Si tu es fils de Dieu, jette-toi d'ici en bas, car il est écrit « Il donnera pour toi des ordres à ses anges, afin qu'ils te gardent. Et encore, sur leurs mains ils te porteront, de peur que tu ne heurtes du pied quelque pierre. » Mais Jésus lui répondit « Il est dit « Tu ne tenteras pas le Seigneur ton Dieu ». Ici, le démon ne tente pas Jésus par rapport aux besoins fondamentaux, ni même par rapport aux passions humaines. Il le tente sur le plan spirituel en voulant tordre sa mission, en voulant la faire dévier de sa finalité de salut. Autrement dit, il est en train de lui suggérer ceci. Si tu es le Fils de Dieu, il faut que tu te fasses reconnaître comme tel, et donc il faut faire un miracle éclatant. Et où ? Sinon à Jérusalem, sur le pinacle du temple. Et là, tu prouveras ta divinité, ton élection, en te jetant en bas. Car Dieu, dont tu prétends être le Fils, donnera ordre à ses anges pour qu'ils te portent. Ça éblouira tout le monde et tous te reconnaîtront pour ce que tu es. C'est là la tentation de la vaine gloire spirituelle, qui n'est utile qu'à flatter l'orgueil de celui qui se prétendrait l'élu et voudrait en recevoir la gloire. Comme il aurait été facile en effet pour Jésus de faire des miracles époustouflants, forçant les hommes à croire en lui. Mais alors, cette contrainte n'aurait pas pu permettre l'émergence de l'amour. Jésus ne voulait pas d'abord une soumission de l'intelligence, mais une adhésion du cœur. Il voulait être aimé, et il voulait que son Père soit aimé. Et cela ne pouvait passer qu'en donnant sa vie pour ses amis, et non en éclaboussant les hommes de prodiges. N'oublions pas que dans l'Exode, nous voyons les magiciens de Pharaon faire des prodiges aussi. Le démon, par son pouvoir occulte, est capable d'éblouir et de séduire les hommes par des actions surnaturelles. Le miracle n'est donc pas une preuve d'élection ni de divinité. Ce qui manifeste la divinité du Christ, c'est le fait qu'il a accepté de mourir sur la croix pour le rachat d'une multitude et qu'il est ressuscité, et non pas qu'il a fait beaucoup de miracles. Je vous rends attentif aussi au fait que cette suggestion du diable, pour que Jésus fasse un grand miracle et se fasse reconnaître ainsi comme le Messie promis, eh bien nous la retrouvons dans la bouche même des frères de Jésus, ses cousins en fait, qui ne croyaient pas en lui. Au chapitre 7 de l'Évangile selon saint Jean, alors qu'il était en butte à la contradiction, que les Juifs cherchaient à le tuer et qu'approchait la fête des tentes, ses frères lui dirent « Passe d'ici en Judée !» Que tes disciples aussi voient les œuvres que tu fais. On n'agit pas en secret quand on veut être en vue. Puisque tu fais ces choses-là, manifeste-toi au monde. Voyez, cette réflexion est de la même teneur que la suggestion du diable. C'est une invitation à se manifester au monde, non par la douceur et l'humilité du cœur, mais par de grands miracles et en mésinterprétant ce qui habite le cœur de Jésus. Puisque ses frères lui disent « On n'agit pas en secret quand on veut être en vue ». Comme si Jésus voulait être en vue. Non, Jésus ne veut pas être en vue, mais il veut glorifier son Père, et c'est très différent. Il ne cherche pas sa propre gloire, comme il le dit aux pharisiens, mais la gloire de celui qui l'a envoyé. Cependant, la tentation du démon est subtile dans la mesure où il se sert de la parole de Dieu en invoquant le psaume 91, où il est dit que Dieu donnera des ordres à ses anges pour qu'ils le gardent. Mais il y a une différence entre la protection angélique envoyée par le Père pour protéger son Fils contre les embûches de ses ennemis et le fait de tenter Dieu en se mettant en danger pour forcer Dieu à envoyer des anges, et ceci pour sa propre gloire. Cela me fait penser à un épisode que j'avais vu sur Internet. Un pasteur évangélique en Afrique avait voulu s'appuyer sur la parole de Dieu qui dit que les chrétiens marcheront sur les vipères, les serpents et les scorpions sans en être importunés. Il voulait prouver qu'en tant que serviteur du Christ, les bêtes sauvages lui étaient soumises. Et s'appuyant sur cette parole, il avait convoqué la foule pour entrer dans une réserve d'eau où il y avait des crocodiles. Seulement, s'avançant dans l'eau, il n'avait pas fallu plus de quelques minutes pour qu'un crocodile le dévore tout entier. Le démon a dû bien rire. Il était ainsi parvenu à corrompre l'âme du pasteur en lui suggérant d'aller sur la voie des prodiges, et cela lui donnait en plus l'occasion de discréditer la parole du Christ. La recherche de la gloriole humaine, ou de la vaine gloire, comme l'appellent les pères du désert, est à l'exact opposé de l'aspiration à une vie humble, pauvre et pleine d'amour, celle dont le Christ nous a donné l'exemple. À travers ces trois tentations, le Christ a précisément montré qu'il était le vrai Fils de Dieu, celui qui aime Dieu de tout son cœur, de toute son âme et de tout son pouvoir. Il a préféré Dieu aux besoins de sa chair, au bien de ce monde, à une gloire spirituelle qui ne serait pas celle de Dieu, mais une contrefaçon, la vaine gloire du démon. Là où Israël avait échoué au désert lors de l'Exode à aimer Dieu de tout son cœur, de toute son âme et de tout son pouvoir, le Christ, lui, a remporté la victoire contre ces trois tentations du démon. En effet, on se souvient que le peuple hébreu, lors de l'Exode dans le désert, s'était plaint de la faim, désirant retourner en Égypte dans la nostalgie des viandes, des concombres et des oignons de ce pays. Dieu leur avait alors fourni la manne comme nourriture. Mais là encore, nombreux parmi eux ne respectèrent pas les consignes de Dieu, qui les avait invités à ne ramasser que pour leur nourriture quotidienne, sans faire de réserve pour le lendemain. Jésus, lui, s'en est remis au Père, avec confiance, pour recevoir sa nourriture. Les Hébreux ont aussi constamment tenté Dieu durant leur traversée, mettant en question sa présence et sa protection. Par exemple, lorsqu'ils ont réclamé de l'eau à Mara. « Donne-nous de l'eau que nous buvions », ont-ils dit à Moïse. Ce n'était pas une supplication à Dieu, mais une réclamation, un ordre donné à Moïse, et à travers Moïse, à Dieu. Et Moïse l'a bien compris, puisqu'il a répondu au peuple, « Pourquoi vous en prenez-vous à moi ? Pourquoi mettez-vous le Seigneur à l'épreuve ?» Et de fait, le peuple s'est mis à murmurer contre Moïse, serviteur de Dieu. Le peuple hébreu cherchait des signes spectaculaires pour valider sa foi. C'est comme s'il disait à Dieu, « Si nous sommes ton peuple élu, comme tu le dis, eh bien, donne-nous de l'eau, manifeste ta puissance, fais un signe éclatant en notre faveur. » Tout comme le démon a suggéré à Jésus un signe éclatant. « Jette-toi du pinacle du temple et force Dieu à faire un miracle en ta faveur. Les anges te porteront sur leurs mains. » Mais Jésus s'est fié à Dieu seul. Il n'a pas tenté Dieu, contrairement au peuple hébreu qui réclamait un signe. On peut encore faire le parallèle entre la tentation du démon proposant à Jésus tous les royaumes de ce monde s'il se prosterne devant lui, et la tentation des Hébreux de se prosterner devant d'autres dieux, des idoles, avec notamment la fabrication du veau d'or lorsque Moïse était sur le mont Sinaï. Jésus montre son absolue fidélité à Dieu seul. Quand le peuple hébreu, lui, abandonne Yahvé pour aller se faire des faux dieux, se prosterner devant eux et leur attribuer la sortie d'Égypte. Le peuple hébreu s'est donc prostitué au démon, abandonnant Dieu pour une idole. Cette infidélité, Jésus l'a rachetée par sa propre fidélité. Il n'a pas succombé à la tentation démoniaque de se prosterner devant l'adversaire. Il a déjoué ses séductions. Dans l'Évangile selon saint Jean, le Christ dit à ses disciples « C'est un exemple que je vous ai donné, pour que vous fassiez vous aussi comme moi j'ai fait. » Les méthodes du diable sont toujours les mêmes. Et donc, la manière dont le Christ les a contrées, les a déjouées, reste valide et efficace. Et nous devons nous en inspirer aujourd'hui encore. Méditons donc souvent ce passage de la tentation au désert dans les évangiles, car nous aussi nous sommes toujours et perpétuellement en butte à ces suggestions du démon. Après que Jésus ait commencé sa mission par ce redoutable combat au désert contre Satan, il nous est dit « Ayant épuisé toute tentation, le diable s'éloigna de lui jusqu'au moment favorable ». Or, ce moment favorable, ce n'est pas lorsque Jésus va se trouver confronté à des démoniaques au cours de ses tournées d'évangélisation, mais c'est à la fin de sa mission, alors que les pharisiens cherchent à le faire mourir. Satan revient en effet à la charge, à l'heure du combat décisif. Cette heure dont Jésus a maintes et maintes fois parlé, comme on le voit encore au chapitre 12 de l'Évangile selon saint Jean. Jésus dit en effet, « Maintenant mon âme est troublée, et que dirai-je ? Père, délivre-moi de cette heure. mais c'est pour cela que je suis venu à cette heure. Père, glorifie ton nom. » Oui, le Christ est venu précisément pour cette heure du grand combat et du grand rachat de l'humanité. Ce combat, Satan va le mener par personne interposée, à travers la figure du traître, Judas, qui pour 30 pièces d'argent va vendre son maître. Saint Jean nous avait déjà dit que cet apôtre volait dans la bourse l'argent qui était destiné aux pauvres. Le vice, la cupidité l'avait préparé à accueillir en lui la suggestion diabolique de trahir Jésus. On ne devient pas le meurtrier du Verbe incarné comme cela, sans préparation spirituelle. C'est une longue descente, faite de trahisons successives, de compromissions avec le mal, qui prépare le déicide. Jésus sait qui il a en face de lui. Il sonde les reins et les cœurs et constate désolé que son ami est en train de vendre son âme au diable pour un maigre gain et une reconnaissance fallacieuse des pharisiens. Et il évoque ce drame qui se joue sous ses yeux. « En vérité, je vous le dis, l'un de vous me livrera. » Et à la demande de Jean, le disciple bien-aimé, il désigne le traître. « C'est celui à qui je donnerai la bouchée que je vais tremper. » Trempant alors la bouchée, il la prend et la donne à Judas. Après la bouchée, alors Satan entra en lui. Jésus lui dit donc, « Ce que tu fais, fais-le vite. » Satan n'a que le pouvoir que Dieu lui donne, en vue d'un dessein supérieur. Et ainsi, ce n'est pas à Judas que Jésus parle, mais à Satan, puisqu'il nous est dit que Satan entra dans Judas à la faveur du repas de la dernière scène, repas eucharistique par excellence, où Jésus livre sa vie par amour pour nous. Il se livre par amour avant d'être livré par Judas. Il échappe ainsi à la puissance de Satan. Sa vie, nul ne la prend, c'est lui qui la donne. Satan, lui, le prince de ce monde, veut défendre son royaume, que le Christ s'apprête à lui ravir, en faisant mourir Jésus. Mais il ne se rend pas compte que ce faisant, c'est en montant sur la croix, c'est en donnant sa vie que le Christ le vaincra. C'est pourquoi le Christ peut dire à Satan présent dans le cœur de Judas, « Ce que tu fais, fais-le vite. » Il lui donne l'autorisation de le tuer. Et en fait, il lui donne l'autorisation de sa défaite à lui, Satan, puisqu'il sera dépouillé, lui le fort, par le plus fort. Et le plus fort, c'est celui qui est Dieu et qui est amour, le Christ. Cette heure est décrite par Jésus dans saint Luc comme l'heure du mal et du pouvoir des ténèbres. Le Christ nous apprend ici comment combattre Satan, ni par force ni par puissance, mais par l'Esprit du Seigneur, comme le prophète Zacharie y exhortait déjà le peuple de Dieu des siècles auparavant. Jésus est comme le nouveau roi David. Tout comme ce dernier a abattu le Goliath qui effrayait tout Israël, non par l'épée ou la lance, mais en s'avançant vers ce molosse au nom du Seigneur des armées. De même, Jésus s'avance vers celui qui a le pouvoir de la mort, le tyran démoniaque qui a réduit en servitude le monde, au nom de son Père qui l'a envoyé. Le premier préfigure le second dans son combat contre le mal. La victoire se remporte non par le degré de puissance, mais par le degré d'intimité avec Dieu, le degré de confiance envers lui. Cette victoire paradoxale du Christ sur l'adversaire, paradoxale parce qu'elle s'obtient par la mort et un apparent échec, se déploiera à la fin des temps dans toute sa gloire. En effet, si le Verbe s'est manifesté à nous dans toute sa miséricordieuse douceur lors de son incarnation, comme fils de Marie, il apparaîtrait à la fin des temps comme le juste juge, le Seigneur des Seigneurs. Il n'aura pas encore à combattre Satan, qu'il a déjà vaincu. C'est par sa manifestation glorieuse qu'il anéantira celui qui se dressera encore contre lui et contre son Église, l'Antichrist. Saint Paul nous le rappelle dans sa deuxième lettre aux Thessaloniciens. « Et alors paraîtra l'impie que le Seigneur Jésus détruira par le souffle de sa bouche et qu'il anéantira par l'éclat de son avènement. » Jésus, dans sa prédication, veut nous donner cette certitude intérieure afin que nous ne vivions pas dans la peur, mais dans l'espérance de sa venue glorieuse et de l'anéantissement de celui qui le combat, et qui nous combat depuis l'origine des temps. Quand il évoque avec ses disciples la fin des temps, que dit-il ? Qu'il faudra être vigilant, qu'il y aura des faux Christ et des faux prophètes qui feront beaucoup de miracles et qui se feront passer pour lui en vue d'abuser même les élus. Il nous invite donc à la vigilance et à la prière pour que nous ne succombions pas aux séductions de l'ennemi. Il nous avertit aussi qu'il ne faudra pas l'attendre dans un lieu ou dans un autre, et donc courir dans un soi-disant lieu d'apparition du Messie glorieux, puisque, comme l'éclair part du levant et brille jusqu'au couchant, ainsi en sera-t-il de l'avènement du Fils de l'homme. Il nous conseille aussi de ne pas perdre la tête, de ne pas nous affoler face au changement de ce monde, aux signes dans les cieux et aux ténèbres qui menacent d'engloutir le monde. Cela n'est que le prélude à sa venue. Aussitôt après la tribulation de ces jours-là, dit-il, le soleil s'obscurcira, la lune ne donnera plus sa lumière, les étoiles tomberont du ciel et les puissances des cieux seront ébranlées. Et alors apparaîtra dans le ciel le signe du Fils de l'homme, signe que les pères de l'Église ont souvent vu comme étant la croix du Christ. Et alors toutes les races de la terre se frapperont la poitrine. Ce sera donc le temps du grand repentir, du grand retour à Dieu. Et l'on verra le Fils de l'homme venant sur les nuées du ciel avec puissance et grande gloire. Cette parousie du Christ, ce retour du Christ en gloire, fera disparaître les puissances des ténèbres, démasquera la grande séduction du diable envers tous les peuples de la terre, et apportera le règne messianique où la justice et la paix refleuriront après une grande dévastation causée par Satan. Comme les discours eschatologiques, ces discours concernant la fin des temps qu'on trouve sur la bouche de Jésus ou dans les écrits de Saint Jean, notamment l'Apocalypse, comme ces discours eschatologiques devraient nous remplir de joie, de gratitude et d'espérance. Comme le Saint-Père Léon XIV l'avait dit lors de son premier discours à la loge de Saint-Pierre suite à son élection. « Dieu nous aime, Dieu vous aime tous, et le mal ne l'emportera pas. » Oui, l'ennemi peut faire effectivement beaucoup de bruit pour nous apeurer, mais notre assurance, c'est la victoire du Christ, c'est la victoire de l'amour immense de Dieu pour ses enfants. Soyons donc dans la joie, louons et glorifions notre Dieu.
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Lecture du martyrologe du 1er septembre. Commémoraison de Saint Josué, fils de Noun, serviteur du Seigneur, vers 1220 avant le Christ. Quand Moïse lui eut imposé les mains, il fut rempli de l'esprit de sagesse, et après la mort de Moïse, il fit passer le peuple d'Israël à travers le lit du Jourdain, et l'introduisit, d'une manière merveilleuse, dans la terre de la promesse. À Reims, au IIIe siècle, Saint Sixte, qui est regardé comme le premier évêque de la cité, à Capoue, en Compagnie, sur la voie Aquaria, vers le IVe siècle, Saint Prisque, martyr, à Todi, en Ombrie, vers le IVe siècle, Saint Térentien, évêque. À Dax, vers le IVe siècle, Saint Vincent, célébré comme évêque et martyr. À Zurzach, sur le Rhin, dans le canton d'Argovie, en Suisse, au IVe siècle, Sainte Vérène, vierge. Au Mans, vers 490, Saint Victor, évêque, dont Saint Grégoire de Tours rapporte les miracles. Près d'Aquin, dans le Latium, vers 570, Saint Constance, évêque, dont le pape Saint Grégoire le Grand loue le don de prophétie. Au pays de Nîmes, dans la province de Narbonne, au VIe ou VIIe siècle, Saint Gilles, dont le nom a été donné à la ville qui s'est formée ensuite dans la vallée flavienne, où lui-même aurait érigé un monastère et terminé sa vie. À Sens, vers 623, Saint Loup, évêque, parce qu'il avait eu l'audace de déclarer, devant un important personnage du lieu, que le devoir de l'évêque était de diriger le peuple et qu'il fallait obéir à Dieu plutôt qu'au prince, il dut subir l'exil. À Venise, en 1262, la bienheureuse Julienne de Colalto, abbesse bénédictine. À Florence, en Toscane, vers 1367, la bienheureuse Jeanne Soderini, vierge du tiers ordre des servites de Marie, célèbre pour ses pratiques d'oraison et d'austérité. En Espagne, dans la persécution menée contre l'Église au cours de la guerre civile, en 1936, 16 bienheureux martyrs, Christin, Michel Roca-Huguet, prêtre, et 11 compagnons de l'ordre de Saint-Jean de Dieu, mis à mort près de Madrid.

L'ange du Seigneur apporta l'annonce à Marie, et elle conçut du Saint-Esprit. Je vous salue Marie, pleine de grâce, le Seigneur est avec vous. Vous êtes bénie entre toutes les femmes, et Jésus, le fruit de vos entrailles, est béni. Sainte Marie, Mère de Dieu, priez pour nous, pauvres pécheurs, maintenant et à l'heure de notre mort. Amen.

Voici la servante du Seigneur, qu'il me soit fait selon votre parole. Je vous salue Marie, pleine de grâce, le Seigneur est avec vous. Vous êtes bénie entre toutes les femmes et Jésus, le fruit de vos entrailles, est béni. Sainte Marie, Mère de Dieu, priez pour nous, pauvres pécheurs, maintenant et à l'heure de notre mort. Amen. Et le Verbe s'est fait chair, et il a habité parmi nous. Je vous salue Marie, pleine de grâce, le Seigneur est avec vous. Vous êtes bénie entre toutes les femmes, et Jésus, le fruit de vos entrailles, est béni. Sainte Marie, Mère de Dieu, priez pour nous, pauvres pécheurs, maintenant et à l'heure de notre mort. Amen. Priez pour nous, Sainte Mère de Dieu, afin que nous soyons dignes des promesses du Christ. Prions que ta grâce, Seigneur notre Père, se répande dans nos cœurs. Par le message de l'ange, tu nous as fait connaître l'incarnation de ton Fils bien-aimé. Conduis-nous par sa passion et par sa croix, avec le secours de la Vierge Marie, jusqu'à la gloire de la résurrection. Par Jésus le Christ, notre Seigneur. Amen.

Amis auditeurs, bonjour, il est 7h03, vous écoutez Radio Espérance, Marc est avec vous pour partager cette prière du matin. En ce début de journée, après avoir salué Marie, reine des hommes, reine du ciel et de la terre, nous nous tournons vers le Seigneur. Au nom du Père, du Fils et du Saint-Esprit. Amen.

Aujourd'hui, les lectures sont celles du mardi de la 22e semaine du temps ordinaire. Première lecture, l'homme, par ses seules capacités, n'accueille pas ce qui vient de l'Esprit de Dieu, celui qui est animé par l'Esprit, soumet tout à examen. Lecture de la première lettre de saint Paul apôtre aux Corinthiens. Frères, l'Esprit scrute le fond de toutes choses, même les profondeurs de Dieu. Qui donc parmi les hommes sait ce qu'il y a dans l'homme, sinon l'Esprit de l'homme qui est en lui ? De même, personne ne connaît ce qu'il y a en Dieu sinon l'Esprit de Dieu. Or nous, ce n'est pas l'Esprit du monde que nous avons reçu, mais l'Esprit qui vient de Dieu, et ainsi nous avons conscience des dons que Dieu nous a accordés. Nous disons cela avec un langage que nous n'apprenons pas de la sagesse humaine, mais que nous apprenons de l'Esprit. Nous comparons entre elles les réalités spirituelles. L'homme, par ses seules capacités, n'accueille pas ce qui vient de l'Esprit de Dieu. Pour lui, ce n'est que folie. Il ne peut pas comprendre, car c'est par l'Esprit qu'on examine toute chose. Celui qui est animé par l'Esprit soumet tout à examen, mais lui, personne ne peut l'y soumettre. Car il est écrit « Qui a connu la pensée du Seigneur et qui pourra l'instruire ? Eh bien nous, nous avons la pensée du Christ. » Le Seigneur est juste en toutes ses voies. Le Seigneur est tendresse et pitié, lent à la colère et plein d'amour. La bonté du Seigneur est pour tous. Sa tendresse pour toutes ses œuvres. Le Seigneur est juste en toutes ses voies. Que tes œuvres, Seigneur, te rendent grâce, et que tes fidèles te bénissent. Ils diront la gloire de ton règne, ils parleront de tes exploits. Le Seigneur est juste en toutes ses voies. Ils annonceront aux hommes tes exploits, la gloire et l'éclat de ton règne. Ton règne, un règne éternel, ton empire pour les âges des âges. Le Seigneur est juste en toutes ses voies. Le Seigneur est vrai en tout ce qu'il dit, fidèle en tout ce qu'il fait. Le Seigneur soutient tous ceux qui tombent. Il redresse tous les accablés. Le Seigneur est juste en toutes ses voies. Évangile, je sais qui tu es le Saint de Dieu. Évangile de Jésus-Christ selon saint Luc, chapitre 4, versets 31 à 37.

En ce temps-là, Jésus descendit à Capharnaüm, ville de Galilée. Il y enseignait le jour du sabbat. On était frappé par son enseignement, car sa parole était pleine d'autorité. Or, il y avait dans la synagogue un homme possédé par l'esprit d'un démon impur, qui se mit à crier d'une voix forte, « Ah, que nous veux-tu, Jésus de Nazareth ? Es-tu venu pour nous perdre ? Je sais qui tu es le Saint de Dieu. » Jésus le menaça, « Silence, sors de cet homme. » Alors le démon projeta l'homme en plein milieu et sortit de lui sans lui faire aucun mal. Tous furent saisis d'effroi et ils se disaient entre eux, « Quelle est cette parole ?» Il commande avec autorité et puissance aux esprits impurs et ils sortent. Et la réputation de Jésus se propageait dans toute la région.

Père très saint, nous t'offrons nos actions, nos joies, nos peines, avec celles de tous nos frères dans le cœur de ton Fils Jésus notre Seigneur. Par l'Esprit Saint, nous serons aujourd'hui les témoins de ton amour. Avec Notre-Dame en l'Église, nous te prions pour que le monde accueille ta lumière. Nous te rendons grâce, Seigneur, pour la beauté de la création et nous te demandons pardon de l'avoir abîmée par une utilisation irresponsable. En union avec tous les chrétiens qui prient aujourd'hui pour sa sauvegarde, nous te demandons aussi que cette crise écologique nous amène à une conversion spirituelle profonde. Je crois en Dieu, le Père Tout-Puissant, Créateur du ciel et de la terre, et en Jésus-Christ, son Fils unique, notre Seigneur, qui a été conçu du Saint-Esprit, est né de la Vierge Marie, a souffert sous Ponce Pilate, a été crucifié et mort et a été enseveli, est descendu aux enfers le troisième jour et ressuscité des morts, est monté aux cieux, est assis à la droite de Dieu, le Père Tout-Puissant, d'où il viendra juger les vivants et les morts. Je crois en l'Esprit Saint, à la Sainte Église catholique, à la communion des saints, à la rémission des péchés, à la résurrection de la chair, à la vie éternelle. Amen. Notre Père qui es aux cieux, que ton nom soit sanctifié, que ton règne vienne, que ta volonté soit faite sur la terre comme au ciel. Donne-nous aujourd'hui notre pain de ce jour, pardonne-nous nos offenses, comme nous pardonnons aussi à ceux qui nous ont offensés. Et ne nous laisse pas entrer en tentation, mais délivre-nous du mal. Amen. Je vous salue Marie, pleine de grâce, le Seigneur est avec vous. Vous êtes bénie entre toutes les femmes, et Jésus, le fruit de vos entrailles, est béni. Sainte Marie, Mère de Dieu, priez pour nous pauvres pécheurs, maintenant et à l'heure de notre mort. Amen. Et maintenant, nous nous disons adieu dans la foi, l'espérance et la charité. Acte de foi. Mon Dieu, je crois fermement en toutes les vérités que vous avez révélées et que vous nous enseignez par votre Sainte Église, parce que vous ne pouvez ni vous tromper, ni nous tromper. Dans cette foi, puis-je mourir. Amen. Acte d'espérance. Mon Dieu, j'espère avec une ferme confiance que vous me donnerez par les mérites de Jésus-Christ votre grâce en ce monde et le bonheur éternel dans l'autre, parce que vous l'avez promis et que vous tenez toujours vos promesses. Dans cette foi, puis-je vivre et mourir. Amen. Acte de charité, mon Dieu, je vous aime de tout mon cœur et plus que tout, parce que vous êtes infiniment bon et j'aime mon prochain comme moi-même, pour l'amour de vous.

Chaque jour, il est bon de nous rappeler la loi du Seigneur. Tu adoreras le Seigneur ton Dieu et tu l'aimeras parfaitement. Tu ne prononceras le nom de Dieu qu'avec respect, fuyant blasphème et faux serment. Tu sanctifieras le jour du Seigneur. Tu honoreras ton père et ta mère. Tu ne tueras pas. Tu ne commettras pas d'adultère. Tu ne voleras pas. Tu ne porteras pas de faux témoignages contre ton prochain. Tu ne convoiteras pas la femme de ton prochain. Tu ne désireras pas injustement le bien des autres.

Ô Saint-Esprit, que ton amour immense éveille tous les cœurs meurtris par la douleur. Ô Saint-Esprit, que par ta volonté, les affamés de par le monde entier retrouvent le chemin de leur nourriture et qu'enfin ils puissent se rassasier de la vraie vie, qui est celle que tu nous promets à tous. Ô Saint-Esprit, que par ta grâce, les dirigeants du monde soient un peu indulgents envers leur peuple pour qu'enfin disparaissent les haines et les disputes entre les hommes. C'est avec toi que nous arriverons à Dieu, le Père Tout-Puissant. Ô Saint-Esprit, par cette courte prière, pense à tous ceux qui espèrent en toi, aide chacun à pouvoir accepter ta volonté et donne à chacun la force de pouvoir valider ta volonté. Aujourd'hui, 1er septembre, c'est la fête de Gilles. On ne sait presque rien sur la vie de Gilles, qui reste pourtant un des saints les plus populaires de France. Il faisait même partie au Moyen-Âge des 14 saints auxiliateurs, ceux à qui on attribuait le plus grand nombre de miracles. On ignore jusqu'à la date de la mort de Gilles, survenue au 7e siècle ou au 8e. Le premier récit de sa vie ne date que du 10e. Légendaire, il ne donne que peu d'indications fiables. Gilles serait né à Athènes dans une riche famille. Homme de science et de piété, il était admiré de tous. Dégoûté d'une vie trop facile, Gilles distribua tous ses biens aux pauvres et se consacra à la prière. Les miracles se multiplièrent par son intercession et une foule de plus en plus nombreuse venait le supplier jour et nuit. Gilles, par humilité, décida de quitter son pays pour se retirer dans un lieu désert. Il se rendit en France, près de l'embouchure du Rhône. Le lieu ne fut pas assez retiré à son goût et après quelque temps, il se cacha dans une forêt non loin de Nîmes. Gilles y vécut en ermite, n'ayant pour compagnie qu'une biche. 3 ans plus tard, Wamba, roi des Visigoths d'Espagne, vint chasser dans les forêts voisines de son royaume avec une suite nombreuse. Apercevant la biche de Gilles, il se mit à la poursuivre jusqu'à la demeure du Saint-Ermite. Gilles, ému jusqu'aux larmes, pria le Seigneur de protéger la vie de l'innocent animal. Wamba tira une flèche. Gilles protégea la biche de la main et reçut une blessure qu'il ne devait jamais guérir. La biche était sauvée et le roi admira la bonté de l'ermite. Il le prit sous sa protection et lui demanda de bâtir un monastère. Ce fut, suivant la légende, l'origine de la célèbre abbaye qui, à la mort du saint, prit le nom de Saint-Gilles du Gard. Étape sur la route de Saint-Jacques de Compostelle, les pèlerins répandirent cette belle légende, ainsi que le culte de Gilles, le Saint-Ermite, dans toute la France. De nombreuses églises de notre pays portent aujourd'hui encore son nom.

Très haut, tout puissant et bon Seigneur, à toi louange, gloire, honneur et toute bénédiction. À toi seul il convient, notre très haut, et nul homme n'est digne de te nommer. Loué sois-tu, mon Seigneur, avec toutes tes créatures, spécialement Messire Frère Soleil, pour qui tu nous donnes le jour la lumière. Il est beau, rayonnant d'une grande splendeur, et de toi, de très haut, il nous offre le symbole. Loué sois-tu, mon Seigneur, pour Sœur Lune et les étoiles. Dans le ciel, tu les as formées claires, précieuses et belles. Loué sois-tu, mon Seigneur, pour Frère Vent et pour la voix, et pour l'air et pour les nuages, pour l'azur calme et tous les temps. Grâce à eux, tu maintiens en vie toutes les créatures. Loué sois-tu, mon Seigneur, pour Sœur Eau, qui est très utile et très humble, précieuse et chaste. Loué sois-tu, mon Seigneur, pour Frère Feu, par qui tu éclaires la nuit. Il est beau et joyeux, indomptable et fort. Loué sois-tu, mon Seigneur, pour Sœur notre Mère la Terre, qui nous porte et nous nourrit, qui produit la diversité des fruits avec les fleurs diaprées et les herbes. Loué sois-tu, mon Seigneur, pour ceux qui pardonnent par amour pour toi, qui supportent épreuves et maladies. Heureux s'ils conservent la paix, car par toi, le Très-Haut, ils seront couronnés. Loué sois-tu, mon Seigneur, pour notre sœur la mort corporelle, à qui nous l'homme vivant ne peut échapper. Malheur à ceux qui meurent en péché mortel, heureux ceux qu'elle surprendra, faisant ta volonté, car la seconde mort ne pourra leur nuire. Loué et bénissez, mon Seigneur, rendez-lui grâce et servez-le en toute humilité.

Nous démarrons donc le premier de nos quatre actes sur l'émerveillement après l'introduction sur l'enjeu de la vertu d'émerveillement aujourd'hui, sur le thème donc de l'émerveillement dans la parole de Dieu. La parole de Dieu révèle que l'émerveillement est le premier sentiment éthique révélé sur Dieu lui-même, ce qui confirme l'importance de cette vertu dans la vie spirituelle. En effet, après chaque jour où Dieu crée, nous dit le livre de la Genèse, comme par exemple le jour où il crée la terre, les végétaux, les animaux, il nous est exprimé ce refrain « Dieu vit que cela était bon ». Ce refrain signifie pour moi justement l'émerveillement de Dieu face à ses créatures. L'émerveillement est un regard en profondeur. Mais ce qui émerveille Dieu est que ce qu'il fait est bon ou encore beau, puisqu'en hébreu, le mot tov veut dire à la fois bon et beau. Mais pour qui est-ce bon ou beau? C'est précisément pour l'homme qui est le chef-d'œuvre de Dieu, duquel il est dit, après qu'il ait été créé, Dieu vit que cela était très bon. Ainsi, l'émerveillement divin procède dans son sens fondamental d'une réjouissance pour les bienfaits qu'il accorde aux hommes. Et puisque nous sommes à l'image de Dieu, nous nous émerveillons lorsque nous voyons, avec un regard en profondeur, que telle réalité est faite pour nous. Nous nous émerveillons quand un regard sur une réalité se transforme en une parole qui nous est adressée. Nous sommes captivés par un paysage, une personne qui apparaît comme une présence, une parole, un don pour nous. Alors notre cœur est dans la joie. Au chapitre 2 de la Genèse, un cri se fait entendre, celui de l'émerveillement d'Adam par rapport à Ève. Lorsqu'elle se présente devant lui, il dit « Oh, mon temps, c'est l'os de mes os et la chair de ma chair. » La première parole de l'homme est un cri d'émerveillement. La femme est le kéros de l'homme, son temps fondamental, l'événement fondamental de sa vie. Adam est émerveillé d'autant plus car il comprend que cette femme est faite pour lui, qu'elle est un don, un soutien, un appui, selon d'ailleurs la volonté divine pour qui la femme est l'ézer de l'homme en hébreu, signifiant l'appui de l'homme, un soutien spirituel. Par elle, l'homme va grandir et l'homme s'émerveille de la femme parce qu'il pressent qu'elle est un don pour lui, pour sa croissance humaine et spirituelle. Dans le reste de la Bible, la création tout entière en elle-même suscite l'admiration, l'émerveillement, car elle semble être tout entière un chant à la louange divine. Elle semble elle-même s'émerveiller pour faire rentrer l'homme dans la louange de Dieu. Psaume 148, par exemple, il nous est dit que les cieux proclament la gloire de Dieu, le firmament raconte l'ouvrage de ses mains. L'homme est ainsi appelé à s'émerveiller devant la beauté de la création comme un spectacle sans cesse devant lui. C'est en quelque sorte ce que Dieu demande au cœur de l'homme en premier. L'émerveillement apparaît plutôt ainsi comme une vertu à développer, une sorte de joie permanente qui enivre devant la beauté et la majesté du monde. Elle est le pendant de l'œuvre grandiose de la création. Ainsi, l'émerveillement nous est révélé dans la Bible comme une sorte de fond éthique de l'homme, qui est à la base de son affectivité. Il est un désir fondamental de son cœur, parce que l'homme est appelé à imiter Dieu le grand émerveillé. Cette vertu souligne immédiatement le rôle du cœur, qui n'est pas un simple lieu d'émotion,
une réalité qui pourrait se couper des réalités présentes devant lui, mais au contraire ce qu'il y a de plus intime dans l'être humain, parce que c'est ce qui le relie au monde. Au fond, l'émerveillement que nous pouvons ressentir face aux créatures dit la nature contemplative de l'âme humaine. L'homme est fait pour contempler les créatures, mais aussi Dieu lui-même. Notre capacité à nous émerveiller dit notre nature profondément spirituelle.

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2: Nous avons vu tous ces derniers temps que le mystique est celui qui s'intéresse à des réalités invisibles. Mais ces réalités invisibles sont pour lui très concrètes. Elles sont réelles et elles sont plus subsistantes que tout ce qu'il peut voir de beau, de bon sur la terre. Ainsi en est-il d'une réalité à laquelle nous ne pensons pas beaucoup et qui est pourtant très réelle, c'est la beauté de Dieu. Dieu est infiniment beau, et cette beauté, il n'est pas nécessaire de faire du tourisme pour aller la voir, pour y penser. Il suffit de penser qu'elle est dans notre cœur. Et chaque fois que nous voyons quelque chose de beau, que nous entendons une belle musique, que nous voyons une belle peinture, que nous admirons une magnifique sculpture, nous devrions penser que il y a une beauté qui est encore plus formidable et qui se trouve dans notre cœur. Et que toutes ces beautés sensibles sont une participation à la beauté mystique, invisible de Dieu. C'est ce que chante saint Augustin dans un passage de ses confessions, un passage que les prêtres sont heureux de retrouver tous les ans quand ils fêtent le 28 août, la fête de saint Augustin. « Je t'ai aimé bien tard, beauté si ancienne et si nouvelle, je t'ai aimé bien tard, mais voilà, tu étais au-dedans de moi. » Quand j'étais au dehors, et c'est au dehors que je te cherchais, dans ma laideur, je me précipitais sur la grâce de tes créatures. Tu étais avec moi, et je n'étais pas avec toi. Toutes ces réalités me retenaient loin de toi, ces choses qui n'existeraient pas si elles n'existaient en toi. Eh oui, il est dommage que les chrétiens, lorsqu'ils voyagent à travers le monde pour photographier, admirer de belles choses, oublie que pendant tout voyage, il y avait dans leur cœur une réalité invisible, mystique, un tel infiniment plus belle. Et dans le ciel, ces beautés matérielles, je ne sais pas ce qu'elles deviendront, mais enfin, elles pâliront par rapport à la beauté de Dieu. Voilà, c'est quelque chose de concret. On dit parfois que tout ça c'est abstrait. Non, le mot abstrait, ce qui est abstrait, c'est le mot table qui désigne des réalités très concrètes. Ce sont les idées qui sont abstraites, mais la beauté de Dieu est tout ce qu'il y a de plus concret, même si elle est invisible. Et par conséquent, soyons contents de découvrir peu à peu que nous avons le droit de nous intéresser à ces réalités invisibles, mystiques, que la photographie ne peut pas saisir, que les appareils d'enregistrement ne peuvent pas saisir, mais que notre cœur peut deviner et que notre esprit peut contempler. Car on peut contempler la beauté de Dieu en se disant justement qu'elle est infiniment plus belle que tout ce que nous pouvons voir sur terre. Non seulement elle est la plus belle, mais elle est la source de toute cette beauté. Les beautés de la nature participent à la beauté de Dieu et c'est Dieu qui donne à une fleur un visage, un paysage, quelque chose de cette beauté. Les beautés de la terre participent mystérieusement, mais réellement, à la beauté invisible de Dieu, qui sera l'un des grands objets de notre joie éternelle. Mon Dieu, tu es grand, tu es beau, Dieu vivant, Dieu présent en toute création.

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1: Au-delà de la honte, pour aller mieux. J'ai fait plusieurs séjours en psychiatrie et je peux dire que ces hospitalisations m'ont beaucoup marquée. Il faut dire que ce n'est pas simple d'être cloisonné entre quatre murs alors que le monde continue de tourner dehors. J'ai d'ailleurs souvent vécu ces moments comme des punitions. Malgré cela, j'y ai fait de belles rencontres qui m'ont beaucoup enrichi. Aussi, je peux dire que je me suis sentie moins seule lorsque j'ai pu m'ouvrir aux autres et les écouter parler de leur propre combat. Avec le recul, je peux dire que je ne serais probablement pas celle que je suis aujourd'hui si je n'étais pas passée par là. J'ai aussi réalisé combien il est important de reconnaître qu'on a besoin de soins. C'est la première étape pour aller mieux. Le problème, c'est qu'on a souvent honte de demander de l'aide. Pourtant, il n'y a pas de honte à avoir. C'est courageux d'admettre sa faiblesse et de chercher à être accompagné. Comme une personne qui s'est cassé une jambe et va se rendre en traumatologie pour recevoir des soins, une personne qui souffre profondément dans son âme peut avoir besoin d'être accompagnée en psychiatrie. Personne n'est à l'abri d'une dépression, même les plus grands. D'ailleurs, la Bible évoque la dépression d'Élie, dans l'Ancien Testament, qui a avoué son état devant Dieu. Alors, comment va ton âme ? As-tu besoin de parler ou besoin d'être aidé ? N'hésite pas à nous contacter, car en parler, c'est la première clé pour avancer.
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Chers amis auditeurs de Radio Espérance, nous nous retrouvons pour l'écho du Saint-Siège du lundi 31 août. Commençons par l'ordination du nouvel évêque de Datong, en Chine. Le père Paul Liu Hongang a été ordonné ce lundi 31 août. Il avait été nommé évêque de Datong, dans la province de Shaanxi, le 10 août dernier par Léon XIV. Le pape a approuvé sa candidature dans le cadre de l'accord provisoire entre le Saint-Siège et la République populaire de Chine. Cette ordination illustre la poursuite du dialogue entre Rome et Pékin autour de la nomination des évêques chinois. Poursuivons avec une rencontre tenue ce matin à Castel Gandolfo. Léon XIV a reçu la commission de surveillance de l'hôpital fondé par Padre Pio, la Casa del Sollievo. Cette rencontre a permis de faire le point sur les travaux de cette commission, instituée par un chirographe du pape en mai dernier, et que Léon XIV suit personnellement de près. Les échanges ont porté sur les axes d'intervention définis pour assurer la continuité et l'avenir de cet hôpital situé dans le sud de l'Italie, au service des malades et de leurs familles, depuis sa fondation par Padre Pio. Concluons ce point d'actualité avec l'appel lancé par Léon XIV en faveur des otages de Kenskoff, en Haïti. Lors de l'Angélus à Castel Gandolfo, le pape a évoqué le drame quotidien de la population haïtienne, confrontée aux exactions et aux violences des gangs qui contrôlent une partie de l'île. Léon XIV est revenu sur le massacre commis par des hommes armés dans la commune de Kenskoff, sur les hauteurs de Port-au-Prince, dimanche dernier. Il a appelé avec insistance à la libération des derniers otages encore détenus, exprimant sa proximité avec le peuple haïtien dans cette épreuve. Merci d'avoir suivi l'écho du Saint-Siège de ce lundi 31 août. On se retrouve demain à la même heure. Bonne semaine sur les ondes de Radio Espérance.

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1: Vos rendez-vous aujourd'hui sur Radio Espérance. Amis auditeurs, bonjour. Vous êtes bien à l'écoute de Radio Espérance en ce mardi 1er septembre 2026. Continue à vivre l'été de Radio Espérance avec aujourd'hui des enseignements extraits de la session En vacances avec Marie. Ce matin, avec Monseigneur Mal, un enseignement sur le chapelet qui sera diffusé à 9h30. Nous retrouverons cet après-midi Monseigneur David Macaire avec un temps d'enseignement sur la grâce d'être chrétien aujourd'hui. Ce sera à 16h. Nous retrouverons ce matin le Père Michel Martin Prével pour un enseignement dans Sacrée Famille sur le thème Famille parfaite ou sainte. Ce sera à 11h, juste avant la messe qui sera célébrée à 11h30 au patronage Saint-Joseph à Saint-Étienne. L'émission Sacrée Famille sera également rediffusée à 15h30. Aujourd'hui, journée de prière pour la sauvegarde de la création. Le pape Léo XIV nous invite à nous unir pour célébrer la messe en fin de journée à 18h30. Ce sera en direct de Castel Gandolfo. Dans quelques instants, nous allons retrouver le chapelet. Ce sera à 8h30. Excellente journée à l'écoute de Radio Espérance.

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1: Au nom du Père, et du Fils, et du Saint-Esprit. Amen. Mon Seigneur et mon Dieu, je crois fermement que tu es ici, que tu me vois et que tu m'entends. Je t'adore avec profonde révérence. Je te demande le pardon de mes péchés et la grâce de faire avec profit ce moment de prière. Marie, ma Mère Immaculée, Saint Joseph et mon ange gardien, intercédez pour moi. Aujourd'hui, 1er septembre, pour de nombreuses personnes qui vivent au rythme scolaire, du moins en France, c'est le début d'une nouvelle année. C'est la rentrée pour de très nombreux jeunes et professeurs et membres du personnel d'établissements scolaires. Et nous prions aussi et pour tous ceux qui commencent aujourd'hui quelque chose, un nouveau travail, un nouvel établissement, une nouvelle équipe, avec le défi que ça représente et l'appréhension possible et compréhensible. Pour les 10 minutes avec Jésus en français, c'est aussi une nouvelle année qui commence, la 7e pour être précis. Nous sommes là depuis 6 ans. Si tu utilises l'application 10 minutes avec Jésus et que tu cherches la plus ancienne méditation, tu la trouveras au 1er septembre 2021. Alors bon anniversaire, 6 ans. Ça fait plus de 1800 prédications de 10 minutes. Si d'ailleurs tu es curieux et que tu veux fouiller un peu, sache que l'application a été mise à jour il y a quelques jours et que tu peux maintenant chercher efficacement, plus efficacement encore ton bonheur dans cette belle réserve que tu peux voir aujourd'hui à l'écran du téléphone, le texte du prêtre en temps réel en même temps qu'il le prononce et bien d'autres améliorations. Ça, c'est la partie visible, ou plutôt audible dans notre cas. Ce que Dieu connaît, c'est la partie invisible, inaudible, c'est-à-dire tous les dialogues personnels avec le Seigneur qui ont pu avoir lieu en écoutant ou après avoir écouté un épisode. Et c'est ce que je te souhaite, ce que je souhaite pour toi et moi, cher auditeur, que nous parlions avec Dieu maintenant. En ouvrant l'évangile du jour, nous te voyons, Jésus, à tes débuts, c'est-à-dire dans les premiers jours de ta prédication en Palestine. La réputation de Jésus, dit le texte, se propageait dans toute la région. Pourquoi ? Parce qu'il avait soulagé un homme jusqu'alors possédé par un démon. Sur son ordre, sur une simple phrase menaçante, le démon était parti, spectaculairement, mais sans faire de mal. Alors les gens disaient, mais quelle est cette parole ? Il commande avec autorité et puissance aux esprits impurs et ils sortent. C'est quelqu'un de puissant. On a tendance à admirer les gens puissants ou brillants. À l'époque, il y avait Hérode, les Romains, l'empereur. Il y en a aussi aujourd'hui des gens puissants, des gens qui ont beaucoup de moyens. Il y a aussi des moyens puissants à portée de pratiquement tout le monde. L'IA, avec sa fascinante capacité de synthèse, de rédaction. J'en profite pour te dire que cette méditation n'est pas créée par l'IA. Mais bon, ces gens puissants et ces machines impressionnantes possèdent des capacités souvent froides. Jésus était apprécié pas seulement pour sa puissance sur les démons, mais surtout parce que c'était quelqu'un de bon, qui parlait avec une autorité particulière. Une autorité non pas au sens de la domination, mais d'une assurance, d'une tranquillité que les autres n'avaient pas. Et dans la

Est-ce que c'est un résultat scolaire peut-être ou universitaire? Est-ce que c'est un événement familial ou personnel qui me concerne? Des fiançailles, un mariage peut-être, la venue d'un enfant, un traitement si je suis malade. Est-ce que j'attends un événement professionnel, un nouveau travail que je n'ai pas encore réussi à décrocher? Oui, nous le souhaitons à nos prions pour que ces démarches aboutissent, pour que chacun obtienne ce qu'il souhaite au mieux, ce que Dieu souhaite pour lui, ce qu'il y a de mieux pour lui. Mais nous pouvons espérer davantage. Notre vie ne se réduit pas à ce qui se voit. Et je pense que tout le monde sera d'accord pour dire que nous espérons être heureux cette année, au sens profond. Que nous espérons une année marquée par la joie étant un signe du bonheur. Pas seulement la joie éphémère et parfois trompeuse des plaisirs qui nous ramènent à nous-mêmes. Pas seulement la joie d'une vidéo de plus qu'on aurait regardée, mais finalement ça ne nous a pas apporté grand-chose. Ou alors des plaisirs trop individuels, hein, ou des plaisirs un peu imposés par les conventions, par la mode, par les réseaux sociaux. Non, nous espérons être heureux cette année, mais pas de la jouissance fugace et parfois servile hein, que nous plaçons dans les objets ou dans les émotions. La vraie joie, disait saint Thomas d'Aquin, n'est pas distincte de la charité. La joie, expliquait-il, est causée par l'amour. Ou bien parce que celui que nous aimons est présent, ou bien encore parce que lui-même est en possession de son bien propre et le conserve. En termes plus simples, la joie vient de la présence de la personne aimée et du bonheur de la personne aimée. Quelle joie, par exemple, pour des parents que voir que leurs enfants sont épanouis, qui commencent à trouver le bonheur. Quelle joie pour quelqu'un d'apprendre qu'un ami ou une amie se marie. Une joie qu'on ne voudrait pas voir teintée de jalousie, une joie du bien de l'autre. Et cette phrase de saint Thomas sur la source de la joie s'applique aussi à Dieu. La vraie joie, donc, vient de la présence de celui que nous aimons, c'est-à-dire Dieu, et du bonheur de celui que nous aimons, c'est-à-dire Dieu. Alors le bonheur de Dieu, ton bonheur, Seigneur, on n'en parle jamais. Ça n'intéresse pas grand monde. On a plutôt tendance à se prendre soi-même comme référence et se dire « Ah bah Dieu, il pourrait en faire davantage pour moi, pour mon bonheur. Il pourrait davantage s'occuper de moi. » Et pourtant, le bonheur de Dieu, c'est intéressant. Et c'est notre source. Alors, le bonheur de Dieu a débordé en création. Dieu est très heureux. Il est amour pur, il est pur bonheur. « En Dieu, tout est joie », disait saint Paul VI. Parce qu'en Dieu, tout est don. Dieu ne fait que donner. En Dieu, il y a trois personnes qui ne font qu'aimer et donner. L'une l'autre, et aussi qui aime et donne à l'extérieur. Dieu n'a pas peur. Dieu n'est pas stressé, il n'a pas peur de perdre quoi que ce soit, il n'est pas angoissé. Dieu ne demande qu'à nous faire participer à son bonheur. Le tout, c'est d'accepter le bonheur que Dieu veut pour nous, et pas ce qu'on pense, nous, être le mieux. Alors, dans ces 10 minutes avec Jésus, nous allons continuer cette année à transmettre, si nous y arrivons, la joie de croire et la joie d'être sauvé. La joie de croire qu'il y a quelqu'un dont nous venons et vers qui nous allons. Quelqu'un qui a tout en main. Quelqu'un qui est notre Père, Dieu, ou notre frère, le Christ. Quelqu'un qui vient en nous, l'Esprit Saint. Et la joie d'être sauvé par Jésus, qui a donné sa vie pour nous. C'est ce que nous revivons d'ailleurs à chaque messe, à chaque confession aussi, à contact avec la passion du Christ. Pourquoi pas commencer l'année scolaire ou l'année en recevant le pardon de nos péchés, si nous pouvons, ça peut être la meilleure idée. Alors oui, bonne et sainte année à toi. Bon, à tous les auditeurs des 10 minutes avec Jésus, à ceux qui attendent le pape, à tous ceux qui veulent aimer davantage le Seigneur cette année, avec la protection et sous la puissante intercession de la Vierge Marie. Je te remercie, mon Dieu, des bonnes résolutions, des actes d'amour et des inspirations que tu m'as communiquées dans cette méditation. Je te demande de m'aider à les mettre en pratique.

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2: Année A, 23e dimanche du temps ordinaire. Première lecture. Livre d'Ézéchiel, chapitre 33. La parole du Seigneur me fut adressée. Fils d'homme, je fais de toi un guetteur pour la maison d'Israël. Lorsque tu entendras une parole de ma bouche, tu les avertiras de ma part. Si je dis au méchant, tu vas mourir, et que tu ne l'avertisses pas, si tu ne lui dis pas d'abandonner sa conduite mauvaise, lui, le méchant, mourra de son péché. Mais à toi, je demanderai compte de son sang. Au contraire, si tu avertis le méchant d'abandonner sa conduite et qu'il ne s'en détourne pas, lui mourra de son péché, mais toi, tu auras sauvé ta vie. Parole du Seigneur. Le méchant mourra. C'est une théologie de la rétribution. Dans l'histoire d'un individu, il est bon de commencer par se demander si nous n'avons pas provoqué nos malheurs, ou si ces malheurs n'ont pas été provoqués par nos pères, parents ou entourage. On peut avoir mal mangé, mal travaillé, on peut s'être mal comporté, mais il existe des gifles imméritées. Il existe des jugements négatifs injustes. Il existe des échecs innocents. Il existe des blessures faussement interprétées comme des reproches ou des condamnations. De nos jours, beaucoup tentent d'établir une correspondance entre maladie et conflit. Certains observent les conflits dans les quelques mois qui précèdent la maladie, d'autres thérapeutes iront chercher jusqu'à l'enfance ou dans les générations précédentes. Ces méthodes séduisent parce qu'elles offrent la satisfaction d'offrir une explication. Il est certain qu'un sourire, une parole d'encouragement rendent les gens plus forts, y compris physiquement. À l'inverse, un stress prolongé diminue l'immunité. De là à construire une théorie détaillée sur le lien entre la résolution du conflit et la guérison, il y a évidemment un danger. En cas d'incapacité à régler un conflit, les souffrances du malade deviennent une nourriture à la rancœur, à la haine ou de culpabilisation du malade lui-même. Dans la Bible, la théologie de la rétribution permet d'expliquer l'exil à Babylone comme étant la conséquence des fautes. Mais cette explication est fragile, car elle n'explique pas la prospérité au temps de Manassé, pourtant très idolâtre, ni la mort brutale de Josias à Megiddo alors qu'il convertissait le pays. Les prophètes Jérémie, Ézéchiel, Job, Isaïe et d'autres ont su remettre cette théologie de la rétribution dans un cadre plus large, respectueux de la transcendance divine. En l'occurrence, puisque nous lisons Ézéchiel, rappelons le début de son livre, avant son exil à Babylone. La transcendance de Dieu ne peut être décrite. Il voit un char divin et ne peut pas le décrire. Il est comme, il avait la ressemblance, il paraissait, Ézéchiel chapitre 1. Ézéchiel se tait devant une telle grandeur. Ézéchiel est un prophète qui a beaucoup développé le thème de la responsabilité individuelle. Chacun est responsable de soi-même. Par exemple, si Dieu frappe tout le pays parce que dans son ensemble il est infidèle, trois hommes sauveraient leur vie grâce à leur justice, oracle du Seigneur. Ézéchiel 14, verset 13-14. De même, un fils juste ne mourra pas à cause des fautes de son père. Il vivra. Ézéchiel 18, verset 16. Comme aussi Jérémie, Ézéchiel opère un tournant dans la pensée biblique, car auparavant, on parlait de manière collective. Par exemple, au temps de Gédéon, les Israélites firent ce qui est mal aux yeux du Seigneur. Le Seigneur les livra pendant 7 ans aux mains de Madian. Voilà, c'est collectif. Ou bien, au temps du premier Isaïe, préparer le massacre de ses fils pour la faute de leur père. Voilà. C'est pas une responsabilité individuelle. Cette solidarité simpliste permettait aussi à chacun d'éviter son examen de conscience personnelle. Le tournant opéré par Ézéchiel suscite des protestations. Le peuple trouve qu'une telle responsabilité personnelle, ce n'est pas juste. Ézéchiel 18, verset 25. Plus tard, la révélation biblique apportera d'autres nuances. Le retour à une certaine solidarité, on dira de nos jours des structures de péché. Et la rétribution outre-tombe. Certains justes souffrent et meurent, mais ils seront récompensés au ciel. Éduquer à la responsabilité individuelle demeure très important. Saint Augustin lui-même reconnaît par exemple que, dans sa jeunesse, il n'aurait pas fait le vol des poires sans l'entraînement d'un groupe. Mais il sait voir qu'il était, lui, responsable de son propre péché. Personnellement, j'ai toujours été très frappée d'entendre par exemple le témoignage des jeunes de la communauté du Cénacolo. Conscients de leur jeunesse, ou par exemple ils étaient matériellement trop gâtés mais abandonnés à eux-mêmes, ils disent à peu près tous « Personne ne m'a obligé à me droguer, à voler, à me prostituer, etc. » C'est moi qui en suis le seul responsable. Et ils disent cela debout, fiers des amitiés nouées dans une communauté où l'on se lève tôt et où l'on s'assoit rarement, c'est-à-dire une communauté de courage où l'on dépasse chaque jour ses limites en apportant la preuve que l'on est capable. Revenons à la première lecture. Je fais de toi un guetteur. Proche de nous, nous avons l'exemple de Sainte Thérèse dans le Carmel de Lisieux, chargée de seconder la maîtresse des novices. Elle écrit « De loin, cela paraît tout rose de faire du bien aux âmes, de leur faire aimer Dieu davantage, enfin de les modeler d'après ses vues et ses pensées personnelles. De près, c'est tout le contraire, le rose a disparu. On sent que faire du bien, c'est chose aussi impossible sans le secours du bon Dieu que de faire briller le soleil dans la nuit. On sent qu'il faut absolument oublier ses goûts, ses conceptions personnelles et guider les âmes par le chemin que Jésus leur a tracé, sans essayer de les faire marcher par sa propre voie. Mais ce n'est pas encore le plus difficile. Ce qui me coûte par-dessus tout, c'est d'observer les fautes, les plus légères imperfections et de leur livrer une guerre à mort. J'allais dire malheureusement pour moi, mais non, ce serait de la lâcheté. Je dis donc heureusement pour mes sœurs. Depuis que j'ai pris place dans les bras de Jésus, je suis comme le veilleur observant l'ennemi de la plus haute tourelle d'un château fort. Rien n'échappe à mes regards. Souvent, je suis étonnée d'y voir clair et je trouve le prophète Jonas bien excusable de s'être enfui au lieu d'aller annoncer la ruine de Ninive. Voyez, eh bien, cela nous illustre bien. Ézéchiel, la parole du Seigneur me fut adressée, « Fils d'homme, je fais de toi un guetteur pour la maison d'Israël. Lorsque tu entendras une parole de ma bouche, tu les avertiras de ma part. Si je dis au méchant « tu vas mourir » et que tu ne l'avertisses pas, si tu ne lui dis pas d'abandonner sa conduite mauvaise, lui, le méchant, mourra de son péché. » Mais à toi, je demanderai compte de son sang. Au contraire, si tu avertis le méchant d'abandonner sa conduite et qu'il ne s'en détourne pas, lui mourra de son péché, mais toi, tu auras sauvé ta vie. Ézéchiel chapitre 33. Eh bien, que le Seigneur vous bénisse. Au revoir. À bientôt.
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2: 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Notre numéro de téléphone 04 77 49 59 69. Jeannette, Françoise et Dominique avec vous pour méditer le premier chapelet de la journée. Nous contemplerons les mystères joyeux et en cette journée de la sauvegarde de la création, nous écoutons le psaume de la création.

0: Au nom du Père et du Fils et du Saint-Esprit.
1: Amen.
0: Je crois en Dieu, le Père Tout-Puissant, Créateur du ciel et de la terre, et en Jésus-Christ, son Fils unique, notre Seigneur, qui a été conçu du Saint-Esprit, est né de la Vierge Marie, a souffert sous Ponce Pilate, a été crucifié, est mort et a été enseveli et descendu aux enfers. Le troisième jour est ressuscité des morts, est monté aux cieux, est assis à la droite de Dieu, le Père Tout-Puissant, d'où il viendra juger les vivants et les morts.
2: Je crois en l'Esprit Saint, à la Sainte Église catholique, à la communion des saints, à la rémission des péchés, à la résurrection de la chair, à la vie éternelle. Amen.
3: Avec tous les auditeurs de Radio Espérance, nous contemplerons pendant cette prière du rosaire, en compagnie de Marie sa mère, les mystères de joie de la vie de Jésus. En union avec tous les chrétiens qui prient aujourd'hui pour la sauvegarde de la création, nous te supplions pour que cesse l'exploitation inconsidérée de la nature par les hommes et que s'installe une écologie intégrale. Permets que nous sachions voir les merveilles de ta création, reflet de ta beauté et de ton amour, et que nous t'en rendions grâce. Premier mystère joyeux, l'Annonciation du Seigneur. Du livre d'Isaïe. Un rameau sortira de la souche de Jessé, père de David. Un rejeton jaillira de ses racines. Sur lui reposera l'esprit du Seigneur, esprit de sagesse et de discernement, esprit de conseil et de force, esprit de connaissance et de crainte du Seigneur.
0: Notre Père qui es aux cieux, que ton nom soit sanctifié, que ton règne vienne, que ta volonté soit faite sur la terre comme au ciel.
4: Donne-nous aujourd'hui notre pain de ce jour. Pardonne-nous nos offenses, comme nous pardonnons aussi à ceux qui nous ont offensés. Et ne nous laisse pas entrer en tentation, mais délivre-nous du mal.
1: Amen.
0: Je vous salue Marie, pleine de grâce. Le Seigneur est avec vous. Vous êtes bénie entre toutes les femmes, et Jésus, le fruit de vos entrailles, est béni.
4: Sainte Marie, Mère de Dieu, priez pour nous pauvres pécheurs, maintenant et à l'heure de notre mort. Amen.
0: Je vous salue Marie, pleine de grâce. Le Seigneur est avec vous. Vous êtes bénie entre toutes les femmes, et Jésus, le fruit de vos entrailles, est béni.
4: Sainte Marie, Mère de Dieu, priez pour nous pauvres pécheurs, maintenant et à l'heure de notre mort. Amen.
0: Je vous salue, Marie, pleine de grâce. Le Seigneur est avec vous. Vous êtes bénie entre toutes les femmes, et Jésus, le fruit de vos entrailles, est béni.
4: Sainte Marie, Mère de Dieu, priez pour nous pauvres pécheurs, maintenant et à l'heure de notre mort. Amen.
0: Je vous salue, Marie, pleine de grâce. Le Seigneur est avec vous. Vous êtes bénie entre toutes les femmes, et Jésus, le fruit de vos entrailles, est béni.
4: Sainte Marie, Mère de Dieu, priez pour nous pauvres pécheurs, maintenant et à l'heure de notre mort. Amen.
0: Je vous salue, Marie, pleine de grâce. Le Seigneur est avec vous. Vous êtes bénie entre toutes les femmes, et Jésus, le fruit de vos entrailles, est béni.
4: Sainte Marie, Mère de Dieu, priez pour nous pauvres pécheurs, maintenant et à l'heure de notre mort. Amen.
0: Je vous salue, Marie, pleine de grâce. Le Seigneur est avec vous. Vous êtes bénie entre toutes les femmes, et Jésus, le fruit de vos entrailles, est béni.
4: Sainte Marie, Mère de Dieu, priez pour nous pauvres pécheurs, maintenant et à l'heure de notre mort. Amen.
0: Je vous salue, Marie, pleine de grâce. Le Seigneur est avec vous. Vous êtes bénie entre toutes les femmes, et Jésus, le fruit de vos entrailles, est béni.
4: Sainte Marie, Mère de Dieu, priez pour nous pauvres pécheurs, maintenant et à l'heure de notre mort. Amen.
0: Je vous salue, Marie, pleine de grâce. Le Seigneur est avec vous. Vous êtes bénie entre toutes les femmes, et Jésus, le fruit de vos entrailles, est béni.
4: Sainte Marie, Mère de Dieu, priez pour nous pauvres pécheurs, maintenant et à l'heure de notre mort. Amen.
0: Je vous salue, Marie, pleine de grâce. Le Seigneur est avec vous. Vous êtes bénie entre toutes les femmes, et Jésus, le fruit de vos entrailles, est béni.
2: Sainte Marie, Mère de Dieu, priez pour nous pauvres pécheurs, maintenant et à l'heure de notre mort. Amen.
0: Je vous salue Marie, pleine de grâce. Le Seigneur est avec vous. Vous êtes bénie entre toutes les femmes, et Jésus, le fruit de vos entrailles, est béni.
2: Sainte Marie, Mère de Dieu, priez pour nous pauvres pécheurs, maintenant et à l'heure de notre mort. Amen.
0: Gloire au Père, et au Fils, et au Saint-Esprit.
2: Comme il était au commencement, maintenant et toujours, et dans les siècles des siècles. Amen.
3: Sois béni, Seigneur Jésus, Fils de David. Par toi, la vie nous est donnée en abondance. Deuxième mystère joyeux, la visitation de la Vierge Marie. De l'Évangile selon saint Luc. À la salutation de Marie, Élisabeth s'écria « Heureuse celle qui a cru à l'accomplissement des paroles qui lui furent dites de la part du Seigneur. » Marie dit alors « Mon âme exalte le Seigneur, exulte mon esprit en Dieu mon Sauveur. »
0: Notre Père qui es aux cieux, que ton nom soit sanctifié, que ton règne vienne, que ta volonté soit faite sur la terre comme au ciel.
4: Donne-nous aujourd'hui notre pain de ce jour. Pardonne-nous nos offenses, comme nous pardonnons aussi à ceux qui nous ont offensés. Et ne nous laisse pas entrer en tentation, mais délivre-nous du mal. Amen.
0: Je vous salue, Marie, pleine de grâce. Le Seigneur est avec vous. Vous êtes bénie entre toutes les femmes, et Jésus, le fruit de vos entrailles, est béni.
2: Sainte Marie, Mère de Dieu, priez pour nous pauvres pécheurs, maintenant et à l'heure de notre mort. Amen.
0: Je vous salue, Marie, pleine de grâce. Le Seigneur est avec vous. Vous êtes bénie entre toutes les femmes, et Jésus, le fruit de vos entrailles, est béni.
2: Sainte Marie, Mère de Dieu, priez pour nous pauvres pécheurs, maintenant et à l'heure de notre mort. Amen.
0: Je vous salue, Marie, pleine de grâce. Le Seigneur est avec vous. Vous êtes bénie entre toutes les femmes, et Jésus, le fruit de vos entrailles, est béni.
2: Sainte Marie, Mère de Dieu, priez pour nous pauvres pécheurs, maintenant et à l'heure de notre mort. Amen.
0: Je vous salue, Marie, pleine de grâce. Le Seigneur est avec vous. Vous êtes bénie entre toutes les femmes, et Jésus, le fruit de vos entrailles, est béni.
2: Sainte Marie, Mère de Dieu, priez pour nous pauvres pécheurs, maintenant et à l'heure de notre mort. Amen.
0: Je vous salue, Marie, pleine de grâce. Le Seigneur est avec vous. Vous êtes bénie entre toutes les femmes, et Jésus, le fruit de vos entrailles, est béni.
2: Sainte Marie, Mère de Dieu, priez pour nous pauvres pécheurs, maintenant et à l'heure de notre mort. Amen.
0: Je vous salue, Marie, pleine de grâce. Le Seigneur est avec vous. Vous êtes bénie entre toutes les femmes, et Jésus, le fruit de vos entrailles, est béni.
2: Sainte Marie, Mère de Dieu, priez pour nous pauvres pécheurs, maintenant et à l'heure de notre mort. Amen.
0: Je vous salue, Marie, pleine de grâce. Le Seigneur est avec vous. Vous êtes bénie entre toutes les femmes, et Jésus, le fruit de vos entrailles, est béni.
2: Sainte Marie, Mère de Dieu, priez pour nous pauvres pécheurs, maintenant et à l'heure de notre mort. Amen.
0: Je vous salue, Marie, pleine de grâce. Le Seigneur est avec vous. Vous êtes bénie entre toutes les femmes, et Jésus, le fruit de vos entrailles, est béni.
2: Sainte Marie, Mère de Dieu, priez pour nous pauvres pécheurs, maintenant et à l'heure de notre mort. Amen.
0: Je vous salue, Marie, pleine de grâce. Le Seigneur est avec vous. Vous êtes bénie entre toutes les femmes, et Jésus, le fruit de vos entrailles, est béni.
2: Sainte Marie, Mère de Dieu, priez pour nous pauvres pécheurs, maintenant et à l'heure de notre mort. Amen.
0: Je vous salue, Marie, pleine de grâce. Le Seigneur est avec vous. Vous êtes bénie entre toutes les femmes, et Jésus, le fruit de vos entrailles, est béni.
2: Sainte Marie, Mère de Dieu, priez pour nous pauvres pécheurs, maintenant et à l'heure de notre mort. Amen.
0: Gloire au Père, et au Fils et au Saint-Esprit.
4: Comme il était au commencement, maintenant et toujours, et dans les siècles des siècles. Amen.
3: Nous te rendons grâce, Seigneur Jésus. Tu apportes à la terre un nouveau printemps. En union avec tous les chrétiens qui prient aujourd'hui pour la sauvegarde de la création, nous te supplions pour que cesse l'exploitation inconsidérée de la nature par les hommes et que s'installe une écologie intégrale. Permets que nous sachions voir les merveilles de ta création, reflet de ta beauté et de ton amour, et que nous t'en rendions grâce. Troisième mystère joyeux, la nativité du Seigneur. De l'Évangile selon saint Jean. Le Verbe était dans le monde, et le monde était venu par lui à l'existence, mais le monde ne l'a pas reconnu. Il est venu chez lui, et les siens ne l'ont pas reçu.
0: Notre Père qui es aux cieux, que ton nom soit sanctifié, que ton règne vienne, que ta volonté soit faite sur la terre comme au ciel.
4: Donne-nous aujourd'hui notre pain de ce jour. Pardonne-nous nos offenses, comme nous pardonnons aussi à ceux qui nous ont offensés. Et ne nous laisse pas entrer en tentation, mais délivre-nous du mal. Amen.
0: Je vous salue, Marie, pleine de grâce. Le Seigneur est avec vous. Vous êtes bénie entre toutes les femmes, et Jésus, le fruit de vos entrailles, est béni.
4: Sainte Marie, Mère de Dieu, priez pour nous pauvres pécheurs, maintenant et à l'heure de notre mort. Amen.
0: Je vous salue, Marie, pleine de grâce. Le Seigneur est avec vous. Vous êtes bénie entre toutes les femmes, et Jésus, le fruit de vos entrailles, est béni.
4: Sainte Marie, Mère de Dieu, priez pour nous pauvres pécheurs, maintenant et à l'heure de notre mort. Amen.
0: Je vous salue, Marie, pleine de grâce. Le Seigneur est avec vous. Vous êtes bénie entre toutes les femmes, et Jésus, le fruit de vos entrailles, est béni.
4: Sainte Marie, Mère de Dieu, priez pour nous pauvres pécheurs, maintenant et à l'heure de notre mort. Amen.
0: Je vous salue, Marie, pleine de grâce. Le Seigneur est avec vous. Vous êtes bénie entre toutes les femmes, et Jésus, le fruit de vos entrailles, est béni.
4: Sainte Marie, Mère de Dieu, priez pour nous pauvres pécheurs, maintenant et à l'heure de notre mort. Amen.
0: Je vous salue, Marie, pleine de grâce. Le Seigneur est avec vous. Vous êtes bénie entre toutes les femmes, et Jésus, le fruit de vos entrailles, est béni.
4: Sainte Marie, Mère de Dieu, priez pour nous pauvres pécheurs, maintenant et à l'heure de notre mort. Amen.
0: Je vous salue, Marie, pleine de grâce. Le Seigneur est avec vous. Vous êtes bénie entre toutes les femmes, et Jésus, le fruit de vos entrailles, est béni.
4: Sainte Marie, Mère de Dieu, priez pour nous pauvres pécheurs, maintenant et à l'heure de notre mort. Amen.
0: Je vous salue, Marie, pleine de grâce. Le Seigneur est avec vous. Vous êtes bénie entre toutes les femmes, et Jésus, le fruit de vos entrailles, est béni.
4: Sainte Marie, Mère de Dieu, priez pour nous pauvres pécheurs, maintenant et à l'heure de notre mort. Amen.
0: Je vous salue, Marie, pleine de grâce. Le Seigneur est avec vous. Vous êtes bénie entre toutes les femmes, et Jésus, le fruit de vos entrailles, est béni.
4: Sainte Marie, Mère de Dieu, priez pour nous pauvres pécheurs, maintenant et à l'heure de notre mort. Amen.
0: Je vous salue, Marie, pleine de grâce. Le Seigneur est avec vous. Vous êtes bénie entre toutes les femmes, et Jésus, le fruit de vos entrailles, est béni.
4: Sainte Marie, Mère de Dieu, priez pour nous pauvres pécheurs, maintenant et à l'heure de notre mort. Amen.
0: Je vous salue, Marie, pleine de grâce. Le Seigneur est avec vous. Vous êtes bénie entre toutes les femmes, et Jésus, le fruit de vos entrailles, est béni.
4: Sainte Marie, Mère de Dieu, priez pour nous pauvres pécheurs, maintenant et à l'heure de notre mort. Amen.
0: Gloire au Père, et au Fils, et au Saint-Esprit.
4: Comme il était au commencement, maintenant et toujours, et dans les siècles des siècles. Amen.
3: Sois béni, Seigneur Jésus, parole de Dieu, lumière née de la lumière. tu es notre vie. Quatrième mystère joyeux, la présentation de Jésus au temple. Du livre de Malachie. Voici que j'envoie mon messager pour qu'il prépare le chemin devant moi. Et soudain viendra dans son temple le Seigneur que vous cherchez, le messager de l'alliance que vous désirez. Le voici qui vient, dit le Seigneur de l'univers.
0: Notre Père qui es aux cieux, que ton nom soit sanctifié, que ton règne vienne, que ta volonté soit faite sur la terre comme au ciel.
2: Donne-nous aujourd'hui notre pain de ce jour. Pardonne-nous nos offenses, comme nous pardonnons aussi à ceux qui nous ont offensés. Et ne nous laisse pas entrer en tentation, mais délivre-nous du mal. Amen.
0: Je vous salue, Marie, pleine de grâce. Le Seigneur est avec vous. Vous êtes bénie entre toutes les femmes, et Jésus, le fruit de vos entrailles, est béni.
4: Sainte Marie, Mère de Dieu, priez pour nous pauvres pécheurs, maintenant et à l'heure de notre mort. Amen.
0: Je vous salue, Marie, pleine de grâce. Le Seigneur est avec vous. Vous êtes bénie entre toutes les femmes, et Jésus, le fruit de vos entrailles, est béni.
4: Sainte Marie, Mère de Dieu, priez pour nous pauvres pécheurs, maintenant et à l'heure de notre mort. Amen.
0: Je vous salue, Marie, pleine de grâce. Le Seigneur est avec vous. Vous êtes bénie entre toutes les femmes, et Jésus, le fruit de vos entrailles, est béni.
4: Sainte Marie, Mère de Dieu, priez pour nous pauvres pécheurs, maintenant et à l'heure de notre mort. Amen.
0: Je vous salue, Marie, pleine de grâce. Le Seigneur est avec vous. Vous êtes bénie entre toutes les femmes, et Jésus, le fruit de vos entrailles, est béni.
4: Sainte Marie, Mère de Dieu, priez pour nous pauvres pécheurs, maintenant et à l'heure de notre mort. Amen.
0: Je vous salue, Marie, pleine de grâce. Le Seigneur est avec vous. Vous êtes bénie entre toutes les femmes, et Jésus, le fruit de vos entrailles, est béni.
4: Sainte Marie, Mère de Dieu, priez pour nous pauvres pécheurs, maintenant et à l'heure de notre mort. Amen.
0: Je vous salue, Marie, pleine de grâce. Le Seigneur est avec vous. Vous êtes bénie entre toutes les femmes, et Jésus, le fruit de vos entrailles, est béni.
4: Sainte Marie, Mère de Dieu, priez pour nous pauvres pécheurs, maintenant et à l'heure de notre mort. Amen.
0: Je vous salue, Marie, pleine de grâce. Le Seigneur est avec vous. Vous êtes bénie entre toutes les femmes, et Jésus, le fruit de vos entrailles, est béni.
4: Sainte Marie, Mère de Dieu, priez pour nous pauvres pécheurs, maintenant et à l'heure de notre mort. Amen.
0: Je vous salue, Marie, pleine de grâce. Le Seigneur est avec vous. Vous êtes bénie entre toutes les femmes, et Jésus, le fruit de vos entrailles, est béni.
4: Sainte Marie, Mère de Dieu, priez pour nous pauvres pécheurs, maintenant et à l'heure de notre mort. Amen.
0: Je vous salue, Marie, pleine de grâce. Le Seigneur est avec vous. Vous êtes bénie entre toutes les femmes, et Jésus, le fruit de vos entrailles, est béni.
4: Sainte Marie, Mère de Dieu, priez pour nous pauvres pécheurs, maintenant et à l'heure de notre mort. Amen.
0: Je vous salue, Marie, pleine de grâce. Le Seigneur est avec vous. Vous êtes bénie entre toutes les femmes, et Jésus, le fruit de vos entrailles, est béni.
4: Sainte Marie, Mère de Dieu, priez pour nous pauvres pécheurs, maintenant et à l'heure de notre mort. Amen.
0: Gloire au Père, et au Fils, et au Saint-Esprit.
2: Comme il était au commencement, maintenant et toujours, et dans les siècles des siècles. Amen.
3: Nous te rendons grâce, Seigneur Jésus, pour tous ceux qui ont vu et entendu et qui ont porté témoignage. Cinquième mystère joyeux, le recouvrement de Jésus au temple. Du livre de la sagesse. Quel homme peut découvrir les intentions de Dieu? Qui peut comprendre les volontés du Seigneur? Et qui aurait connu ta volonté si tu n'avais pas donné la sagesse et envoyé d'en haut ton Esprit Saint?
0: Notre Père qui es aux cieux, que ton nom soit sanctifié, que ton règne vienne, que ta volonté soit faite sur la terre comme au ciel.
4: Donne-nous aujourd'hui notre pain de ce jour. Pardonne-nous nos offenses, comme nous pardonnons aussi à ceux qui nous ont offensés. Et ne nous laisse pas entrer en tentation, mais délivre-nous du mal. Amen.
0: Je vous salue, Marie, pleine de grâce. Le Seigneur est avec vous. Vous êtes bénie entre toutes les femmes, et Jésus, le fruit de vos entrailles, est béni.
4: Sainte Marie, Mère de Dieu, priez pour nous pauvres pécheurs, maintenant et à l'heure de notre mort. Amen.
0: Je vous salue, Marie, pleine de grâce. Le Seigneur est avec vous. Vous êtes bénie entre toutes les femmes, et Jésus, le fruit de vos entrailles, est béni.
4: Sainte Marie, Mère de Dieu, priez pour nous pauvres pécheurs, maintenant et à l'heure de notre mort. Amen.
0: Je vous salue, Marie, pleine de grâce. Le Seigneur est avec vous. Vous êtes bénie entre toutes les femmes, et Jésus, le fruit de vos entrailles, est béni.
4: Sainte Marie, Mère de Dieu, priez pour nous pauvres pécheurs, maintenant et à l'heure de notre mort. Amen.
0: Je vous salue, Marie, pleine de grâce. Le Seigneur est avec vous. Vous êtes bénie entre toutes les femmes, et Jésus, le fruit de vos entrailles, est béni.
4: Sainte Marie, Mère de Dieu, priez pour nous, pauvres pécheurs, maintenant et à l'heure de notre mort. Amen.
0: Je vous salue, Marie, pleine de grâce. Le Seigneur est avec vous. Vous êtes bénie entre toutes les femmes, et Jésus, le fruit de vos entrailles, est béni.
4: Sainte Marie, Mère de Dieu, priez pour nous, pauvres pécheurs, maintenant et à l'heure de notre mort. Amen.
0: Je vous salue, Marie, pleine de grâce. Le Seigneur est avec vous. Vous êtes bénie entre toutes les femmes, et Jésus, le fruit de vos entrailles, est béni.
4: Sainte Marie, Mère de Dieu, priez pour nous, pauvres pécheurs, maintenant et à l'heure de notre mort. Amen.
0: Je vous salue, Marie, pleine de grâce. Le Seigneur est avec vous. Vous êtes bénie entre toutes les femmes, et Jésus, le fruit de vos entrailles, est béni.
4: Sainte Marie, Mère de Dieu, priez pour nous, pauvres pécheurs, maintenant et à l'heure de notre mort. Amen.
0: Je vous salue, Marie, pleine de grâce. Le Seigneur est avec vous. Vous êtes bénie entre toutes les femmes, et Jésus, le fruit de vos entrailles, est béni.
4: Sainte Marie, Mère de Dieu, priez pour nous, pauvres pécheurs, maintenant et à l'heure de notre mort. Amen.
0: Je vous salue, Marie, pleine de grâce. Le Seigneur est avec vous. Vous êtes bénie entre toutes les femmes, et Jésus, le fruit de vos entrailles, est béni.
4: Sainte Marie, Mère de Dieu, priez pour nous, pauvres pécheurs, maintenant et à l'heure de notre mort. Amen.
0: Je vous salue, Marie, pleine de grâce. Le Seigneur est avec vous. Vous êtes bénie entre toutes les femmes, et Jésus, le fruit de vos entrailles, est béni.
4: Sainte Marie, Mère de Dieu, priez pour nous, pauvres pécheurs, maintenant et à l'heure de notre mort. Amen.
0: Gloire au Père, et au Fils, et au Saint-Esprit.
4: Comme il était au commencement, maintenant et toujours, et dans les siècles des siècles. Amen.
3: Nous te prions, Seigneur Jésus, donne à tous les baptisés cette richesse incomparable qu'est la sagesse. Marie, Reine de la Paix,
1: priez pour nous.
3: Ô Marie, conçue sans péché,
1: priez pour nous qui avons recours à vous.
3: Notre-Dame, refuge des pécheurs,
1: priez pour nous.
3: Prions le Seigneur. C'est toi qui mets au cœur des hommes, Seigneur, le désir de te servir, et tu leur donnes les forces nécessaires pour répondre à la vocation que tu leur as confiée. Veille sur notre pape Léon, accorde-lui ta protection pour qu'il puisse toujours te servir selon sa grâce et les appels de l'Esprit. Par Jésus le Christ, notre Seigneur.
0: Amen.
3: Au nom du Père et du Fils.
5: Il y a le cantique du frère Soleil.

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Nous démarrons donc le premier de nos quatre actes sur l'émerveillement après l'introduction sur l'enjeu de la vertu d'émerveillement aujourd'hui, sur le thème donc de l'émerveillement dans la parole de Dieu. La parole de Dieu révèle que l'émerveillement est le premier sentiment éthique révélé sur Dieu lui-même, ce qui confirme l'importance de cette vertu dans la vie spirituelle. En effet, après chaque jour où Dieu crée, nous dit le livre de la Genèse, comme par exemple le jour où il crée la terre, les végétaux, les animaux, il nous est exprimé ce refrain « Dieu vit que cela était bon ». Ce refrain signifie pour moi justement l'émerveillement de Dieu face à ses créatures. L'émerveillement est un regard en profondeur. Mais ce qui émerveille Dieu est que ce qu'il fait est bon ou encore beau, puisqu'en hébreu, le mot tov veut dire à la fois bon et beau. Mais pour qui est-ce bon ou beau? C'est précisément pour l'homme qui est le chef-d'œuvre de Dieu, duquel il est dit, après qu'il ait été créé, Dieu vit que cela était très bon. Ainsi, l'émerveillement divin procède dans son sens fondamental d'une réjouissance pour les bienfaits qu'il accorde aux hommes. Et puisque nous sommes à l'image de Dieu, nous nous émerveillons lorsque nous voyons avec un regard en profondeur que telle réalité est faite pour nous. Nous nous émerveillons quand un regard sur une réalité se transforme en une parole qui nous est adressée. Nous sommes captivés par un paysage, une personne qui apparaît comme une présence, une parole, un don pour nous. Alors notre cœur est dans la joie. Au chapitre 2 de la Genèse, un cri se fait entendre, celui de l'émerveillement d'Adam par rapport à Ève. Lorsqu'elle se présente devant lui, il dit « Oh, mon temps, c'est l'os de mes os et la chair de ma chair. » La première parole de l'homme est un cri d'émerveillement. La femme est le kéros de l'homme, son temps fondamental, l'événement fondamental de sa vie. Adam est émerveillé d'autant plus car il comprend que cette femme est faite pour lui, qu'elle est un don, un soutien, un appui, selon d'ailleurs la volonté divine pour qui la femme est l'ézer de l'homme en hébreu, signifiant l'appui de l'homme, un soutien spirituel. Par elle, l'homme va grandir et l'homme s'émerveille de la femme parce qu'il pressent qu'elle est un don pour lui, pour sa croissance humaine et spirituelle. Dans le reste de la Bible, la création tout entière en elle-même suscite l'admiration, l'émerveillement, car elle semble être tout entière un chant à la louange divine. Elle semble elle-même s'émerveiller pour faire rentrer l'homme dans la louange de Dieu. Psaume 148, par exemple, il nous est dit que les cieux proclament la gloire de Dieu, le firmament raconte l'ouvrage de ses mains. L'homme est ainsi appelé à s'émerveiller devant la beauté de la création comme un spectacle sans cesse devant lui. C'est en quelque sorte ce que Dieu demande au cœur de l'homme en premier. L'émerveillement apparaît plutôt ainsi comme une vertu à développer, une sorte de joie permanente qui enivre devant la beauté et la majesté du monde. Elle est le pendant de l'œuvre grandiose de la création. Ainsi, l'émerveillement nous est révélé dans la Bible comme une sorte de fond éthique de l'homme, qui est à la base de son affectivité. Il est un désir fondamental de son cœur, parce que l'homme

Les doigts de la femme parfaite s'ouvrent en faveur du pauvre. Elle tend la main au malheureux. Proverbe 31, 20.

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Merci de votre accueil, merci beaucoup. Et donc, pour me présenter, je suis Xavier Mal et ma deux alleux. Donc, je suis évêque de Gap en Brun depuis 9 ans. Voilà. Et donc, de ce beau sanctuaire, là aussi. Et donc, je suis heureux de vous retrouver aujourd'hui pour vous partager un peu, c'est un enseignement, mais on va dire un témoignage. Voilà, témoignage, enseignement, témoignage que j'ai un peu enrichi d'éléments un peu plus profond sur le chapelet. Voilà, j'ai un peu un témoignage là, quelques éléments, et puis j'ai amené un peu ce qui est un peu la base théologique actuelle du chapelet, c'est la lettre apostolique Rosarium Virginis Mariae du pape Jean-Paul II à l'épiscopat, au clergé et aux fidèles sur le rosaire, qui date de mémoire de 2003, c'est ça? Non, 2002, 16 octobre 2002, début de la 25e année de son pontificat. Voilà. Donc ça, c'est vraiment le texte le plus récent et sur le rosaire en tant que tel, et c'est la Bible du rosaire actuellement, quoi, hein, le chapelet. Alors donc, mon témoignage, c'est surtout un peu vous témoigner un peu la place qu'a pris le chapelet petit à petit, la découverte, et puis la place qu'a pris le chapelet dans ma vie et dans ma vie spirituelle. Alors des grandes étapes et puis aujourd'hui, donc moi je suis d'une famille catholique, qui était plutôt fervente du côté de ma maman. On priait le soir avec maman et ma sœur, on faisait une prière du soir tous les soirs. Je vous salue Marie, notre Père, un chant à Marie souvent. Voilà. J'ai découvert l'instrument du chapelet, l'instrument lui-même. Voilà, que vous avez dans vos poches, j'espère, sinon vous allez à la librairie. chez ma grand-mère. En fait, hein, qui avait une boîte à chapelet, qui avait une boîte à chapelet et qui donnait à ses petits enfants des chapelets. Voilà. Ma grand-mère, je pense, l'avait découvert à Lourdes parce qu'elle a été très longtemps hospitalière, Notre-Dame du Rosaire à Lourdes, hospitalière du Rosaire à Lourdes. Non, pas du Rosaire, Notre-Dame du Salut, le 15 août, là, l'Assomption à Lourdes. Et puis après, j'ai découvert proprement dit la prière du chapelet avec les scouts. Voilà, j'étais scout dans ma jeunesse en Alsace. C'est là vraiment j'ai découvert, et en particulier on faisait tous les ans un pèlerinage au Mont Saint-Odile, qui est le lot de là-bas, qui est le grand sanctuaire alsacien. Et donc en montant à pied au Saint-Odile, et ben on priait le chapelet. Voilà comment j'ai découvert tout simplement cette prière du chapelet qu'on ne priait donc pas en famille, hein, que je ne connaissais pas en famille, sauf l'instrument que la grand-mère distribuait. Qu'elle devait prier, mais je n'en sais rien en fait, hein, en tout cas pas publiquement, quoi. Ouais. Et puis après, j'ai découvert en allant en abbaye des petits livrets. Tiens, j'aurais pu vous en emmener, il y en a je sais pas combien, mais je crois que l'abbaye a fermé. C'était Chambaran. Prier le chapelet avec. Alors, prier le chapelet avec Charles de Foucault, Jean-Paul II, Mère Teresa, Thérèse de Lisieux, etc. Une série. Je les ai tous achetés, quoi. Hein, voilà, je les avais tous. Voilà. Et ça m'a beaucoup aidé, en fait, à prier le chapelet et à rentrer dedans. Aujourd'hui, je m'en sers plus du tout. Vous allez voir, ça s'est simplifié. Mais je lisais toujours. voilà. Après, dans mon parcours, j'ai été aussi postulant bénédictin. Et donc là, eh bien, au noviciat, on priait le chapelet ensemble de temps en temps, en marchant. Et puis, tous les jours, dans le cloître, le classique, hein, voilà, le cloître bénédictin, on prie le chapelet. Donc là, j'ai commencé à avoir une pratique aussi un peu plus régulière, on va dire. Après, donc j'ai vu que c'était pas ma vocation. C'était une très belle vocation, mais pas ma vocation. Donc je suis retourné dans le monde. Là, j'ai un peu arrêté de prier le chapelet. Et puis je l'ai retrouvé en entrant dans la communauté de l'Emmanuel, et notamment en devenant séminariste pour la communauté de l'Emmanuel, où là, il y avait systématiquement tous les transports. Parce qu'on allait faire des missions à droite et à gauche, etc. Tous les transports, le chapelet en voiture. Voilà. Donc j'ai découvert le chapelet en voiture, là. Vous voyez ? Petit à petit, le Seigneur, il pose ses billes. Vous voyez ? Ensuite, j'ai été nommé vicaire, puis curé d'un sanctuaire marial, à l'île Bouchard, en Touraine. Donc j'ai travaillé le chapelet, là. Je l'ai travaillé. Voilà, la lettre, etc., quoi. Je l'ai présidé X fois, j'ai présidé tous les dimanches après-midi, on avait un chapelet. Enfin, tous les jours, il y avait un chapelet, mais qui était
présidé par des laïcs à tour de tour, à tour de rôle. Et le dimanche après-midi, c'était les prêtres avant les vêpres qui présidions le chapelet. Donc, je l'ai présidé de nombreuses fois. Dimanche et fête. Voilà. Mais j'arrivais pas à le prier personnellement tous les jours. Ouais. Je trouvais que c'était impossible dans ma vie de fou, de curé. C'était impossible, quoi. J'y arrivais pas, quoi. Ouais. Et puis, il y a eu l'événement de la nomination comme évêque. Oui. Qui était pas prévu. J'avais pas de plan de carrière. qui m'est tombé dessus, comme un orage. Et ben, en fait, le chapelet a été ma bouée de secours. Voilà. Tout simplement. Ma bouée de secours. Ma bouée de sauvetage. Et je le dis, j'allais dire pratiquement tous les jours, sauf exception. Mais en principe, tous les jours, sauf exception. Et alors, généralement, je le répartis dans la journée. Oui, c'est-à-dire que dès que j'ai 5 minutes de transport, par exemple, par exemple, le matin, en allant chercher mon journal avant le petit déjeuner, je dis le Je crois en Dieu, Notre Père, les trois Je vous salue Marie. Puis après, dans la journée, j'ai un peu de transport. Ben là, j'ai dit deux dizaines en montant en l'eau, par exemple. Oui. Et puis après, en redescendant, les trois dernières dizaines. Et puis, ce qui n'a pas été dit dans la journée, parce que j'ai pas des transports comme ça tous les jours, eh bien, c'est le soir. J'ai la chance, l'évêché est dans un très grand jardin, là, à Gap. Et donc, je tourne voilà, dans mon cloître. Je tourne, voilà. Et je termine le chapelet, quoi, le soir. Alors, quelques éléments de réflexion sur le chapelet, donc que je vais nourrir avec la lettre du pape. D'abord, quelque chose d'anthropologique. Je sais pas vous, mais moi, j'ai des distractions dans la prière. Et en fait, ces distractions, soit on peut lutter contre ces distractions, quoi. Vous voyez ? Enfin, c'est une petite parenthèse, mais on perd toujours. Ça dépend comment on est fait, je pense. Hein, voilà. Soit on les intègre dans la prière. Vous voyez ? Et puis, bon, ça, je fais une parenthèse, des petits trucs, quoi. Donc, moi, j'ai un bloc de papier, vous savez, de papier carré, là, à côté de mon, dans ma chapelle, là. Parce que le privilège des évêques, c'est d'avoir une chapelle. Voilà. Et avec un crayon. Et en fait, ce qui me sort par la tête, des idées, ben, je les note. Parce que sinon, elles polluent ma prière, mon oraison, mon adoration, tout le temps, quoi. Et l'heure, il passe entièrement à, voilà. Le petit vélo s'arrête jamais. Donc, je les note, comme ça, je sais que je vais pas les oublier. Et je reviens dans la prière. Donc, le petit truc, simplement, ça, c'est ma parenthèse. Quand vous avez une distraction, voilà, ça, c'est un petit truc. Mais après, vous avez deux méthodes. Soit vous appuyez sur la distraction, vous voyez, comme si vous arrivez au plongeon, au fond, enfin, sauter dans la piscine en bas, hop, vous remontez. Vous avez pensé, tout d'un coup, tel prêtre, telle situation, etc. Et hop, bah, vous priez pour lui, ça remonte. Vous voyez? Ou alors, l'autre solution, c'est que vous reprenez votre prière au début. À nouveau, mise en présence du Seigneur. Seigneur, tu es là, je suis là, sois béni. Et hop, je redémarre. Vous voyez, voilà. Ça, c'est les petites parenthèses sur la distraction. En tout cas, on a une capacité de distraction. Donc, en tant que tel, je pense pas que ce soit un péché. Hein. Vraiment. Enfin, moi, je m'accuse jamais de distraction dans la prière. Vous voyez, voilà. Évidemment, si vous passez votre vie à ça et que vous retombez pas en prière, si j'ose dire, peut-être, quoi, voilà. Mais donc, on a une capacité de distraction. Eh bien, le chapelet, il est basé sur notre capacité de distraction. Je prends un autre exemple. Parce qu'elle est grande, cette capacité de distraction. En voiture, je suis capable de conduire, je mets toujours une petite musique classique derrière, de dire le chapelet et d'être distrait. Je peux faire 4 choses en même temps. Jamais le téléphone, hein. Voilà. Je peux faire 4 choses en même temps. Oui. Eh bien, le chapelet, c'est justement basé là-dessus. Oui. Le cœur du chapelet, le pape Jean-Paul II dit, mais je vais vous lire des textes après, c'est contempler Jésus avec les yeux de Marie. Contempler Jésus avec les yeux de Marie. C'est toute la série des mystères. Oui. Mais après, derrière, c'est, comment dire ça, pour occuper l'esprit, je dirais, c'est la récitation, la répétition. Vous voyez, c'est la musique de fond. Et je vous salue Marie. Et c'est pas grave si vous pensez pas exactement à tous les mots que vous prononcez. Oui. C'est la musique. L'important, c'est la contemplation du mystère, quoi. Oui.
Et puis vous pouvez rajouter, mais je vais vous dire un truc, j'ai jamais réussi à les apprendre par cœur, les fruits du mystère. Ça va, les mystères, je les connais, mais les fruits du mystère, non, ça, au-delà de mes capacités de mémorisation. Donc quand j'avais les bouquins, les petits bouquins, ça allait, là, mais là, non, c'est pas grave. Bon, bah, tant pis, je laisse tomber ça, quoi. Voilà. Et puis, vous pouvez rajouter aussi, ouais, en même temps, sur chaque mystère, une intention. Oui. Je vous prends un exemple. Dans les mystères lumineux, les noces de Cana. Alors là, je fais plus beaucoup de mariages comme évêque, mais j'en ai fait encore d'une petite cousine, là, début juillet. Et ben, à ce moment-là, ben, vous priez pour les mariages que vous préparez quand vous êtes prête, quoi. Oui, des choses comme ça. Oui. En fonction du mystère, je mets des intentions en lien. Oui, en fonction du mystère. Donc, vous voyez, cette capacité de faire plusieurs choses en même temps. Mais le cœur, c'est contempler Jésus avec les yeux de Marie. Alors, on va plonger un peu dans la lettre du pape. En effet, c'est au paragraphe 1. Notez pas tout, hein, mais peut-être les références si vous voulez. Mais en effet, tout en ayant une caractère, je l'ai pas écrit, donc je pourrais pas vous donner le bon texte. Hein. Enfin, j'ai griffouillé des trucs, mais voilà. Bon, tant pis. En effet, tout en ayant une caractéristique mariale, le rosaire est une prière dont le centre est christologique. Ça, c'est vraiment important à comprendre. Tout en ayant une caractéristique mariale, c'est dans l'introduction, hein, du pape. Hein, voilà. Tout en ayant une caractéristique mariale, le rosaire est une prière dont le centre est christologique. Dans la sobriété de ses éléments, il concentre en lui la profondeur de tout le message évangélique, dont il est presque un résumé. C'est vrai, vous parcourez les quatre séries de mystères, et ben vous parcourez toute la vie de Jésus, quoi, donc tout l'évangile, quoi. En lui résonne à nouveau la prière de Marie, son Magnificat, permanent pour l'œuvre de l'incarnation rédemptrice qui a commencé dans son sein virginal. Avec lui, le peuple chrétien se met à l'école de Marie, pour se laisser introduire dans la contemplation de la beauté du visage du Christ. Ouais, la contemplation de la beauté du visage du Christ. Et dans l'expérience de la profondeur de son amour. Par le rosaire, le croyant puise d'abondantes grâces, les recevant presque des mains même de la mère du Rédempteur. Récitez au paragraphe 3. Réciter le rosaire n'est rien d'autre que contempler avec Marie le visage du Christ. Voilà ce que dit Jean-Paul II exactement. Contempler avec Marie le visage du Christ. Et alors, voilà, pour donner un plus grand relief à cette invitation, profitant de l'occasion du tout prochain 20e anniversaire de l'encyclique de Léon XIII déjà mentionné, je ne sais plus laquelle c'est d'ailleurs, mais c'est pas grave, je désire que tout au long de cette année, cette prière soit proposée et mise en valeur de manière particulière dans les différentes communautés chrétiennes. Je proclame donc l'année qui va d'octobre à cette année, à octobre 2003, année du rosaire. L'année du rosaire. Alors, ensuite. Là, c'est au paragraphe 18, intitulé « Le rosaire résumé de l'Évangile ». Le rosaire est l'un des parcours traditionnels de la prière chrétienne qui s'attache à la contemplation du visage du Christ. Le pape Paul VI le décrivait ainsi, « Prière évangélique centrée sur le mystère de l'incarnation rédemptrice. Le rosaire a donc une orientation nettement christologique. En effet, son élément le plus caractéristique, la répétition litanique de l'Ave Maria, intéressant l'expression, répétition, comme une litanie l'Ave Maria, litanie de la Vierge Marie, litanie du Sacré-Cœur, litanie, répétition litanique des Ave Maria, devient lui aussi une louange incessante du Christ, objet ultime de l'annonce de l'ange et de la salutation de la Mère du Baptiste, le fruit de tes entrailles est béni. Nous dirons même plus, la répétition de l'Ave Maria constitue la trame sur laquelle se développe la contemplation des mystères. Le Jésus de chaque Ave Maria est celui même que la succession des mystères nous propose tour à tour, Fils de Dieu et de la Vierge. Oui. Et même concrètement, dans le Je vous salue Marie, et Jésus, oui, il y a comme un, le fruit de tes entrailles, c'est le cœur, quoi, le mot de Jésus, quoi. Oui, le mot de Jésus, quoi. Alors, dans la même idée. Ah ben voilà, c'est d'ailleurs là. Le centre de gravité de l'Ave Maria, qui est presque comme une charnière entre la première et la seconde partie, est le nom de Jésus. Le nom de Jésus.
Parfois, lors d'une récitation faite trop à la hâte, où ce centre de gravité disparaît, et avec lui le lien au mystère du Christ qu'on est en train de contempler. Mais c'est justement par l'accent qu'on donne au nom de Jésus et à son mystère que l'on distingue une récitation du rosaire significative et fructueuse. Dans l'exhortation apostolique Marialis Cultus, hein, qui est une grande lettre du pape Paul VI sur la Vierge Marie, Paul VI rappelait déjà l'usage pratiqué dans certaines régions de donner du relief au nom du Christ en rajoutant une clausule évocatrice du mystère que l'on est en train de méditer. C'est une pratique louable, spécialement dans la récitation publique. Alors, c'est pareil, vous avez des petits bouquins sur les clausules. Alors, et Jésus, il m'en vient pas en tête, mais au lieu de dire le fruit des entrailles, on change le fruit des entrailles par autre chose, quoi. Ok ? Etc. Voilà, ça c'est vraiment traditionnel. C'est de la relation très spécifique avec le Christ qui fait de Marie la mère de Dieu, la Théotokos, que découle ensuite la force de la supplication avec laquelle nous nous adressons à elle dans la seconde partie de la prière, confiant notre vie et l'heure de notre mort à sa glorieuse intercession. Alors, un petit point, vous savez que le pape Jean-Paul II a eu l'audace d'ajouter une série de mystères. Ce qui fait que tous les dominicains, tous ceux qui avaient des chapelets, des longs, des rosaires entiers, bah, il est plus valable, hein, leur chapelet. Puisque, il n'y a plus que, voilà, il n'y a plus trois séries, il y a quatre séries de mystères maintenant. Mais bon, je crois qu'ils n'ont pas changé quand même. Les mystères lumineux. Alors, fallait oser quand même, hein. Il fallait s'appeler Jean-Paul II pour oser faire ça, sans que ça soit une révolution, que les plus catholiques que les catholiques, qu'ils soient catholiques, qu'ils soient intégristes ou progressistes, hurlent, etc. C'est passé comme une lettre à la poste. Mais c'est que c'était vraiment du Seigneur. Alors, où est-ce que j'ai trouvé ça ? Voilà, mystère lumineux. Passant de l'enfance de Jésus et de la vie à Nazareth à sa vie publique, nous sommes amenés à contempler ces mystères que l'on peut appeler à titre spécial mystères de lumière. Donc je vous rappelle la première série de mystères, les mystères joyeux. Donc on va dire l'enfance, la naissance, l'enfance de Jésus. Ensuite, il y avait les mystères douloureux, la fin de la vie publique du Christ, et puis les mystères glorieux, résurrection et après. Mais effectivement, Jean-Paul II, dans sa vie de prière, s'est dit, il manque un truc, quoi. Il manque un truc entre les deux, quoi. La vie publique du Christ. En réalité, c'est tout le mystère du Christ qui est lumière. Il est la lumière du monde, Jean 8, 12. Mais cette dimension est particulièrement visible durant les années de sa vie publique, lorsqu'il annonce l'évangile du royaume. Si l'on veut indiquer à la communauté chrétienne cinq moments significatifs, mystères lumineux, de cette période de la vie du Christ, il me semble que l'on peut les mettre ainsi en évidence. 1. Au moment de son baptême au Jourdain. 2. Dans son auto-révélation aux noces de Cana. 3. Dans l'annonce du royaume de Dieu avec l'invitation à la conversion, donc la prédication du Christ. 4. Dans sa transfiguration, mystère lumineux s'il en est. Et enfin 5. Dans l'institution de l'Eucharistie, expression sacramentelle du mystère pascal. Chacun de ces mystères est une révélation du royaume désormais présent dans la personne de Jésus. Voilà. Après, vous avez le détail il reprend chacun de ces mystères, hein, comme il reprend chacun des mystères, hein, dans sa lettre-là. Dans ces mystères, à l'exception de Cana, Marie n'est présente qu'en arrière-fond. Les évangiles ne font qu'une brève allusion à sa présence occasionnelle à un moment ou à un autre de la prédication de Jésus. Et ils ne disent rien à propos de son éventuelle présence au Cénacle au moment de l'institution de l'Eucharistie. Mais la fonction qu'elle remplit à Cana accompagne d'une certaine manière tout le parcours du Christ. La révélation qui, au moment du baptême au Jourdain, est donnée directement par le Père, et dont le Baptiste fait l'écho, est sur ses lèvres à Cana, et devient la grande recommandation que la Mère adresse à l'Église de tous les temps. « Faites tout ce qu'il vous dira ». Et donc il lit les deux choses, baptême et Cana. C'est une recommandation qui nous fait entrer dans les paroles et dans les signes du Christ durant sa vie publique, constituant le fond marial de tous les mystères de lumière.
Alors, comment y ajouter des intentions, comment vivre tous ces niveaux-là? En fait, ma prière du chapelet, elle s'est simplifiée vraiment au fur et à mesure, quoi. Mais je crois qu'il fallait que je passe par les étapes précédentes. Et c'est vrai qu'aujourd'hui, alors j'ai le mystère en tête, donc je contemple le Christ et j'ajoute une intention. Oui, j'ajoute une intention. Là, ces derniers temps, il y a eu pas mal le projet du grand podium ici au Lot, parce que j'avais un conseil économique mercredi soir et on devait décider si j'appuyais sur le bouton ou pas, quoi. Donc, fallait pas se tromper. Et donc, j'ai confié ça à Marie dans mon chapelet, toujours un des mystères. Voilà. Ben, j'ai appuyé sur le bouton. Voilà. Donc, vous voyez, il me semble que dans notre vie, la manière de prier le chapelet, elle évolue, quoi. Et il y a un moment, ça peut nous être donné comme un cadeau, comme une grâce. Et donc, il ne s'agit pas de se dire, ouais, j'y arrive pas, je suis nul. Puis c'est pas un péché de pas dire le chapelet, hein. C'est pas une obligation de l'ordre du péché, hein. Même pour moi, hein. C'est pas une obligation. Par contre, pour moi qui me suis engagé à la prière des heures, le bréviaire au moment du diaconat, là oui, là je me confesse si jamais j'ai zappé un, même si, enfin c'est jamais volontairement que j'oublie, mais quand j'oublie un office parce que j'ai enchaîné une série de réunions et qu'il est bien tard le soir et que j'ai pas pensé à dire les vêpres, j'enfile tout de suite les complices sans y penser, quoi. Bon voilà. Mais enfin voilà. N'est pas à vous accuser en confession d'avoir oublié votre chapelet ou de pas réussir à prier le chapelet. Voyez? Je crois que le bon Dieu respecte notre cheminement et nous met des petites pierres comme ça sur notre chemin. Et peut-être que votre participation à cette session ici au Lot est une pierre sur le chemin. Voyez? Et donc peut-être que vous avez besoin de petits livrets au début. Je ne sais pas si on a toujours en vente ici ou pas. Je ne sais pas si ça existe encore. Enfin, Chambaran, ça a disparu, mais ces éditions étaient reprises par d'autres, peut-être? Est-ce que, voilà, vous avez besoin de... Alors, si ce qui m'arrive parfois aussi, un autre truc, j'avais trouvé un DVD avec les mystères priés par Jean-Paul II. Et je l'ai mis, je l'ai enregistré, là, dans mon téléphone, là. Donc, maintenant, en voiture, parfois, quand je suis un peu fatigué, surtout, eh bien, je mets Jean-Paul II. En plus, c'est le pape de mon enfance. Voilà, ça me fait plaisir. Voilà. Bref. Et ça peut aider, en fait. Oui, ça peut aider. Alors, parfois, ça déconnecte encore plus parce que c'est lui qui dit le Je vous salue Marie. Donc, parfois, j'ai du mal à... Bon, mais c'est pas grave. Pas grave. Hein? Oui. Voilà. Donc voilà. Donc vraiment nous dire que notre prière du chapelet, elle peut évoluer sur notre vie. Et puis, à un moment, elle peut nous être donnée ce cadeau de prier le chapelet, quotidiennement, quoi. Et puis après, il peut y avoir des moments aussi quand on a la grâce de faire une retraite. Ah oui, ça, je vous annonce tout de suite. Si jamais j'étais nommé pape un jour, je rendrais obligatoire pour tous les chrétiens ce qui est obligatoire pour les prêtres et les religieux et les religieuses, c'est-à-dire faire une retraite de 5 jours en silence, tous les ans. Voyez, voilà. Sachez-le, hein, voilà. En tout cas, profitez-en avant, n'attendez pas ça, parce que nous, vous risquez d'attendre un peu. Mais au cours d'une retraite, ça peut être le moment aussi, vous voyez, de se dire, eh ben, allez, je fais. Alors maintenant, ça devient compliqué, les 4 chapelets quand même. Hein, voilà. Mais donc le rosaire entier. Ouais. Mais je fais un chapelet le matin, un autre l'après-midi, un autre le soir. Voilà. Voilà. C'est des choses qui m'arrivent de faire aussi lors de mes retraites. Ouais. Parce qu'on a du temps, parce que voilà, parce que c'est une prière, quoi, tout simplement, quoi. Nous aide à nous concentrer. Alors, vous voyez, je veux pas du tout. Ouais, je presque fini là. Ça va être très court. On peut parler d'autres choses après si vous voulez. Mais j'en reparlerai un peu. Enfin, il y aura un petit complément dans l'homélie. J'ai écrit toute mon homélie là pour le coup. Il y a un petit complément dans l'homélie. On va dire que c'est une petite partie que mon homélie. Mais je voulais vous, en conclusion, insister sur le chapelet comme la prière pour la paix. Oui. Le pape Léon, enfin tous les papes précédents l'ont fait, hein, mais le pape Léon dernièrement, je crois que c'était le 16 avril de mémoire, enfin, il l'a fait à plusieurs reprises, mais la dernière fois c'était le 16 avril, a invité tous les chrétiens à se joindre à sa prière, au chapelet, qu'il allait prier à la basilique Saint-Pierre. Moi j'ai pu être
dans mon petit salon avec KTO et suivre ça. Et c'était magnifique, voilà. Et donc, vraiment, le chapelet est pour moi la prière la plus naturelle pour la paix. Et il se trouve que Jean-Paul II en parle aussi de ça. Voilà, paragraphe 40. Là. Les difficultés que la perspective mondiale fait apparaître en ce début du nouveau millénaire nous conduisent à penser que seule une intervention d'en haut, capable d'orienter les cœurs de ceux qui vivent des situations conflictuelles et de ceux qui régissent le sort des nations, peut faire espérer un avenir moins sombre. Le rosaire est une prière orientée par nature vers la paix. Ouais, Jean-Paul II dit ça. Une prière orientée par nature vers la paix. Du fait même qu'elle est contemplation du Christ, prince de la paix et notre paix, Éphésiens 2,14. Celui qui assimile le mystère du Christ, et le rosaire vise précisément à cela, apprend le secret de la paix et en fait un projet de vie. Concrètement, c'est un peu compliqué d'être en voiture, de prier le chapelet et d'insulter le gars qui avance pas devant vous, quoi. Et pourtant, je vous assure, dans les Hautes-Alpes, il y a de quoi, hein, parce que les camping-cars, là, tout à l'heure, pour venir, il y avait un camping-car à 60 à l'heure sur la nationale, quoi. Voilà. C'est un peu pénible, hein. Donc, heureusement qu'il y a le chapelet, là. Voilà. Ouais. Ah, bon. En outre, en vertu de son caractère méditatif, dans la tranquille succession des Ave Maria, le rosaire exerce sur celui qui prie une action pacificatrice, qui le dispose à recevoir cette paix véritable, qui est un don spécial du ressuscité, et en faire l'expérience au fond de son être en vue de la répandre autour de lui. Ouais. Hier, j'ai libéré Gap hier. J'avais la libération de Gap le 20 août. Vous savez, après le débarquement en Provence, le 15 août, je crois, au fur et à mesure, sont remontés, puis Gap, c'était le 20 août, la libération. Et donc, on fait ça. Et le maire, depuis pas mal d'années, avait une demande. Il y a un groupe interreligieux qui s'appelle Gap Espérance, qui existe, enfin qui a été copié sur Marseille, Marseille Espérance, qui groupe catholiques, protestants, musulmans, arméniens apostoliques et orthodoxes, je crois, j'ai pas oublié, qui se réunit régulièrement sur Gap là. Mais donc il a demandé, est-ce que vous pourriez pas faire une cérémonie interreligieuse en mémoire un peu de cette libération de Gap? Et pour pas oublier que finalement, la libération de la France s'est faite par des soldats de différentes confessions. Moi, j'ai profité de l'été pour aller voir le biopic là, sur le général de Gaulle. Là. Je sais pas si vous avez repéré, mais dans le premier film, d'abord, on le voit dans un confessionnal. Fallait oser, hein. Voilà. Bah, c'est un chrétien. Voilà. On le voit dans un confessionnal. Ensuite, on voit une prière juive qu'on appelle le Kaddish, une prière pour les morts, avant une grosse scène de la bataille du Bérakaïm où, en gros, il y avait peu de chances qu'ils s'en sortent, donc prière juive, très belle. Et puis on voit après un certain nombre de soldats, on les voit un peu moins, mais un certain nombre de soldats, dits coloniaux à l'époque, musulmans. Vous voyez, voilà. Ben, la France, elle a été libérée par l'unité de tout ça, quoi. Vous voyez, en tant que telle, quoi. Mais donc, pourquoi je vous parlais de la journée d'hier? C'est pour allonger un peu la sauce, mais aussi parce que on s'était partagé le travail entre chacun. Très ami du pasteur de l'Église évangélique de l'Église unie de France, là, pardon, Petre, il s'appelle, il est slovaque, je crois, à l'origine. Lui, il avait fait l'introduction au temps d'intériorité, voilà, parce que voilà, c'est œcuménique, hein, c'est pas une prière catholique, hein, voilà. Et puis, moi, j'ai fait une introduction plus un peu géopolitique, plus au début, là. Ouais. Et dans son temps d'intériorité, c'était très beau, là. Je pourrais presque vous le retrouver, mais en gros, il dit quels moyens on a pour peser sur le monde. Quels moyens on a pour peser sur le monde, quoi. Je ne sais pas si vous savez, mais il n'y a jamais eu autant de conflits dans toute la planète, tous les continents, autant de conflits armés qu'aujourd'hui, hein, que dans notre temps. Jamais autant. Vous voyez. Donc comment peser là-dessus? Parce qu'on peut perdre l'espérance, on peut se désespérer, on peut. Enfin, la guerre, elle est à nos portes. Hein. Voilà. Enfin, c'est dramatique partout, quoi. Bon. Et il dit en gros, mais si je retrouvais son texte, c'est magnifique. Je l'ai mis sur Internet. Le seul levier qu'on a, c'est notre propre cœur.
Sauf s'il y en a qui sont présidents de la République parmi vous, mais voilà. C'est notre propre cœur. Bon, j'arrive pas à ouvrir la page, tout va bien. Et alors, oui, il avait une citation que je voulais vous donner, mais bon. Bon, c'est pas grave. Mais en gros, il dit ça, quoi. Pour un monde pacifié, il faut qu'on ait des âmes pacifiées, quoi. Voilà. Il faut qu'on ait des âmes pacifiées. Et le moyen privilégié pour avoir des âmes pacifiées, c'est le chapelet, quoi. Oui. Et donc, ce chapelet, il a évidemment des conséquences plus larges par l'intercession et par l'action de Dieu directement, on est d'accord. Hein. Mais il a aussi une conséquence parce qu'il me pacifie moi-même et donc il m'aide à être un être de paix, quoi. Oui. Fais de moi un instrument de ta paix, quoi, autour de moi. Voilà. Le rosaire est aussi une prière de paix en raison des fruits de charité qu'il produit. S'il est bien récité comme une vraie prière méditative, le rosaire, en favorisant la rencontre avec le Christ dans ses mystères, ne peut pas ne pas indiquer aussi le visage du Christ dans les frères, en particulier dans les plus souffrants. Comment pourrait-on fixer dans les mystères joyeux le mystère de l'enfant né à Bethléem sans éprouver le désir d'accueillir, de défendre et de promouvoir la vie en se chargeant de la souffrance des enfants de toutes les parties du monde? Comment, dans les mystères lumineux, pourrait-on suivre les pas du Christ qui révèle le Père sans s'engager à témoigner de ses béatitudes dans la vie de chaque jour? Et comment contempler le Christ chargé de la croix et crucifié sans ressentir le besoin de se faire le cyrénéen de tout frère brisé par la souffrance ou écrasé par le désespoir? Et enfin, comment pourrait-on fixer les yeux sur la gloire du Christ ressuscité et sur Marie couronnée reine sans éprouver le désir de rendre ce monde plus beau, plus juste et plus proche du dessein de Dieu? En réalité, tandis qu'il nous conduit à fixer les yeux sur le Christ, le rosaire nous rend aussi bâtisseurs de la paix dans le monde. Par sa caractéristique de supplication communautaire et insistante, pour répondre à l'invitation du Christ à toujours prier sans se décourager, il nous permet d'espérer que même aujourd'hui, une bataille aussi difficile que celle de la paix pourra être gagnée. Oui. Nous tous qui avons perdu l'espérance là, hein, sur ce monde. Il nous permet d'espérer que même aujourd'hui, une bataille aussi difficile que celle de la paix pourra être gagnée. Voilà notre espérance. On croit en Dieu ou non? Bon, voilà. Loin d'être une fuite des problèmes du monde, le rosaire nous pousse à les regarder avec un œil responsable et généreux. Et il nous obtient la force de les affronter avec la certitude de l'aide de Dieu et avec la ferme intention de témoigner en toutes circonstances de l'amour qui fait l'unité dans la perfection. Voilà, ça va ? Un petit exemple aussi. Est-ce qu'il y en a qui sont sur les réseaux sociaux, là, parmi vous ? Il n'y en a pas ? Aucun ? Aucun n'est sur Facebook, sur Twitter, sur LinkedIn, sur... Il n'y en a qu'une ? Bon. Ah bon, bah quand même, osez, soyez en vérité, bon voilà. Bon, moi j'y étais, et puis je ne sais plus en quelle année, 2022 je crois, j'ai arrêté d'y être, pour plusieurs raisons. Mais d'abord parce que je m'énervais sur les réseaux sociaux, vous voyez, et que je pouvais répondre aussi parfois un peu vertement à quelqu'un qui m'attaquait vertement, quoi, voilà. Et donc les réseaux sociaux, c'est pas un lieu de paix en fait. Alors je suis sans doute un des premiers prêtres qui avait été sur Twitter notamment à l'époque, hein, où à l'époque c'était plutôt des gens bien élevés qui étaient sur Twitter. Vous corrigez vos fautes d'orthographe, vous voyez. Aujourd'hui c'est scud sur scud, quoi. On vous envoie des missiles en permanence, quoi. Ouais. Bon. Donc j'en ai eu un peu marre de ça aussi. Mais je me suis dit surtout que j'étais pas forcément un homme de paix sur les réseaux sociaux, quoi. Même si j'essayais, quoi. Et que c'était un lieu dangereux, ça. Eh ben, je me dis que, voilà, le chapelet, ça peut être aussi un peu comme la conduite en voiture, vous voyez. Ça peut être aussi une aide pour être présent sur les réseaux sociaux. Peut-être dites-vous, allez, je vais sur les réseaux sociaux après le chapelet, pas avant, quoi. Oui. Voilà. Et ça sera plus calme. Alors, je vous donne un truc, là, c'est parce que ça m'a occupé ces deux derniers jours, là. On a des zigotos là qui ont été sciés, le bras droit de la croix, d'une croix qui est sur un des sommets.
à 3000 mètres dans les Hautes-Alpes, le sommet du Vieux Chaillol, qui est un des sommets emblématiques de toute la région, à 3000 mètres. Il se trouve que c'est moi qui étais bénir cette croix à 3000 mètres, je suis pas monté en hélicoptère. Hein. voilà, et donc ça a un peu ça a bouleversé un peu toute la population, parce que d'une part, nous, la laïcité, elle se vit très très bien dans les Hautes-Alpes, hein. C'est vraiment le respect.

Zygomar, je connais son nom, mais je ne vous le dirai pas. Mais il est un peu public, il est ouais, quelqu'un d'un peu public dans le milieu catho, un peu plus catholique que les catholiques, vous voyez. Qui à Montgenèvre a été posé une croix à 100 mètres d'une autre croix qui était presque en ruine. Voilà. Au lieu de restaurer la croix en ruine. Donc en fait, c'était une provocation. Voilà, c'est une provocation. Donc évidemment, le maire a appliqué la loi, appuyé par le préfet. Bah, évidemment, nous, on a appuyé le maire. Le curé a appuyé le maire. Il s'est fait descendre sur les réseaux sociaux, hein, par les plus catholiques que catholiques, voyez, etc. Alors que ce monsieur-là, il aurait réparé cette croix-là. Voyez, voilà. Et puis il y a un autre qui a fait la même chose sur un autre sommet. Alors là, le maire que j'ai eu au téléphone ne sait pas. Enfin, la moitié de ses anciens disent qu'il y en avait une, l'autre moitié disent qu'il n'y en avait pas. En tout cas, il n'y en avait pas depuis longtemps. Il n'y en avait pas depuis longtemps. Il faut dire que les croix chez nous, elles tombent régulièrement parce que la haute montagne, c'est rude, hein. Voilà. Donc les croix en bois, ça tient un certain temps, quoi. Donc il y a un autre qui a monté là. Et puis, bah voilà, c'est paru dans la presse. Et donc une semaine après, bah elle était sciée, quoi. Voilà. Mais ces deux zigotos-là, eh bien, je pense qu'ils ont importé chez nous la guerre des croix. Oui. Parce que je suis monté, ça faisait longtemps que j'avais pas été sur Facebook, là. Je suis monté voir parce qu'on l'a appris par un post Facebook, quelqu'un qui m'a prévenu, etc. Bah, c'est super violent, en fait. Mais des deux côtés. Des deux côtés. Des anti et des pour les croix, quoi. Enfin, la croix du Christ, elle n'est pas faite pour diviser les gens. Oui. Donc voilà. Donc j'ai fait un petit texte qui est paru hier soir. Vous pouvez trouver ça sur le site du diocèse de Gap, on va faire une messe de réparation. Alors moi, je serai ma retraite annuelle, donc je serai pas là la semaine prochaine. Et donc c'est le curé qui va faire une messe de réparation. Mais voilà, j'ai voulu un texte qui soit très apaisant, très apaisé, voyez, qui redise le sens de la croix, sens vertical vers Dieu, mais le sens horizontal, la fraternité universelle, quoi. Et c'est quand même symbolique d'avoir coupé un des bras, quoi. Enfin, il y a quelque chose de symbolique là-dessus. C'est vraiment la fraternité qu'ils ont voulu atteindre, quoi. Voilà. Mais voilà, le chapelet avant d'aller sur les réseaux sociaux, quoi. Ouais. Le chapelet avant d'aller sur les réseaux sociaux, c'est un bon moyen pour rester désormais. Amen. On va s'arrêter là.

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1: Honore ton père et ta mère. Matthieu 19, 19.

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1: Bonjour chers amis, dans ce mois-ci, nous allons réfléchir sur un autre thème, qui est la famille parfaite ou la famille imparfaite. Nous rêvons tellement d'une famille parfaite, celle que nous avons peut-être un peu loupée, quelquefois on en a au moins l'impression, celle dont nous sommes issus, dont nous savons qu'elle n'a pas été parfaite. Celle au contraire, peut-être, qui était presque parfaite, où nous avons vécu peut-être aussi des très belles choses. Mais tôt ou tard, surtout au milieu de cette tempête morale et statistique que vivent tous les couples, vous n'allez pas tarder à découvrir une vérité toute simple, c'est que toutes les familles sont imparfaites. Et je disais qu'on peut rêver d'une famille parfaite. Mais la famille dont on a fait partie, bien souvent, on a découvert qu'elle était imparfaite. Et c'est ce qui se passe souvent chez l'adolescent. Et je crois que c'est pas une catastrophe, mais c'est un fait. Et c'est aussi celle que j'ai fondée moi-même, où au départ, j'ai fait ce pari que oui, je ferai une famille parfaite. Et au bout de pas mal d'années, voire de décennies, eh bien, on est bien conscient que la famille que l'on a pu faire naître, elle est en un tant soit peu, à peu près, peut-être un peu encore debout, mais nous en savons aussi toutes les limites. Ce qui est plus important pour nous, c'est de découvrir probablement que c'est nous-mêmes qui sommes une partie de ce problème de l'imperfection. Je veux dire que les œuvres humaines ne peuvent pas être parfaites, parce que l'homme n'est pas parfait. Et une fois que l'on découvre ça, est-ce que l'on va rester sur une tristesse, une déception et un manque d'espérance? Qu'est-ce qu'il faut faire de cela? Est-ce qu'il est possible d'abord de faire quelque chose? Est-ce que l'on peut se résigner? Oui. Pourtant, est-ce que nous avons fait tous les efforts aussi pour que une certaine part de perfection a pu déjà se réaliser? Si notre famille ne peut pas vivre dans la perfection absolue, comme on l'a espéré, mais ça c'était finalement une illusion, est-ce que cela vaut la peine de faire de belles familles? C'est parce que nous, les êtres humains, nous sommes tous les enfants du Père, et comme chrétiens, bien, notre tâche, ça consiste pas à faire rentrer toutes les personnes dans notre famille, dans la grande famille du Père, mais c'est plutôt de leur annoncer qu'elles en font déjà partie. Et voyez, cette perfection, on va le développer, ça s'appelle plutôt la sainteté, ça ne consiste pas à être aux yeux du monde parfait, ça consiste à être conscient de l'amour du Père, que nous reproduisons dans une petite famille, la nôtre, ou celle dont nous sommes issus, nous reproduisons ce qu'est la famille de Dieu. Dieu est famille en lui-même, en trois personnes. Là, on peut parler de perfection. Il y a une perfection dans cette vie familiale qui est intra-trinitaire. Mais ça ne peut pas, justement, être reproduit complètement chez nous. Pourquoi ? Eh bien, c'est à cause du péché. Et nous allons développer ça. Parce qu'aujourd'hui, on ne parle plus de cet aspect-là. On pense encore que l'homme est innocent. Quelle dangereuse désillusion. Parce que, voyez, malgré toutes ces imperfections, notre famille appartient à Dieu. Elle appartient à Dieu. C'est peut-être Dieu qui en est comme le support magnifique. Ça veut dire que malgré toutes ces imperfections, notre famille n'est pas livrée au hasard. Bien sûr qu'elle a plus ou moins dépendu de nous, mais d'abord elle se trouve dans les mains de Dieu. Et elle porte le nom de Dieu, elle porte la marque de cette appartenance. Ça, c'est notre espérance chrétienne. Ce n'est pas de se cabrer sur les talents à développer, sur l'apparence, sur les biens, nombreux qu'il s'agit de développer pour être une famille riche, une famille établie, une famille socialement remarquable. Il s'agit pas de cela. Il s'agit de se situer sur un autre plan, qui est celui justement de la sainteté et non pas de la perfection. Alors, il faut être autrement dit, et c'est pour ça que c'est intéressant, parce qu'il faut rester dans le concret de ce qu'est la famille. Tout simplement, chers amis, quand la vaisselle s'empile dans l'évier, quand les enfants se disputent trop souvent et qu'il n'y a pas moyen de les séparer, quand on va trouver à la boîte aux lettres un peu trop de factures et difficiles à payer, ou quand les relations humaines semblent fades, quand le comportement de nos adolescents nous effraie, quand tout cela se produit dans une famille, il est facile de se focaliser uniquement sur ses difficultés ou ses problèmes. Cependant, notre famille, votre famille, elle est imparfaite, elle est comme toutes les familles que vous côtoyez. Mais elle est la famille de Dieu. Et pourquoi ? Parce que Dieu n'entend pas uniquement les cris, les disputes, les larmes qui peuvent couler.

Je prie Dieu pour vous puissiez comprendre quelle est la largeur, la profondeur, la longueur, la grandeur de l'amour de Dieu. Et connaître ainsi l'amour du Christ qui surpasse toute connaissance, afin que vous soyez remplis de la plénitude de Dieu. C'est quoi cette plénitude? Un mot pléros, voyez, en grec, qui veut dire qu'on en est dans l'abondance, on est au-delà, on est dans l'accomplissement. Voilà. Et la sainteté, c'est s'accomplir au mieux, parce qu'il n'y a pas de sainteté non plus parfaite à 100%. Il n'y en a pas sur la terre. C'est dans le ciel que nous connaîtrons cette plénitude de Dieu. Eh bien, une famille, elle est construite, elle est faite pour vivre de cette plénitude de Dieu. Ça veut dire que saint Paul peut justement nous redire dans ce passage aux Éphésiens qu'il prie pour que nous puissions recevoir cet amour qui n'a pas de largeur, ni de profondeur, ni de grandeur, parce qu'il est au-delà de tout ça, parce que c'est un amour divin. C'est l'amour de Dieu dont nous recevons de merveilleuses gouttes. Et c'est ça qui nous permet de traverser nos difficultés et de surmonter aussi toutes les tentations de la vie. Je crois que Dieu n'aime pas les familles parfaites, parce qu'il n'en a pas trouvé, il le sait très bien. Mais il aime les familles imparfaites, comme la mienne, comme la vôtre, et comme toutes celles que nous côtoyons. Mais il reste, voyez, cet appel, cette prière qui est la prière de l'apôtre Paul, qui est la prière aussi de tout le ciel pour nous, c'est « Je prie pour que vous puissiez fonder une famille enracinée dans l'amour, fondée sur la foi. Je prie pour que vous puissiez répondre aux besoins aussi d'autres familles ancrées dans la foi. » Pas se sauver tout seul, mais le faire aussi avec d'autres familles. Alors, s'il vous plaît, qu'est-ce qu'il y a vraiment comme différence entre une famille sainte et une famille parfaite? Eh bien, je dirais d'abord en remarque que perfection et sainteté, ce sont deux mots qui ne sont pas du tout équivalents. La preuve, c'est que la perfection est vraiment l'arme du diable. On voit très souvent dans l'histoire de la spiritualité comment le diable nous fait croire que Dieu attend que nous soyons parfaits. Et comme nous savons que nous ne pouvons pas être parfaits et que lui-même le sait encore mieux que nous, il nous remue ça en permanence dans la tête. Quand on perd le sens de la sainteté et que l'on cherche plutôt la perfection, c'est une façon de vouloir égaler Dieu, comme c'est le propre du malin qui a voulu se mettre à la place de Dieu. Vous me direz, mais dans l'Évangile, on entend bien « Soyez parfaits comme votre Père est parfait », nous dit Jésus. Mais il faut faire attention à la profondeur des mots. Ce mot de perfection dit « aspirer à être déjà » dans cette perfection de Dieu, que nous connaîtrons dans le ciel, mais que nous ne pouvons pas connaître ici-bas. Et le chaînon entre les deux, c'est justement la sainteté. Ce n'est pas cet effort, voyez, que les philosophes ont souvent un peu développé, cet effort des stoïques, l'effort aussi de toutes ces sectes gnostiques, où les cathares qui cherchaient cette perfection, mais c'était à la force du poignet, bien souvent, trop souvent, avec des efforts qui n'étaient que des efforts humains. C'est des hérésies ont développé ça, que nous ne pouvons nous sauver que aussi avec nos efforts. Or, il faut si peu d'efforts de nous, et il en faut tant du côté de notre Dieu. C'est l'œuvre de la grâce qui va faire de nous de saintes familles.

0: Je disais que fondons et cultivons des familles saintes et non pas des familles parfaites. Parce que ce n'est pas d'être parfait, d'être fort, qui fait la marque de la sainteté. C'est peut-être au contraire justement la fragilité. C'est pour ça que saint Paul dit dans la deuxième épître aux Corinthiens, « Quand je suis faible, c'est alors que je suis fort. » Et il dit « Ma force, c'est ma faiblesse. » Pourquoi ? Parce que seule la faiblesse humaine permet de prendre conscience que nous dépendons de Dieu en toutes choses. D'abord parce que ma vie est quelque chose de fragile et c'est quelque chose qui est tenu par un fil et ça remonte là-haut jusqu'au cœur de Dieu. Dieu me tient en vie, il me donne l'être, il me donne l'existence en permanence. Et ça veut dire que je suis dépendant de Dieu pour la vie, pour tout ce que je reçois de lui, pour tout ce que sa création peut m'apporter. C'est bien reconnaître que je suis dans un manque, que je suis faible, et c'est pour ça que je suis imparfait, mais ça ne m'atteint pas, au contraire, ça me dilate. C'est exactement la situation de l'enfant. L'enfant qui n'est pas encore l'adolescent, qui se croit quelquefois capable de tout, mais l'enfant sait, il connaît cette dépendance de l'intérieur, parce que dès le départ, il a trop dépendu de ses parents, d'adultes, qui étaient là pour le porter et faire tout ce qu'il ne pouvait pas faire. L'enfant reste conscient qu'il a des parents, qu'il a un père et une mère. Et c'est cela qui fait même peut-être la force de l'enfant. Vous voyez, cette innocence que l'on peut découvrir chez l'enfant, elle fait notre admiration parce qu'elle nous dit quelque chose de la sainteté. Et on ne voit pas ça, je crois, sur le monsieur qui a plein de muscles, qui fait des choses extraordinaires, le héros. Le saint n'est pas le héros, le saint c'est plutôt l'enfant. C'est ce que disait Jésus dans l'évangile, en prenant un enfant au milieu d'eux, il leur dit « Si vous n'êtes pas comme lui, vous ne parviendrez pas dans le royaume. » Ça veut dire que le bonheur, c'est la sainteté de l'enfant qui parvient dans le royaume quand on reste un enfant. L'esprit d'enfance, comme disait la petite Thérèse. Alors pourquoi aussi comprendre que nous sommes dans une sorte peut-être de loi de l'imperfection ? Saint Paul parle de cela en parlant de la loi du péché. Et donc il y a une lutte en nous qui est tout à fait bénéfique, mais qui va nous permettre de ne pas nous tromper d'ennemis ou ne pas nous tromper de modèle. Voilà ce qu'il dit. Nous savons que la loi est spirituelle, mais moi je suis un être de chair et je suis vendu au pouvoir du péché. Voilà, il prend conscience qu'il y a en lui une autre loi que celle de ce bonheur promis par notre Seigneur. Eh bien, il dit vraiment ce que je fais, je ne le comprends pas, car je ne fais pas ce que je veux, mais je fais ce que je hais. C'est ce qu'on appelle le mystère d'iniquité. Il dit un peu plus loin, vouloir le bien est à ma portée, mais non pas de l'accomplir. C'est-à-dire, je suis fait pour le bien, mais j'ai beaucoup de mal à l'accomplir. Pourquoi ? Parce qu'il constate, je ne fais pas le bien que je veux, et je commets le mal que je ne veux pas. Or, si je fais ce que je ne veux pas, ce n'est plus moi qui accomplis l'action, mais le péché qui habite en moi. Voyez cette sorte de doublure en moi qui me fait connaître ce paradoxe de ne pas faire quelque chose qui est bien alors que je le veux et de faire à l'inverse, je fais trop de mal alors que je ne le veux pas. C'est pour ça que je peux faire ce constat encore une fois de mon imperfection. Cela n'est pas fait pour me diminuer, mais au contraire, curieusement, pour me grandir. Ces imperfections, on pourrait déjà les décrire, je crois, sous trois formes. Parce que après le péché originel, c'est ce que l'on voit chez Adam et Ève, apparaissent ces trois fragilités. Ils ont été créés pour aimer, Adam et Ève, et c'est notre nature profonde. mais notre nature, elle était créée, puis ensuite elle a été blessée, et depuis elle est sauvée. Voilà ce grand schéma de l'anthropologie chrétienne, créée, blessée par le péché, et puis sauvée. Et il reste encore sur la terre ces traces de ce péché originel qui nous marquent tellement qu'on dit que l'on est tous marqués par cette trace originelle. Alors ces trois imperfections, c'est la solitude, la fragilité et la faiblesse de la chair. On vit ces trois expériences au cœur de l'amour familial ou de l'amour aussi conjugal. D'abord la solitude. Vous voyez, c'est assez paradoxal que la famille qui nous rassemble, qui doit nous rassembler, d'abord entre dans un couple, à l'intérieur d'un couple, entre un mari et son épouse, et puis aussi avec tous les enfants, ce qui doit nous rassembler et faire que, comme dit Dieu, il n'est pas bon que l'homme soit seul. C'est pour ça d'ailleurs qu'il est appelé à vivre en famille. Mais pourtant, nous faisons l'expérience de la solitude, c'est-à-dire que nous ne sommes pas toujours aimés. Et nous faisons l'expérience de cette altérité douloureuse. Nous avons un besoin d'unité, parce qu'on dit que l'homme est social, il est relationnel, et pourtant on fait l'expérience de l'égoïsme. Et c'est pour ça que dans beaucoup de familles, on fait l'expérience de division, d'opposition, de choses qui sont quelquefois très graves. Et c'est ce qui crée ces solitudes et ces séparations. Solitaire parce que j'ai été séparé de ceux avec qui je pouvais vivre. C'est ma famille initiale, c'est mon conjoint, ce sont quelquefois aussi mes enfants. Voilà l'expérience de cette solitude qui guette toutes les familles. La deuxième imperfection, c'est la vulnérabilité qui fait que je suis un être faible. Vous savez que l'être humain, dans toute l'espèce animale, c'est un des êtres les plus fragiles. Il tombe malade, etc., plus souvent. Et puis on le voit bien, cette longue, longue attente que l'enfant doit faire pour grandir et devenir à peu près costaud. Il faut accepter d'être fragile. C'est ce qu'on appelle une vulnérabilité universelle. Et ça, c'est contre l'orgueil. Pour éviter de se prendre pour plus fort que l'on est, il est bon de prendre conscience de notre vulnérabilité naturelle. Naturelle, c'est pas à cause du péché. C'est à cause de notre nature. Et c'est justement cette faiblesse-là, la faiblesse du vieillard, du malade, la faiblesse de l'enfant, c'est cette vulnérabilité qui crée la rencontre et qui, je crois aussi, est source d'amour dans le sens où l'amour, c'est aussi la compassion. Dire à l'autre « je t'aime », ça me rend vulnérable, ça me rend dépendant de l'autre. Mais quelle belle chose! Et puis la troisième imperfection, c'est la faiblesse de la chair, comme on dit, c'est-à-dire cette déception que nous avons sur nos intentions profondes, sur ce que disait saint Paul, « Je fais pas le bien que je veux faire et je fais le mal que je ne veux pas faire. » C'est ce constat que nous faisons de nos fautes, de nos chutes, de nos péchés. Et c'est pour ça que nous avons besoin de rédemption. C'est pour ça que nous sommes aussi imparfaits. Jésus peut dire « le juste pêche 7 fois le jour ». C'est un aphorisme, c'est une façon de dire non pas qu'il existe des justes, mais s'il en existait un, justement, il pêche 7 fois le jour. C'est dire que, voyez, cette marque qui est en nous, encore une fois, c'est la marque du péché originel, c'est une marque qui nous fait connaître cette expérience de la fragilité, de la faiblesse, et de la solitude. Ces trois imperfections sont finalement un terrain tout à fait favorable à l'amour. S'aimer, c'est être conscient de tous nos manques, c'est être conscient que cet amour nous dépasse. Dans une famille, on n'est pas simplement 1 plus 1 plus 1 égale 3 ou 4, mais on est 1 plus 1 égale 1. Cette merveille de l'unité qui nous fait du bien. Et c'est ainsi qu'on peut parler de fait de la sainteté.
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tu es Pierre, et sur cette pierre je bâtirai mon église, et la puissance de la mort ne l'emportera pas sur elle. Matthieu 16, 18.

11h29 sur Radio Espérance, nous prenons la direction de la crypte du patronage Saint-Joseph de Saint-Étienne pour vivre la messe de ce jour.

0: faire la messe pour les frères, parents et bienfaiteurs défunts. Et j'ai pris la messe pour les vocations à la vie religieuse. Si tu veux être parfait, va, vends ce que tu possèdes, donne-le aux pauvres, puis viens, suis-moi, dit le Seigneur. Au nom du Père et du Fils et du Saint-Esprit, Amen. Amen. La grâce de Jésus le Christ, notre Seigneur, l'amour de Dieu le Père et la communion de l'Esprit Saint soient toujours avec vous.
1: Et avec votre
0: Frères et sœurs, préparons-nous à célébrer le mystère de l'Eucharistie en reconnaissant que nous avons péché. Je confesse à Dieu Tout-Puissant, je reconnais devant vous, frères et sœurs, que j'ai péché en pensée, en parole, par action et par omission. Oui, j'ai vraiment péché. C'est pourquoi je supplie la bienheureuse Vierge Marie, les anges et tous les saints, et vous aussi, frères et sœurs, de prier pour moi, le Seigneur, notre Dieu. Que Dieu Tout-Puissant nous fasse miséricorde, qu'il nous pardonne nos péchés et nous conduise à la vie éternelle.
1: Amen.

0: Prions le Seigneur. Nous t'en prions, Seigneur, regarde avec bonté cette famille religieuse qui t'appartient. Fais-la toujours grandir en lui donnant de nouveaux enfants. Qu'elle aide chacun des siens à tendre vers la perfection de la charité qui leur est proposée et qu'elle travaille efficacement au salut des hommes. Par Jésus-Christ, ton Fils, notre Seigneur, qui vit et règne avec toi dans l'unité du Saint-Esprit, Dieu pour les siècles des siècles.
1: Amen.

0: Lecture de la première lettre de saint Paul apôtre aux Thessaloniciens. Pour ce qui est des temps et des moments de la venue du Seigneur, vous n'avez pas besoin, frères, que je vous en parle dans ma lettre. Vous savez très bien que le jour du Seigneur vient comme un voleur dans la nuit. Lecture de la première lettre de saint Paul, apôtre aux Corinthiens. Frères, l'Esprit scrute le fond des choses, de toutes choses, même les profondeurs de Dieu. Qui donc parmi les hommes sait ce qu'il y a dans l'homme, sinon l'Esprit de l'homme qui est en lui? De même, personne ne connaît ce qu'il y a en Dieu, sinon l'Esprit de Dieu. Or, nous, ce n'est pas l'Esprit du monde que nous avons reçu, mais l'Esprit qui vient de Dieu. Et ainsi, nous avons conscience des dons que Dieu nous a accordés. Nous disons cela avec un langage que nous n'apprenons pas de la sagesse humaine, mais que nous apprenons de l'Esprit. Nous comparons entre elles les réalités spirituelles. L'homme, par ses seules capacités, n'accueille pas ce qui vient de l'Esprit de Dieu. Pour lui, ce n'est que folie, et il ne peut pas comprendre, car c'est par l'Esprit qu'on examine toutes choses. Celui qui est animé par l'Esprit soumet tout à examen, mais lui, personne ne peut l'y soumettre, car il est écrit « Qui a connu la pensée du Seigneur et qui pourra l'instruire ?» Eh bien, nous, nous avons la pensée du Christ. Parole du Seigneur.
1: Le Seigneur.

0: Le Seigneur est tendresse et pitié, lent à la colère et plein d'amour. La bonté du Seigneur est pour tous, sa tendresse pour toutes ses œuvres.
1: Le Seigneur est juste dans toutes ses voies.
0: Que tes œuvres, Seigneur, te rendent grâce et que tes fidèles te bénissent. Ils diront la gloire de ton règne, ils parleront de tes exploits.
1: Le Seigneur est juste en toutes ses voies.
0: Ils annonceront aux hommes tes exploits, la gloire et l'éclat de ton règne. Ton règne, un règne éternel, ton empire pour les âges des âges.
1: Le Seigneur est juste en toutes ses voies.
0: Le Seigneur est vrai en tout ce qu'il dit, fidèle en tout ce qu'il fait. Le Seigneur soutient tous ceux qui tombent. Il redresse tous les accablés.

En ce temps-là, Jésus descendit à Capharnaüm, ville de Galilée, et il enseignait le jour du sabbat. On était frappé par son enseignement, car sa parole était pleine d'autorité. Or, il y avait dans la synagogue un homme possédé par l'esprit d'un démon impur qui se mit à crier d'une voix forte « Ah, que nous veux-tu, Jésus de Nazareth ? Es-tu venu pour nous perdre ? Je sais qui tu es, tu es le Saint de Dieu. » Jésus le menaça « Silence, sors de cet homme !» Alors le démon projeta l'homme en plein milieu et sortit de lui sans lui faire aucun mal. Tous furent saisis d'effroi et se disaient entre eux « Quelle est cette parole ?» Il commande avec autorité et puissance aux esprits impurs, et ils sortent. Et la réputation de Jésus se propageait dans toute la région. »

L'Évangile nous montre Jésus entrant dans la synagogue de Capharnaüm. Les gens sont frappés par son enseignement. Il parle avec autorité. Il le montre notamment avec cette délivrance d'un homme d'un esprit mauvais. L'homme tourmenté par un esprit mauvais s'écrie « Je sais qui tu es le Saint de Dieu ». Le démon sait qui est Jésus. Mais connaître, ce n'est pas aimer. Connaître, ce n'est pas croire. La foi commence lorsque nous découvrons ce Dieu qui nous aime, ce Christ qui est capable de nous transformer peu à peu, de nous sanctifier. Saint Paul nous donne la clé pourquoi ce démon connaît et n'aime pas. Et l'homme ne peut accueillir ce Dieu que dans l'Esprit Saint. C'est l'Esprit Saint que nous avons besoin pour connaître et vraiment aimer Jésus en profondeur. Que l'Esprit nous ouvre notre cœur, comme Jésus qui a ouvert a délivré cet homme de cet esprit impur. Tais-toi, sors de cet homme. Et l'homme est délivré. C'est une magnifique image de ce que Dieu peut faire en nous, que Jésus peut accomplir, notamment par le sacrement de réconciliation, hein, que le prêtre est amené à donner. Aujourd'hui, beaucoup découvrent l'importance de ce sacrement. Ce sacrement est libérateur. Ce sacrement ne va pas nous humilier. Au contraire, Jésus va nous relever, va nous libérer, va nous rendre toute notre capacité d'aimer. Et c'est ce que nous demandons au début dans cette rentrée pastorale, que nous puissions être vraiment libérés par le Seigneur, que nous puissions vraiment le rencontrer en profondeur. Et nous serons amenés à prier aussi Marie en ce mois de septembre. Hein. Il y a donc cette neuvaine, Notre-Dame de la Salette, puis aussi Notre-Dame de Pitié, la Saint-Genélaire, que le Christ nous aide à travers sa mère, qui nous aide, qui nous conduit à Jésus. La Vierge a vraiment ce rôle de nous donner Jésus, de nous conduire à Jésus et de nous aider aussi à dire très humblement « Oui, je suis ton serviteur, que tout se passe selon ta parole ».

0: Tu es béni, Seigneur, Dieu de l'univers. Nous avons reçu de ta bonté le pain que nous te présentons, fruit de la terre et du travail des hommes, il deviendra pour nous le pain de la vie.
1: Béni soit Dieu, maintenant et toujours.

0: Tu es béni, Seigneur, Dieu de l'univers. Nous avons reçu de ta bonté le vin que nous te présentons, fruit de la vigne et du travail des hommes. Il deviendra pour nous le vin du royaume éternel.
1: Béni soit Dieu.

Priez, frères et sœurs, que mon sacrifice, qui est aussi le vôtre, soit agréable à Dieu le Père Tout-Puissant. Père très saint, dans ta bonté, accueille les offrandes que nous te présentons. Regarde tous ceux qui, d'un cœur joyeux, se proposent de suivre ton Fils sur le chemin étroit de l'Évangile.

Vraiment, il est juste et bon, pour ta gloire et notre salut, de t'offrir notre action de grâce toujours et en tout lieu. Seigneur, Père très saint, Dieu éternel et tout-puissant, tu n'as pas besoin de notre louange, et pourtant c'est toi qui nous donnes de répondre à tes bienfaits en te rendant grâce. Nos chants n'ajoutent rien à ce que tu es, mais nous font progresser vers le salut par le Christ notre Seigneur. C'est pourquoi, unissant nos voix à celles des anges, nous te louons dans la joie en proclamant «

Tu es vraiment saint, Dieu de l'univers. Il est juste que toute la création proclame ta louange. Car c'est toi qui donnes la vie, c'est toi qui sanctifies toutes choses par ton Fils Jésus-Christ, notre Seigneur, avec la puissance de l'Esprit-Saint. Et tu ne cesses de rassembler ton peuple, afin que du levant au couchant du soleil, une offrande pure soit présentée à ton nom. C'est pourquoi nous te supplions, Seigneur, de consacrer toi-même les offrandes que nous apportons. Sanctifie-les par ton Esprit, pour qu'elles deviennent le corps et le sang de ton Fils, Jésus-Christ, notre Seigneur, qui nous a dit de célébrer ce mystère. La nuit même où il fut livré, il prit le pain. En te rendant grâce, il dit la bénédiction, il rompit le pain et le donna à ses disciples en disant « Prenez et mangez-en tous, ceci est mon corps livré pour vous ».

De même, après le repas, il prit la coupe. En te rendant grâce, il dit la bénédiction et donna la coupe à ses disciples en disant « Prenez et buvez-en tous, car ceci est la coupe de mon sang, le sang de l'alliance nouvelle et éternelle, qui sera versé pour vous et pour la multitude en rémission des péchés. Vous ferez cela en mémoire de moi. »

en faisant ainsi mémoire de ton Fils, de sa passion qui nous sauve, de sa glorieuse résurrection et de son ascension dans le ciel, alors que nous attendons son dernier avènement, nous t'offrons, Seigneur, en action de grâce, ce sacrifice vivant et saint. Regarde, nous t'en prions, l'oblation de ton Église et daigne y reconnaître ton Fils qui, selon ta volonté, s'est offert en sacrifice pour nous réconcilier avec toi. Quand nous serons nourris de son corps et de son sang et remplis de l'Esprit Saint, accorde-nous d'être un seul corps et un seul esprit dans le Christ. Que l'Esprit Saint fasse de nous une éternelle offrande à ta gloire pour que nous obtenions un jour l'héritage promis avec tes élus, en premier lieu la bienheureuse Vierge Marie, Mère de Dieu, avec Saint Joseph, son époux, les bienheureux apôtres, les glorieux martyrs, Saint Vincent de Paul, Saint François de Sales, bienheureux Père Henri Planchat et tous les saints martyrs, notamment les martyrs de Paris du mois de septembre, du 2 septembre, et tous les saints qui ne cessent d'intercéder auprès de toi et nous assurent de ton secours. Et maintenant, nous te supplions, Seigneur, par le sacrifice qui nous réconcilie avec toi, étends au monde entier le salut et la paix, affermis ton Église en pèlerinage sur la terre, dans la foi et la charité, en union avec ton serviteur, notre pape Léon, l'ensemble des évêques, les prêtres, les diacres, nos frères et sœurs qui te sont consacrés, et tout le peuple que tu as racheté. Écoute en ta bonté les prières de ta famille que tu as voulu rassembler devant toi. Dans ta miséricorde, ramène à toi, Père très aimant, tous tes enfants dispersés. Confions spécialement tous les jeunes qui rentrent, aussi pour ceux qui se préparent sacerdoce à la vie religieuse. Pour nos frères et sœurs défunts et pour tous ceux qui ont quitté ce monde et trouvent grâce devant toi, nous te prions. J'ai dit au début de la messe, pour nos frères, parents et bienfaiteurs défunts. En ta bienveillance, accueille-les dans ton royaume où nous espérons être comblés de ta gloire, tous ensemble et pour l'éternité, par le Christ notre Seigneur, par qui tu donnes au monde toute grâce et tout bien.

0: Délivre-nous de tout mal, Seigneur, et donne la paix à notre temps. Soutenus par ta miséricorde, nous serons libérés de tout péché, à l'abri de toute épreuve, nous qui attendons que se réalise cette bienheureuse espérance, l'avènement de Jésus-Christ, notre Sauveur.
1: Car c'est à toi qu'appartiennent le règne, la puissance et la gloire, pour les siècles des siècles.
0: Seigneur Jésus-Christ, tu as dit à tes apôtres, « Je vous laisse la paix, je vous donne ma paix. Ne regarde pas nos péchés, mais la foi de ton Église. Pour que ta volonté s'accomplisse, donne-lui toujours cette paix et conduis-la vers l'unité parfaite. Toi qui vis et règnes pour les siècles des siècles.
1: Amen.
0: Que la paix du Seigneur soit toujours avec vous.
1: Et avec toi.

0: Voici l'agneau de Dieu. Voici celui qui enlève les péchés du monde. Heureux les invités au repas des noces de l'agneau.
1: Seigneur, je ne suis pas digne de te recevoir, mais dis seulement une parole.

0: Le sang du Christ me garde pour la vie éternelle.
1: Amen, je vous le dis, vous qui avez tout quitté pour me suivre, vous recevrez le centuple et vous aurez en héritage la vie éternelle, dit le Seigneur.

0: prions le Seigneur. Par la force de ce sacrement, Seigneur, nous t'en prions, fais-nous persévérer dans l'attachement à ta volonté, que nous puissions témoigner de ton amour au milieu du monde et rechercher de toutes nos forces les seuls biens qui soient impérissables. Par le Christ notre Seigneur.
1: Amen.
0: Le Seigneur soit avec vous.
1: Et avec votre esprit.
0: Que Dieu Tout-Puissant vous bénisse, le Père et le Fils et le Saint-Esprit.
1: Amen.
0: Prions pour les vocations. Père infiniment bon, Maître de la moisson, donne à ton Église l'évêque, les pasteurs, les consacrés, les missionnaires dont notre monde a besoin, que chaque jeune découvre la beauté de sa vocation et y réponde avec confiance et générosité, qu'ensemble nous nous mettions davantage à ton service et à celui de tous nos frères. Notre-Dame du Louis, prie pour nous. Allez dans la paix du Christ. L'ange du Seigneur porta l'annonce à Marie. Je vous salue, Marie, pleine de grâce. Le Seigneur est avec vous. Vous êtes bénie entre toutes les femmes, et Jésus, le fruit de vos entrailles, est béni.
2: Sainte Marie, Mère de Dieu, priez pour nous pauvres pécheurs, maintenant et à l'heure de notre mort. Amen.
0: Voici la servante du Seigneur. Je vous salue, Marie, pleine de grâce. Le Seigneur est avec vous. Vous êtes bénie entre toutes les femmes, et Jésus, le fruit de vos entrailles, est béni.
2: Sainte Marie, Mère de Dieu, priez pour nous pauvres pécheurs, maintenant et à l'heure de notre mort. Amen.
0: Et le Verbe s'est fait chair.
2: Et il a été

0: Priez pour nous, Sainte Mère de Dieu.
1: Afin que nous soyons
0: prions. Dès le Seigneur, notre Père, répande ta grâce dans nos âmes, afin qu'ayant connu par le message de l'ange l'incarnation du Christ ton Fils, nous arrivions par les mérites de sa passion et de sa croix avec le secours de la Vierge Marie à la gloire de la résurrection par le même Jésus-Christ, notre Seigneur.
1: Amen.
0: Très bonne journée.
2: Auditeurs de Radio Espérance, il est midi passé de 6 minutes. Nous étions en direct de la crypte Saint-Michel du patronage Saint-Joseph à Saint-Étienne pour assister à la messe de ce mardi 1er septembre que nous avons conclue par la prière de l'Angélus. Cet après-midi à 16h, je vous propose un enseignement de David Macaire sur la grâce d'être chrétien aujourd'hui, enregistré lors du pèlerinage organisé par la communauté des Béatitudes en juillet dernier à Lourdes. Je vous souhaite une excellente après-midi et un bon appétit à l'écoute de Radio Espérance.

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0: En ce jour-là, Jésus sortit de la maison et s'assit au bord de la mer. Et des foules nombreuses s'assemblèrent auprès de lui, si bien qu'il monta dans une barque et s'assit. Et toute la foule se tenait sur le rivage. Et il leur parla de beaucoup de choses en paraboles. Il disait :
1: Voici que le semeur est sorti pour semer. Et comme il semait, des grains sont tombés au bord du chemin, et les oiseaux sont venus tout manger. D'autres sont tombés sur les endroits rocheux où ils n'avaient pas beaucoup de terre. Et aussitôt ils ont levé, parce qu'ils n'avaient pas de profondeur de terre. Mais une fois le soleil levé, ils ont été brûlés, et faute de racines, se sont desséchés. D'autres sont tombés sur les épines, et les épines ont monté et les ont étouffés. D'autres sont tombés sur la bonne terre et ont donné du fruit, l'un 100, l'autre 60, l'autre 30. Entendent qui a des oreilles.

0: Les disciples s'approchant lui dirent :
1: Pourquoi leur parles-tu en parabole ?
2: C'est que, à vous, il a été donné de connaître les mystères du royaume des cieux, tandis qu'à ces gens-là, cela n'a pas été donné. Car celui qui a, on lui donnera, et il aura du surplus, mais celui qui n'a pas, même ce qu'il a lui sera enlevé. C'est pour cela que je leur parle en parabole, parce qu'ils voient sans voir, et entendent sans entendre ni comprendre. Ainsi s'accomplit pour eux la prophétie d'Isaïe qui disait « Vous aurez beau entendre, vous ne comprendrez pas. Vous aurez beau regarder, vous ne verrez pas. » C'est que l'esprit de ce peuple s'est épaissi. Ils se sont bouchés les oreilles, ils ont fermé les yeux, de peur que leurs yeux ne voient, que leurs oreilles n'entendent, que leur esprit ne comprenne, qu'ils ne se convertissent et que je ne les guérisse. Quant à vous, heureux vos yeux parce qu'ils voient, heureuses vos oreilles parce qu'elles entendent. En vérité, je vous le dis, beaucoup de prophètes et de justes ont souhaité voir ce que vous voyez et ne l'ont pas vu, entendre ce que vous entendez et ne l'ont pas entendu. »

Écoutez donc, vous, la parabole du semeur. Quelqu'un entend-il la parole du royaume sans la comprendre ? Arrive le mauvais qui s'empare de ce qui a été semé dans le cœur de cet homme. Tel est celui qui a été semé au bord du chemin. Celui qui a été semé sur les endroits rocheux, c'est l'homme qui, entendant la parole, l'accueille aussitôt avec joie. Mais il n'a pas de racine en lui-même. Il est l'homme d'un moment. Survienne une tribulation ou une persécution à cause de la parole, aussitôt il succombe. Celui qui a été semé dans les épines, c'est celui qui entend la parole, mais le souci du monde et la séduction de la richesse étouffent cette parole et demeurent sans fruit. Et celui qui a été semé dans la bonne terre, c'est celui qui entend la parole et la comprend. Celui-là porte du fruit et produit tantôt 100, tantôt 60, tantôt 30.

0: Il leur proposa une autre parabole.
1: Il en va du royaume des cieux comme d'un homme qui a semé du bon grain dans son champ. Or, pendant que les gens dormaient, son ennemi est venu. Il a semé à son tour de l'ivraie au beau milieu du blé, et il s'en est allé. Quand le blé est monté en herbe, puis en épi, alors l'ivraie est apparue aussi. S'approchant, les serviteurs du propriétaire lui dirent « Maître, n'est-ce pas du bon grain que tu as semé dans ton champ ? D'où vient donc qu'il s'y trouve de l'ivraie ?» Il leur dit « C'est quelque ennemi qui a fait cela. » Les serviteurs lui disent « Veux-tu donc que nous allions la ramasser ?»« Non, dit-il. Vous risqueriez, en ramassant l'ivraie, d'arracher en même temps le blé. Laissez l'un et l'autre croître ensemble jusqu'à la moisson. Et au moment de la moisson, je dirai au moissonneur, ramassez d'abord l'ivraie et liez-la en bottes que l'on fera brûler. Quant au blé, recueillez-le dans mon grenier. »

En vérité, je vous le dis, beaucoup de prophètes et de justes ont souhaité voir ce que vous voyez et ne l'ont pas vu, entendre ce que vous entendez et ne l'ont pas entendu.

Et celui qui a été semé dans la bonne terre, c'est celui qui entend la parole et la comprend. Celui-là porte du fruit et produit tantôt 100, tantôt 60, tantôt

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C'était aujourd'hui dans l'évangile selon saint Matthieu, au chapitre 13, les versets 1 à 30.

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2: Bonjour. De l'évangile de Jésus-Christ selon saint Luc. En ce temps-là, Jésus descendit à Capharnaüm, ville de Galilée, et il y enseignait le jour du sabbat. On était frappé par son enseignement, car sa parole était pleine d'autorité. Or il y avait dans la synagogue un homme possédé par l'esprit d'un démon impur, qui se mit à crier d'une voix forte, « Ah, que nous veux-tu, Jésus de Nazareth ? Es-tu venu pour nous perdre ? Je sais qui tu es le Saint de Dieu. » Jésus le menaça, « Silence, sors de cet homme !» Alors le démon projeta l'homme en plein milieu et sortit de lui, sans lui faire aucun mal. Tous furent saisis d'effroi, et ils se disaient entre eux, « Quelle est cette parole ? Il commande avec autorité et puissance aux esprits impurs, et ils sortent !» Et la réputation de Jésus se propageait dans toute la région. Jésus libère un homme possédé par l'esprit d'un démon impur. Or, il se trouve que dans la première lecture, saint Paul nous explique que nous, sous-entendu les baptisés, ce n'est pas l'esprit du monde que nous avons reçu, mais l'esprit qui vient de Dieu, et ainsi nous avons conscience des dons que Dieu nous a accordés. L'homme, par ses seules capacités, n'accueille pas ce qui vient de l'esprit de Dieu, poursuit saint Paul. Pour lui, ce n'est que folie. Et il ne peut pas comprendre, car c'est par l'esprit qu'on examine toute chose. Celui qui est animé par l'esprit soumet tout à examen. Il est bon de rappeler que la prière de libération existe et qu'elle concerne tout le monde. Qui ne s'est jamais accoquiné aux esprits mauvais, plus ou moins volontairement? Parce que même si nous avons reçu l'Esprit Saint à notre baptême et à notre confirmation, comme dit saint Pierre dans un langage très cru et très expressif, dans sa deuxième lettre, chapitre 2, verset 22, « Il nous arrive ce qui en vérité, dit le proverbe, le chien retourne à son vomissement et la truie, sitôt lavée, se vautre dans la boue. » Alors comment ça se passe? D'abord, nous prenons du temps pour identifier l'esprit mauvais qui a profité de la brèche ouverte, soit par un choc psychologique, pour harponner la personne et maintenant la tyranniser, soit l'esprit avec lequel a été établi un lien plus ou moins volontaire, mais tout de même avec une ouverture active, en raison de l'achat de masques africains, de consultations de voyantes, de magnétiseurs, de coupeurs de feu, de radiesthésistes ou de pratiques occultes, faire tourner les tables, le reiki, etc., etc. Donc, d'abord du temps pour quel est l'esprit qui terrorise la personne, la paralyse, la manipule, l'empêche de prendre son envol spirituel. Par exemple, ce sera l'esprit de médisance, ou l'esprit de dénigrement, ou de rejet, l'esprit de honte, l'esprit de destruction, l'esprit de sabotage, l'esprit de mort, l'esprit de mal-être, l'esprit de séduction, l'esprit d'impureté, l'esprit d'aveuglement, de doute, de culpabilité, de cupidité, de convoitise, de mensonge, l'esprit de la toute-puissance, de l'égocentrisme, de l'orgueil, l'esprit d'humiliation, l'esprit de mensonge que je suis nul, de mensonge que je dois être parfait pour être aimé et accepté, de la haine envers moi-même, de l'esprit de repli sur soi, etc., etc. La prière de libération, ensuite, repose sur le principe que les esprits mauvais n'ont accès qu'à nos sentiments. Ils savent jouer avec nos peurs, nos tristesses, notre capacité de culpabiliser, nos colères, nos découragements, etc., etc. Donc il s'agit, par la grâce de Jésus, de reprendre la main par notre volonté. Les cinq prières qui constituent les cinq étapes de la libération commencent toutes par « je », la volonté. Nous faisons d'abord une prière de protection et puis la personne fait les cinq étapes à chaque fois pour un seul esprit mauvais. Il faut refaire autant de fois qu'il y a de mauvais esprits à chasser. Alors la première clé, la première étape, c'est la renonciation. Au nom de Jésus, je renonce à l'esprit de qui a été identifié. Deuxième clé, deuxième étape, la profession de foi. Je crois, c'est-à-dire je sais, je suis sûr que Jésus peut m'en libérer. Troisième clé, la repentance et la foi. Je regrette sincèrement mon péché, je regrette d'avoir consenti à l'esprit de l'avoir laissé me manipuler sans couper court, de m'être mis sous sa coupe, de lui avoir prêté le flanc. Quatrième clé, le pardon au nom de Jésus. Au nom de Jésus, je pardonne à mon père, à ma mère, à mes proches, de m'avoir poussé sous cet esprit mauvais. Je pardonne à tous ceux qui m'ont infesté de cet esprit, à tous ceux qui ont contribué à établir le lien avec cet esprit mauvais et à le maintenir. Puis le prêtre prononce une parole d'autorité. « Seigneur Jésus, chasse cet esprit de » ou bien « je lis l'esprit de médisance ou de sabotage » au pied de la croix de Jésus et j'ordonne à l'esprit de mort, à l'esprit de mensonge, de partir très très loin de lui et qu'il ne vienne plus jamais l'embêter. Et puis il y a une cinquième clé qui part du principe que, en stratégie militaire, quand les soldats ont pris une place forte, il faut absolument qu'ils l'occupent, sinon l'ennemi qu'ils ont chassé revient. C'est la bénédiction du Père. « Père, je te demande de me bénir » et de remplacer l'esprit de mensonge par ton esprit de vérité, ou l'esprit de médisance par ton esprit de bienveillance, ou l'esprit d'impureté par l'esprit de pureté, l'esprit de haine par ton esprit d'amour, l'esprit de repli par l'esprit d'ouverture aux autres, l'esprit d'aveuglement par l'esprit de clairvoyance, l'esprit de doute par l'esprit de foi et de confiance en Dieu. Et la personne déliée part simplement avec cette consigne. Dès qu'il y aura tentation, simplement dire « je rejette, je renonce » ou « j'abjure » un peu souverainement pour dire que désormais c'est fini. Grâce à Jésus, j'ai repris la main. Cette personne peut dire aussi « au nom de Jésus, je prends autorité sur l'esprit mauvais ».

0: En parler, c'est parfois la clé.
1: Au-delà de la honte, pour aller mieux. J'ai fait plusieurs séjours en psychiatrie et je peux dire que ces hospitalisations m'ont beaucoup marquée. Il faut dire que ce n'est pas simple d'être cloisonné entre quatre murs alors que le monde continue de tourner dehors. J'ai d'ailleurs souvent vécu ces moments comme des punitions. Malgré cela, j'y ai fait de belles rencontres qui m'ont beaucoup enrichie. Aussi, je peux dire que je me suis sentie moins seule lorsque j'ai pu m'ouvrir aux autres et les écouter parler de leur propre combat. Avec le recul, je peux dire que je ne serais probablement pas celle que je suis aujourd'hui si je n'étais pas passée par là. J'ai aussi réalisé combien il est important de reconnaître qu'on a besoin de soins. C'est la première étape pour aller mieux. Le problème, c'est qu'on a souvent honte de demander de l'aide. Pourtant, il n'y a pas de honte à avoir. C'est courageux d'admettre sa faiblesse et de chercher à être accompagné. Comme une personne qui s'est cassé une jambe et va se rendre en traumatologie pour recevoir des soins, une personne qui souffre profondément dans son âme peut avoir besoin d'être accompagnée en psychiatrie. Personne n'est à l'abri d'une dépression, même les plus grands. D'ailleurs, la Bible évoque la dépression d'Élie, dans l'Ancien Testament, qui a avoué son état devant Dieu. Alors, comment va ton âme ? As-tu besoin de parler ou besoin d'être aidé ? N'hésite pas à nous contacter, car en parler, c'est la première clé pour avancer.
0: En parler, c'est parfois la clé. 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
2: Bonjour Pascal.
3: Bonjour Jean-Yves.
2: Lorsqu'on interroge les Français, notamment avant les élections, sur ce qui vient en tête des questions fondamentales, la réponse c'est le pouvoir d'achat et puis après la sécurité. Or, l'historien Pascal Buisson écrit l'inverse. Le besoin irrépressible des hommes ne tient pas ni à la demande de justice, ni à la demande d'ordre, mais à la demande de signification. Ils veulent qu'on les ravitaille en espérance et même en utopie. Alors Pascal, quel est le besoin fondamental des hommes ?
3: Eh bien, il y aurait beaucoup à dire sur cette question, parce qu'effectivement, d'abord, laissons-nous un peu interroger par ce résultat qui consiste à dire c'est le pouvoir d'achat. Au fond, c'est une préoccupation bien sûr tout à fait légitime, mais qui paraît peut-être un peu individualiste. C'est-à-dire que finalement, si je pense d'abord à moi, effectivement, ce à quoi je pense d'abord, c'est ma puissance, mon pouvoir qui se traduit pour l'individu moderne, surtout en termes de pouvoir d'achat. L'idée de vivre bien ensemble, l'idée de faire une communauté, semble passer en second. C'est-à-dire je veux d'abord le pouvoir d'achat, mais l'idée que j'appartiens à une communauté et que c'est cette appartenance qui serait première parce que c'est de cette communauté que je tiens finalement ma vie heureuse, cette idée semble un peu s'éloigner. Simone Veil, dans L'Enracinement, nous dit « Le premier besoin de l'âme, c'est celui de l'ordre. L'ordre, c'est-à-dire, dit-elle, un tissu de relations sociales tel que nul ne soit contraint de violer des obligations rigoureuses pour exécuter d'autres obligations. » Vous voyez, un tissu de relations sociales tel que nul ne soit contraint de violer des obligations rigoureuses pour exécuter d'autres obligations. Et cela, c'est intéressant parce que finalement, ce que nous voulons en premier, dit Simone Veil, c'est un ordre social qui nous permette de vivre, dans lequel évidemment on va avoir besoin d'acheter des choses, mais c'est pas l'achat qui est finalement le besoin le plus fondamental. Et puis le deuxième besoin, dit-elle, c'est le besoin de liberté. Une nourriture indispensable à l'âme humaine, dit-elle, est la liberté. Au sens concret du mot, elle consiste dans une possibilité de choix. Le pouvoir d'achat, bien sûr, c'est choisir des aliments, mais plus fondamentalement, nous avons des choix à poser. Et c'est vrai que pour pouvoir poser des choix, eh bien, nous avons besoin du sens. En ce sens-là, on pourrait évidemment articuler tous ces besoins fondamentaux, que ce soit celui du sens de la vie, de la signification, besoin d'ordre, besoin de liberté. Au fond, il n'y a peut-être pas un seul besoin fondamental. Il y a des besoins fondamentaux qui sont ceux de notre vie corporelle, de notre vie sociale, de notre vie intellectuelle, spirituelle, morale. Et c'est tout cela que nous avons à réarticuler. Mais finalement, on ne le réarticule qu'avec les autres et non pas seulement dans l'ordre de la puissance individuelle.
2: Merci bien, Pascal Jacob.

Bonjour chers amis auditeurs de Radio Espérance. Voici l'écho de l'Église universelle à la mi-journée de ce mardi 1er septembre. Nous commençons ce point d'actualité avec Haïti, où une missionnaire affirme que la violence ne doit pas décourager les chrétiens. Madalena Boschetti est Fidei Donum en Haïti depuis 2002. Selon son témoignage, rester sur place devient en soi une réponse à la violence qui frappe le pays. Le fait d'être présent, confie-t-elle, c'est cela la force. Partager la vie quotidienne de la population, rester aux côtés de ceux qui en ont le plus besoin, quand il semble n'y avoir aucune autre issue, voilà l'engagement de cette missionnaire sur cette terre marquée par les exactions des gangs armés. Poursuivons avec le Nigeria, où les évêques dénoncent une intolérable effusion de sang. Dans un communiqué, la conférence épiscopale nigériane condamne la recrudescence des massacres et des enlèvements perpétrés par des bandes criminelles. Ce pays d'Afrique de l'Ouest est pris en otage depuis des années par des groupes djihadistes qui terrorisent les habitants de villages entiers. Les évêques appellent les autorités et la communauté internationale à agir face à cette violence qui ne cesse de s'aggraver. Et enfin, nous terminons avec la Roumanie, où le nonce apostolique a rendu hommage à Jean-Paul Ier, exemple de réconciliation et de communion. La Fondation Vaticane Jean-Paul Ier a fait don à l'église du Très Saint Rédempteur de Bucarest d'une icône et d'une relique du bienheureux Albino Luciani. La cérémonie de remise a eu lieu dimanche 30 août lors d'une messe présidée par le nonce apostolique en Roumanie et en République de Moldavie, l'archevêque Gian Piero Gloder, dans l'église connue sous le nom d'église italienne. Un geste fort qui souligne l'héritage spirituel de ce pape dont le pontificat, bien que très court, continue d'inspirer les fidèles à travers le monde. C'était l'écho de l'Église universelle pour ce mardi 1er septembre. Retrouvez-nous pour un nouveau bulletin d'information du lundi au vendredi à la même heure sur les ondes de Radio Espérance.

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2: Amen. Sur les ondes de Radio Espérance, nous retrouvons maintenant Isabelle Reverdy, vierge consacrée du diocèse de Saint-Étienne.
3: Chers amis, après être restés en la compagnie des anges pendant plusieurs émissions, nous nous tournons désormais vers ce monde ténébreux des démons. Quel intérêt, me direz-vous, à nous tourner vers les ténèbres, vers ces anges déchus? Ne perdons-nous pas du temps et surtout n'est-il pas préférable de nous tourner vers le Christ seul, lui qui est la lumière du monde? Certes, nous pourrions penser cela, mais quand nous sommes dans un combat spirituel, et nous le sommes, comme nous en avions parlé la dernière fois, il nous est avantageux de connaître nos ennemis, leurs tactiques. Sinon, nous risquons bien, par naïveté, de nous retrouver vaincus avant même d'avoir commencé à lutter. Le Christ est notre maître, et c'est lui qui nous enseigne dans cette confrontation avec l'ennemi. Comme nous l'avions dit la dernière fois en reprenant la parole de Saint Jean, c'est pour détruire les œuvres du diable que le Christ est apparu. La vie et l'action de Jésus se situent donc dans la perspective de ce duel entre deux mondes, dont le salut de l'homme est finalement l'enjeu. Jésus, pour nous délivrer, affronte personnellement Satan et remporte sur lui la victoire. Nous avions vu que les anges sont auprès de Jésus dès son incarnation, mais le démon n'est pas loin non plus. Il passe par la jalousie d'Hérode et son amour du pouvoir pour opérer le massacre des innocents. Et on le retrouve au début du ministère de Jésus après son baptême. C'est là la première confrontation directe entre le Christ, Fils de Dieu, et Satan, lors de la tentation au désert. Cette tentation dure 40 jours, nous dit l'évangéliste Saint Luc. Or, comment Jésus combat durant ces 40 jours? Par la prière et par le jeûne, précisément les deux armes qu'il donnera ensuite à ses apôtres pour chasser efficacement les démons. Au bout de ces 40 jours de combat dans le jeûne et la prière, nous avons l'apothéose dans l'échange entre Satan et Jésus qui a faim. Le diable lui dit « Si tu es fils de Dieu, dis à cette pierre qu'elle devienne du pain. » Et Jésus lui répond « Il est écrit, ce n'est pas de pain seul que vivra l'homme. » Nous sommes bien là dans une confrontation de puissance. Et Jésus est précisément attaqué à partir de son élection divine, attaque subtile. Le diable fait valoir la soi-disant identité de Jésus comme fils de Dieu pour qu'il s'affranchisse de sa condition humaine. Tu as faim? Eh bien, ce n'est pas un problème, puisque tu es fils de Dieu. Tu n'as qu'à dire à cette pierre qu'elle devienne du pain. Autrement dit, fais valoir ta puissance divine. Affranchis-toi de ta condition charnelle et de ta dépendance au Père. Tu as faim? Eh bien, fais un miracle pour assouvir tes besoins et mange. La première accroche utilisée par le diable, ce sont nos besoins fondamentaux, notre peur de manquer du nécessaire. Et en s'appuyant sur cela, il désire nous détourner d'une attitude de confiance vis-à-vis de Dieu, d'une attitude d'abandon à sa divine providence. Nous allons chercher à nous sécuriser nous-mêmes, à nous garantir l'avenir, à nous assurer le nécessaire par tous les moyens, y compris ceux qui transgressent les lois divines, avec la bonne conscience que donne l'indigence. Mais Jésus répond, « L'homme ne vit pas seulement de pain, mais de toute parole qui sort de la bouche de Dieu. » Autrement dit, non seulement l'indigence par rapport aux besoins fondamentaux ne doit pas nous soustraire aux préceptes de la parole de Dieu, mais encore, notre manière d'honorer Dieu dans l'indigence, c'est précisément de lui faire confiance et de nous abandonner à sa sollicitude paternelle. Et ceci, Jésus l'a abondamment développé dans son enseignement, quand il exhortait ses disciples à s'abandonner à la Providence. Ne vous inquiétez pas pour votre vie de ce que vous mangerez, ni pour votre corps de quoi vous le vêtirez, car la vie est plus que la nourriture et le corps plus que le vêtement. Ne cherchez pas ce que vous mangerez et ce que vous boirez. Ne vous tourmentez pas, car ce sont là toutes choses dont les païens de ce monde sont en quête. Mais votre Père sait que vous en avez besoin. Aussi bien cherchez son royaume et tout cela vous sera donné par surcroît. Jésus nous fait comprendre que vivre selon la pseudo-morale des païens, c'est finalement vivre selon les suggestions du diable. Or lui, Jésus, nous invite à vivre en enfant de Dieu, appuyé sur la bonté du Père, qui sait ce dont nous avons besoin. Je vous rappelle quand même qu'Ésaü a perdu son droit d'aînesse et la bénédiction divine qui y était attachée pour avoir préféré satisfaire ses besoins fondamentaux alors qu'il revenait fatigué de la chasse. Il a accepté d'abandonner son droit d'aînesse pour un plat de lentilles. La suggestion du diable auprès de Jésus est du même ordre. Il l'invite à renoncer à sa dépendance filiale au Père pour un morceau de pain. Que cela soit pour nous un enseignement. Soyons vigilants quand l'ennemi nous suggère, en passant par nos peurs et nos pensées, de faire passer les besoins de notre chair au-dessus de notre identité de fils et de fille de Dieu, et de ce qu'elle implique d'abandon à sa bonté paternelle et à sa providence. La deuxième tentation du diable porte non pas sur les besoins de la chair, mais sur l'orgueil du pouvoir. En effet, l'emmenant plus haut, le diable lui montra en un instant tous les royaumes de l'univers et lui dit « Je te donnerai tout ce pouvoir et la gloire de ces royaumes, car elle m'a été livrée, et je la donne à qui je veux. Toi donc, si tu te prosternes devant moi, elle t'appartiendra tout entière. » Et Jésus lui dit « Il est écrit, tu adoreras le Seigneur ton Dieu, et à lui seul tu rendras un culte. » Là aussi, nous sommes dans deux logiques différentes. La logique du diable, qui est celle de l'orgueil, de la puissance, de la fausse gloire, et celle de Dieu, qui est une logique d'humilité, de service et d'amour. Jésus a parlé de Satan comme du prince de ce monde, et de fait, ce monde lui a été livré. Mais fondamentalement, il ne lui appartient pas, car tout appartient à Dieu. Le diable a seulement spolié Dieu en squattant le cœur des hommes et en les plaçant sous sa tyrannie. Et maintenant, il est prêt à donner à Jésus tout son empire, pourvu que celui-ci l'adore, puisqu'il dit à Jésus, « Toi donc, si tu te prosternes devant moi, la gloire de ces royaumes t'appartiendra tout entière. » Nous reconnaissons bien là la tentation primordiale de Lucifer qui voulait l'adoration pour lui-même au lieu de rendre toute gloire à Dieu. Cela aussi est un enseignement pour nous, car cela nous révèle la ruse diabolique. Le démon nous propose ce qui brille à ses yeux, l'orgueil de la puissance, mais au prix de l'idolâtrie et du culte des démons. Combien de stars de la chanson qui avouent

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Le démon nous fait toujours miroiter les grandeurs de ce monde, l'argent, le pouvoir, la notoriété, bref, tout ce qui brille. Mais Jésus nous met en garde contre cette voie large qui mène à la perdition. Et il nous invite au contraire à choisir la porte étroite, c'est-à-dire la croix, le don de soi par amour, la vie humble et cachée, comme celle qu'il a vécue à Nazareth. Car c'est là que se déploie, dans le secret, le royaume des cieux. Si nous regardons bien, nous nous apercevons que tout l'Évangile est une réponse aux tentations du diable, un manuel de vie pour lui résister. Et celui qui le met en pratique a bâti sa maison sur le roc et rien ne pourra l'ébranler. La troisième tentation du diable est une tentation spirituelle. En effet, il nous est dit que le diable mena Jésus à Jérusalem, le plaça sur le pinacle du temple et lui dit « Si tu es fils de Dieu, jette-toi d'ici en bas, car il est écrit « Il donnera pour toi des ordres à ses anges, afin qu'ils te gardent. Et encore, sur leurs mains ils te porteront, de peur que tu ne heurtes du pied quelque pierre. » Mais Jésus lui répondit « Il est dit « Tu ne tenteras pas le Seigneur ton Dieu. » Ici, le démon ne tente pas Jésus par rapport aux besoins fondamentaux, ni même par rapport aux passions humaines. Il le tente sur le plan spirituel en voulant tordre sa mission, en voulant la faire dévier de sa finalité de salut. Autrement dit, il est en train de lui suggérer ceci. Si tu es le Fils de Dieu, il faut que tu te fasses reconnaître comme tel, et donc il faut faire un miracle éclatant. Et où? Sinon à Jérusalem, sur le pinacle du temple. Et là, tu prouveras ta divinité, ton élection, en te jetant en bas. Car Dieu, dont tu prétends être le Fils, donnera ordre à ses anges pour qu'ils te portent. Ça éblouira tout le monde et tous te reconnaîtront pour ce que tu es. C'est là la tentation de la vaine gloire spirituelle, qui n'est utile qu'à flatter l'orgueil de celui qui se prétendrait l'élu et voudrait en recevoir la gloire. Comme il aurait été facile en effet pour Jésus de faire des miracles époustouflants, forçant les hommes à croire en lui. Mais alors, cette contrainte n'aurait pas pu permettre l'émergence de l'amour. Jésus ne voulait pas d'abord une soumission de l'intelligence, mais une adhésion du cœur. Il voulait être aimé et il voulait que son Père soit aimé. Et cela ne pouvait passer qu'en donnant sa vie pour ses amis, et non en éclaboussant les hommes de prodiges. N'oublions pas que dans l'Exode, nous voyons les magiciens de Pharaon faire des prodiges aussi. Le démon, par son pouvoir occulte, est capable d'éblouir et de séduire les hommes par des actions surnaturelles. Le miracle n'est donc pas une preuve d'élection ni de divinité. Ce qui manifeste la divinité du Christ, c'est le fait qu'il a accepté de mourir sur la croix pour le rachat d'une multitude et qu'il est ressuscité, et non pas qu'il a fait beaucoup de miracles. Je vous rends attentif aussi au fait que cette suggestion du diable, pour que Jésus fasse un grand miracle et se fasse reconnaître ainsi comme le Messie promis, eh bien nous la retrouvons dans la bouche même des frères de Jésus, ses cousins en fait, qui ne croyaient pas en lui. Au chapitre 7 de l'Évangile selon saint Jean, alors qu'il était en butte à la contradiction, que les Juifs cherchaient à le tuer et qu'approchait la fête des tentes, ses frères lui dirent « Passe d'ici en Judée !» Que tes disciples aussi voient les œuvres que tu fais. On n'agit pas en secret quand on veut être en vue. Puisque tu fais ces choses-là, manifeste-toi au monde. Voyez, cette réflexion est de la même teneur que la suggestion du diable. C'est une invitation à se manifester au monde, non par la douceur et l'humilité du cœur, mais par de grands miracles et en mésinterprétant ce qui habite le cœur de Jésus. Puisque ses frères lui disent « On n'agit pas en secret quand on veut être en vue ». Comme si Jésus voulait être en vue. Non, Jésus ne veut pas être en vue, mais il veut glorifier son Père, et c'est très différent. Il ne cherche pas sa propre gloire, comme il le dit aux pharisiens, mais la gloire de celui qui l'a envoyé. Cependant, la tentation du démon est subtile dans la mesure où il se sert de la parole de Dieu en invoquant le psaume 91, où il est dit que Dieu donnera des ordres à ses anges pour qu'ils le gardent. Mais il y a une différence entre la protection angélique envoyée par le Père pour protéger

0: protéger son fils contre les embûches de ses ennemis est le fait de tenter Dieu en se mettant en danger pour forcer Dieu à envoyer des anges, et ceci pour sa propre gloire. Cela me fait penser à un épisode que j'avais vu sur Internet. Un pasteur évangélique en Afrique avait voulu s'appuyer sur la parole de Dieu qui dit que les chrétiens marcheront sur les vipères, les serpents et les scorpions sans en être importunés. Il voulait prouver qu'en tant que serviteur du Christ, les bêtes sauvages lui étaient soumises. Et s'appuyant sur cette parole, il avait convoqué la foule pour entrer dans une réserve d'eau où il y avait des crocodiles. Seulement, s'avançant dans l'eau, il n'avait pas fallu plus de quelques minutes pour qu'un crocodile le dévore tout entier. Le démon a dû bien rire. Il était ainsi parvenu à corrompre l'âme du pasteur en lui suggérant d'aller sur la voie des prodiges, et cela lui donnait en plus l'occasion de discréditer la parole du Christ. La recherche de la gloriole humaine, ou de la vaine gloire, comme l'appellent les pères du désert, est à l'exact opposé de l'aspiration à une vie humble, pauvre et pleine d'amour, celle dont le Christ nous a donné l'exemple. À travers ces trois tentations, le Christ a précisément montré qu'il était le vrai Fils de Dieu, celui qui aime Dieu de tout son cœur, de toute son âme et de tout son pouvoir. Il a préféré Dieu aux besoins de sa chair, au bien de ce monde, à une gloire spirituelle qui ne serait pas celle de Dieu, mais une contrefaçon, la vaine gloire du démon. Là où Israël avait échoué au désert lors de l'Exode, à aimer Dieu de tout son cœur, de toute son âme et de tout son pouvoir, le Christ, lui, a remporté la victoire contre ces trois tentations du démon. En effet, on se souvient que le peuple hébreu, lors de l'Exode dans le désert, s'était plaint de la faim, désirant retourner en Égypte dans la nostalgie des viandes, des concombres et des oignons de ce pays. Dieu leur avait alors fourni la manne comme nourriture. Mais là encore, nombreux parmi eux ne respectèrent pas les consignes de Dieu, qui les avait invités à ne ramasser que pour leur nourriture quotidienne, sans faire de réserve pour le lendemain. Jésus, lui, s'en est remis au Père, avec confiance, pour recevoir sa nourriture. Les Hébreux ont aussi constamment tenté Dieu durant leur traversée, mettant en question sa présence et sa protection. Par exemple, lorsqu'ils ont réclamé de l'eau à Marat. « Donne-nous de l'eau que nous buvions », ont-ils dit à Moïse. Ce n'était pas une supplication à Dieu, mais une réclamation, un ordre donné à Moïse, et à travers Moïse, à Dieu. Et Moïse l'a bien compris, puisqu'il a répondu au peuple, « Pourquoi vous en prenez-vous à moi ? Pourquoi mettez-vous le Seigneur à l'épreuve ?» Et de fait, le peuple s'est mis à murmurer contre Moïse, serviteur de Dieu. Le peuple hébreu cherchait des signes spectaculaires pour valider sa foi. C'est comme s'il disait à Dieu, « Si nous sommes ton peuple élu, comme tu le dis, eh bien, donne-nous de l'eau, manifeste ta puissance, fais un signe éclatant en notre faveur. » Tout comme le démon a suggéré à Jésus un signe éclatant. « Jette-toi du pinacle du temple et force Dieu à faire un miracle en ta faveur. Les anges te porteront sur leurs mains. » Mais Jésus s'est fié à Dieu seul. Il n'a pas tenté Dieu, contrairement au peuple hébreu qui réclamait un signe. On peut encore faire le parallèle entre la tentation du démon proposant à Jésus tous les royaumes de ce monde s'il se prosterne devant lui, et la tentation des Hébreux de se prosterner devant d'autres dieux, des idoles, avec notamment la fabrication du veau d'or lorsque Moïse était sur le mont Sinaï. Jésus montre son absolue fidélité à Dieu seul quand le peuple hébreu, lui, abandonne Yahvé pour aller se faire des faux dieux, se prosterner devant eux et leur attribuer la sortie d'Égypte. Le peuple hébreu s'est donc prostitué au démon, abandonnant Dieu pour une idole. Cette infidélité, Jésus l'a racheté par sa propre fidélité. Il n'a pas succombé à la tentation démoniaque de se prosterner devant l'adversaire. Il a déjoué ses séductions. Dans l'Évangile selon saint Jean, le Christ dit à ses disciples « C'est un exemple que je vous ai donné, pour que vous fassiez vous aussi comme moi j'ai fait. » Les méthodes du diable sont toujours les mêmes. Et donc, la manière dont le Christ les a contrées, les a déjouées, reste valide et efficace, et nous devons nous en inspirer aujourd'hui encore. Méditons donc souvent ce passage de la tentation au désert dans les évangiles, car nous aussi nous sommes toujours et perpétuellement en butte à ces suggestions du démon. Après que Jésus ait commencé sa mission par ce redoutable combat au désert contre Satan, il nous est dit « Ayant épuisé toute tentation, le diable s'éloigna de lui jusqu'au moment favorable. » Or, ce moment favorable, ce n'est pas lorsque Jésus va se trouver confronté à des démoniaques au cours de ses tournées d'évangélisation, mais c'est à la fin de sa mission, alors que les pharisiens cherchent à le faire mourir. Satan revient en effet à la charge, à l'heure du combat décisif. Cette heure dont Jésus a maintes et maintes fois parlé, comme on le voit encore au chapitre 12 de l'Évangile selon saint Jean. Jésus dit en effet « Maintenant mon âme est troublée, et que dirai-je ? Père, délivre-moi de cette heure. Mais c'est pour cela que je suis venu à cette heure. Père, glorifie ton nom. » Oui, le Christ est venu précisément pour cette heure du grand combat et du grand rachat de l'humanité. Ce combat, Satan va le mener par personne interposée, à travers la figure du traître, Judas, qui pour 30 pièces d'argent va vendre son maître. Saint Jean nous avait déjà dit que cet apôtre volait dans la bourse l'argent qui était destiné aux pauvres. Le vice, la cupidité l'avait préparé à accueillir en lui la suggestion diabolique de trahir Jésus. On ne devient pas le meurtrier du Verbe incarné comme cela, sans préparation spirituelle. C'est une longue descente, faite de trahisons successives, de compromissions avec le mal, qui prépare le déicide. Jésus sait qui il a en face de lui. Il sonde les reins et les cœurs et constate désolé que son ami est en train de vendre son âme au diable pour un maigre gain et une reconnaissance fallacieuse des pharisiens. Et il évoque ce drame qui se joue sous ses yeux. « En vérité, je vous le dis, l'un de vous me livrera. » Et à la demande de Jean, le disciple bien-aimé, il désigne le traître. C'est celui à qui je donnerai la bouchée que je vais tremper. Trempant alors la bouchée, il la prend et la donne à Judas. Après la bouchée, alors Satan entra en lui. Jésus lui dit donc, « Ce que tu fais, fais-le vite. » Satan n'a que le pouvoir que Dieu lui donne, en vue d'un dessein supérieur. Et ainsi ce n'est pas à Judas que Jésus parle, mais à Satan, puisqu'il nous est dit que Satan entra dans Judas à la faveur du repas de la dernière scène, repas eucharistique par excellence, où Jésus livre sa vie par amour pour nous. Il se livre par amour avant d'être livré par Judas. Il échappe ainsi à la puissance de Satan. Sa vie, nul ne la prend, c'est lui qui la donne. Satan, lui, le prince de ce monde, veut défendre son royaume, que le Christ s'apprête à lui ravir, en faisant mourir Jésus. Mais il ne se rend pas compte que ce faisant, c'est en montant sur la croix, c'est en donnant sa vie que le Christ le vaincra. C'est pourquoi le Christ peut dire à Satan présent dans le cœur de Judas, « Ce que tu fais, fais-le vite. » Il lui donne l'autorisation de le tuer. Et en fait, il lui donne l'autorisation de sa défaite à lui, Satan, puisqu'il sera dépouillé, lui le fort, par le plus fort. Et le plus fort, c'est celui qui est Dieu et qui est amour, le Christ. Cette heure est décrite par Jésus dans saint Luc comme l'heure du mal et du pouvoir des ténèbres. Le Christ nous apprend ici comment combattre Satan, ni par force ni par puissance, mais par l'Esprit du Seigneur, comme le prophète Zacharie y exhortait déjà le peuple de Dieu des siècles auparavant. Jésus est comme le nouveau roi David. Tout comme ce dernier a abattu le Goliath qui effrayait tout Israël, non par l'épée ou la lance, mais en s'avançant vers ce molosse au nom du Seigneur des armées. De même, Jésus s'avance vers celui qui a le pouvoir de la mort, le tyran démoniaque qui a réduit en servitude le monde, au nom de son Père qui l'a envoyé. Le premier préfigure le second dans son combat contre le mal. La victoire se remporte non par le degré de puissance, mais par le degré d'intimité avec Dieu, le degré de confiance envers lui. Cette victoire paradoxale du Christ sur l'adversaire, paradoxale parce qu'elle s'obtient par la mort et un apparent échec, se déploiera à la fin des temps dans toute sa gloire. En effet, si le Verbe s'est manifesté à nous dans toute sa miséricordieuse douceur lors de son incarnation, comme fils de Marie, il apparaîtrait à la fin des temps comme le juste juge, le Seigneur des Seigneurs. Il n'aura pas encore à combattre Satan, qu'il a déjà vaincu. C'est par sa manifestation glorieuse qu'il anéantira celui qui se dressera encore contre lui et contre son Église, l'Antichrist. Saint Paul nous le rappelle dans sa deuxième lettre aux Thessaloniciens. « Et alors paraîtra l'impie que le Seigneur Jésus détruira par le souffle de sa bouche et qu'il anéantira par l'éclat de son avènement. » Jésus, dans sa prédication, veut nous donner cette certitude intérieure afin que nous ne vivions pas dans la peur, mais dans l'espérance de sa venue glorieuse et de l'anéantissement de celui qui le combat et qui nous combat depuis l'origine des temps. Quand il évoque avec ses disciples la fin des temps, que dit-il ? Qu'il faudra être vigilant, qu'il y aura des faux Christ et des faux prophètes qui feront beaucoup de miracles et qui se feront passer pour lui en vue d'abuser même les élus. Il nous invite donc à la vigilance et à la prière pour que nous ne succombions pas aux séductions de l'ennemi. Il nous avertit aussi qu'il ne faudra pas l'attendre dans un lieu ou dans un autre et donc courir dans un soi-disant lieu d'apparition du Messie glorieux, puisque comme l'éclair part du levant et brille jusqu'au couchant, ainsi en sera-t-il de l'avènement du Fils de l'homme. Il nous conseille aussi de ne pas perdre la tête, de ne pas nous affoler face au changement de ce monde, aux signes dans les cieux et aux ténèbres qui menacent d'engloutir le monde. Cela n'est que le prélude à sa venue. « Aussitôt après la tribulation de ces jours-là, dit-il, le soleil s'obscurcira, la lune ne donnera plus sa lumière, les étoiles tomberont du ciel et les puissances des cieux seront ébranlées. Et alors apparaîtra dans le ciel le signe du Fils de l'homme, signe que les pères de l'Église ont souvent vu comme étant la croix du Christ. Et alors toutes les races de la terre se frapperont la poitrine. » Ce sera donc le temps du grand repentir, du grand retour à Dieu. Et l'on verra le Fils de l'homme venant sur les nuées du ciel avec puissance et grande gloire. Cette parousie du Christ, ce retour du Christ en gloire, fera disparaître les puissances des ténèbres, démasquera la grande séduction du diable envers tous les peuples de la terre, et apportera le règne messianique où la justice et la paix refleuriront après une grande dévastation causée par Satan. Comme les discours eschatologiques, ces discours concernant la fin des temps qu'on trouve sur la bouche de Jésus ou dans les écrits de Saint Jean, notamment l'Apocalypse, comme ces discours eschatologiques devraient nous remplir de joie, de gratitude et d'espérance. Comme le Saint-Père Léon XIV l'avait dit lors de son premier discours à la loge de Saint-Pierre suite à son élection. « Dieu nous aime, Dieu vous aime tous, et le mal ne l'emportera pas. » Oui, l'ennemi peut faire effectivement beaucoup de bruit pour nous apeurer, mais notre assurance, c'est la victoire du Christ, c'est la victoire de l'amour immense de Dieu pour ses enfants. Soyons donc dans la joie, louons et glorifions notre Dieu.
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0: Et le Verbe était Dieu, nous dit saint Jean, car Dieu est parole. Et depuis toujours, les chrétiens, et en particulier les moines, aiment à lire cette parole, la lire pour la méditer, pour s'en imprégner, pour la laisser pénétrer en nous et nous façonner. Pour nous aider dans cette Lectio Divina, des frères de la communauté Saint-Jean seront en direct à notre micro pour ce temps de prière.
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1: En ce mardi de la 22e semaine du temps ordinaire, la première lecture est tirée du livre de Jérémie, au chapitre 20, les confessions de Jérémie.
2: Au comble de l'angoisse, Jérémie désespère de la vie de sa maison. Mais un feu dévorant, plus fort que lui, le maintient à son poste.
1: Seigneur, tu as abusé de ma naïveté. Oui, j'ai été bien naïf. Avec moi, tu as eu recours à la force et tu es arrivé à tes fins. À longueur de journée, on me tourne en ridicule. Tous se moquent de moi. Chaque fois que j'ai à dire la parole, je dois appeler au secours et clamer « violence, répression ». À cause de la parole du Seigneur, je suis en butte à longueur de journée aux outrages et aux sarcasmes. Quand je dis « je n'en ferai plus mention », je ne dirai plus la parole en son nom. Alors, elle devient au-dedans de moi comme un feu dévorant, prisonnier de mon corps. Je m'épuise à le contenir, mais n'y arrive pas. J'entends les propos menaçants de la foule. C'est partout l'épouvante. Dénoncez-le. Oui, nous le dénoncerons. Tous mes intimes guettent mes défaillances. Peut-être se laissera-t-il tromper dans sa naïveté et nous arriverons à nos fins. Nous prendrons notre revanche. Mais le Seigneur est avec moi comme un guerrier redoutable. Mes persécuteurs trébucheront et n'arriveront pas à leur fin. Ils seront couverts de honte, ils ne réussiront pas. Déshonneur à jamais, on ne l'oubliera pas. Seigneur Tout-Puissant, toi qui examines le juste, qui vois sentiments et pensées, je verrai ta revanche sur eux, car c'est à toi que je remets ma cause. Chantez au Seigneur, louez le Seigneur. Il arrache la vie des pauvres au pouvoir des malfaiteurs. Maudit le jour où je fus enfanté, le jour où ma mère m'enfanta, qu'il ne devienne pas béni. Maudit l'homme qui annonça à mon père un fils aîné, et il le combla de joie. Que cet homme devienne pareil aux villes que de façon irrévocable le Seigneur a renversées. Qu'il entende au matin des appels au secours et à midi des cris de guerre. Et lui, que ne m'a-t-il fait mourir dès le sein? Ma mère serait devenue ma tombe, sa grossesse n'arrivant jamais à terme. Pourquoi donc suis-je sortie du sein? Pour connaître peine et affliction? Pour être chaque jour minée par la honte?

La deuxième lecture est tirée de l'imitation de Jésus-Christ. J'espère en ta parole. Seigneur, tu me fais entendre le tonnerre de tes jugements, tu secoues tous mes os de crainte et de terreur, et mon âme est dans une grande épouvante. Je demeure foudroyé en considérant que le ciel même est impur à tes yeux. Si tu as trouvé du mal dans tes anges et ne les as pas épargnés, qu'en sera-t-il de moi? Les étoiles sont tombées du ciel et moi, poussière, à quoi puis-je prétendre? Ceux dont les œuvres paraissaient dignes de louanges sont tombés au plus bas. Et ceux qui mangeaient le pain des anges, je les ai vus faire leur délice de ce que mangent les porcs. Il n'y a donc pas de sainteté, Seigneur, si tu retires ta main. La sagesse ne sert de rien si tu cesses de la gouverner. La force est impuissante si tu ne la soutiens plus. Abandonnés, nous coulons, nous périssons. Si tu nous regardes, nous nous relevons, nous vivons. Oui, nous sommes chancelants, mais tu nous affermis. Nous sommes tièdes, mais tu nous embrases. Toute vaine gloire s'engloutit dans la profondeur de tes jugements sur moi. Qu'est-ce que toute chair devant toi? L'argile va-t-elle se glorifier en face de celui qui l'a modelée? Comment peut-il avoir des paroles prétentieuses, celui dont le cœur est sincèrement soumis à Dieu? Le monde entier ne donnera pas d'orgueil à celui dont la vérité a fait son serviteur. Il ne se laissera émouvoir par aucune louange, celui qui a établi en Dieu son espérance. Oui, ceux-là même qui parlent ne sont absolument rien, car ils disparaîtront avec le fracas de leurs paroles. Mais la vérité du Seigneur demeure pour toujours.

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Évangile de notre Seigneur Jésus-Christ selon saint Marc, au chapitre 1, versets 29 à 45.

Dans l'évangile selon saint Marc, c'était le récit de la guérison de la belle-mère de Simon et la guérison d'un lépreux, lu en langue arabe.

0: Gloire au Père, et au Fils, et au Saint-Esprit, pour les siècles des siècles.
1: Il est 14h et vous êtes bien à l'écoute de Radio Espérance, chers amis de Radio Espérance, bonjour. Bernadette et Marie-Laure en votre compagnie en ce début d'après-midi. Très heureuse de vous rejoindre pour ce temps de prière. Dans quelques instants, ce sera bien sûr l'évocation du Saint du jour, suivie à 14h17 de l'enseignement religieux donné par le Père Olivier Nguyen, qui est directeur de l'Institut Plantatio à Saint-Jeudard. Il nous enseigne sur l'émerveillement. Nous en avons besoin. À 14h30, nous prierons ensemble notre deuxième chapelet de la journée aux intentions de tous les auditeurs et nous méditerons les mystères lumineux. Suivi de, à 15h, l'heure de la miséricorde en direct depuis l'oratoire de la radio. Et pour commencer ce temps de prière, ce temps d'union des cœurs, oui, par la prière, eh bien, mettons-nous à l'écoute de l'Esprit Saint. Veni Sancte Spiritus. Très bon après-midi sur les ondes de Radio Espérance.

Aujourd'hui, l'Église fête Saint-Gilles. Nous sommes le 1er septembre. On ne sait presque rien sur la vie de Gilles, qui reste pourtant un des saints les plus populaires de France. Il faisait même partie, au Moyen-Âge, des 14 saints auxiliaires, ceux à qui on attribuait le plus grand nombre de miracles. On ignore jusqu'à la date de la mort de Gilles, survenue au 7e ou au 8e siècle. Le premier récit de sa vie ne date que du Xe siècle. Légendaire, il ne donne que peu d'indications fiables. Gilles serait né à Athènes, dans une riche famille. Homme de science et de piété, il était admiré de tous. Dégoûté d'une vie trop facile, Gilles distribua tous ses biens aux pauvres et se consacra à la prière. Les miracles se multiplièrent par son intercession et une foule de plus en plus nombreuse venait le supplier jour et nuit. Gilles, par humilité, décida de quitter son pays pour se retirer dans un lieu désert. Il se rendit en France, près de l'embouchure du Rhône. Le lieu ne fut pas assez retiré à son goût et, après quelque temps, il se cacha dans une forêt non loin de Nîmes. Gilles y vécut en ermite, n'ayant pour compagnie qu'une biche. 3 ans plus tard, Wamba, roi des Visigoths d'Espagne, vint chasser dans les forêts voisines de son royaume avec une suite nombreuse. Apercevant la biche de Gilles, il se mit à la poursuivre jusqu'à la demeure du Saint-Ermite. Gilles, ému jusqu'aux larmes, pria le Seigneur de protéger la vie de l'innocent animal. Wamba tira une flèche. Gilles protégea la biche de la main et reçut une blessure qui ne devait jamais guérir. La biche était sauvée et le roi admira la bonté de l'ermite. Il le prit sous sa protection et lui demanda de bâtir un monastère. Ce fut, suivant la légende,

Nous démarrons donc le premier de nos quatre actes sur l'émerveillement après l'introduction sur l'enjeu de la vertu d'émerveillement aujourd'hui, sur le thème donc de l'émerveillement dans la parole de Dieu. La parole de Dieu révèle que l'émerveillement est le premier sentiment éthique révélé sur Dieu lui-même, ce qui confirme l'importance de cette vertu dans la vie spirituelle. En effet, après chaque jour où Dieu crée, nous dit le livre de la Genèse, comme par exemple le jour où il crée la terre, les végétaux, les animaux, il nous est exprimé ce refrain « Dieu vit que cela était bon ». Ce refrain signifie pour moi justement l'émerveillement de Dieu face à ses créatures. L'émerveillement est un regard en profondeur. Mais ce qui émerveille Dieu est que ce qu'il fait est bon ou encore beau, puisqu'en hébreu, le mot tov veut dire à la fois bon et beau. Mais pour qui est-ce bon ou beau? C'est précisément pour l'homme qui est le chef-d'œuvre de Dieu, duquel il est dit, après qu'il ait été créé, Dieu vit que cela était très bon. Ainsi, l'émerveillement divin procède dans son sens fondamental d'une réjouissance pour les bienfaits qu'il accorde aux hommes. Et puisque nous sommes à l'image de Dieu, nous nous émerveillons lorsque nous voyons, avec un regard en profondeur, que telle réalité est faite pour nous. Nous nous émerveillons quand un regard sur une réalité se transforme en une parole qui nous est adressée. Nous sommes captivés par un paysage, une personne qui apparaît comme une présence, une parole, un don pour nous. Alors notre cœur est dans la joie. Au chapitre 2 de la Genèse, un cri se fait entendre, celui de l'émerveillement d'Adam par rapport à Ève. Lorsqu'elle se présente devant lui, il dit « Oh, mon temps, c'est l'os de mes os et la chair de ma chair. » La première parole de l'homme est un cri d'émerveillement. La femme est le kéros de l'homme, son temps fondamental, l'événement fondamental de sa vie. Adam est émerveillé d'autant plus car il comprend que cette femme est faite pour lui, qu'elle est un don, un soutien, un appui, selon d'ailleurs la volonté divine pour qui la femme est l'ézer de l'homme en hébreu, signifiant l'appui de l'homme, un soutien spirituel. Par elle, l'homme va grandir et l'homme s'émerveille de la femme parce qu'il pressent qu'elle est un don pour lui, pour sa croissance humaine et spirituelle. Dans le reste de la Bible, la création tout entière en elle-même suscite l'admiration, l'émerveillement, car elle semble être tout entière un chant à la louange divine. Elle semble elle-même s'émerveiller pour faire rentrer l'homme dans la louange de Dieu. Psaume 148, par exemple, il nous est dit que les cieux proclament la gloire de Dieu, le firmament raconte l'ouvrage de ses mains. L'homme est ainsi appelé à s'émerveiller devant la beauté de la création comme un spectacle sans cesse devant lui. C'est en quelque sorte ce que Dieu demande au cœur de l'homme en premier. L'émerveillement apparaît plutôt ainsi comme une vertu à développer, une sorte de joie permanente qui enivre devant la beauté et la majesté du monde. Elle est le pendant de l'œuvre grandiose de la création. Ainsi, l'émerveillement nous est révélé dans la Bible comme une sorte de fond éthique de l'homme, qui est à la base de son affectivité. Il est un désir fondamental de son cœur, parce que l'homme est appelé à imiter Dieu le grand émerveillé. Cette vertu souligne immédiatement le rôle du cœur, qui n'est pas un simple lieu d'émotion,
une réalité qui pourrait se couper des réalités présentes devant lui, mais au contraire ce qu'il y a de plus intime dans l'être humain, parce que c'est ce qui le relie au monde. Au fond, l'émerveillement que nous pouvons ressentir face aux créatures dit la nature contemplative de l'âme humaine. L'homme est fait pour contempler les créatures, mais aussi Dieu lui-même. Notre capacité à nous émerveiller dit notre nature profondément spirituelle.

La rose t'offre son parfum qui enivre le papillon. Mais son adoration devant toi, c'est d'abord d'être rose. Personne n'aime la rose comme toi, Seigneur. Tu l'aimes, car c'est toi qui l'as créée. Béni sois-tu.

L'alouette t'offre son trille qui réveille l'aurore. Mais son adoration devant toi, c'est d'abord d'être alouette. Personne n'aime l'alouette comme toi, Seigneur, tu l'aimes, car c'est toi qui l'as créée. Béni sois-tu, Seigneur.

Les étoiles t'offrent leurs harmonies qui bercent la ronde de la nuit. Mais leur adoration devant toi, c'est d'abord d'être étoile. Personne n'aime les étoiles comme toi, Seigneur, tu les aimes, car c'est toi qui les as créées. Béni sois-tu.

L'océan t'offre ses vagues qui font rire les mouettes. Mais son adoration envers toi, c'est d'abord d'être océan. Personne n'aime l'océan comme toi, Seigneur, tu l'aimes, car c'est toi qui l'as créé. Béni sois-tu, Seigneur.

pâquerette, toute fripée par la nuit, t'offre sa corbeille de pétales que vient laver la rosée. Mais son adoration envers toi, c'est d'abord d'être pâquerette. Personne n'aime la pâquerette comme toi, Seigneur, tu l'aimes, car c'est toi qui l'as créée. Béni sois-tu, Seigneur.

Le sapin t'offre son tapis d'aiguilles pour faire danser les lutins roses, et de joie, il se frotte les branches. Mais son adoration envers toi, c'est d'abord d'être sapin. Personne n'aime le sapin comme toi, Seigneur. Tu l'aimes, car c'est toi qui l'as créé. Béni.

La tête des montagnes t'offre la chevelure de ses chênes et le ruisseau de la vallée t'offre la bordure de ses coquelicots. L'océan t'offre ses dauphins, la fourmi son travail, le grillon sa fantaisie, la rivière bleue ses libellules. Mais leur adoration envers toi, c'est d'exister dans toute leur splendeur comme tu les as créés. Non, personne, Seigneur, ne peut jamais aimer le chêne et le coquelicot, l'océan et la rivière bleue, le grillon et la fourmi et demoiselle la libellule. Comme toi, Seigneur, tu les aimes, car c'est toi qui les as créés. Béni sois-tu, Seigneur.

Je voudrais t'offrir, Seigneur, avec l'univers et sa beauté, chaque instant de ma vie. Je voudrais te donner tout ce que j'ai, mais je n'ai rien. Et tout ce que je suis, mais je ne suis rien. Accepte, ô mon Dieu, ma première adoration devant toi, c'est d'avoir été créé à l'image de ton Fils bien-aimé. Personne, Seigneur, ne m'aime comme tu m'aimes, car c'est toi qui m'as créé. Merci de m'avoir créé à l'image de Jésus, mon Sauveur et mon Frère.

0: Au nom du Père et du Fils et du Saint-Esprit.
1: Amen.
0: Je crois en Dieu, le Père Tout-Puissant, Créateur du ciel et de la terre, et en Jésus-Christ, son Fils unique, notre Seigneur, qui a été conçu du Saint-Esprit, est né de la Vierge Marie, a souffert sous Ponce Pilate, a été crucifié, est mort et a été enseveli, est descendu aux enfers. Le troisième jour est ressuscité des morts, est monté aux cieux, est assis à la droite de Dieu, le Père Tout-Puissant, d'où il viendra juger les vivants et les morts.
1: Je crois en l'Esprit Saint, à la Sainte Église catholique, à la communion des saints, à la rémission des péchés, à la résurrection de la chair, à la vie éternelle. Amen. Avec vous, amis auditeurs de Radio Espérance, dans la simplicité et la profondeur du rosaire, nous contemplerons pendant cette prière, en compagnie de Marie, modèle de contemplation, les mystères de lumière de la vie apostolique de Jésus. En cette journée mondiale de prière pour la sauvegarde de la création, nous te rendons grâce pour la beauté de ta création et nous t'implorons, Seigneur, pour que chaque être humain prenne conscience de ce cadeau inestimable de la nature et de la vie que tu nous as fait. Nous confions aussi à la Vierge Marie les intentions des auditeurs. Premier mystère lumineux, le baptême du Seigneur au Jourdain. De l'Évangile selon saint Jean. Le lendemain, voyant Jésus venir vers lui, Jean déclara : Voici l'agneau de Dieu qui enlève le péché du monde. C'est de lui que j'ai dit : L'homme qui vient derrière moi est passé devant moi, car avant moi, il était.
0: Notre Père qui es aux cieux, que ton nom soit sanctifié, que ton règne vienne, que ta volonté soit faite sur la terre comme au ciel.
1: Donne-nous aujourd'hui notre pain de ce jour. Pardonne-nous nos offenses, comme nous pardonnons aussi à ceux qui nous ont offensés, et ne nous laisse pas entrer en tentation, mais délivre-nous du mal. Amen.
0: Je vous salue, Marie, pleine de grâce. Le Seigneur est avec vous. Vous êtes bénie entre toutes les femmes, et Jésus, le fruit de vos entrailles, est béni.
1: Sainte Marie, Mère de Dieu, priez pour nous pauvres pécheurs, maintenant et à l'heure de notre mort. Amen.
0: Je vous salue, Marie, pleine de grâce. Le Seigneur est avec vous. Vous êtes bénie entre toutes les femmes, et Jésus, le fruit de vos entrailles, est béni.
1: Sainte Marie, Mère de Dieu, priez pour nous pauvres pécheurs, maintenant et à l'heure de notre mort. Amen.
0: Je vous salue, Marie, pleine de grâce. Le Seigneur est avec vous. Vous êtes bénie entre toutes les femmes, et Jésus, le fruit de vos entrailles, est béni.
1: Sainte Marie, Mère de Dieu, priez pour nous pauvres pécheurs, maintenant et à l'heure de notre mort. Amen.
0: Je vous salue, Marie, pleine de grâce. Le Seigneur est avec vous. Vous êtes bénie entre toutes les femmes, et Jésus, le fruit de vos entrailles, est béni.
1: Sainte Marie, Mère de Dieu, priez pour nous pauvres pécheurs, maintenant et à l'heure de notre mort. Amen.
0: Je vous salue, Marie, pleine de grâce. Le Seigneur est avec vous. Vous êtes bénie entre toutes les femmes, et Jésus, le fruit de vos entrailles, est béni.
1: Sainte Marie, Mère de Dieu, priez pour nous pauvres pécheurs, maintenant et à l'heure de notre mort. Amen.
0: Je vous salue, Marie, pleine de grâce. Le Seigneur est avec vous. Vous êtes bénie entre toutes les femmes, et Jésus, le fruit de vos entrailles, est béni.
1: Sainte Marie, Mère de Dieu, priez pour nous pauvres pécheurs, maintenant et à l'heure de notre mort. Amen.
0: Je vous salue, Marie, pleine de grâce. Le Seigneur est avec vous. Vous êtes bénie entre toutes les femmes, et Jésus, le fruit de vos entrailles, est béni.
1: Sainte Marie, Mère de Dieu, priez pour nous pauvres pécheurs, maintenant et à l'heure de notre mort. Amen.
0: Je vous salue, Marie, pleine de grâce. Le Seigneur est avec vous. Vous êtes bénie entre toutes les femmes, et Jésus, le fruit de vos entrailles, est béni.
1: Sainte Marie, Mère de Dieu, priez pour nous pauvres pécheurs, maintenant et à l'heure de notre mort. Amen.
0: Je vous salue, Marie, pleine de grâce. Le Seigneur est avec vous. Vous êtes bénie entre toutes les femmes, et Jésus, le fruit de vos entrailles, est béni.
2: Sainte Marie, Mère de Dieu, priez pour nous pauvres pécheurs, maintenant et à l'heure de notre mort. Amen.
0: Je vous salue, Marie, pleine de grâce, le Seigneur est avec vous. Vous êtes bénie entre toutes les femmes, et Jésus, le fruit de vos entrailles, est béni.
2: Sainte Marie, Mère de Dieu, priez pour nous pauvres pécheurs, maintenant et à l'heure de notre mort. Amen.
0: Gloire au Père, et au Fils, et au Saint-Esprit,
2: comme il était au commencement, maintenant et toujours, et dans les siècles des siècles. Amen. Sois béni, Seigneur Jésus, Agneau de Dieu, de manifester ta bonté et ta tendresse pour nous. Deuxième mystère lumineux, les noces de Cana. De l'Évangile selon saint Jean. Le troisième jour, il y eut un mariage à Cana de Galilée. La mère de Jésus était là. Jésus aussi avait été invité au mariage avec ses disciples. Or, on manqua de vin. La mère de Jésus lui dit, « Ils n'ont pas de vin. »
0: Notre Père qui es aux cieux, que ton nom soit sanctifié, que ton règne vienne, que ta volonté soit faite sur la terre comme au ciel.
2: Donne-nous aujourd'hui notre pain de ce jour. Pardonne-nous nos offenses, comme nous pardonnons aussi à ceux qui nous ont offensés. Et ne nous laisse pas entrer en tentation, mais délivre-nous du mal. Amen.
0: Je vous salue, Marie, pleine de grâce. Le Seigneur est avec vous. Vous êtes bénie entre toutes les femmes, et Jésus, le fruit de vos entrailles, est béni.
2: Sainte Marie, Mère de Dieu, priez pour nous pauvres pécheurs, maintenant et à l'heure de notre mort. Amen.
0: Je vous salue, Marie, pleine de grâce, le Seigneur est avec vous. Vous êtes bénie entre toutes les femmes, et Jésus, le fruit de vos entrailles, est béni.
2: Sainte Marie, Mère de Dieu, priez pour nous pauvres pécheurs, maintenant et à l'heure de notre mort. Amen.
0: Je vous salue, Marie, pleine de grâce, le Seigneur est avec vous. Vous êtes bénie entre toutes les femmes, et Jésus, le fruit de vos entrailles, est béni.
2: Sainte Marie, Mère de Dieu, priez pour nous pauvres pécheurs, maintenant et à l'heure de notre mort. Amen.
0: Je vous salue, Marie, pleine de grâce, le Seigneur est avec vous. Vous êtes bénie entre toutes les femmes, et Jésus, le fruit de vos entrailles, est béni.
2: Sainte Marie, Mère de Dieu, priez pour nous pauvres pécheurs, maintenant et à l'heure de notre mort. Amen.
0: Je vous salue, Marie, pleine de grâce, le Seigneur est avec vous. Vous êtes bénie entre toutes les femmes, et Jésus, le fruit de vos entrailles, est béni.
2: Sainte Marie, Mère de Dieu, priez pour nous pauvres pécheurs, maintenant et à l'heure de notre mort. Amen.
0: Je vous salue, Marie, pleine de grâce, le Seigneur est avec vous. Vous êtes bénie entre toutes les femmes, et Jésus, le fruit de vos entrailles, est béni.
2: Sainte Marie, Mère de Dieu, priez pour nous pauvres pécheurs, maintenant et à l'heure de notre mort. Amen.
0: Je vous salue, Marie, pleine de grâce, le Seigneur est avec vous. Vous êtes bénie entre toutes les femmes, et Jésus, le fruit de vos entrailles, est béni.
2: Sainte Marie, Mère de Dieu, priez pour nous pauvres pécheurs, maintenant et à l'heure de notre mort. Amen.
0: Je vous salue, Marie, pleine de grâce, le Seigneur est avec vous. Vous êtes bénie entre toutes les femmes, et Jésus, le fruit de vos entrailles, est béni.
2: Sainte Marie, Mère de Dieu, priez pour nous pauvres pécheurs, maintenant et à l'heure de notre mort. Amen.
0: Je vous salue, Marie, pleine de grâce, le Seigneur est avec vous. Vous êtes bénie entre toutes les femmes, et Jésus, le fruit de vos entrailles, est béni.
2: Sainte Marie, Mère de Dieu, priez pour nous pauvres pécheurs, maintenant et à l'heure de notre mort. Amen.
0: Je vous salue, Marie, pleine de grâce, le Seigneur est avec vous. Vous êtes bénie entre toutes les femmes, et Jésus, le fruit de vos entrailles, est béni.
2: Sainte Marie, Mère de Dieu, priez pour nous pauvres pécheurs, maintenant et à l'heure de notre mort. Amen.
0: Gloire au Père, et au Fils, et au Saint-Esprit,
2: comme il était au commencement, maintenant et toujours, et dans les siècles des siècles. Amen. Jésus, à la demande de ta mère, tu devances ton heure. Nous te remercions pour l'intensité de la prière de Marie.
1: Nous continuons à prier pour toutes les intentions des auditeurs de Radio Espérance et particulièrement pour celles qui nous ont été confiées et qui sont déposées devant le Saint-Sacrement dans notre oratoire. Troisième mystère lumineux, l'annonce du royaume de Dieu avec l'appel à la conversion. De l'évangile selon saint Matthieu, alors Jésus appela ses 12 disciples et leur donna le pouvoir d'expulser les esprits impurs et de guérir toute maladie et toute infirmité. Ces 12, Jésus les envoya en mission avec les instructions suivantes. Ne prenez pas le chemin qui mène vers les nations païennes. Allez plutôt vers les brebis perdues de la maison d'Israël. Vous avez reçu gratuitement. Donnez gratuitement.
0: Notre Père, qui es aux cieux, que ton nom soit sanctifié, que ton règne vienne, que ta volonté soit faite sur la terre comme au ciel.
1: Donne-nous aujourd'hui notre pain de ce jour. Pardonne-nous nos offenses, comme nous pardonnons aussi à ceux qui nous ont offensés, et ne nous laisse pas entrer en tentation, mais délivre-nous du mal. Amen.
0: Je vous salue, Marie, pleine de grâce, le Seigneur est avec vous. Vous êtes bénie entre toutes les femmes, et Jésus, le fruit de vos entrailles, est béni.
1: Sainte Marie, Mère de Dieu, priez pour nous pauvres pécheurs, maintenant et à l'heure de notre mort. Amen.
0: Je vous salue, Marie, pleine de grâce, le Seigneur est avec vous. Vous êtes bénie entre toutes les femmes, et Jésus, le fruit de vos entrailles, est béni.
1: Sainte Marie, Mère de Dieu, priez pour nous pauvres pécheurs, maintenant et à l'heure de notre mort. Amen.
0: Je vous salue, Marie, pleine de grâce, le Seigneur est avec vous. Vous êtes bénie entre toutes les femmes, et Jésus, le fruit de vos entrailles, est béni.
1: Sainte Marie, Mère de Dieu, priez pour nous pauvres pécheurs, maintenant et à l'heure de notre mort. Amen.
0: Je vous salue, Marie, pleine de grâce, le Seigneur est avec vous. Vous êtes bénie entre toutes les femmes, et Jésus, le fruit de vos entrailles, est béni.
1: Sainte Marie, Mère de Dieu, priez pour nous pauvres pécheurs, maintenant et à l'heure de notre mort. Amen.
0: Je vous salue, Marie, pleine de grâce, le Seigneur est avec vous. Vous êtes bénie entre toutes les femmes, et Jésus, le fruit de vos entrailles, est béni.
1: Sainte Marie, Mère de Dieu, priez pour nous pauvres pécheurs, maintenant et à l'heure de notre mort. Amen.
0: Je vous salue, Marie, pleine de grâce, le Seigneur est avec vous. Vous êtes bénie entre toutes les femmes, et Jésus, le fruit de vos entrailles, est béni.
1: Sainte Marie, Mère de Dieu, priez pour nous pauvres pécheurs, maintenant et à l'heure de notre mort. Amen.
0: Je vous salue, Marie, pleine de grâce, le Seigneur est avec vous. Vous êtes bénie entre toutes les femmes, et Jésus, le fruit de vos entrailles, est béni.
1: Sainte Marie, Mère de Dieu, priez pour nous pauvres pécheurs, maintenant et à l'heure de notre mort. Amen.
0: Je vous salue, Marie, pleine de grâce, le Seigneur est avec vous. Vous êtes bénie entre toutes les femmes, et Jésus, le fruit de vos entrailles, est béni.
1: Sainte Marie, Mère de Dieu, priez pour nous pauvres pécheurs, maintenant et à l'heure de notre mort. Amen.
0: Je vous salue, Marie, pleine de grâce, le Seigneur est avec vous. Vous êtes bénie entre toutes les femmes, et Jésus, le fruit de vos entrailles, est béni.
1: Sainte Marie, Mère de Dieu, priez pour nous pauvres pécheurs, maintenant et à l'heure de notre mort. Amen.
0: Je vous salue, Marie, pleine de grâce, le Seigneur est avec vous. Vous êtes bénie entre toutes les femmes, et Jésus, le fruit de vos entrailles, est béni.
1: Sainte Marie, Mère de Dieu, priez pour nous pauvres pécheurs, maintenant et à l'heure de notre mort. Amen.
0: Gloire au Père, et au Fils, et au Saint-Esprit.
1: Comme il était au commencement, maintenant et toujours, et dans les siècles des siècles. Amen. Jésus, nous te louons et nous te bénissons pour la gratuité inouïe de ton amour. Quatrième mystère lumineux, la transfiguration du Seigneur. Du livre des psaumes. De Sion, le Seigneur te présente le spectre de ta force. Domine jusqu'au cœur de l'ennemi. Le jour où paraît ta puissance, tu es prince, éblouissant de sainteté. Comme la rosée qui naît de l'aurore, j'étais engendré.
0: Notre Père qui es aux cieux, que ton nom soit sanctifié, que ton règne vienne, que ta volonté soit faite sur la terre comme au ciel.
1: Donne-nous aujourd'hui notre pain de ce jour. Pardonne-nous nos offenses, comme nous pardonnons aussi à ceux qui nous ont offensés, et ne nous laisse pas entrer en tentation, mais délivre-nous du mal. Amen.
0: Je vous salue Marie, pleine de grâce, le Seigneur est avec vous. Vous êtes bénie entre toutes les femmes, et Jésus, le fruit de vos entrailles, est béni.
1: Sainte Marie, Mère de Dieu, priez pour nous pauvres pécheurs, maintenant et à l'heure de notre mort. Amen.
0: Je vous salue Marie, pleine de grâce, le Seigneur est avec vous. Vous êtes bénie entre toutes les femmes, et Jésus, le fruit de vos entrailles, est béni.
1: Sainte Marie, Mère de Dieu, priez pour nous pauvres pécheurs, maintenant et à l'heure de notre mort. Amen.
0: Je vous salue Marie, pleine de grâce, le Seigneur est avec vous. Vous êtes bénie entre toutes les femmes, et Jésus, le fruit de vos entrailles, est béni.
1: Sainte Marie, Mère de Dieu, priez pour nous pauvres pécheurs, maintenant et à l'heure de notre mort. Amen.
0: Je vous salue Marie, pleine de grâce, le Seigneur est avec vous. Vous êtes bénie entre toutes les femmes, et Jésus, le fruit de vos entrailles, est béni.
1: Sainte Marie, Mère de Dieu, priez pour nous pauvres pécheurs, maintenant et à l'heure de notre mort. Amen.
0: Je vous salue Marie, pleine de grâce, le Seigneur est avec vous. Vous êtes bénie entre toutes les femmes, et Jésus, le fruit de vos entrailles, est béni.
1: Sainte Marie, Mère de Dieu, priez pour nous pauvres pécheurs, maintenant et à l'heure de notre mort. Amen.
0: Je vous salue, Marie, pleine de grâce. Le Seigneur est avec vous. Vous êtes bénie entre toutes les femmes, et Jésus, le fruit de vos entrailles, est béni.
1: Sainte Marie, Mère de Dieu, priez pour nous pauvres pécheurs, maintenant et à l'heure de notre mort. Amen.
0: Je vous salue, Marie, pleine de grâce, le Seigneur est avec vous. Vous êtes bénie entre toutes les femmes, et Jésus, le fruit de vos entrailles, est béni.
1: Sainte Marie, Mère de Dieu, priez pour nous pauvres pécheurs, maintenant et à l'heure de notre mort. Amen.
0: Je vous salue, Marie, pleine de grâce, le Seigneur est avec vous. Vous êtes bénie entre toutes les femmes, et Jésus, le fruit de vos entrailles, est béni.
1: Sainte Marie, Mère de Dieu, priez pour nous pauvres pécheurs, maintenant et à l'heure de notre mort. Amen.
0: Je vous salue Marie, pleine de grâce, le Seigneur est avec vous. Vous êtes bénie entre toutes les femmes, et Jésus, le fruit de vos entrailles, est béni.
1: Sainte Marie, Mère de Dieu, priez pour nous pauvres pécheurs, maintenant et à l'heure de notre mort. Amen.
0: Je vous salue Marie, pleine de grâce, le Seigneur est avec vous. Vous êtes bénie entre toutes les femmes, et Jésus, le fruit de vos entrailles, est béni.
1: Sainte Marie, Mère de Dieu, priez pour nous pauvres pécheurs, maintenant et à l'heure de notre mort. Amen.
0: Gloire au Père, et au Fils, et au Saint-Esprit,
1: comme il était au commencement, maintenant et toujours, et dans les siècles des siècles. Amen. Seigneur Jésus, donne-nous d'entendre la parole du Père, t'écouter et te suivre. Cinquième mystère lumineux, l'institution de l'Eucharistie. De l'Évangile selon saint Jean. Au désert, nos pères ont mangé la manne, comme dit l'Écriture. Il leur a donné à manger le pain venu du ciel. Jésus leur répondit, Amen, amen, je vous le dis. Ce n'est pas Moïse qui vous a donné le pain venu du ciel, c'est mon Père qui vous donne le vrai pain venu du ciel. Car le pain de Dieu, c'est celui qui descend du ciel et qui donne la vie au monde.
0: Notre Père, qui es aux cieux, que ton nom soit sanctifié. Que ton règne vienne, que ta volonté soit faite sur la terre comme au ciel.
1: Donne-nous aujourd'hui notre pain de ce jour. Pardonne-nous nos offenses, comme nous pardonnons aussi à ceux qui nous ont offensés. Et ne nous laisse pas entrer en tentation, mais délivre-nous du mal. Amen.
0: Je vous salue, Marie, pleine de grâce. Le Seigneur est avec vous. Vous êtes bénie entre toutes les femmes, et Jésus, le fruit de vos entrailles, est béni.
1: Sainte Marie, Mère de Dieu, priez pour nous pauvres pécheurs, maintenant et à l'heure de notre mort. Amen.
0: Je vous salue, Marie, pleine de grâce. Le Seigneur est avec vous. Vous êtes bénie entre toutes les femmes, et Jésus, le fruit de vos entrailles, est béni.
1: Sainte Marie, Mère de Dieu, priez pour nous pauvres pécheurs, maintenant et à l'heure de notre mort. Amen.
0: Je vous salue, Marie, pleine de grâce, le Seigneur est avec vous. Vous êtes bénie entre toutes les femmes, et Jésus, le fruit de vos entrailles, est béni.
1: Sainte Marie, Mère de Dieu, priez pour nous pauvres pécheurs, maintenant et à l'heure de notre mort. Amen.
0: Je vous salue, Marie, pleine de grâce, le Seigneur est avec vous. Vous êtes bénie entre toutes les femmes, et Jésus, le fruit de vos entrailles, est béni.
1: Sainte Marie, Mère de Dieu, priez pour nous pauvres pécheurs, maintenant et à l'heure de notre mort. Amen.
0: Je vous salue, Marie, pleine de grâce, le Seigneur est avec vous. Vous êtes bénie entre toutes les femmes, et Jésus, le fruit de vos entrailles, est béni.
1: Sainte Marie, Mère de Dieu, priez pour nous pauvres pécheurs, maintenant et à l'heure de notre mort. Amen.
0: Je vous salue, Marie, pleine de grâce. Le Seigneur est avec vous. Vous êtes bénie entre toutes les femmes, et Jésus, le fruit de vos entrailles, est béni.
1: Sainte Marie, Mère de Dieu, priez pour nous pauvres pécheurs, maintenant et à l'heure de notre mort. Amen.
0: Je vous salue, Marie, pleine de grâce. Le Seigneur est avec vous. Vous êtes bénie entre toutes les femmes, et Jésus, le fruit de vos entrailles, est béni.
1: Sainte Marie, Mère de Dieu, priez pour nous pauvres pécheurs, maintenant et à l'heure de notre mort. Amen.
0: Je vous salue, Marie, pleine de grâce. Le Seigneur est avec vous. Vous êtes bénie entre toutes les femmes, et Jésus, le fruit de vos entrailles, est béni.
1: Sainte Marie, Mère de Dieu, priez pour nous pauvres pécheurs, maintenant et à l'heure de notre mort. Amen.
0: Je vous salue, Marie, pleine de grâce. Le Seigneur est avec vous. Vous êtes bénie entre toutes les femmes, et Jésus, le fruit de vos entrailles, est béni.
1: Sainte Marie, Mère de Dieu, priez pour nous pauvres pécheurs, maintenant et à l'heure de notre mort. Amen.
0: Je vous salue, Marie, pleine de grâce. Le Seigneur est avec vous. Vous êtes bénie entre toutes les femmes, et Jésus, le fruit de vos entrailles, est béni.
1: Sainte Marie, Mère de Dieu, priez pour nous pauvres pécheurs, maintenant et à l'heure de notre mort. Amen.
0: Gloire au Père, et au Fils, et au Saint-Esprit,
1: comme il était au commencement, maintenant et toujours, et dans les siècles des siècles. Amen. Jésus, sois béni pour ton Église. Par elle, d'un pain de froment, tu nous rassasies, en nous donnant la nourriture de la vie éternelle. Marie, Reine de la paix,
0: priez pour nous.
1: Ô Marie conçue sans péché,
0: priez pour nous qui avons recours à vous.
1: Notre-Dame, refuge des pécheurs,
0: priez pour nous.
1: Saint Gilles,
0: intercédez pour nous.
1: Prions le Seigneur. Cantique des créatures de Saint François d'Assise. Très haut, tout-puissant et bon Seigneur, à toi louange, gloire, honneur et toute bénédiction. À toi seul ils conviennent, ô Très haut, et nul homme n'est digne de le nommer. Loué sois-tu, mon Seigneur, avec toutes tes créatures, spécialement mes sires frères soleil, par qui tu nous donnes le jour, la lumière. Il est beau, rayonnant d'une grande splendeur, et de toi, le Très-Haut, il nous offre le symbole. Loué sois-tu, mon Seigneur, pour sœur lune et les étoiles. Dans le ciel, tu les as formées, claires, précieuse et belle. Loué sois-tu, mon Seigneur, pour frère vent, et pour l'air et pour les nuages, pour l'azur calme et tous les temps. Grâce à eux, tu maintiens en vie toutes les créatures. Loué sois-tu, mon Seigneur, pour sœur eau, qui est très utile et très humble, précieuse et chaste. Loué sois-tu, mon Seigneur, pour frère feu, par qui tu éclaires la nuit. Il est beau et joyeux, indomptable et fort. Loué sois-tu, mon Seigneur, pour sœur notre mère la terre, qui nous porte et nous nourrit, qui produit la diversité des fruits, avec les fleurs diaprées et les herbes. Loué sois-tu, mon Seigneur, pour ceux qui pardonnent par amour pour toi, qui supportent épreuves et maladies. Heureux s'ils conservent la paix, car par toi, le Très-Haut, ils seront couronnés. Loué sois-tu, mon Seigneur, pour notre sœur la mort corporelle, à qui nul homme vivant ne peut t'échapper. Malheur à ceux qui meurent en péché mortel, heureux ceux qu'elle surprendra, faisant ta volonté, car la seconde mort ne pourra leur nuire. Louez et bénissez mon Seigneur, rendez-lui grâce et servez-le en toute humilité.
0: Amen.
1: Amen.
0: Au nom du Père et du Fils et du Saint-Esprit.
1: Amen.

Nous venons de méditer le deuxième chapelet de notre journée. Nous avons médité les mystères lumineux. Dans quelques instants, nous allons célébrer l'heure de la miséricorde en direct depuis l'oratoire de la radio devant le Saint-Sacrement.

0: Gloire au Père, et au Fils, et au Saint-Esprit, pour les siècles des siècles.
1: Radio Espérance, il est 15h, l'heure de la miséricorde. Jésus disait à ta sœur Faustine, choisie par lui pour être apôtre de miséricorde. À 3h, immerge-toi tout entière en ma miséricorde, en l'adorant et en la glorifiant. Fais appel à sa toute-puissance pour le monde entier, et particulièrement pour les pauvres pécheurs. Entre au moins pour un moment à la chapelle et adore mon cœur qui est plein de miséricorde dans le très saint sacrement. Et si tu ne peux pas entrer à la chapelle, plonge-toi dans la prière là où tu te trouves, ne serait-ce que pour un tout petit moment. En cette heure, je ne saurais rien refuser à l'âme qui me prie par ma passion. Par ces paroles, Jésus nous invite, nous aussi, là où nous nous trouvons, à nous plonger dans sa passion. C'est depuis l'oratoire de la radio, en présence du Saint-Sacrement, que nous sommes en union avec vous, auditeurs de Radio Espérance. Glorifions la miséricorde de Dieu et adorons le cœur de Jésus dans le Saint-Sacrement.

Ô sang et eau qui avez jailli du cœur de Jésus comme source de miséricorde pour nous, nous avons confiance en vous. Implorons la miséricorde divine pour toutes les intentions que nous portons dans nos cœurs, et plus particulièrement pour les religieux et les consacrés. Esprit Saint de Dieu, comble-nous de tes grâces et conduis-nous dans ta lumière.

Radio Espérance, nous venons de célébrer l'heure de la miséricorde en direct depuis l'oratoire de la radio devant le Saint-Sacrement. Steve et Marie-Laure ont été très heureux de prier en votre compagnie en ce jour justement de la journée mondiale de prière pour la sauvegarde de la création. Dans quelques instants, nous allons continuer notre programme sur Radio Espérance. Nous vous souhaitons une bonne fin d'après-midi sur les ondes de Radio Espérance. Que le Seigneur vous bénisse, vous, votre famille et le monde entier.

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Et elles sont plus subsistantes que tout ce qu'il peut voir de beau, de bon sur la terre. Ainsi en est-il d'une réalité à laquelle nous ne pensons pas beaucoup et qui est pourtant très réelle, c'est la beauté de Dieu. Dieu est infiniment beau et cette beauté, il n'est pas nécessaire de faire du tourisme pour aller la voir, pour y penser. Il suffit de penser qu'elle est dans notre cœur. Et chaque fois que nous voyons quelque chose de beau, que nous entendons une belle musique, que nous voyons une belle peinture, que nous admirons une magnifique sculpture, nous devrions penser qu'il y a une beauté qui est encore plus formidable et qui se trouve dans notre cœur. Et que toutes ces beautés sensibles sont une participation à la beauté mystique invisible de Dieu. C'est ce que chante saint Augustin dans un passage de ses Confessions, un passage que les prêtres sont heureux de retrouver tous les ans quand ils fêtent le 28 août, la fête de saint Augustin. Je t'ai aimé bien tard, beauté si ancienne et si nouvelle. Je t'ai aimé bien tard, mais voilà, tu étais au-dedans de moi quand j'étais au dehors, et c'est au dehors que je te cherchais. Dans ma laideur, je me précipitais sur la grâce de tes créatures. Tu étais avec moi, et je n'étais pas avec toi. Toutes ces réalités me retenaient loin de toi, ces choses qui n'existeraient pas si elles n'existaient en toi. Eh oui, il est dommage que les chrétiens, lorsqu'ils voyagent à travers le monde pour photographier, admirer de belles choses, oublient que pendant tout le voyage, il y avait dans leur cœur une réalité invisible, mystique, infiniment plus belle. Et dans le ciel, ces beautés matérielles, je ne sais pas ce qu'elles deviendront, mais enfin, elles pâliront par rapport à la beauté de Dieu. Voilà, c'est quelque chose de concret. On dit parfois que tout ça c'est abstrait. Non, le mot abstrait désigne, ce qui est abstrait c'est le mot table qui désigne des réalités très concrètes. Ce sont les idées qui sont abstraites, mais la beauté de Dieu est tout ce qu'il y a de plus concret, même si elle est invisible. Et par conséquent, soyons contents de découvrir peu à peu que nous avons le droit de nous intéresser à ces réalités invisibles, mystiques, que la photographie ne peut pas saisir, que les appareils d'enregistrement ne peuvent pas saisir, mais que notre cœur peut deviner et que notre esprit peut contempler. Car on peut contempler la beauté de Dieu en se disant justement qu'elle est infiniment plus belle que tout ce que nous pouvons voir sur terre. Non seulement elle est la plus belle, mais elle est la source de toute cette beauté. Les beautés de la nature participent à la beauté de Dieu. Et c'est Dieu qui donne à une fleur, à un visage, à un paysage, quelque chose de cette beauté. Les beautés de la terre participent mystérieusement, mais réellement, à la beauté invisible de Dieu, qui sera l'un des grands objets de notre joie éternelle. Mon Dieu, tu es grand, tu es beau, Dieu vivant, Dieu présent en toute création.

Qui d'entre vous, en se faisant du souci, peut ajouter une coudée à la longueur de sa vie ? Matthieu 6, 27.

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3: Bonjour chers amis, dans ce mois-ci, nous allons réfléchir sur un autre thème, qui est la famille parfaite ou la famille imparfaite. Nous rêvons tellement d'une famille parfaite, celle que nous avons peut-être un peu loupée, quelquefois on en a au moins l'impression, celle dont nous sommes issus, dont nous savons qu'elle n'a pas été parfaite. Celle au contraire peut-être qui était presque parfaite, où nous avons vécu peut-être aussi des très belles choses. Mais tôt ou tard, surtout au milieu de cette tempête morale et statistique que vivent tous les couples, vous n'allez pas tarder à découvrir une vérité toute simple, c'est que toutes les familles sont imparfaites. Et je disais qu'on peut rêver d'une famille parfaite. Mais la famille dont on a fait partie, bien souvent, on a découvert qu'elle était imparfaite. Et c'est ce qui se passe souvent chez l'adolescent. Et je crois que c'est pas une catastrophe, mais c'est un fait. Et c'est aussi celle que j'ai fondée moi-même, où au départ, j'ai fait ce pari que oui, je ferai une famille parfaite. Et au bout de pas mal d'années, voire de décennies, eh bien, on est bien conscient que la famille que l'on a pu faire naître, elle est en un tant soit peu, à peu près, peut-être un peu encore debout, mais nous en savons aussi toutes les limites. Ce qui est plus important pour nous, c'est de découvrir probablement que c'est nous-mêmes qui sommes une partie de ce problème de l'imperfection. Je veux dire que les œuvres humaines ne peuvent pas être parfaites, parce que l'homme n'est pas parfait. Et une fois que l'on découvre ça, est-ce que l'on va rester sur une tristesse, une déception et un manque d'espérance? Qu'est-ce qu'il faut faire de cela? Est-ce qu'il est possible d'abord de faire quelque chose? Est-ce que l'on peut se résigner? Oui. Pourtant, est-ce que nous avons fait tous les efforts aussi pour que une certaine part de perfection a pu déjà se réaliser? Si notre famille ne peut pas vivre dans la perfection absolue comme on l'a espéré, mais ça c'était finalement une illusion, est-ce que cela vaut la peine de faire de belles familles? C'est parce que nous, les êtres humains, nous sommes tous les enfants du Père, et comme chrétiens, bien, notre tâche, ça consiste pas à faire entrer toutes les personnes dans notre famille, dans la grande famille du Père, mais c'est plutôt de leur annoncer qu'elles en font déjà partie. Et voyez, cette perfection, on va le développer, ça s'appelle plutôt la sainteté, ça ne consiste pas à être aux yeux du monde parfait, ça consiste à être conscient de l'amour du Père, que nous reproduisons dans une petite famille, la nôtre, ou celle dont nous sommes issus, nous reproduisons ce qu'est la famille de Dieu. Dieu est famille en lui-même, en trois personnes. Là, on peut parler de perfection. Il y a une perfection dans cette vie familiale qui est intra-trinitaire. Mais ça ne peut pas, justement, être reproduit complètement chez nous. Pourquoi ? Eh bien, c'est à cause du péché. Et nous allons développer ça. parce qu'aujourd'hui, on ne parle plus de cet aspect-là. On pense encore que l'homme est innocent. Quelle dangereuse désillusion. Parce que, voyez, malgré toutes ces imperfections, notre famille appartient à Dieu. Elle appartient à Dieu. C'est peut-être Dieu qui en est comme le support magnifique. Ça veut dire que malgré toutes ces imperfections, notre famille n'est pas livrée au hasard. Bien sûr qu'elle a plus ou moins dépendu de nous, mais d'abord elle se trouve dans les mains de Dieu. Et elle porte le nom de Dieu, elle porte la marque de cette appartenance. Ça, c'est notre espérance chrétienne. Ce n'est pas de se cabrer sur les talents à développer, sur l'apparence, sur les biens nombreux qu'il s'agit de développer pour être une famille riche, une famille établie, une famille socialement remarquable. Il ne s'agit pas de cela. Il s'agit de se situer sur un autre plan, qui est celui justement de la sainteté et non pas de la perfection. Alors, il faut être, autrement dit, et c'est pour ça que c'est intéressant, parce qu'il faut rester dans le concret de ce qu'est la famille. Tout simplement, chers amis, quand la vaisselle s'empile dans l'évier, quand les enfants se disputent trop souvent et qu'il n'y a pas moyen de les séparer, quand on va trouver à la boîte aux lettres un peu trop de factures et difficiles à payer, ou quand les relations humaines semblent fades, quand le comportement de nos adolescents nous effraie, quand tout cela se produit dans une famille, il est facile de se focaliser uniquement sur ses difficultés ou ses problèmes. Cependant, notre famille, votre famille, elle est imparfaite, elle est comme toutes les familles que vous côtoyez. Mais, elle est la famille de Dieu. Et pourquoi ? Parce que Dieu n'entend pas uniquement les cris, les disputes, les larmes qui peuvent couler, il entend aussi les rires, les mots d'encouragement, les gestes affectueux, les petites démarches de pardon. C'est tout cela qui nous fait ressembler à la famille de Dieu. Alors c'est sûr que la période dans laquelle nous nous trouvons n'est pas bien propice à une vie de famille heureuse. Heureuse, pour moi, ça veut dire sainte. Parce que on voit sans doute que l'amour tend à disparaître au sein des familles. Et pourtant, Paul dit cela dans son épître aux Éphésiens. Il dit « Je prie Dieu pour que vous puissiez comprendre quelle est la largeur, la profondeur, la longueur, la grandeur de l'amour de Dieu. Et connaître ainsi l'amour du Christ qui surpasse toute connaissance, afin que vous soyez remplis de la plénitude de Dieu. » C'est quoi cette plénitude ? Un mot « pléros », voyez, en grec, qui veut dire qu'on en est dans l'abondance, on est au-delà, on est dans l'accomplissement. Voilà. Et la sainteté, c'est s'accomplir au mieux, parce qu'il n'y a pas de sainteté non plus parfaite à 100%. Il n'y en a pas sur la terre. C'est dans le ciel que nous connaîtrons cette plénitude de Dieu. Eh bien, une famille, elle est construite, elle est faite pour vivre de cette plénitude de Dieu. Ça veut dire que saint Paul peut justement nous redire dans ce passage aux Éphésiens qu'il prie pour que nous puissions recevoir cet amour qui n'a pas de largeur, ni de profondeur, ni de grandeur, parce qu'il est au-delà de tout ça, parce que c'est un amour divin. C'est l'amour de Dieu dont nous recevons de merveilleuses gouttes. Et c'est ça qui nous permet de traverser nos difficultés et de surmonter aussi toutes les tentations de la vie. Je crois que Dieu n'aime pas les familles parfaites, parce qu'il n'en a pas trouvé, il le sait très bien. Mais il aime les familles imparfaites, comme la mienne, comme la vôtre, et comme toutes celles que nous côtoyons. Mais il reste, voyez, cet appel, cette prière qui est la prière de l'apôtre Paul, qui est la prière aussi de tout le ciel pour nous, c'est « Je prie pour que vous puissiez fonder une famille enracinée dans l'amour, fondée sur la foi. Je prie pour que vous puissiez répondre aux besoins aussi d'autres familles ancrées dans la foi. Pas se sauver tout seul, mais le faire aussi avec d'autres familles. » Alors, s'il vous plaît, qu'est-ce qu'il y a vraiment comme différence entre une famille sainte et une famille parfaite? Eh bien, je dirais d'abord en remarque que perfection et sainteté, ce sont deux mots qui ne sont pas du tout équivalents. La preuve, c'est que la perfection est vraiment l'arme du diable. On voit très souvent dans l'histoire de la spiritualité comment le diable nous fait croire que Dieu attend que nous soyons parfaits. Et comme nous savons que nous ne pouvons pas être parfaits, et que lui-même le sait encore mieux que nous, il nous remue ça en permanence dans la tête. Quand on perd le sens de la sainteté et que l'on cherche plutôt la perfection, c'est une façon de vouloir égaler Dieu, comme c'est le propre du malin qui a voulu se mettre à la place de Dieu. Vous me direz, mais dans l'Évangile, on entend bien « Soyez parfaits comme votre Père est parfait », nous dit Jésus. Mais il faut faire attention à la profondeur des mots. Ce mot de perfection dit « aspirer à être déjà dans cette perfection de Dieu, que nous connaîtrons dans le ciel, mais que nous ne pouvons pas connaître ici-bas ». Et le chaînon entre les deux, c'est justement la sainteté. Ce n'est pas cet effort, voyez, que les philosophes ont souvent un peu développé, cet effort des stoïques, l'effort aussi de toutes ces sectes gnostiques où les cathares qui cherchaient cette perfection, mais c'était à la force du poignet, bien souvent, trop souvent, avec des efforts qui n'étaient que des efforts humains. C'est des hérésies ont développé ça, que nous ne pouvons nous sauver que aussi avec nos efforts. Or, il faut si peu d'efforts de nous, et il en faut tant du côté de notre Dieu. C'est l'œuvre de la grâce qui va faire de nous de saintes familles.

0: Je disais que fondons et cultivons des familles saintes et non pas des familles parfaites. Parce que ce n'est pas d'être parfait, d'être fort, qui fait la marque de la sainteté. C'est peut-être au contraire justement la fragilité. C'est pour ça que saint Paul dit dans la deuxième épître aux Corinthiens, « Quand je suis faible, c'est alors que je suis fort. » Et il dit « Ma force, c'est ma faiblesse. » Pourquoi ? Parce que seule la faiblesse humaine permet de prendre conscience que nous dépendons de Dieu en toute chose. D'abord parce que ma vie est quelque chose de fragile et c'est quelque chose qui est tenu par un fil et ça remonte là-haut jusqu'au cœur de Dieu. Dieu me tient en vie, il me donne l'être, il me donne l'existence en permanence. Et ça veut dire que je suis dépendant de Dieu pour la vie, pour tout ce que je reçois de lui, pour tout ce que sa création peut m'apporter. C'est bien reconnaître que je suis dans un manque, que je suis faible, et c'est pour ça que je suis imparfait, mais ça ne m'atteint pas, au contraire, ça me dilate. C'est exactement la situation de l'enfant. L'enfant qui n'est pas encore l'adolescent, qui se croit quelquefois capable de tout, mais l'enfant connaît cette dépendance de l'intérieur, parce que dès le départ, il a trop dépendu de ses parents, d'adultes, qui étaient là pour le porter et faire tout ce qu'il ne pouvait pas faire. L'enfant reste conscient qu'il a des parents, qu'il a un père et une mère. Et c'est cela qui fait même peut-être la force de l'enfant. Voyez, cette innocence que l'on peut découvrir chez l'enfant, elle fait notre admiration parce qu'elle nous dit quelque chose de la sainteté. Et on ne voit pas ça, je crois, sur le monsieur qui a plein de muscles, qui fait des choses extraordinaires, le héros. Le saint n'est pas le héros, le saint c'est plutôt l'enfant. C'est ce que disait Jésus dans l'évangile, en prenant un enfant au milieu d'eux, il leur dit « Si vous n'êtes pas comme lui, vous ne parviendrez pas dans le royaume. » Ça veut dire que le bonheur, c'est la sainteté de l'enfant qui parvient dans le royaume quand on reste un enfant. L'esprit d'enfance, comme disait la petite Thérèse. Alors pourquoi aussi comprendre que nous sommes dans une sorte peut-être de loi de l'imperfection ? Saint Paul parle de cela en parlant de la loi du péché. Et donc il y a une lutte en nous qui est tout à fait bénéfique, mais qui va nous permettre de ne pas nous tromper d'ennemis ou ne pas nous tromper de modèle. Voilà ce qu'il dit. Nous savons que la loi est spirituelle, mais moi je suis un être de chair et je suis vendu au pouvoir du péché. Voilà, il prend conscience qu'il y a en lui une autre loi que celle de ce bonheur promis par notre Seigneur. Eh bien, il dit vraiment ce que je fais, je ne le comprends pas, car je ne fais pas ce que je veux, mais je fais ce que je hais. C'est ce qu'on appelle le mystère d'iniquité. Il dit un peu plus loin, vouloir le bien est à ma portée, mais non pas de l'accomplir. C'est-à-dire, je suis fait pour le bien, mais j'ai beaucoup de mal à l'accomplir. Pourquoi ? Parce qu'il constate, je ne fais pas le bien que je veux, et je commets le mal que je ne veux pas. Or, si je fais ce que je ne veux pas, ce n'est plus moi qui accomplis l'action, mais le péché qui habite en moi. Voyez cette sorte de doublure en moi qui me fait connaître ce paradoxe de ne pas faire quelque chose qui est bien alors que je le veux, et de faire à l'inverse, je fais trop de mal alors que je ne le veux pas. C'est pour ça que je peux faire ce constat encore une fois de mon imperfection. Cela n'est pas fait pour me diminuer, mais au contraire, curieusement, pour me grandir. Ces imperfections, on pourrait déjà les décrire, je crois, sous trois formes. Parce que après le péché originel, c'est ce que l'on voit chez Adam et Ève, apparaissent ces trois fragilités. Ils ont été créés pour aimer, Adam et Ève, et c'est notre nature profonde. mais notre nature, elle était créée, puis ensuite elle a été blessée, et depuis elle est sauvée. Voilà ce grand schéma de l'anthropologie chrétienne, créée, blessée par le péché, et puis sauvée. Et il reste encore sur la terre ces traces de ce péché originel qui nous marquent tellement qu'on dit que l'on est tous marqués par cette trace originelle. Alors ces trois imperfections, c'est la solitude, la fragilité et la faiblesse de la chair. On vit ces trois expériences au cœur de l'amour familial ou de l'amour aussi conjugal. D'abord la solitude. Vous voyez, c'est assez paradoxal que la famille qui nous rassemble, qui doit nous rassembler, d'abord dans un couple, à l'intérieur d'un couple, entre un mari et son épouse, et puis aussi avec tous les enfants, ce qui doit nous rassembler et faire que, comme dit Dieu, il n'est pas bon que l'homme soit seul. C'est pour ça d'ailleurs qu'il est appelé à vivre en famille. Mais pourtant, nous faisons l'expérience de la solitude, c'est-à-dire que nous ne sommes pas toujours aimés. Et nous faisons l'expérience de cette altérité douloureuse. Nous avons un besoin d'unité, parce qu'on dit que l'homme est social, il est relationnel, et pourtant on fait l'expérience de l'égoïsme. Et c'est pour ça que dans beaucoup de familles, on fait l'expérience de division, d'opposition, de choses qui sont quelquefois très graves. Et c'est ce qui crée ces solitudes et ces séparations. Solitaire parce que j'ai été séparé de ceux avec qui je pouvais vivre. C'est ma famille initiale, c'est mon conjoint, ce sont quelquefois aussi mes enfants. Voilà l'expérience de cette solitude qui guette toutes les familles. La deuxième imperfection, c'est la vulnérabilité qui fait que je suis un être faible. Vous savez que l'être humain, dans toute l'espèce animale, c'est un des êtres les plus fragiles. Il tombe malade, etc., plus souvent. Et puis on le voit bien, cette longue, longue attente que l'enfant doit faire pour grandir et devenir à peu près costaud. Il faut accepter d'être fragile. C'est ce qu'on appelle une vulnérabilité universelle. Et ça, c'est contre l'orgueil. Pour éviter de se prendre pour plus fort que l'on est, il est bon de prendre conscience de notre vulnérabilité naturelle. Naturelle, c'est pas à cause du péché. C'est à cause de notre nature. Et c'est justement cette faiblesse-là, la faiblesse du vieillard, du malade, la faiblesse de l'enfant, c'est cette vulnérabilité qui crée la rencontre et qui, je crois aussi, est source d'amour dans le sens où l'amour, c'est aussi la compassion. Dire à l'autre « je t'aime », ça me rend vulnérable, ça me rend dépendant de l'autre. Mais quelle belle chose! Et puis la troisième imperfection, c'est la faiblesse de la chair, comme on dit, c'est-à-dire cette déception que nous avons sur nos intentions profondes, sur ce que disait saint Paul, « Je fais pas le bien que je veux faire et je fais le mal que je ne veux pas faire. » C'est ce constat que nous faisons de nos fautes, de nos chutes, de nos péchés. Et c'est pour ça que nous avons besoin de rédemption. C'est pour ça que nous sommes aussi imparfaits. Jésus peut dire « le juste pêche sept fois le jour ». C'est un aphorisme, c'est une façon de dire non pas qu'il existe des justes, mais s'il en existait un, justement, il pêche sept fois le jour. C'est dire que, voyez, cette marque est en nous, encore une fois, c'est la marque du péché originel, c'est une marque qui nous fait connaître cette expérience de la fragilité, de la faiblesse, et de la solitude. Ces trois imperfections sont finalement un terrain tout à fait favorable à l'amour. S'aimer, c'est être conscient de tous nos manques, c'est être conscient que cet amour nous dépasse. Dans une famille, on n'est pas simplement 1 plus 1 plus 1 égale 3 ou 4, mais on est 1 plus 1 égale 1. Cette merveille de l'unité qui nous fait du bien. Et c'est ainsi qu'on peut parler de fait de la sainteté.
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0: et au Fils et au Saint-Esprit, pour les siècles des siècles.
1: 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Nous vous proposons à présent de retrouver un temps d'enseignement de Mgr David Macaire. 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Le thème est « La grâce d'être chrétien aujourd'hui ».

La paix soit avec vous. Ça va, vous êtes un peu réveillé? Pas trop chaud? Un peu quand même? C'est pour moi une belle émotion d'être avec vous. Moi, j'ai fêté il y a quelques semaines mes 25 ans de sacerdoce et ma première prédication après mon ordination, c'était à la session des béatitudes à Lourdes, il y a 25 ans, presque jour pour jour. J'avais été invité par la sœur Anastasia à prêcher ici, avec vous. On était plus jeunes, et moi j'étais plus mince. Il y a quelque temps, sur Internet, j'ai entendu un gars qui disait « La grâce d'être chrétien aujourd'hui, c'est le thème de notre, c'est ça, de notre conférence de ce matin. » Un gars qui disait « Mon père faisait 16 kilomètres pour aller à l'école, ou en moyenne, chaque jour, aller à l'école ou au travail. » Mon grand-père faisait 16 kilomètres, mon père faisait 8 kilomètres, parce qu'il y avait des transports. Moi, j'ai une Mercedes, disait-il, et mon fils a une Ferrari. Mais mon petit-fils, lui, il va de nouveau aller à pied, à son travail. Et il disait, parce que les temps difficiles font des hommes forts. Les hommes forts font des temps faciles. Les temps faciles font des hommes faibles. Et les hommes faibles font des temps difficiles. Et ce cycle n'est pas entièrement faux. Et je commence par le aujourd'hui, dans la grâce d'être chrétien. Et je vais finir par la grâce d'être chrétien aujourd'hui. Dans le aujourd'hui, il y a des temps, depuis vous avez senti, nous l'avons tous senti prophétiquement, frères et sœurs. L'Église l'a senti aussi, nous entrons, nous sommes entrés dans des temps difficiles. Et qui vont peut-être être beaucoup plus difficiles. C'est pas du pessimisme, à mon avis, c'est simplement être prophète, de se rendre compte que, et en plus, nous sommes convoqués à Lourdes, vous et moi, à la veille du moment où notre pays, la France, va voter une loi qui est un basculement terrible, puisqu'on va donner la permission de supprimer des êtres faibles. Donc on est vraiment dans des temps difficile, des hommes faibles, affaiblis par une certaine richesse, par un certain confort, qu'on ne rêvait même pas nos parents, même pas nos grands-parents, mais peut-être nous-mêmes au début de notre existence. Un confort incroyable. Quand on a construit le couvent de Toulouse dans les années 60, on s'est demandé est-ce qu'il fallait mettre l'eau courante pour dans chaque chambre de frères. Aujourd'hui, on a l'eau courante, l'eau chaude, ça me paraît évident, hein. Donc on voit bien que les temps faciles font des hommes, des générations plus faibles, et ces gens plus faibles, les temps difficiles, les temps faciles plutôt, et ces générations plus faibles créent des temps difficiles. Plus de violence, plus de consommation de drogue, ou de produits pour stupéfiants, ou de produits tout court, même médicamenteux pour aller mieux, etc., etc. Et les chrétiens, au milieu de tout ça, sont dans une civilisation post-moderne, comme on dit, la société de consommation, vous la connaissez que trop. Voilà ce que disait un gars qui s'est converti il y a une vingtaine d'années dans un livre assez célèbre qui s'appelle « Catholique anonyme », comme « Alcoolique anonyme ». Il dit, c'est presque une honte, il s'appelle Thierry Bizot, c'est presque une honte aujourd'hui de s'avouer catholique. Cela semble plus difficile que de faire son « coming out ». De dire qu'on a pris des antidépresseurs, ou bien c'est encore plus difficile de dire qu'on ne fait pas autant l'amour que la moyenne des Français. En tout cas, dans le milieu dans lequel je vis, un catholique est ridicule, grotesque, risible, naïf, coincé. Il porte des slips kangourous, il a des chemises à manches courtes, sa femme a du poil aux pattes et le front luisant. Il vote en secret pour l'extrême droite. Il a des idées courtes et des ongles sales. Il mijote dans des bons sentiments qui agacent tout le monde. Il n'est jamais allé en boîte de nuit. Et il trimballe dans un Renault Espace délabré une tripotée de mioches au nez coulant. Je connais la citation par cœur. C'est pourquoi se revendiquer comme catholique, avec tout ce que cela véhicule de dépassé, de statique, paraît suicidaire. Et en fait, le monde d'aujourd'hui a remplacé la Trinité, le Père, le Fils et le Saint-Esprit, par une autre Trinité, qui n'est pas mauvaise, sauf qu'elle n'est pas divine et elle est humaine. Ce sont des artefacts faits par l'homme.
c'est le projet franc-maçon. Hein, le projet franc-maçon qui arrive un peu à son sommet, là, dans le 15 juillet qui arrive, sauf si la Vierge, le bon Dieu nous donne une grâce, on doit prier pour cela. Mais il y a un sommet d'un projet où l'homme remplace Dieu et ce que l'homme a fabriqué, les idoles. Alors, quelles sont les idoles? Le Père Tout-Puissant a été remplacé par la politique. La providence du Père, c'est la politique qui va tout nous apporter. Alors, nous, quand je dis ça, vous rigolez. Vous n'avez pas l'air de rigoler, mais c'est pas grave. Hein? La politique, on attend de chaque politicien, chaque président, vous verrez l'élection commence, qu'il va tout changer. Il va apporter le bonheur, il va apporter la joie, il va apporter, etc. Il va régler tous les problèmes des pauvres, des riches, des blessés, etc. La paix dans le monde, la paix dans notre rue, etc. Donc on attend de la politique, même si on n'a pas d'illusion, et puis en même temps il y a une sorte d'espoir, comment dirais-je, rempli d'amertume. On entend, mais il est où le bonheur? Je vais revenir là-dessus tout à l'heure. Et en plus, la politique elle-même s'est réduite dans des petits talk shows, des petites phrases, des punchlines à la télé, etc. Donc on a remplacé le Père éternel par un machin qu'on a fabriqué, qui serait l'intelligence humaine, l'intelligence des hommes qui vivent entre eux et qui vont arriver à trouver le bonheur. Et c'est un vrai projet. On a remplacé le Fils. Le Fils, c'est le Verbe de Dieu, la parole de vérité. On l'a remplacé par la science. La science, c'est très bien. Ça nous permet de faire plein de choses. Ça permet, c'est un don de Dieu. D'ailleurs, il y a même un don de l'Esprit Saint qui s'appelle le don de science. Alors, c'est pas exactement dans le même sens, mais c'est pas grave. C'est le fait de connaître des choses. La science des hommes. Et la science elle-même s'est réduite à un tout petit truc qui s'appelle la technique, c'est-à-dire ce qui nous aide à vivre. Donc c'est pas la recherche de la vérité dans les choses, dans le monde, c'est pas ça qui occupe les hommes aujourd'hui. Donc on a remplacé le Verbe de Dieu par des machines, hein, qui nous aident à vivre et qui nous rendent de plus en plus paresseux, des intelligences artificielles, des machins, etc. J'ai rien contre tout ça, mais on voit bien qu'il y a un projet de remplacer la soumission de l'homme à Dieu le Père, au Fils, par des choses fabriquées de main d'homme. Troisièmement, l'Esprit Saint, le dynamisme de l'Esprit Saint a été remplacé par le dynamisme. Qu'est-ce qui fait tourner le monde? C'est l'amour qui fait tourner le monde. Bon, c'est vrai, c'est l'amour. Ben non, chez nous, c'est le commerce. Plutôt, c'est l'économie au départ, et l'économie qui s'est réduite au commerce. Donc la Trinité, Père, Fils et Esprit Saint, a été remplacée par les talk shows, la technique et le commerce. Ou si vous préférez, c'est plus noble, par la politique, la science et l'économie. Ce sont des artefacts, des choses que les hommes ont faites. Ce sont les nouvelles idoles faites de main d'homme et qui donnent l'illusion au monde. Il suffit de regarder n'importe quel journal télévisé. Voilà le monde d'aujourd'hui et on a organisé une panique. Parce qu'on sait que tout ça ne va pas nous apporter le bonheur. Donc, il y a une sorte de panique aux Antilles. Lorsqu'il y a un cyclone, il y a un titre de la Martinique qui est venu m'embrasser tout à l'heure. Bon. Il doit y avoir d'autres Antillais. Lorsqu'il y a un cyclone qui arrive, qu'est-ce qu'on fait? On se précipite au libre-service pour acheter du riz, de l'huile et des allumettes. Et du papier hygiénique. Et des choses importantes. Donc, voyez, la peur fait marcher le commerce. Donc, on a organisé une sorte de panique. De panique pour faire tourner le monde. On a tout le temps peur, alors on consomme. On a peur de manquer. Mangeons et buvons, car demain, nous mourrons. C'est le slogan de ce monde qui est inscrit dans 1 Corinthiens 15, je pense, 15-32. Mangeons et buvons, parce que demain, nous mourrons. Il n'y a aucun autre espoir. Donc c'est la consommation, la société de consommation qui s'oppose à la civilisation de l'amour. Nous sommes dans le monde des trois petits cochons. Vous connaissez l'histoire des trois petits cochons? Voilà.

Et donc, la maison, elle sert à quoi? Être protégée du grand méchant loup. Et le grand méchant loup va arriver, et il va détruire, ben, je vous connaissais l'histoire. Bon, bref, à la fin, tout le monde se retrouve, et c'est déjà bien, dans la maison en pierre. C'est-à-dire que celui qui gagne, c'est le cochon qui est riche. Parce que pour un cochon, avoir une maison en pierre, c'est quand même la classe, vous êtes d'accord avec moi? Donc c'est celui qui est le plus riche. Donc c'est le fric qui va t'aider à vaincre. Déjà, ça veut dire que dans le monde, il y a le grand méchant loup qui peut t'attaquer. C'est ça l'idée. Et il te faut te protéger en permanence. Et tu ne peux te protéger que si tu es beaucoup plus riche que les autres. Parce que si tu as une maison en paille, même quand tu es un cochon, ça ne te suffit pas. Même une maison en bois, il te faut une maison en pierre. Bien fermée. Et c'est pas fini. Quand le loup essaie d'entrer par la cheminée, qu'est-ce qui lui arrive? Il va s'ébouillanter dans l'huile chaude ou dans l'eau chaude, je sais pas, etc. C'est donc par la violence que tu vas gagner, mon gars. Non seulement parce que tu es riche, mais parce que tu es violent. Voilà le monde d'aujourd'hui. En fait, c'est, je suis pas du tout en train de faire, contrairement aux apparences, de critiquer ce monde. Je dis, je vais essayer de voir comment il est simplement avec vous. On va essayer d'être prophète. Mais le monde lui-même nous dit comment il est. Les trois petits cochons, même pour un cochon, il faut avoir une maison en pierre et il te faut gagner par la violence. Et c'est pas fini. C'est pas fini. L'histoire se poursuit. Elle se poursuit dans un autre conte qui s'appelle Jurassic Park. Vous connaissez Jurassic Park? Il faut voir, c'est obligatoire. Le maître de l'ordre de Père Timothy Ratcliffe, qui est maintenant cardinal, nous a obligés, nous les Dominicains, à voir Jurassic Park. Alors c'est très simple, Jurassic Park. Vous arrivez dans un monde où on a recréé des dinosaures. Donc c'est le choc, etc. Et pendant tout le film, vous avez peur de dinosaures méchants. Et le vélociraptor qui arrive et tout. Vous avez jamais vu un archevêque faire le vélociraptor? Ben, ce sera la première fois. Alors, pendant tout le film, vous êtes comme ça, vous avez peur. Vous bougez, etc. Et à la fin du film, le vélociraptor ou le méchant, il y en a 6 ou 7, hein. Le dinosaure dont vous avez peur pendant tout le film, gagne. Il va vous manger. Et au moment où il vous mange, enfin, le héros du film, il y a un plus gros encore qui arrive, et qui le bouffe? Quelle est la morale? C'est que même le grand méchant loup, il a peur lui aussi. Parce qu'il va tomber sur un tyrannosaure. Il y a toujours un plus gros pour bouffer l'autre. Donc j'ai intérêt à être friqué et à avoir beaucoup de violence. Voilà le monde moderne. Je vous dis tout ça pour qu'on s'approche de la grâce. La grâce. N'empêche que la méfiance envers le politique, l'inquiétude envers la technocratie c'est le règne de la technique, hein, c'est pas la technologie seulement, c'est le règne, le fait que la technique règne. C'est vrai, regardez, on a des caméras, on a des micros, on a des machins, on a des montres connectées, on a etc. C'est pas mauvais, c'est le règne de la technique, ce pouvoir, la puissance, la frayeur devant l'économie, le libéralisme sauvage, les hyper riches. L'angoisse devant le progrès, le réchauffement climatique. Y a pas, moi, j'aime beaucoup quand je vais voir ma maman, qui est toute seule maintenant. Je passe une matinée avec elle 2-3 fois par semaine, et quand j'ai le temps, et je regarde des reportages animaliers, tout en discutant avec maman, sur YouTube, etc. Et chaque reportage, on vous dit que l'homme est un cancer pour la planète. Vous regardez la reproduction des fourmis rouges en Papouasie-Nouvelle-Guinée, mais forcément, à un moment donné, le méchant être humain, cette créature néfaste et détestée, qui est l'ennemi du genre humain déjà? Attendez, ça me dit quelque chose. L'ennemi du genre humain, ça vous dit quelque chose? Qui est-ce qu'on décrit comme l'ennemi du genre humain? Alors l'homme lui-même, l'homme est un loup pour l'homme, disent les philosophes, un philosophe en tout cas, Hobbes. Mais on finit par se détester nous-mêmes. Et ce monde d'aujourd'hui qui a élevé l'homme, qui a fabriqué, cet homme qui fabrique des idoles au-dessus de Dieu, finit par détester l'homme. Donc il y a une angoisse par rapport à l'être humain qui détruit la planète. Il faut sauver la planète, etc. C'est pas faux. Mais derrière, il y a dans ce monde d'aujourd'hui une détestation de l'être humain. Et l'idée qu'il faut supprimer des êtres humains. Alors je vais très rapidement, mais c'est lié à la loi qui sera votée dans 2 jours. Moins il y a d'êtres humains, plus la planète ira mieux. C'est ce qu'on nous dit. Donc pas d'enfants, avortement, machin, etc. Et pas de vieux non plus, pas de malades, pas d'handicapés. Hop, on supprime au fur et à mesure. Bientôt, on va supprimer aussi tous ceux qui sont trop pauvres, parce qu'ils peuvent pas vivre. Donc il y a une sorte de déception profonde. Donc j'ai dit angoisse, méfiance, inquiétude, frayeur, déception. On a l'impression que

0: que tout a échoué. Et donc la société rentre dans une sorte de tristesse. C'est le mal de l'époque. Hein. Quand le pape Benoît XVI est venu ici à Lourdes, Monseigneur Périer, l'ancien évêque, hein, faut le faire, ça s'appelait Périer, être évêque de Lourdes. Ouais. Dans l'eau. Bravo pour moi. Bref, Monseigneur Périer, que j'aimais beaucoup, a dit une phrase prophétique. Il a dit, très Saint-Père, comme je suis content que vous vous appeliez Benoît. C'est une phrase qui m'a marqué. C'était il y a 20 ans. Et il dit, parce que Benoît, ça veut dire béni. Bien sûr, Benoît à cause de Saint-Benoît, le patron des moines, le patron de l'Europe, etc. Mais Benoît, ça veut dire béni. Et ce monde se croit maudit. Le monde actuel, c'est un monde qui a cassé son jouet au pied du sapin. Et un enfant qui est au pied du sapin, hop, il ouvre le jouet, il regarde, et paf, il le casse. Et il a plus que ses yeux pour pleurer. Et on a une société qui a vraiment le sentiment de se maudire et de s'être maudit elle-même. Et ce mot de Monseigneur Périer était très fort. L'Église, c'est cette bénédiction. Hein. Face à cette maladie qu'on appelle l'acédie, c'est un démon, hein, le démon de l'acédie, vous avez entendu parler certainement, hein, qui a été découvert par les moines. C'est ce qu'on appelle le démon de midi. Alors, vous vous levez le matin, vous êtes moine. Hein. Imaginez, vous êtes en train de prier, tous les matins vous vous levez, vous priez, vous priez, vous priez. Le matin, vous êtes... Puis vers midi... Vous commencez à piquer du nez, quoi. C'est bon, quoi. Ça fait 7 heures, 8 heures que vous priez. Vous avez envie de sortir, vous avez envie de vous distraire, vous avez envie de bavarder, vous avez envie de regarder une petite série Netflix. Enfin, vous êtes moine, vous n'avez pas, mais c'est pas grave. Vous avez envie quand même. Et ce monde est rempli d'acédie. Alors, petite parenthèse. Très technique. Les moines d'Orient découvrent le démon, ils doivent lutter contre le démon de l'acédie. Les moines d'Orient disent qu'il faut lutter davantage, il faut redoubler d'ardeur. Alors que les moines d'Occident, ils ont trouvé une autre petite technique, ça s'appelle la sieste. Vous faites une petite sieste de 20 minutes, sans vous coucher, sur un bon fauteuil, etc. Et là, hop, un Mars et ça repart. Alors, en parlant de Mars, le Père m'a promis de me donner mon poids en caramel. Non, parce qu'il m'a écrit... Rendez-vous à Sainte-Bernadette, côté caramel. Ce à quoi j'ai répondu, moi, côté caramel, vous ne venez pas me donner l'excuse du correcteur orthographique. Ce qui est écrit est écrit. Donc je veux mon poids en caramel. Ça va ruiner les béatitudes. Bon, pardon. Alors, nous parlions de la tristesse, justement. Alors, c'est dur. Donc, la tristesse, cette tiédeur, ce démon de midi, cette tristesse, c'est Jérusalem, Jérusalem, quitte ta robe de tristesse. Voilà, c'est ça, c'est celle-là, cette robe de tristesse qui est sur le monde. Il y a une robe de tristesse, et nous ne sommes pas indemnes, nous les chrétiens, de tout ce que je viens de dire. Il y a une robe de tristesse. La tristesse, dit saint Thomas d'Aquin, la tristesse du bien divin. C'est-à-dire, on ne croit plus que le bonheur existe puisqu'on a remplacé la Trinité par des choses que les hommes ont faites, par la politique, la science, le commerce, etc. C'était ça qui devait nous apporter le bonheur. Or, ça ne nous apporte pas le bonheur. Alors, il y a une tristesse. Je ne crois plus que le bonheur soit possible. Mangeons et buvons, car demain, nous mourrons. Il n'y a plus d'autre solution que cela. C'est cette opposition, ce dégoût. On n'a plus envie de faire les choses. Et lisez la culture moderne. Hein. Écoute, vous connaissez ce chant. Je commence juste le couplet, je vais chanter le refrain, mais vous allez le connaître, vous allez voir. Rue déserte, dernière cigarette. Plus rien ne bouge. Juste un bar qui éclaire le trottoir d'un néon rouge. J'ai besoin de trouver quelqu'un. Je ne veux pas dormir. Je cherche un peu de chaleur à remettre dans mon cœur. Ça vous dit quelque chose, non? Il m'entraîne au bout de la nuit. Les démons de minuit. Il m'entraîne jusqu'à l'insomnie. Les fantômes de l'ennui. Il y a tout dedans. Mais c'est prophétique, c'est dans les années 80, mais c'est exactement ça, en fait. Au bout de la nuit. C'est-à-dire, le monde est arrivé au bout. Et on arrive à la grâce d'être chrétien, vous voyez. Vous me sentez venir avec mes gros sabots. Le monde est arrivé au bout de la nuit, au bout de sa nuit, au bout du tout est permis, vous voyez. Au bout de j'ai tout fait, j'ai tous les moyens techniques, technologiques, j'ai tous les milliards qu'il faut pour être au bout de mon bonheur, et je ne le trouve pas. Je trouve que les démons de la nuit, de minuit, et les fantômes de l'ennui. Et si vous regardez, j'ai regardé le nombre de vues sur YouTube, alors c'est un chant très ancien, c'est des années 80, mais il y a quand même près de 20 millions de vues sur YouTube avec un clip qui est assez sombre, enfin qui est un peu humoristique, mais c'est un clip plutôt qui reprend les codes des films d'horreur. Et donc c'est intéressant. Dernier élément de ce désespoir, je ne vais pas aller plus loin parce qu'il faut quand même que je passe à l'autre phase de ce que j'ai envie de vous dire. J'y suis presque. C'est aussi le trouble de l'Église. Notre Église. Et je disais qu'il y a 25 ans, je suis venu, je reviens aujourd'hui pour vous parler, c'est une joie pour moi. Entre-temps, ça avait déjà commencé un petit peu il y a 25 ans, mais on a vécu la crise des abus dans l'Église. On a vécu des choses qui nous ont bouleversés, on a entendu des révélations qui nous ont écrabouillés. Donc du coup, nous, on ne la ramène pas non plus, quoi. Par rapport au monde, on pourrait se dire, nous, dans l'Église, on est loin de tout ça, etc. On a la Sainte Trinité, on a la Vierge, on a les saints, on a la louange, etc. Et c'est vrai que je vais pas m'étendre là-dessus, mais c'est aussi bouleversant. Ça peut aussi faire peur. Ça fait aussi partie de ce monde d'aujourd'hui et même de l'Église d'aujourd'hui d'avoir traversé une crise et d'avoir encore les stigmates de cette crise qui nous a rendus plus faibles. Alors d'une certaine façon, tant mieux parce que lorsque Dieu nous sauve, frères et sœurs, il ne nous rend pas plus forts. Il nous rend plus faibles. C'est-à-dire plus dépendants de lui. Nous avons envie que Dieu nous rende plus forts. Rappelez-vous la veuve de Sarepta. J'avais pas prévu de vous en parler, mais c'est pas grave. La veuve de Sarepta. Il y a la famine qui arrive. Débarque le prophète. Vous souvenez de ce passage de la Bible? Hein? Le prophète arrive et lui dit, donne-moi à manger. Elle dit, j'ai rien. Il y a juste un peu de farine et d'huile pour mon fils et moi. Et puis après, demain matin, on meurt. Il dit, donne-moi d'abord à manger. Et le monde, nous sommes dans cette situation-là. La jarre de d'huile est épuisée, la réserve de farine est épuisée. Et nous avons envie que Dieu nous donne un stock de farine, un stock d'huile. Comme ça, on va gérer le stock. Mais c'est pas ça qu'il fait. Il ne nous rend pas plus riches. Cette femme, tous les matins, elle trouve juste assez de farine et juste assez d'huile pour faire du pain pour son fils. Le prophète est elle. C'est-à-dire qu'elle est épuisée tous les jours. Elle est crevée, fatiguée. Elle n'en peut plus chaque jour. Mais chaque jour, elle a la quantité de farine et d'huile. Un jour à la fois, oh mon Dieu, c'est tout ce que je le demande. Vous connaissez la chanson. Ou encore, donne-nous aujourd'hui de ce jour. Pas celui, le pain d'hier est rassis, le pain de demain n'est pas cuit. Merci Seigneur pour le pain d'aujourd'hui. Et si Dieu nous rend plus faibles, nous a rendus d'une certaine façon plus faibles, c'est vrai qu'elle est violente, elle a été violente cette crise, elle est toujours, mais Dieu nous a rendus plus faibles, mais ça veut dire aussi plus dépendants de lui. Il a rendu les chrétiens et même le clergé, surtout le clergé finalement, peut-être plus humble, plus vrai, plus humilié, ça aussi c'est un mystère. Il a renversé les vedettes ecclésiastiques de leur trône. Il nous a rendus sauvés. Quand on dit de Marie qu'elle est Immaculée Conception, vous savez qu'il y a eu une bataille. D'ailleurs, c'est en 1854 que Marie a été déclarée Immaculée Conception. Mais l'Église y a toujours cru. Mais il fallait bien comprendre ce que ça voulait dire. Certes, Marie a été toujours préservée du péché, mais ça ne veut pas dire qu'elle n'a pas été sauvée. C'était ça le combat. Certains disaient, Marie n'a pas péché, donc elle n'a pas besoin d'être sauvée. Quand tu ne pèches pas, tu n'as pas besoin d'être sauvée. Et c'est lorsque l'Église a pu comprendre avec les théologiens que Marie a reçu la même grâce que vous et moi, c'est-à-dire la grâce du salut, en avance, j'ai envie de dire, avant d'avoir péché, mais c'est bien cette grâce de salut. Donc elle est bien la première en chemin, la première des sauvés. Parce que sinon, elle n'aurait pas été graciée. Et peut-être que notre Église avait besoin de passer, peut-être certainement, par cette humiliation profonde pour être elle aussi sauvée dans un monde qui aura besoin d'être beaucoup plus sauvé que nous, parce que même les questions d'abus, on sait très bien que c'est encore pire dans le monde. Malheureusement, je ne m'en réjouis pas. Mais le fait que nous, on ait traversé cela, et qu'on ait encore les marques de cette humiliation, de ces horreurs. Une église qui n'est pas pharisienne, mais plus publicaine. Ça aussi, c'est la première grâce, peut-être, d'être chrétien aujourd'hui. C'est paradoxal, hein. On a tellement aimé être fiers, fiers de nos fondateurs du XXe siècle, là, qui ont créé des communautés, des machins, etc. C'est pas simple, hein. On a eu plusieurs dizaines, hein, de révélations assez terribles. Et en même temps, justement, comme par hasard, c'est l'Église qui voit apparaître, surtout vous en France, nous en France, hein, des milliers de catéchumènes, même les vocations qui remontent. Je sais pas si c'est une tendance longue, mais cette année, j'ai trois propédotes qui veulent entrer en propédotique. Donc j'ai cherché des propédotiques. Vous savez, c'est la première année avant de devenir prêtre, avant d'entrer au séminaire plutôt. Eh bien, j'ai cherché longtemps, hein, pour trouver de la place, hein. Enfin, pas moi, ceux qui sont responsables. Parce que c'était plein partout. Ah non, cette année, il y a du monde partout. On n'a plus de place. On n'a plus de place. Donc, cette église est passée par une humiliation pour être plus petite, pour ressembler à la Vierge Marie. Marie, c'est pas la plus forte, c'est justement la plus faible. C'est au moment de sa conception, au moment où elle est la plus faible, que Dieu est venu lui donner la grâce d'être immaculée. Eh bien, Seigneur, nous aussi, on est très faibles. Ouh! Salut! Tard, je t'ai aimé. Beauté ancienne et si nouvelle, dit, voilà la première grâce d'être chrétien, la conversion. Nous sommes des convertis. Nous sommes une église qui est convertie, qui est passée là récemment encore par cette grâce. Quand on va accueillir les catéchumènes dans nos communautés, nous aussi finalement, nous avons un chemin de catéchumène à prendre. Même si on est comme vous, comme moi plutôt, je sais pas pour vous, mais pour moi, je suis tombé dedans quand j'étais petit. J'ai toujours été chrétien et grâce à mes parents, je crois que j'ai jamais raté la messe un dimanche. Et pourtant, il me faut passer aussi par la grâce d'être un catéchumène, d'être un converti. Écoutez ce que dit l'un des plus célèbres catéchumènes, Saint Augustin. Il dit « Tard, je t'ai aimé, beauté ancienne et si nouvelle. Tard, je t'ai aimé, tu étais au-dedans de moi et j'étais au-dehors. Et c'est là que je t'ai cherché, au-dehors. Ma laideur occultait tout ce que tu as fait de beau. Tu étais avec moi ?» mais je n'étais pas avec toi. Ce qui me tenait loin de toi, ce sont les créatures qui n'existent qu'en toi. Tu m'as appelé, tu as crié, tu as vaincu ma surdité. Tu as montré ta lumière et la clarté a chassé ma cécité. Tu as répandu ton parfum, je t'ai humé, je soupire après toi, je t'ai goûté, j'ai faim, j'ai soif de toi. Tu m'as touché, je brûle du désir de ta paix. Amen. Oui. J'étais loin de toi, tu étais avec moi, mais moi j'étais pas là. Je te cherchais ailleurs. Et ce monde cherche ailleurs. Et donc, la première grâce du chrétien, c'est finalement, cette espérance profonde, même au cœur des ténèbres de ce monde, où les nôtres, nous aussi, on a des problèmes de santé, d'argent, de relations, de péché, d'addiction. On a tout ça. On n'est pas protégé de cela. Mais, même si on va au plus profond de la ténèbre, il y a une lumière. Cette lumière, je l'ai découverte le soir du 11 septembre 2001. C'était peu de temps après ma première prédication, justement ici aux Béatitudes, à Lourdes. Le 11 septembre 2001, vous vous souvenez tous, enfin les plus anciens en tout cas, de là où vous étiez à ce moment-là. Ce soir-là, moi j'étais allé cet après-midi-là à Arcachon, enfin toute la journée avec un de mes frères dominicains. On avait passé une très bonne journée. C'était mon arrivée au couvent de Bordeaux. Je venais d'être nommé comme père maître des étudiants. Donc j'en étais allé passer, discuter, etc. Et puis... un bon petit plateau de fruits de mer au passage, etc. Arcachon, il y avait personne. 11 septembre, tout le monde, c'est la rentrée. Nous, c'était vacances, une petite glace, tranquille. Et après cette journée rayonnante, vous rentrez au couvent à Bordeaux et là, vous tombez dans la Troisième Guerre mondiale, les tours qui s'effondrent, les gens qui se jettent, enfin, vous voyez, l'ambiance, etc. Et je n'avais pas encore dit la messe, ce jour-là. Et c'est déjà la première grâce d'être chrétien, c'est cette espérance que nous avons dans l'Eucharistie. Donc je vais célébrer l'Eucharistie en tremblant, après avoir vu ces images terribles qui nous ont marqués pour toute notre vie. Et au moment où je célèbre l'Eucharistie, alors c'était pas encore automatique, puisque je venais d'être ordonné prêtre, c'est toujours pas automatique au bout de 25 ans, merci Seigneur. Et il y a ce qu'on appelle l'embolisme, vous savez, c'est cette prière après le Notre Père. Délivre-nous de tout mal, Seigneur. Et déjà, en disant ça, je m'arrête. J'ai les images des tours qui sont en train de s'effondrer pendant ce temps-là. des avions qui s'écrasent, enfin de l'ambiance. Délivre-nous, Seigneur. Donne la paix à notre temps. Amen. Amen, Seigneur. Soutenu par ta miséricorde, nous serons libérés de tout péché, à l'abri de toute épreuve, soutenu par ta miséricorde. Et là, c'est plus seulement le 11 septembre, c'est toute ma vie, toute notre vie. Oui. C'est cet esprit de la conversion, c'est-à-dire de passer à travers les ténèbres. C'est toute la Bible. Prenez tous les personnages de la Bible, vous allez voir, ils ont tous dû passer par les ténèbres. Même Jésus a dû passer par le tombeau. Comme disait le père Anquin, un père de mon couvent, ne vous trompez pas de dimanche. Ne nous trompons pas de dimanche. Nous, nous voulons le dimanche des rameaux. C'est super le dimanche des rameaux. Hosanna, au fils de David. Il a pris la rue, il a gagné la victoire. La ville est à lui. On met des manteaux sur son passage, on lève des palmes. Hosanna, et d'ailleurs les messes sont pleines le dimanche des rameaux. On rentre chez soi avec son petit rameau béni, comme disent les Martiniquais. Mais le vrai dimanche des chrétiens, c'est pas le dimanche des rameaux. C'est le dimanche de Pâques. Il y a un tombeau. Et entre les deux, il y a un vendredi saint. Entre les deux, il y a un vendredi saint. Et si notre monde est dans ce vendredi saint, aujourd'hui, la grâce d'être chrétien, c'est la grâce de savoir qu'il y a un dimanche de Pâques. Normalement, c'est à ce moment-là que vous dites Amen. Oui, c'est moi. Ah ouais. Je reprends. On fait comme si on n'a rien entendu, d'accord? On vient en arrière. Et si ce monde est dans son vendredi saint, la grâce d'être chrétien, c'est de savoir qu'il y a un dimanche de Pâques. Ah ben quand même, les enfants, ça va pas du tout. Hein. Le petit déjeuner, il manquait de café. Hein. Bon, mais il manque pas d'Esprit Saint. À l'abri de toute épreuve, attendez la fin. Nous qui attendons que se réalise cette bienheureuse espérance, l'avènement de Jésus-Christ, notre Sauveur. Qu'est-ce que tu attends en ce monde? Et voilà la question qui nous est posée dans ce monde d'aujourd'hui à nous chrétiens. Qu'est-ce que tu attends? Que le monde aille mieux, qu'on guérisse de telles maladies, qu'il y ait plus d'argent, plus de subventions, un nouveau empereur, un nouveau roi, un nouveau président de la République, etc. C'est ça ton espérance? Ou l'avènement de Jésus-Christ, notre Sauveur? Les chrétiens ont peur de la fin du monde? N'importe quoi. La fin du monde, c'est la fin de toutes les souffrances. Nous attendons que ça. On le dit. Et c'est la grâce d'être à la messe, oui. Timothy Ratcliffe, que j'ai cité tout à l'heure, a une image très belle que j'ai vécue il y a pas longtemps, ici même à Lourdes. Je devais arriver à Bordeaux parce que j'avais un train à prendre pour Paris. Et le seul train possible, c'était un train qui était à 8h30 à Bordeaux. Et le seul moyen de quitter Lourdes le matin pour aller à Bordeaux, c'était de prendre un bus qui partait à 3h du matin, 3h20 à la gare de Bordeaux. Moi, je suis de Martinique, je connais pas ce genre de choses. Enfin, je réserve quand même mon billet par Internet. 3h20, gare de Bordeaux. Vous vous levez, voilà, vous arrivez à la gare, il est 3h10, vous ne savez pas s'il y a un bus ou pas. Vous avez un billet, c'est marqué sur Internet, vous n'êtes pas sûr. Et là, miracle, à l'abribus, il y a 3 personnes qui attendent avec des bagages. Et ces 3 personnes qui sont là, elles ne savent pas si le bus arrive non plus, mais elles sont là. Et pour moi qui ne sais pas, ces 3 personnes sont des témoins, sont une espérance, voyez. Ce sont des espérances. Je sais que le bus va arriver, parce que si j'étais tout seul, je continue à angoisser. Je doute. Mais vu qu'il y a d'autres personnes qui attendent, ça me rassure. Et le père Radcliffe dit, les chrétiens, nous sommes à l'abribus. C'est nous qui sommes à l'abribus, en train d'attendre. Nous sommes des témoins. La grâce d'être chrétien, malgré et même grâce à nos faiblesses, puisqu'on n'est pas mieux que les autres. On n'a pas moins de problèmes que les autres. On n'est pas moins pécheurs que les autres. On n'a pas moins d'addictions, de combats, etc. que les autres. Et pourtant, nous sommes à l'abribus en train d'attendre. Et donc, c'est un témoignage. Écoutez cette autre chanson. Peut-être que vous la connaissez pas, mais celle-là, elle a fait près de 120 millions de vues sur YouTube. 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Je sais pas si vous connaissez ce chant de Christophe Maé, hein? Il est où le bonheur? Il est où? Il est où? Etc. Hein? Il est où le bonheur? 120 millions de vues. Si c'est le cri de toute une société, il est où le bonheur? Ils sont où? Il est où le bonheur? Et là, il y a les chrétiens qui sont à l'abribus, en train de dire, mais nous, le bonheur, on sait où il est. On n'est pas mieux que vous, mais on sait où il est, nous. Le bonheur, dit-il à la fin, c'est une bougie. C'est pas mal, hein, comme phrase. C'est une bougie. Ne ris pas trop, d'ailleurs, tu risques de l'éteindre. Donc ne fais pas trop la fête. Tu risques d'éteindre la bougie du bonheur. C'est un peu comme Saint Augustin, il ne sait pas ce qu'il chante, le gars. Mais nous, on sait. Le bonheur, il ne fait pas de bruit. Non, il ne fait pas de bruit. Non, il n'en fait pas. Le bonheur, il est là. Il est où, le bonheur, il est où? La grâce d'être chrétien aujourd'hui, c'est la grâce d'incarner la joie. C'est une mission, frères et sœurs. C'est une mission. Et quand je dis incarner, c'est un mot très fort. Nous ne sommes pas forcément, ça dépend des gens les plus joyeux, etc. Peut-être qu'il y en a d'autres qui manifestent beaucoup plus de joie. C'est vrai qu'une eucharistie, pour quelqu'un qui arrive entre une eucharistie et une boîte de nuit, ça paraît beaucoup plus triste une eucharistie. Mais c'est pas cette joie-là dont nous parlons, c'est une autre joie. La joie que cherche le monde, il est où? Le bonheur, justement. C'est une joie difficile et pas une joie facile. C'est pas la jouissance. C'est une joie qui est immédiate, c'est-à-dire il faut se mettre sur la pointe des pieds pour l'atteindre. C'est pas une joie qui est immédiate, elle ne s'achète pas. Le bonheur de ce monde, le plaisir, il s'achète. Avec de l'argent, tu achètes le plaisir, tu peux. Ce bonheur-là, vous le savez, c'est un bonheur spirituel qui demande un effort, et non pas charnel. Le bonheur dont nous parlons, la grâce d'être chrétien, d'incarner la joie, c'est une victoire sur la tristesse. C'est pas un médicament, ou plutôt une drogue. C'est pas un antidouleur que nous cherchons. Le monde cherche des antidouleurs. Mangeons, buvons, car demain nous mourrons. Mais la grâce d'être chrétien, c'est de ne pas nous tromper. Si j'avais le temps, je vous raconterais une histoire. Je vous la raconterais même. Je devais animer, il y a quelques années, un jubilé pour des jeunes et tout, avec 800 jeunes. Et on était venus me chercher, j'étais pas encore prêtre. Et tout le monde me dit, David, c'est toi qui dois animer ce truc-là. C'est dans un diocèse en France, c'est tout. Alors, je me prépare pour animer, sauf que la veille, je sens un petit picotement là. Je dis, oula, bon, je prends du miel, du citron, du rhum, enfin bref, des médicaments, quoi. Il n'empêche que je me réveille le matin, rien. Et je vais voir un de mes frères qui était un chanteur professionnel, je lui dis ça, il me dit, attends, je vais te donner un truc. Il me dit, tu dois chanter à quelle heure? Je lui dis, ben, à 18h et à 20h. Il me dit, prends ça à 17h et ça à 19h. Une petite pilule blanche. Je sais pas ce que c'est. Jusqu'à aujourd'hui, je sais pas ce que c'est. Donc, je vais pour les répétitions. Pendant toute la répétition, tout le monde me dit, mais tu pourras chanter ce soir? Mais vous inquiétez pas, ça ira. À 17h, je prends ma petite pilule blanche. À 18h, une voix de rossignol. Et tout, alors, ça va. Et puis, le soir, la veillée. Donc, les jeunes vont manger. À 19h, je repère un petit peu ma voix. À 19h, je reprends ma petite pilule blanche. Et là, le soir, mais j'étais dans une forme mais olympique. La veillée s'est transformée en un Madison à 700 jeunes, quoi. Là, et tout, à fond. Et le lendemain, je me réveille. Rien. Alors, je retourne voir mon frère. Est-ce que tu veux bien me redonner ta petite pilule blanche, là? Enfin,
1: redonne ma pilule blanche.
0: Il me dit, non, pas question. Maintenant, tu vas te soigner. Et là, j'ai compris la différence entre quelque chose qui vous soigne. Là, il m'a fallu un mois après pour retrouver ma voix. Et un antidouleur. L'antidouleur, c'est facile, c'est immédiat. Ça te guérit pas, mais ça fait passer la souffrance. La grâce d'être chrétien, c'est de ne pas se faire avoir par les antidouleurs. Parfois, on en a besoin, je le reconnais. Parfois, on a besoin de l'antidouleur. Mais la grâce d'être chrétien, c'est cette grâce-là, de connaître le cap, de chercher la guérison profonde et non pas les faux semblants. Et la joie que nous devons incarner, précisément à travers nos souffrances. Je vois ici nos frères et sœurs qui sont en fauteuil. Ma vocation de prêtre, je l'ai eue grâce à des personnes comme vous. Quand j'étais jeune et que je venais ici à Lourdes, à 17 ans, comme brocardier, 18 ans, 19 ans, 20 ans, je suis venu chaque année depuis. Et la joie de frères et sœurs qui étaient parfois depuis leur jeunesse sur un fauteuil, à cause d'un handicap, à cause d'une naissance difficile, un accouchement difficile, à cause, etc., plus les abandons, plus des vies parfois difficiles dans des maisons, leur joie. Je pense à Marie, je lui dois tout, cette femme, parce que c'est elle qui m'a fait goûter le foie gras pour la première fois de ma vie, vous imaginez. Elle était toute petite, Marie, bossue sur son fauteuil et tout. Et une joie, elle pétillait tout le temps. Et je me suis dit, si ces hommes et ces femmes-là ont la joie, ils ont quelque chose que j'ai envie d'avoir toute ma vie. Voilà le rôle du chrétien. C'est d'être dans son fauteuil roulant, finalement. Le fauteuil roulant de notre vie, c'est pas d'être prétentieux, d'être les meilleurs et les plus beaux. C'est de témoigner, d'incarner la joie de Dieu. La joie de l'Évangile, dit le pape François, remplit le cœur de toute la vie de ceux qui rencontrent Jésus. Ceux qui se laissent sauver par lui sont libérés du péché, de la tristesse, du vide intérieur, de l'isolement. Avec Jésus-Christ, la joie naît et renaît. Le grand risque du monde d'aujourd'hui, au contraire, avec son offre de consommation multiple et écrasante, est une tristesse individualiste qui vient d'un cœur bien installé, avare, de la recherche malade des plaisirs superficiels, de la conscience absolue isolée. C'est incroyable ce que dit le pape François. Il fait une sorte d'équation. Il dit, il y a d'un côté la joie de l'Évangile et de l'autre côté la tristesse du monde. Et c'est tout. Il n'y a pas entre les deux. Et il a raison. Et notre grandeur aujourd'hui à nous chrétiens, c'est de comprendre que, comme dans Deutéronome 30, vois aujourd'hui jamais devant toi la mort ou la vie, le malheur ou le bonheur. La malédiction ou la bénédiction, choisis la vie. C'est d'avoir clairement, d'avoir cet enseignement où l'Église nous montre exactement et nous enseigne. Vous savez, je fais un peu de pub au passage, j'ai fait cette année une catéchèse sur les grandes questions de ce monde. Alors c'est des catéchèses sont sur YouTube, le wokisme, les racismes, la radicalisation religieuse, l'occulte et les superstitions. Le règne de la sédie, de la tristesse, l'ombre de la mondialisation, la fin de vie, les hyperpuissances, l'ubérisation, les extrêmes politiques, etc., etc. Bon, les lobbies, la technocratie, le fascisme et l'antifascisme, les malédictions des super riches, les écrans, les algorithmes, etc. L'homme artificiel est fabriqué. Et je me suis amusé chaque semaine à dire, mais est-ce que l'Église a la réponse de cela? Et voilà une grâce d'être chrétien. C'est que notre Église a un enseignement, mais lumineux, non pas de condamnation, de dire ça c'est mal, ça c'est pas bien. C'est comme les cochonneries dans la sexualité, etc. Tout ça, on peut dire, on peut y aller comme chrétien en condamnant. C'est pas condamner le monde. C'est au contraire avoir un enseignement lumineux sur tous ces sujets. C'est pas condamner les ténèbres, ça sert à rien de chasser les ténèbres, il faut juste allumer la lumière. On peut pas prendre un balai et chasser les ténèbres, on allume. Et une fois qu'on a mis la lumière, on a mis le soleil en plus. À ce moment-là, on chasse les ténèbres. Et notre Église, et c'est ça la grâce d'être chrétien, c'est que l'enseignement de l'Église, notamment l'enseignement de Vatican II, mais un enseignement tellement prophétique sur tous ces sujets-là, qui n'existaient pas, dont certains n'existaient pas à l'époque. Le magistère de l'Église, l'Église a un enseignement mais lumineux qui apporte une espérance à l'intelligence. Déjà, dire mais on peut penser les choses autrement. Regardez vous avez peut-être pas encore lu. Moi, j'ai pas encore lu tout lu. J'ai pris des résumés, mais je suis en train d'analyser paragraphe par paragraphe l'encyclique du Saint-Père sur l'intelligence artificielle. On peut tout rejeter, dire « Ah, ça, attention, c'est l'ennemi, c'est le démon. » Mais notre Église a la capacité prophétique. L'Église, elle a toujours 10 ans de retard, frères et sœurs. Toujours, on a toujours 10 ans de retard, mais on a toujours 50 ans d'avance. C'est ça, le prophétisme. On a 10 ans de retard sur la société qui est déjà en avance sur tel truc, etc. On dit « Ah ben nous, on n'est pas bon. Hein. » On n'est pas bon sur 10 ans, mais sur 50 ans, relisez les textes du Concile, vous allez voir. La puissance de compréhension dans ce monde d'aujourd'hui et la grâce que nous avons d'être chrétiens. Alors, nous avons une autre joie, je finis rapidement, je ne sais pas combien de temps il me reste. Donc j'ai parlé de la vraie joie, la joie de la connaissance, Il y a la joie mystique. Ah, ça, surtout dans une communauté comme les Béatitudes, mais ici à Lourdes, ici, dans toutes les communautés nouvelles, c'est une grâce qu'on a vraiment reçue au XXe siècle. Je ne sais pas si avant elle y était, moi je n'y étais pas là, mais au XXe et XXIe siècle, cette grâce d'éprouver dans notre chair parfois des moments de joie mystique, qui transcende nos faiblesses, nos tristesses du moment. Quelque chose où tu te sens, je me rappelle une fois, on priait pour une fille qui était mais dans une tristesse terrible avec des frères et sœurs, dans mon groupe de prière, et on priait pour cette fille. Elle avait une tristesse, mais qui était profonde, bon, pour des raisons psychologiques, etc. Puis à un moment donné, il y a une parole de connaissance sur la joie. Et cette fille a été envahie d'une joie. Elle-même, elle disait après, mais je ne comprends pas ma joie. Je ne sais pas d'où elle vient, c'est pas une joie. J'ai pas réfléchi, j'ai pas décidé d'être dans la joie. C'est le don de l'Esprit Saint, c'est un des fruits de l'Esprit Saint. Cette joie mystique. Là aussi, c'est la grâce d'être chrétien. C'est-à-dire, à un moment donné, des personnes, je me rappelle cette fille aussi qui avait subi des violences et même des viols tout court dans son enfance et qui était, mais habitée par un démon de tristesse et même de mort et de suicide. Et, je pense que c'est le cas jusqu'à aujourd'hui. Naturellement, une âme brisée, en plus avec l'injustice que subissent parfois les victimes, on ne reconnaît pas leur statut de victime dans le cadre familial en particulier. Et moi, c'est quelqu'un que j'emmenais en mission avec moi. Et cette fille, vous la lâchez dans un groupe de lycéens qui n'en ont rien à faire de Jésus, de la foi et tout, qui ne pensent qu'à autre chose. Vous revenez une demi-heure après, vous avez tous les jeunes qui sont comme ça, en train d'écouter, en train de dire, mais comment dit le chapelet, etc. Parce que la fille, elle avait une joie en elle, qui était, mais surnaturelle. Et là aussi, la grâce d'être chrétien aujourd'hui, c'est de pouvoir, d'avoir des lieux comme cette session, comme d'autres endroits, des groupes de prière, etc., où on peut, ou des moments de prière, même tout seul chez soi, dans sa chambre la plus secrète, comme dit Jésus, où on peut expérimenter une joie, la joie des élus, la joie des sauvés, de faire l'expérience de la grâce. La grâce d'être chrétien, c'est aussi une chose que j'aime beaucoup dans notre Église, frères et sœurs. Ce qu'on appelle la joie de l'eutrapélie. Je ne sais pas si vous connaissez ce que l'eutrapélie. C'est une joie qui a disparu dans le monde, enfin qui disparaît. Aujourd'hui, pour rendre heureux un enfant, vous êtes obligé de lui acheter à peu près 15 ou 20 cadeaux à Noël. Et encore des cadeaux, il faut mettre le prix, quoi, hein, avec de la technologie, etc. Le camion de pompier, il doit faire pimpompe, il doit diriger tout seul, il doit faire, etc. C'est plus la petite planche avec trois roues qui avance, hein, c'est fini, ça. Quoi, c'est voilà. Mes neveux et nièces, etc., ils reçoivent 20 cadeaux. Moi, je me rappelle une fois, mes parents, ils m'avaient offert à Noël un pistolet avec des fléchettes, qui fait, poup, les fléchettes qui se collent, là. Ben, jusqu'à aujourd'hui, j'ai jamais oublié ce cadeau. Moi, je l'ai trouvé absolument génial. C'était formidable. Alors que moi, j'attendais ce Noël-là, j'attendais un beau vélo cross. Mais bon, ils m'ont offert ce pistolet. Bon, ben, pourquoi pas? L'eutrapélie, c'est le fait de savoir se réjouir de choses simples. Une petite plaisanterie, une fleur. Quand vous allez chez les moines bénédictins, le jour de la fête de moines, on lui met une fleur à sa place à table. C'est tout simple. Je sais pas si notamment dans la vie religieuse, ou dans la vie commune, mais normalement toutes les familles chrétiennes, tous les chrétiens devraient vivre ça. Ces moments où des petits riens nous apportent un grand bonheur. On n'a pas besoin du camion de pompier qui fait pimpompe, qui fait machin, qui monte tout seul dans l'arbre, qui redescend et qui dit bienvenue, etc. Avec plein d'objets électroniques, ouais. Le monde, c'est compliqué, sa joie. Et du coup, il n'arrive plus à trouver la joie simple. Passer un bon moment, je m'appelle, avec des scouts, vous montez au sommet d'une montagne. Bon, ben, moi surtout, Et vous arrivez au sommet, et là, vous avez un scout qui est déjà arrivé depuis une demi-heure, qui est en train de découper des fines lamelles de concombre. En fait, moi, du concombre, bon. Donc, hop, il vous mélange ça avec une petite huile d'olive, avec une petite moutarde, etc. Et vous êtes au sommet de votre montagne, et vous mangez votre salade de concombre à la moutarde, et vous dites, mais finalement, je suis le roi du monde. Et ça, dans l'Église, nous savons vivre ces moments-là. Ça, c'est un trésor, une grâce d'être chrétien. De rendre grâce pour les petites choses. C'est ce que Mère Teresa vivait avec ses pauvres. C'est, vous voyez, c'est la joie des pauvres. C'est la joie que personne ne peut nous enlever. Oui, parce qu'elle ne dépend pas de moyens extraordinaires, où il faut déployer, comme dans des émissions de télé, des paillettes, etc. Ou dire, ça, c'est de la joie. Mais non, c'est pas de la joie. Avec des artifices, avec des pilules blanches, etc. Pour trouver la joie. Alors que nous, voilà, on passe des moments. Et savoir fabriquer cette joie dans les petites choses, hein, ou dans des moments simples. Moi, jamais je n'ai eu autant de joie, frères et sœurs, en allant... Je ne sais pas si vous faites ça toujours, j'espère que vous le faites. Aller danser dans Israël, samedi soir, dans une communauté. Mais on sort de là, mais pff, on n'a plus besoin. Non, moi, je me trompais tout le temps. Mais c'est pas grave, c'est encore... Voilà. Et c'est ça, en fait, la grâce d'être chrétien. Avoir ces petits moments-là, c'est ce que les familles chrétiennes n'arrivent plus à faire. Parce qu'on s'est laissé envahir par le monde. On a remplacé l'église au milieu du village par un commerce. Évidemment. Mais les chrétiens, la grâce d'être chrétien, c'est de savoir que le commerce, il est au centre du village. Je finirai par une dernière joie. C'est la joie dont j'ai un petit peu déjà parlé, qui est cette grâce-là, cette grâce d'être chrétien. Mais j'en ai parlé à travers le 11 septembre tout à l'heure, je reviens là-dessus. C'est parfois une joie que l'on éprouve devant les moments les plus ténébreux, voyez, les moments les plus ténébreux de l'existence ou du monde. C'est peut-être la joie que j'aurai, j'espère que non, mais que j'aurai jeudi soir, ce 15 juillet, où dans ce pays, le Mordor, hein, les ténèbres vont avancer. Le Mordor, c'est dans Le Seigneur des Anneaux, vous savez, ce roman de Tolkien où il y a ce pays des ténèbres et les ténèbres avancent. Et la sensation qu'on ne peut pas arrêter les ténèbres, parfois dans notre propre vie, parfois lorsque nous sommes prisonniers dans un péché où on voit notre fils, notre fille, nos enfants, nos petits-enfants qui ne sont pas baptisés, on voit descendre des réalités dans l'Église, plutôt entrer en décadence, ou en tout cas, on a une sorte de tristesse qui peut nous envahir, une tristesse de ce monde. Et là, le Seigneur donne une joie eschatologique. Et la joie de se tourner vers les fins dernières, vers l'éternité. Et ça, c'est la vraie joie des chrétiens. On est encore au dimanche de Pâques, là. On est à nouveau au dimanche de Pâques. En disant, mais qu'est-ce que tu attends? Qu'est-ce que tu attends vraiment? Tu attends que le père Martin Prévert soit président de l'Assemblée nationale? C'est ça qui va te rendre heureux? Oui, ça me rendrait heureux, moi, je pense. Mais ce n'est pas cette joie-là. Ce que j'attends, c'est que le Christ règne. Que le Christ soit le roi de ma vie, déjà, le roi de ma communauté, de mes frères et sœurs, de ma famille, de mes proches, de mes amis. Que la nouvelle Jérusalem descende du ciel. Et vous savez, face au mystère, à la croissance du mystère d'iniquité, du mystère du mal qui montre, la grâce d'être chrétien, il n'y a pas que des mauvaises choses dans le monde d'aujourd'hui, justement. Il y a aussi de belles choses. La grâce d'être chrétien, c'est d'avoir grâce à cette lumière qui vient, cette lumière surnaturelle qui vient du Christ ressuscité, qui vient du Christ qui reviendra, ce qu'on chante à l'ananèse, à la messe. Vous voyez, la puissance de l'Eucharistie, j'ai pas eu le temps de développer pendant ce temps d'enseignement, mais l'Eucharistie, c'est le lieu même de l'espérance, si on comprend bien ce que nous sommes en train de faire. L'Eucharistie, c'est la manif de la joie au cœur d'un monde en tristesse, c'est la manif de Dieu lui-même, l'épiphanie de Dieu dans un monde qui est tourné vers sa propre Trinité et vers ses idoles, qui n'apporte que de la tristesse. J'aurais aimé que les idoles de ce monde apportent de la joie au monde. J'aurais tellement aimé que nos jeunes soient heureux. J'aurais tellement heureux, mais que nos familles, que la façon de pratiquer la sexualité aujourd'hui, ou le couple, etc., que la télé, que les fêtes de ce monde apportent de la joie, que Dubaï soit le lieu de la joie et de la nouvelle vie. Mais c'est pas le cas. Je le regrette d'une certaine façon, parce que on n'aime pas, Dieu lui-même n'aime pas voir ses enfants souffrir. Et la grâce d'être chrétien, c'est la grâce, oui, d'être à cet abribus, d'être aussi dans les ténèbres et dans le froid à 3 heures du matin, comme les autres, mais de savoir que le bus va arriver. Et cette joie-là donne cette joie future donne une joie présente. Non seulement elle est un témoignage pour ceux qui ne savent pas, mais elle est une joie présente, elle nous fait vivre, elle nous fait avancer, elle nous relève la tête, elle nous bénit. Notre secours est dans le nom du Seigneur qui a fait le ciel et la terre. Le dernier mot qui t'a écrit ici, c'est la joie de la fille de Sion. La fille de Sion, c'est cette pauvrette qui est dans un quartier. Elle n'est pas dans les murs, elle n'est pas dans les palais de Jérusalem. Elle est dans un quartier à l'extérieur. Et tout peut lui tomber dessus. Les armées, les rebelles, les ennemis, tout. Mais quand la joie de la fille de Sion manifeste, elle manifeste à tout Jérusalem, à tout le pays, si elle, elle est dans la joie, et c'est le cas de Marie, bien sûr, c'est Marie. Réjouis-toi, fille de Sion, réjouis-toi, Marie. Et là aussi, c'est pour ça que nous avons bien de la chance d'être les fils de Marie.

La grâce d'être chrétien aujourd'hui, c'était le thème de l'enseignement proposé par Mgr David Macaire. Enseignement enregistré lors des sessions proposées par la communauté des Béatitudes cet été à Lourdes.

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0: Gloire au Père et au Fils et au Saint-Esprit pour les siècles des siècles.
1: Auditeurs de Radio Espérance, bonjour. Nous venons prier notre Seigneur depuis l'oratoire de la radio à Saint-Étienne, où nous adorons le Saint-Sacrement. Nous voulons implorer la miséricorde divine pour le monde entier et tout particulièrement pour l'Église de Jésus-Christ. Nous nous offrons entièrement à toi, Seigneur, pour le pape Léon XIV et tout le clergé, mais aussi pour chaque baptisé. Viens, Seigneur, faire descendre ton torrent de grâce sur les âmes de tes enfants baptisés. Embrase-les des dons du Saint-Esprit pour que chacun devienne des apôtres de feu, à l'image de tes apôtres lors de la première Pentecôte, pour annoncer au monde la vérité de ton amour et de ta miséricorde. Nous nous tournons d'abord vers Marie, que Jésus nous a donnée pour mère sur la croix. Marie, nous te consacrons l'Église de ton Fils Jésus-Christ. Prends ses ministres et chacun de tes enfants baptisés dans ton cœur de mère pour les déposer dans le cœur transpercé de Jésus. Et nous faisons la consécration de Saint-Louis-Marie Grignon de Montfort. Moi, pécheur infidèle, je renouvelle et ratifie aujourd'hui entre vos mains, Mère Immaculée, les vœux de mon baptême. Je renonce pour toujours à Satan et à ses œuvres, et je me donne tout entier à Jésus-Christ, la sagesse incarnée, pour porter ma croix à sa suite tous les jours de ma vie, et afin que je lui sois de plus en plus fidèle que je n'ai été jusqu'ici. Alors je vous choisis aujourd'hui, ô Marie, en présence de toute la cour céleste, pour ma mère et ma reine. Je vous livre et consacre en toute soumission et amour mon corps et mon âme, mes biens intérieurs et extérieurs, et la valeur même de mes bonnes actions, passées, présentes et futures, vous laissant un entier et plein droit de disposer de moi et de tout ce qui m'appartient, sans exception, selon votre bon plaisir, à la plus grande gloire de Dieu, dans le temps et l'éternité. Avec Marie, implorons ardemment l'Esprit Saint. Viens, Esprit Saint, en nos cœurs, et envoie du haut du ciel un rayon de ta lumière.
2: Viens en nous, Père des pauvres, viens dispensateur des dons, viens lumière de nos cœurs.
1: Consolateur souverain, hôte très doux de nos âmes, adoucissante fraîcheur.
2: Dans le labeur, le repos, dans la fièvre, la fraîcheur, dans les pleurs, le réconfort.
1: Ô lumière bienheureuse, viens remplir jusqu'à l'intime le cœur de tous tes fidèles.
2: Sans ta puissance divine, il n'est rien en aucun homme, rien qui ne soit perverti.
1: Lave ce qui est souillé, baigne ce qui est aride, guéris ce qui est blessé.
2: Assouplis ce qui est raide, réchauffe ce qui est froid, rend droit ce qui est faussé.
1: À tous ceux qui ont la foi et qui, en toi, se confient, donne tes sept dons sacrés.
2: Donne mérite et vertu, donne le salut final, donne la joie éternelle. Amen.

0: Je vous salue, Marie, pleine de grâce. Le Seigneur est avec vous. Vous êtes bénie entre toutes les femmes, et Jésus, le fruit de vos entrailles, est béni.
1: Sainte Marie, Mère de Dieu, priez pour nous, pauvres pécheurs, maintenant et à l'heure de notre mort. Amen.
0: Je vous salue, Marie, pleine de grâce. Le Seigneur est avec vous. Vous êtes bénie entre toutes les femmes, et Jésus, le fruit de vos entrailles, est béni.
1: Sainte Marie, Mère de Dieu, priez pour nous, pauvres pécheurs, maintenant et à l'heure de notre mort. Amen.
0: Je vous salue, Marie, pleine de grâce. Le Seigneur est avec vous. Vous êtes bénie entre toutes les femmes, et Jésus, le fruit de vos entrailles, est béni.
1: Sainte Marie, Mère de Dieu, priez pour nous, pauvres pécheurs, maintenant et à l'heure de notre mort. Amen.

0: Et avec toi, Marie, prions la belle prière de Saint Jean-Paul II. Dieu, Père miséricordieux, qui a révélé ton amour dans ton Fils Jésus-Christ et l'a répandu sur nous dans l'Esprit Saint Consolateur, nous te confions aujourd'hui le destin du monde et de chaque homme. Penche-toi sur nos péchés, guéris notre faiblesse, vainc tout mal. Fais que tous les habitants de la terre fassent l'expérience de ta miséricorde, afin qu'en toi, Dieu, un et trine, ils trouvent toujours la source de l'espérance. Père éternel, par la douloureuse passion et la résurrection de ton Fils, accorde-nous ta miséricorde, ainsi qu'au monde entier. Amen. Au nom du Père et du Fils et du Saint-Esprit.
1: Amen.
0: Notre Père, qui es aux cieux, que ton nom soit sanctifié, que ton règne vienne, que ta volonté soit faite sur la terre comme au ciel.
1: Donne-nous aujourd'hui notre pain de ce jour. Pardonne-nous nos offenses, comme nous pardonnons aussi à ceux qui nous ont offensés. Et ne nous laisse pas entrer en tentation, mais délivre-nous du mal. Amen.
0: Je vous salue, Marie, pleine de grâce, le Seigneur est avec vous. Vous êtes bénie entre toutes les femmes, et Jésus, le fruit de vos entrailles, est béni.
1: Sainte Marie, Mère de Dieu, priez pour nous, pauvres pécheurs, maintenant et à l'heure de notre mort. Amen.
0: Je crois en Dieu, le Père Tout-Puissant, Créateur du ciel et de la terre, et en Jésus-Christ, son Fils unique, notre Seigneur, qui a été conçu du Saint-Esprit, est né de la Vierge Marie, a souffert sous Ponce Pilate, a été crucifié, est mort et a été enseveli, est descendu aux enfers. Le troisième jour est ressuscité des morts, est monté aux cieux, est assis à la droite de Dieu, le Père Tout-Puissant, d'où il viendra juger les vivants et les morts.
1: Je crois en l'Esprit Saint, à la Sainte Église catholique, à la communion des saints, à la rémission des péchés, à la résurrection de la chair, à la vie éternelle. Amen.
0: Simon, Simon, voici que Satan vous a réclamé pour vous passer au crible comme le blé. Mais j'ai prié pour toi, afin que ta foi ne défaille pas. Père éternel, je t'offre le corps et le sang, l'âme et la divinité de ton Fils bien-aimé, notre Seigneur Jésus-Christ.
1: En réparation de nos péchés et de ceux du monde entier.
0: Par sa douloureuse passion.
1: Sois miséricordieux pour nous et pour le monde entier.
0: Par sa douloureuse passion.
1: Sois miséricordieux pour nous et pour le monde entier.
0: Par sa douloureuse passion.
1: Sois miséricordieux pour nous et pour le monde entier.
0: Par sa douloureuse passion.
1: Sois miséricordieux pour nous et pour le monde entier.
0: Par sa douloureuse passion.
1: Sois miséricordieux pour nous et pour le monde entier.
0: Par sa douloureuse passion.
1: Sois miséricordieux pour nous et pour le monde entier.
0: Par sa douloureuse passion.
1: Sois miséricordieux pour nous et pour le monde entier.
0: Par sa douloureuse passion.
1: Sois miséricordieux pour nous et pour le monde entier.
0: Par sa douloureuse passion.
1: Sois miséricordieux pour nous et pour le monde entier.
0: Par sa douloureuse passion.
1: Sois miséricordieux pour nous et pour le monde entier.
0: Alors le grand prêtre déchira ses vêtements en disant « Il a blasphémé. Pourquoi nous faut-il encore des témoins ?» Père éternel, je t'offre le corps et le sang, l'âme et la divinité de ton Fils bien-aimé, notre Seigneur Jésus-Christ.
1: En réparation de nos péchés et de ceux du monde entier.
0: Par sa douloureuse passion.
1: Sois miséricordieux pour nous et pour le monde entier.
0: Par sa douloureuse passion.
1: Sois miséricordieux pour nous et pour le monde entier.

0: par sa douloureuse passion.
1: Sois miséricordieux pour nous et pour le monde entier.
0: Par sa douloureuse passion.
1: Sois miséricordieux pour nous et pour le monde entier.
0: Par sa douloureuse passion.
1: Sois miséricordieux pour nous et pour le monde entier.
0: Par sa douloureuse passion.
1: Sois miséricordieux pour nous et pour le monde entier.
0: Par sa douloureuse passion.
1: Sois miséricordieux pour nous et pour le monde entier.
0: Par sa douloureuse passion.
1: Sois miséricordieux pour nous et pour le monde entier.
0: Par sa douloureuse passion.
1: Sois miséricordieux pour nous et pour le monde entier.
0: Or, à chaque fête, Pilate avait coutume de relâcher un prisonnier, celui que la foule demandait. Il y avait alors un prisonnier bien connu, nommé Barabbas. Père éternel, je t'offre le corps et le sang, l'âme et la divinité de ton Fils bien-aimé, notre Seigneur Jésus-Christ.
1: En réparation de nos péchés et de ceux du monde entier.
0: Par sa douloureuse passion.
1: Sois miséricordieux pour nous et pour le monde entier.
0: Par sa douloureuse passion.
1: Sois miséricordieux pour nous et pour le monde entier.
0: Par sa douloureuse passion.
1: Sois miséricordieux pour nous et pour le monde entier.
0: Par sa douloureuse passion.
1: Sois miséricordieux pour nous et pour le monde entier.
0: Par sa douloureuse passion.
1: Sois miséricordieux pour nous et pour le monde entier.
0: Par sa douloureuse passion.
1: Sois miséricordieux pour nous et pour le monde entier.
0: Par sa douloureuse passion.
1: Sois miséricordieux pour nous et pour le monde entier.
0: Par sa douloureuse passion.
1: Sois miséricordieux pour nous et pour le monde entier.
0: Par sa douloureuse passion.
1: Sois miséricordieux pour nous et pour le monde entier.
0: Par sa douloureuse passion.
1: Sois miséricordieux pour nous et pour le monde entier.
0: Le peuple en grande foule le suivait, ainsi que des femmes qui se frappaient la poitrine et se lamentaient sur Jésus. Père éternel, je t'offre le corps et le sang, l'âme et la divinité de ton Fils bien-aimé, notre Seigneur Jésus-Christ.
1: En réparation de nos péchés et de ceux du monde entier.
0: Par sa douloureuse passion.
1: Sois miséricordieux pour nous et pour le monde entier.
0: Par sa douloureuse passion.
1: Sois miséricordieux pour nous et pour le monde entier.
0: Par sa douloureuse passion.
1: Sois miséricordieux pour nous et pour le monde entier.
0: Par sa douloureuse passion.
1: Sois miséricordieux pour nous et pour le monde entier.
0: Par sa douloureuse passion.
1: Sois miséricordieux pour nous et pour le monde entier.
0: Par sa douloureuse passion.
1: Sois miséricordieux pour nous et pour le monde entier.
0: Par sa douloureuse passion.
1: Sois miséricordieux pour nous et pour le monde entier.
0: Par sa douloureuse passion.
1: Sois miséricordieux pour nous et pour le monde entier.
0: Par sa douloureuse passion.
1: Sois miséricordieux pour nous et pour le monde entier.
0: Par sa douloureuse passion.
1: Sois miséricordieux pour nous et pour le monde entier.
0: Vers la neuvième heure, Jésus cria d'une voix forte, « Eli, Eli, lema sabachthani », ce qui veut dire « mon Dieu, pourquoi m'as-tu abandonné ?» Père éternel, je t'offre le corps et le sang, l'âme et la divinité de ton Fils bien-aimé, notre Seigneur Jésus-Christ.
1: En réparation de nos péchés et de ceux du monde entier.
0: Par sa douloureuse passion.
1: Sois miséricordieux pour nous et pour le monde entier.
0: Par sa douloureuse passion.
1: Sois miséricordieux pour nous et pour le monde entier.
0: Par sa douloureuse passion.
1: Sois miséricordieux pour nous et pour le monde entier.
0: Par sa douloureuse passion.
1: Sois miséricordieux pour nous et pour le monde entier.
0: Par sa douloureuse passion.
1: Sois miséricordieux pour nous et pour le monde entier.
0: Par sa douloureuse passion.
1: Sois miséricordieux pour nous et pour le monde entier.
0: Par sa douloureuse passion.
1: Sois miséricordieux pour nous et pour le monde entier.
0: Par sa douloureuse passion.
1: Sois miséricordieux pour nous et pour le monde entier.
0: Par sa douloureuse passion.
1: Sois miséricordieux pour nous et pour le monde entier.
0: Par sa douloureuse passion.
1: Sois miséricordieux pour nous et pour le monde entier.
0: Dieu saint, Dieu fort, Dieu éternel.
1: Prends pitié de nous et du monde entier.
0: Dieu saint, Dieu fort, Dieu éternel.
1: Prends pitié de nous et du monde entier.
0: Dieu saint, Dieu fort, Dieu éternel.
1: Prends pitié de nous et du monde entier.

Amen, Seigneur. Le Seigneur est mon berger. Je ne manquerai de rien. En toi, Seigneur, nous sommes tous assurés, rassurés aussi. Nous voulons te bénir, te louer, t'adorer, au nom de tous et pour tous, pour ce temps de prière, d'intercession. Nous voulons te remercier, de venir au plus profond de notre cœur, là où personne ne peut entendre ce que nous disons. Te remercions de venir au plus intime de notre vie, toucher notre âme, la caresser, la bénir, l'aimer, nous aimer, nous envelopper chacun de ton amour infini, puissant, de ton amour créateur. Ô Dieu, Abba Père, notre Abba, mon Dieu, je t'aime, je te loue, je te bénis, je te remercie pour le don de la vie, au nom de tous et pour tous. Et oui, nous sommes dans cette journée, journée de prière, journée mondiale, oui, de prière, pour la sauvegarde de la création. Nous unissons notre respiration, nos regards, tous nos actes de cette journée. Nous les rassemblons et nous te les offrons, au nom de tous et pour tous, dans la divine volonté. Là, Seigneur, depuis l'oratoire, nous pouvons te contempler, mon Jésus. Nous pouvons t'adorer. Et à côté du tabernacle, il y a le tableau de Jésus Miséricorde. Encore à côté du petit tableau, il y a la croix. La croix qui nous rappelle tous les jours de notre vie que nous sommes chrétiens. Que nous avons été rachetés par ton précieux sang. Et derrière la croix, dans ce petit oratoire, où la fenêtre est ouverte, en cette belle journée, il y a les feuilles d'un rosier qui délicatement sont que nous pouvons contempler aussi, parce que à travers elle, nous te contemplons, Seigneur, Dieu de l'univers, Créateur de toutes choses, tout te revient. Béni sois-tu pour les rayons de soleil qui passent à travers les arbres et qui nous permettent de voir les différentes tonalités de vert sur les petites feuilles. Merci Seigneur de nous enchanter à chaque moment. Merci Seigneur, mon Dieu, Père de l'univers, Abba, de te révéler à chaque instant, à chacun de nous. Et nous allons prier, nous voulons te rendre grâce avec la prière que le pape François avait donné lors de son encyclique « Loué sois-tu ». Dieu Tout-Puissant, qui est présent dans tout l'univers et dans la plus petite de tes créatures, toi qui entoures de ta tendresse tout ce qui existe, répands sur nous la force de ton amour pour que nous protégions la vie et la beauté. Inonde-nous de ta paix pour que nous vivions comme frères et sœurs, sans causer de dommages à personne. Ô Dieu des pauvres, aide-nous à secourir les abandonnés et les oubliés de cette terre qui valent tant à tes yeux. Guéris nos vies, pour que nous soyons des protecteurs du monde et non des prédateurs, pour que nous semions la beauté
et non la pollution ni la destruction. Touche les cœurs de ceux qui cherchent seulement des profits aux dépens de la terre et des pauvres. Apprends-nous à découvrir la valeur de chaque chose, à contempler, émerveiller, à reconnaître que nous sommes profondément unis à toutes les créatures sur notre chemin vers ta lumière infinie. Merci parce que tu es avec nous tous les jours. Soutiens-nous, nous t'en prions, dans notre lutte pour la justice, l'amour et la paix. Amen.

Oui, Jésus. Jésus, je te contemple et je te vois t'émerveiller devant les lys des champs et les oiseaux du ciel, devant l'herbe qui pousse et la patience du paysan. Apprends-moi à voir dans la création le signe de l'amour de Dieu et à me réjouir pour chacun de ses dons. Je te contemple alors que tu regardes les humbles et les pauvres, que tu admires le centurion romain et la femme syrophénicienne, que tu donnes en exemple la petite veuve qui donne tout ce qu'elle a pour vivre. Garde-moi attentive aux frères et sœurs que je côtoie, à ceux qui habitent à l'autre bout du monde, à leurs besoins et à ceux des générations qui nous suivront sur cette terre. Je te contemple, toi, le semeur généreux. Tu sèmes à profusion, partout, toujours, sans te lasser. Quand mes mains se ferment pour garder mes acquis, apprends-moi à te regarder pour devenir généreux comme toi. Tu es aussi comme cet homme qui a jeté du grain en terre, confiant que la nuit et le jour, la semence germe et grandit. Si souvent je vis dans la hâte et l'inquiétude, dans l'attente du rendement, apprends-moi à te chercher, à te regarder, toi, seul, confiant que mon Père du ciel me donnera tout ce dont j'ai besoin par surcroît. Si souvent, Seigneur, nous essayons de moissonner là où nous n'avons pas semé, de ramasser là où nous n'avons pas répandu, nous presserons nos frères et sœurs pauvres en voulant accumuler. Apprends-nous à ne pas désirer plus que ce dont nous avons besoin. Moniale dominicaine. Amen.

Du psaume 8. Quand je vois ton ciel, œuvre de tes doigts, la lune et les étoiles que tu as fixées, qu'est-ce que le mortel, qu'est-ce que l'homme? Et toi, tu t'en souviens, qu'est-ce que le fils d'homme? Et tu veilles sur lui.

0: monde.
1: Oui, qu'il est grand. Qu'il est grand ton nom, Seigneur. Abba, Père. Ton nom par toute la terre. Que nous puissions toujours, toujours te louer, te bénir, t'adorer au nom de tous et pour tous. Et nous te rendons grâce, Seigneur, pour tout ce que tu fais en nos vies, oui. Nous te rendons grâce aussi en ce jour et encore pour la venue du pape Léon XIV au mois de septembre en France. Prions ensemble cette belle prière qui nous a été donnée pour la venue du pape Léon XIV. Seigneur, notre Dieu, toi qui ne cesses de semer en nos cœurs, tu sèmes encore, Seigneur, en nos cœurs, c'est beau. Toi qui ne cesses de semer en nos cœurs le désir de vivre dans la justice et la paix, nous te rendons grâce pour la visite en France et à l'UNESCO de notre Saint-Père, le pape Léon XIV. Bénis son voyage apostolique, prépare nos cœurs à l'accueillir avec joie. Donne-nous de recevoir ses paroles avec confiance. Apprends-nous à servir la magnifique humanité que tu as créée. Fortifie notre foi, affermis notre espérance, stimule notre charité. Par l'intercession de Notre-Dame et de tous les saints de France, fais de nous des artisans d'unité pour que le monde ait la vie. Que le voyage apostolique du pape Léon XIV porte des fruits abondants et heureux pour l'Église, notre pays et le monde. Toi, l'auteur de la vie, pour les siècles des siècles. Amen. Chers amis auditeurs, nous nous retrouverons demain pour un nouveau temps d'intercession. D'ici là, que le Seigneur vous bénisse et vous garde, lui qui est maître de tout.

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Nous lirons aujourd'hui dans l'Évangile selon Saint Luc, le chapitre 16.

0: Il disait encore à ses disciples:
1: Il était un homme riche qui avait un intendant, et celui-ci lui fut dénoncé comme dilapidant ses biens. Il le fit appeler et lui dit: Qu'est-ce que j'entends dire de toi? Rends compte de ta gestion, car tu ne peux plus gérer mes biens désormais. L'intendant se dit en lui-même: Que vais-je faire, puisque mon maître me retire la gérance? Piocher? Je n'en ai pas la force. Mendier? J'aurai honte. Ah, je sais ce que je veux faire. Pour qu'une fois relevé de ma gérance, il y en ait qui m'accueillent chez eux. Et faisant venir un à un les débiteurs de son maître, il dit au premier: Combien dois-tu à mon maître? 100 barils d'huile, lui dit-il. Il lui dit: Prends ton billet, assieds-toi et écris vite 50. Puis il dit à un autre: Et toi, combien dois-tu? 100 mesures de blé, dit-il. Il lui dit: Prends ton billet et écris 80. Et le maître loua cet intendant malhonnête d'avoir agi de façon avisée. Car les fils de ce monde-ci sont plus avisés envers leurs propres congénères que les fils de la lumière.

Eh bien, moi, je vous dis, faites-vous des amis avec le malhonnête argent, afin qu'au jour où il viendra à manquer, ceci vous accueille dans les tentes éternelles. Qui est fidèle en très peu de choses est fidèle aussi en beaucoup, et qui est malhonnête en très peu est malhonnête aussi en beaucoup. Si donc vous ne vous êtes pas montré fidèle pour le malhonnête argent, qui vous confiera le vrai bien? Et si vous ne vous êtes pas montré fidèle pour le bien étranger, qui vous donnera le vôtre? Nul serviteur ne peut servir deux maîtres. Ou il haïra l'un et aimera l'autre, ou il s'attachera à l'un et méprisera l'autre. Vous ne pouvez servir Dieu et l'argent.

0: Les pharisiens qui sont amis de l'argent entendaient tout cela et ils se moquaient de lui. Il leur dit,
1: « Vous êtes, vous, ceux qui se donnent pour justes devant les hommes, mais Dieu connaît vos cœurs, car ce qui est élevé pour les hommes est objet de dégoût devant Dieu. » Jusqu'à Jean, ce furent la loi et les prophètes. Depuis lors, le royaume de Dieu est annoncé, et tous s'efforcent d'y entrer par violence. Il est plus facile que le ciel et la terre passent que ne tombe un seul menu trait de la loi. Tout homme qui répudie sa femme et en épouse une autre commet un adultère, et celui qui épouse une femme répudiée par son mari commet un adultère.

Il y avait un homme riche qui se revêtait de pourpre et de lin fin et qui faisait chaque jour brillante chair. Et un pauvre nommé Lazare gisait près de son portail tout couvert d'ulcères. Il aurait bien voulu se rassasier de ce qui tombait de la table du riche. Bien plus, les chiens eux-mêmes venaient lécher ses ulcères. Or il advint que le pauvre mourut et fut emporté par les anges dans le sein d'Abraham. Le riche aussi mourut et on l'ensevelit. Dans l'Hadès, en proie à des tortures, il lève les yeux et voit de loin Abraham et Lazare en son sein. Alors il s'écria « Père Abraham, aie pitié de moi » et envoie Lazare tremper dans l'eau le bout de son doigt pour me rafraîchir la langue, car je suis tourmenté dans cette flamme. Mais Abraham dit « Mon enfant, souviens-toi que tu as reçu tes biens pendant ta vie, et Lazare pareillement ces mots. Maintenant, ici, il est consolé, et toi, tu es tourmenté. Ce n'est pas tout. Entre nous et vous, un grand abîme a été fixé, afin que ceux qui voudraient passer d'ici chez vous ne le puissent, et qu'on ne traverse pas non plus de là-bas chez nous. » Il dit alors, « Je te prie donc, Père, d'envoyer Lazare dans la maison de mon père, car j'ai 5 frères, qu'il leur porte son témoignage, de peur qu'ils ne viennent eux aussi dans ce lieu de la torture. » Et Abraham de dire, « Ils ont Moïse et les prophètes, qu'ils les écoutent. » « Non, père Abraham, dit-il, mais si quelqu'un de chez les morts va les trouver, ils se repentiront. » Mais il lui dit, « Du moment qu'ils n'écoutent pas Moïse et les prophètes, même si quelqu'un ressuscite d'entre les morts, ils ne seront pas convaincus. »

qui est fidèle en très peu de choses et fidèle aussi en beaucoup, et qui est malhonnête en très peu et malhonnête aussi en beaucoup. Si donc vous ne vous êtes pas montré fidèle pour le malhonnête argent, qui vous confiera le vrai bien ?

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Quoi ? Tu regardes la paille dans l'œil de ton frère et la poutre qui est dans ton œil, tu ne la remarques pas ? Matthieu 7, 3.

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0: Personne, après avoir allumé une lampe, ne la couvre d'un vase ou ne la met sous le lit. On la met sur le lampadaire pour que ceux qui entrent voient la lumière. Luc 8, 16.
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2: Konbanwa, gozaimasu, ogenki desu ka? Bon, comment est-ce que vous allez, vous qui m'écoutez depuis la France? Ici au Japon, il fait chaud et humide. C'est la première fois que je subis les affres de taux d'humidité écrasants, jusqu'à 80% jusque-là. Et même si je suis conscient qu'un taux plus conséquent est possible, celui auquel je suis confronté m'a impacté au point que je dois revoir à la fois mon équipement et ma manière de marcher. Dès lors, le pantalon saute, la djellaba que j'avais emportée également. Le moite ne me pardonnerait pas une telle tenue. C'est un peu mon problème. Même si je suis itinérant, je souhaite insuffler un style à ma dégaine. Les marques d'aujourd'hui, du type Décathlon, proposent du pratique, mais se posent loin de l'allure des aventures du temps jadis. Il me faut donc arbitrer entre la praticité et le goût pour ce qui, à mes yeux, incarne le panache des coureurs des grands vents. Je dois donc trancher et me détacher de ce qui pourrait m'encombrer. Malgré tout, j'arriverai un jour à composer une tenue de route qui collera avec ma recherche personnelle de correspondre au temps qui précéda le Gore-Tex. Pour illustrer ce que je veux dire, j'ai en tête une publication vue sur les réseaux sociaux qui passait en revue plusieurs photos de marins, de pêcheurs, d'aventuriers et d'explorateurs. On les voit fagoter de gros pulls à la laine torse, de vestes type barbour waxées et huilées, de gourkas, de cabans et d'autres toiles protectrices usées et fières. Partant du besoin de revoir mon équipement et ma tenue de marche, certains pourraient penser que je digresse en arrivant sur le vêtement du routard des ornières sauvages. Je crois cependant que l'honneur de l'itinérant est de savoir se présenter aux autres et que ce premier contact passe par la manière de se vêtir. Il ne s'agit pas là d'une coquetterie inutile, mais bien d'incarner quelque chose par l'extérieur pour briser les premières glaces des rencontres fortuites. Surtout quand la langue n'a pas tout le florilège des mots pour communiquer. C'est ce que l'on dégage par le drapé de la dégaine qui peut ouvrir bien des cœurs.

N'importe laquelle, celle des pèlerins au Japon, que l'on croise notamment sur le chemin des 88 temples de l'île de Shikoku. Mon idée est la suivante. Si la rencontre avec des Japonais n'est pas simple, qu'elle bloque malgré les tentatives futures, il me faut donc un genre de facilitant. M'annoncer par l'apparence comme pèlerin en portant des attributs identifiables m'apportera la sympathie des Japonais. Est-ce que cela va fonctionner? Je pense que oui, mais cela ne reste qu'une supputation bien personnelle. Passons maintenant au menu de mon attirail au-delà de mon sac. Trois éléments principaux vont m'accompagner. D'abord le bâton en bois, comportant les tampons du mont Fuji qui furent imprimés à l'aide de fer chauffé à blanc. Haut d'1m50, on le nomme Kongodzue. Ensuite, le Sigegasa, qui est un chapeau conique en paille de bambou. Vu les chaleurs moites, il me protégera bien mieux que la tarte que je porte actuellement. Enfin, le Hakui, qui est la veste blanche qui symbolise la pureté, l'innocence et le renouveau. Il montre également que le pèlerin est prêt à mourir à tout moment, car c'est en cette tenue que les morts étaient habillés avant d'être enterrés. J'attaque donc le chemin des martyrs ce dimanche, après la messe à la cathédrale de Kyoto. Et la semaine prochaine, nous nous retrouverons pour parler des premiers jours sur ce nouveau chemin de pèlerinage. Allez, que Dieu vous garde !

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2: Amis auditeurs de Radio Espérance, il est 18h bientôt passé de 20 minutes. Nous allons prendre la direction de Castel Gandolfo pour vivre une messe célébrée par le pape Léon XIV en cette journée de prière pour la sauvegarde de la création.

Laudetur Jesus Christus, loué soit Jésus-Christ. Bonsoir à tous et à toutes et soyez les bienvenus en direct de Castel Gandolfo, près de Rome, en ce mardi 1er septembre où nous célébrons la journée mondiale de prière pour la sauvegarde de la création. Dans quelques instants, le pape Léon XIV va célébrer la messe depuis ces magnifiques jardins, depuis ce village Laudato Si qu'il a inauguré il y a presque un an. C'était le 5 septembre 2025. Laudato Si, ce village voulu par le pape François. Et en ce 1er septembre, l'Église, avec d'autres églises, évidemment, célèbre cette journée mondiale de prière pour la création qui ouvre le temps de la création. Un salut à tous nos auditeurs et téléspectateurs qui nous suivaient en direct sur Vatican News, Vatican Media, ceux de WTN TV France, ceux de Sel et Lumière TV, ceux de KTO Radio en France. Salut également chaleureux à tous les auditeurs de Radio Espérance et aux téléspectateurs du Jour du Seigneur TV. Olivier Bonnel pour vous accompagner ce soir en direct de ces jardins des villas pontificales, donc à Castel Gandolfo, où une magnifique lumière baigne les lieux. Il fait un petit peu moins chaud que ces derniers jours, de ces dernières semaines caniculaires à Rome. Et nous allons donc suivre cette messe présidée par le Saint-Père, le pape qui, vous le voyez aux images, fait son arrivée dans ses jardins. Il salue les concélébrants, les prêtres et les diacres qui vont participer à cette célébration eucharistique. Cette journée de prière pour la sauvegarde de la création ouvre, comme je vous le disais, le temps de la création qui s'achèvera le 4 octobre prochain, le 4 octobre qui marquera le 800e anniversaire cette année de la mort de Saint François d'Assise, le Poverello. Et ces semaines qui s'ouvrent à partir d'aujourd'hui sont une invitation à tous à un temps de réflexion, de prière justement pour cette création malmenée, cette œuvre de Dieu malmenée. On le voit, on parle beaucoup évidemment de crise climatique, de crise écologique qui n'épargne aucune contrée de la planète. Nombre d'entre nous l'avons vécu, le vivons, continuons à la vivre et donc l'Église, comme depuis quelques années, dans la dynamique de l'encyclique du pape François, l'Église invite à renouveler notre regard sur la planète, notre regard sur la création, à contempler l'œuvre de Dieu et à s'engager surtout pour que cette création soit respectée, pour que les créatures qui y vivent puissent être renouvelées dans leurs liens les unes avec les autres dans cette œuvre de Dieu. Alors nous entendrons tout à l'heure l'homélie du Saint-Père et puis les lectures que le pape commentera évidemment dans cette homélie, un extrait du livre de la sagesse, puis du psaume 18, et puis un extrait de l'évangile selon saint Matthieu au chapitre 6. Et nous entendrons aussi évidemment les textes du missel et du rite établis justement spécialement pour cette journée mondiale de la création.

dans son message pour la 11e journée mondiale de prière pour la sauvegarde de la création qui a été rendue publique le 20 août dernier. Le pape soulignait que les causes profondes des conflits et de l'exploitation de la création trouvent leur origine dans une crise éthique et culturelle qui se caractérise en particulier par la perte du sens des limites, par le désir de domination, par la recherche du profit immédiat et aussi par l'incapacité à reconnaître la dignité donnée à Dieu, à chaque personne humaine, à chaque créature. Ce message reprend les paroles du prophète Isaïe. De leurs épées forgeront des socs, jamais nation contre nation ne lèvera l'épée, ils n'apprendront plus la guerre, transformant en fait ce qui détruit en une force de vie. Et c'est donc un appel à la conversion que le pape et l'Église lancent à travers ce message et à travers cette journée du 1er septembre. Dans ce message, toujours à l'occasion de cette journée, le pape revient sur la nature perverse des conflits, les blessures de la guerre et la dégradation de la terre qui sont profondément liées, écrit-il, à l'état du cœur humain. Les conflits qui tourmentent l'humanité sont à bien des égards, écrit-il, l'expression extérieure d'une discorde et d'une division intérieure lorsque le cœur et déformer les relations en souffrent, et les structures que nous construisons commencent à refléter ce désordre. Et le pape invite, à travers ce message, à une conversion vers la paix, une transformation intérieure, sans laquelle la paix restera fragile et éphémère. Je vous le disais en introduction, ce village Laudato Si, ce Borgo Laudato Si a été inauguré il y a un an par Léon XIV. C'était un centre qu'avait désiré son prédécesseur François, un centre de formation et d'éducation à l'écologie intégrale où se retrouvent de très nombreux acteurs économiques, politiques, culturels, pour des sessions de formation, des temps de travail, des temps de partage. Tout cela à quelques kilomètres de Rome, dans ce cadre absolument magnifique de Castel Gandolfo, un Borgo Laudato Si où ont été plantés des serres. Vous voyez aussi ces poissons, cette mare. On est au milieu de la nature, de toute la création. Un potager bio également, une cantine où sont servis les fruits de la terre, les fruits de ce potager, fruits et légumes, pour tous ceux qui s'y rendent.

environ un peu moins de 300 personnes ont pris place dans ces jardins ce mardi soir pour cette célébration eucharistique au cours duquel le formulaire de la messe pour la sauvegarde de la création sera utilisé, comme je vous le disais. Sont présents ce soir des membres du Dicaster pour le service du développement humain intégral, mais aussi le personnel du centre de formation de Laudato Si'.

0: Fratelli e sorelle.
1: Frères et sœurs, à Dieu, origine et source de toute beauté dans la création, nous élevons avec foi notre louange et notre action de grâce. Alors que nous nous disposons à écouter la parole et à rompre le pain, nous reconnaissons avec humilité nos infidélités dans la sauvegarde de la création et dans le respect de la dignité de chaque personne, afin de célébrer avec fruit le mémorial de notre salut. Seigneur, plénitude de vérité et de grâce, Kyrie eleison. Christ, qui t'es fait pauvre pour nous enrichir, Christe eleison. Seigneur, venu rassembler ton peuple saint, Kyrie eleison.
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1: Voilà, la liturgie de la parole s'ouvre avec cet extrait du livre de la Sagesse, au chapitre 13.

0: Dal Libro della Sapienza. Davvero vani, per natura,
1: De nature, ils sont inconsistants, tous ces gens qui restent dans l'ignorance de Dieu. À partir de ce qu'ils voient de bon, ils n'ont pas été capables de reconnaître celui qui est. En examinant ses œuvres, ils n'ont pas reconnu l'artisan. Mais c'est dans le feu, le vent, la brise légère, la ronde des étoiles, la violence des flots, les luminaires du ciel gouvernant le cours du monde, qu'ils sont regardés comme des dieux. S'ils les ont pris pour des dieux, sous le charme de leur beauté, ils doivent savoir combien le maître de ces choses leur est supérieur, car l'auteur même de la beauté est leur créateur. Et si c'est leur puissance et leur efficacité qui les ont frappés, ils doivent comprendre à partir de ces choses combien est plus puissant celui qui les a faites. Car à travers la grandeur et la beauté des créatures, on peut contempler, par analogie, leur auteur. Et pourtant, ces hommes ne méritent qu'un blâme léger, car c'est peut-être en cherchant Dieu et voulant le trouver qu'ils se sont égarés. Plongés au milieu de ses œuvres, ils poursuivent leurs recherches et se laissent prendre aux apparences. Ce qui s'offre à leurs yeux est si beau. Encore une fois, ils n'ont pas d'excuses. S'ils ont poussé la science à un degré tel qu'ils sont capables d'avoir une idée sur le cours éternel des choses, comment n'ont-ils pas découvert plus vite celui qui en est le maître ? Parole du Seigneur.

Les cieux proclament la gloire de Dieu. Le firmament raconte l'œuvre de ses mains. Le jour au jour en livre le récit et la nuit en donne connaissance.

Pas de parole dans ce récit, pas de voix qui s'entendent. Mais sur toute la terre, en paraît le message et la nouvelle, aux limites du monde. Là se trouve la demeure du soleil.

chant de l'Alléluia. Pour ceux qui nous retrouvent, nous sommes en direct du Borgo Laudato Si à Castel Gandolfo, près de Rome, où le pape préside la messe en cette journée mondiale de prière pour la sauvegarde de la création.

0: En ce temps-là, Jésus dit à ses disciples, « Nul ne peut servir deux maîtres. Ou bien il haïra l'un et aimera l'autre, ou bien il s'attachera à l'un et méprisera l'autre. Vous ne pouvez pas servir à la fois Dieu et l'argent. C'est pourquoi je vous le dis, ne vous souciez pas pour votre vie, de ce que vous mangerez, ni pour votre corps, de quoi vous le vêtirez. La vie ne vaut-elle pas plus que la nourriture et le corps plus que les vêtements? Regardez les oiseaux du ciel. Ils ne font ni semailles ni moissons. Ils n'amassent pas dans des greniers, et votre Père céleste les nourrit. Vous-même, ne valez-vous pas beaucoup plus qu'eux? Qui d'entre vous, en se faisant du souci, peut ajouter une coudée à la longueur de sa vie? Et au sujet des vêtements, pourquoi se faire tant de soucis? Observez comment poussent les lys des champs. Ils ne travaillent pas, ils ne filent pas. Or, je vous le dis que Salomon lui-même, dans toute sa gloire, n'était pas habillé comme l'un d'entre eux. Si Dieu donne un tel vêtement à l'herbe des champs, qui est là aujourd'hui et qui demain sera jeté au feu, ne fera-t-il pas bien davantage pour vous, l'homme de peu de foi? Ne vous faites donc pas tant de soucis. Ne dites pas « qu'allons-nous manger » ou bien « qu'allons-nous boire » ou encore « avec quoi nous habiller ?» Tout cela, les païens le recherchent, mais votre Père céleste sait que vous en avez besoin. Cherchez d'abord le royaume de Dieu et sa justice, et tout cela vous sera donné par surcroît. Ne vous faites pas de soucis pour demain. Demain aura souci de lui-même. À chaque jour suffit sa peine.
1: A ciascun giorno basta la sua pena. Parola del Signore.
0: Parole du Seigneur. Voilà un extrait de l'Évangile selon saint Matthieu au chapitre 6, versets 24 à 34. Dans quelques instants, nous allons entendre l'homélie du Saint-Père en cette journée mondiale de prière pour la sauvegarde de la création.

0: Cari fratelli e sorelle,
1: chers frères et sœurs, dans les lectures choisies pour la liturgie d'aujourd'hui, Journée mondiale de prière pour la sauvegarde de la création, deux invitations nous sont adressées à contempler les œuvres du Seigneur. Un exercice qui n'est certainement pas difficile dans le cadre merveilleux de ces jardins. Le livre de la Sagesse nous exhorte à contempler la beauté et la puissance de la création, afin de pouvoir en apprécier l'artisan. Il serait superficiel de s'arrêter à la contemplation du feu, du vent, de l'eau impétueuse ou des étoiles du ciel, sans remonter jusqu'au Créateur de tant de merveilles. Le psaume 18 nous incite à lever les yeux pour contempler les cieux qui racontent la gloire de Dieu et le firmament qui annonce l'œuvre de ses mains. Toute la création nous parle de la grandeur du Créateur, à condition que notre regard et notre cœur soient ouverts à un tel mystère. Le texte évangélique de Matthieu nous invite aussi à la contemplation de la création, en soulignant l'amour particulier du Seigneur pour l'être humain. Admirer avec émerveillement les oiseaux du ciel et les lys des champs, précieux aux yeux du Créateur, nous amène à comprendre combien l'amour de Dieu pour nous est grand. En effet, si le Seigneur ne manque pas de doter les plantes et les animaux d'une beauté somptueuse et de leur fournir tout ce dont ils ont besoin, à combien plus forte raison sera-t-il attentif aux besoins de ses fils et filles bien-aimés? Ce soir, alors que nous répondons à l'invitation à nous arrêter et à réfléchir devant les œuvres de Dieu, nous inaugurons le temps de la création, une période de 5 semaines consacrée à la prière et à l'engagement en faveur de la maison commune. En cette journée, donc, et dans les jours à venir, prenons quelques minutes pour faire une pause dans le tourbillon des activités quotidiennes, afin de savourer la grande harmonie dont nous faisons partie. Mettons-nous en mode silencieux, mettons tous les bruits des œuvres humaines pour écouter la voix mélodieuse de la création, dans laquelle Dieu, l'auteur de toutes choses, nous parle. Cet exercice contemplatif, qui favorise la rencontre avec le Seigneur, constitue un premier pas vers une authentique conversion écologique, où les effets de la rencontre avec Jésus-Christ se manifestent clairement dans notre rapport au monde qui nous entoure. C'est de la contemplation de la création et de la rencontre avec le Créateur que naît la conscience de la place particulière qui nous revient au sein du merveilleux dessein de Dieu, ainsi que de notre responsabilité personnelle et collective dans la préservation de l'harmonie originelle. Ainsi, de la prise de conscience de nos manquements et de nos erreurs, naît un engagement renouvelé à restaurer les relations entre les créatures selon la volonté de leur Créateur. C'est pourquoi le message de la journée d'aujourd'hui reprend l'appel prophétique à forger les épées en soc, comme le dit Isaïe, à transformer ce qui est mauvais en vie. Il n'est pas encore trop tard, et le temps de la création nous appelle à une conversion profonde. Ce qui a servi à la destruction peut être réorienté vers la vie pour prendre soin des pauvres, pour nourrir ceux qui ont faim et préserver la création. Le temps que nous inaugurons aujourd'hui s'achèvera le 4 octobre prochain, jour où nous célébrerons le 8e centenaire du décès de Saint François d'Assise. C'est notamment en s'inspirant de lui que le pape François a rédigé sa lettre encyclique Laudato Si et donné vie à ce village qui nous accueille. Unissons-nous donc spirituellement au Poverello d'Assise en faisant notre son cantique de louange. Loué sois-tu, mon Seigneur, avec toutes tes créatures, en particulier frère Soleil. Loué sois-tu, mon Seigneur, pour sœur Lune et les étoiles. Loué sois-tu, mon Seigneur, pour frère Vent. Loué sois-tu, mon Seigneur, pour sœur Eau. Loué sois-tu, mon Seigneur, pour frère Feu. Loué sois-tu, mon Seigneur, pour notre sœur la Terre, notre Mère, qui nous nourrit et nous gouverne. Ainsi, avec saint François, nous voulons renouveler notre engagement à vivre et à promouvoir cette fraternité universelle qui est indissociable de la mission de sauvegarde de la création.

0: Fratelli e sorelle, a Dio che fa nuove tutte le cose e ci affida.
1: Frères et sœurs, c'est vers Dieu qui renouvelle toutes choses et nous confie la création comme un don de son amour que nous adressons avec foi notre prière commune. Voilà la prière universelle et ce rite pour cette journée de prière pour la création. En italien d'abord. Pour l'Église et le peuple des croyants en Christ, afin qu'ils prennent soin avec amour de notre maison commune, en témoignant dans tous les domaines de la vie de l'espérance de l'Évangile. Deuxième intention va être lue en langue française.
2: Pour la communauté humaine, afin que se constituent des sociétés capables de mettre en relation et en communion les richesses de chaque génération, en reconnaissance et en respectant la dignité des jeunes et des personnes âgées.

écrire en langue espagnole. Pour les responsables des politiques climatiques, afin qu'ils soient animés d'un authentique sens de la justice, en favorisant des choix courageux pour la protection de la création, des peuples les plus vulnérables et des générations futures. Attention, lu en anglais. Pour tous ceux qui œuvrent dans le domaine de l'intelligence artificielle, afin que la recherche scientifique et le développement des nouvelles technologies soient de plus en plus orientés vers le bien commun, en préservant le travail humain au service de la fraternité et de la paix.

pour l'avenir des peuples de la terre, en particulier les plus pauvres, afin que grâce à une attention particulière portée à l'eau et à des choix solidaires, ce bien essentiel à la vie leur soit garanti.

Ô Dieu qui a confié à l'homme régénéré par le baptême le soin de ta création, renouvelé par la Pâque du Christ, écoute la prière que nous t'avons adressée avec foi et fais que, par l'amour et le service de ton Église, l'humanité, créée à ton image, resplendisse de la gloire de la dignité filiale, par le Christ notre Seigneur. Amen.

Vous avez entendu cette prière universelle et ses différentes intentions, la dernière étant plus particulièrement apportée à l'eau. L'eau qui est au centre des prières du pape pour ce mois de septembre. Vous savez que chaque année, chaque mois, une intention de prière du pape est publiée sur notre site Vatican News et à laquelle, attention, à laquelle évidemment chacun d'entre nous peut se joindre et prier. Le Saint-Père qui demande de prier tout particulièrement pour la protection de l'eau en ce mois de septembre. L'eau qui est un don de Dieu et un droit sans frontières. On sait évidemment que la crise écologique a de fortes implications sur l'accès à l'eau. L'eau, source de fécondité, de fraîcheur et d'espérance, comme le dit le pape lui-même dans cette prière, et pour des millions de personnes, un bien rare, incertain ou même inaccessible. C'est pourquoi le pape nous invite à prier tout particulièrement ce début du temps de la création pour la protection

les intentions du pape qui évidemment rejoint des données qui sont documentées par la plupart des grandes institutions internationales, que ce soit par exemple l'Organisation mondiale de la santé ou l'UNICEF, le Fonds des Nations Unies pour l'enfance, qui expliquait l'an passé que plus de 2 milliards de personnes n'avaient toujours pas accès à une eau potable sur la planète, par exemple en raison d'un accès intermittent, insuffisant, ou trop coûteux ou encore trop éloigné. Et plus de 100 millions de personnes dépendent directement des rivières, des lacs ou d'eau de surface qui ne sont pas traitées.

Et le pape François rappelait dans son encyclique Laudato Si, justement, que le monde avait une grave dette sociale envers les plus pauvres qui n'ont pas accès à l'eau potable. Car cela, écrivait-il, revient à leur nier le droit à la vie enraciné dans leur dignité inaliénable.

Seigneur Jésus, tu as dit à tes apôtres, je vous laisse la paix, je vous donne ma paix. Ne regarde pas les péchés de ton Église, nos péchés, mais la foi de ton Église. Donne-nous cette paix selon ta volonté, toi qui vis et règnes, pour les siècles des siècles. Que la paix du Seigneur soit toujours avec vous. Pour ceux qui nous retrouvaient en direct, nous sommes depuis les jardins pontificaux de Castel Gandolfo, dans le village Laudato Si, où le pape Léon XIV célèbre la messe pour la sauvegarde de la création, en cette journée mondiale de prière pour la sauvegarde de la création. Agneau de Dieu qui enlève le péché du monde, prends pitié de nous. Agneau de Dieu qui enlève le péché du monde, donne-nous la paix.

tienne de la communion. Un extrait du psaume 97, la terre tout entière a vu la victoire de notre Dieu. Cette journée de prière pour la création nous faisons mémoire justement de cette œuvre de Dieu, l'artisan dont parle le psaume, cette création mise à mal par l'homme. Et à laquelle le pape, tout à l'heure, dans son homilie, a invité à prendre soin.

Je vous le disais dans ce message pour la journée mondiale de prière pour la création, le pape invite avec insistance à rechercher la paix avec humilité et foi et fait ce lien entre le respect de la création et la paix intérieure, mais aussi la paix qui manque tant dans de nombreuses contrées, que ce soit évidemment en Terre Sainte, au proche Moyen-Orient, en Ukraine, en Amérique latine, dans de nombreux pays d'Afrique, en Birmanie, dans tant de pays, sur tant de continents, cette paix qui... est à la fois une rupture de l'ordre du monde, une rupture de cette harmonie qui a voulu le Créateur et dont parlait l'Évangile tout à l'heure, qu'a rappelé le pape dans son homélie. Le Dieu de la vie révélé en Jésus-Christ offre une paix que le monde ne peut donner. Je vous laisse la paix, je vous donne ma paix, nous venons de l'entendre. Cette paix n'est ni superficielle ni éphémère, elle découle de l'amour éternel du Christ et de son souci pour chaque être humain. Voilà ce qu'écrit Léon XIV dans ce message pour la journée mondiale de prière pour la création, célébrée ce 1er septembre.

Je vous disais que cette journée de prière pour la sauvegarde de la création n'est pas que portée par les catholiques, mais par d'autres églises chrétiennes. C'est une journée œcuménique. Et à l'occasion de cette journée, le patriarche de Constantinople, Bartholomée, très engagé depuis longue date, pour la sauvegarde de la création, a lancé un appel très fort pour que le riche insensé, disent-ils, cesse de démolir sa maison et emprunte enfin la voie du développement durable, la seule voie écologique selon lui. Le patriarche Bartholomée qui explique que l'homme parfois se prend pour un dieu malade de consumérisme, aveuglé par des besoins insatiables, et invite ainsi à mettre fin au géocide. Ce sont les termes très forts du patriarche œcuménique de Constantinople. Un message à retrouver sur vaticannews.va.

0: Preghiamo.
1: Dieu notre Père, nous avons reçu le sacrement de l'unité, qu'il fasse grandir notre communion avec toi et nos frères, afin que dans l'attente d'un ciel nouveau et d'une terre nouvelle, nous apprenions à vivre en harmonie avec toute créature, par le Christ notre Seigneur. La bénédiction apostolique du Pape à présent. Le Seigneur soit avec vous.
2: Inchinatevi per la benedizione.
0: Il Signore vi benedica e vi custodisca.
1: Que le Seigneur vous bénisse et vous protège. Qu'il fasse resplendir pour vous son visage.
0: Rivolga a voi il suo volto e vi conceda la sua
1: pace. Tourne vers vous son visage et vous concède la paix. Et la bénédiction apostolique du Dieu Tout-Puissant, le Père, le Fils et le Saint-Esprit.

Voilà, ainsi s'achève cette messe pour la journée de prière pour la sauvegarde de la création depuis cette magnifique ce magnifique écrin que sont les jardins des villas pontificales à Castel Gandolfo. Ce village là date aussi, le Saint-Père qui dans la soirée regagnera le Vatican. Vous savez que désormais il est chaque semaine à Castel Gandolfo, chaque mardi, pour un temps de repos, de travail, de prière. Il fera donc son retour au Vatican ce mardi soir. Demain matin, à partir de 9h30, vous pourrez évidemment suivre avec nous sur notre site l'audience générale. Merci à tous et toutes de nous avoir suivis. Laudetur Jesus Christus, loué soit Jésus-Christ.

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Nous reprenons l'antenne suite à cette célébration de la messe en cette journée de prière pour la sauvegarde de la création. Messe célébrée par le pape Léon XIV depuis Castel Gandolfo.

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1: Bonjour chers amis auditeurs de Radio Espérance. Voici l'écho du Saint-Siège du mardi 1er septembre. Débutons ce point d'actualité avec l'intention de prière du pape pour ce mois de septembre. Léon XIV demande aux fidèles de prier pour la protection de l'eau. Le Saint-Père invite à reconnaître l'eau comme un don de Dieu. Il rappelle qu'il s'agit d'un droit qui doit être respecté sans frontières. Cette intention mensuelle s'accompagne d'une vidéo diffusée par le Vatican. Elle rejoint aussi les préoccupations exprimées ce même jour à Assise. La ville de Saint-François d'Assise a en effet donné le coup d'envoi du temps de la création. Cette période s'étend du 1er septembre au 4 octobre, fête de Saint-François. Le thème choisi cette année est l'eau vive. Poursuivons avec une affaire judiciaire qui concerne un cardinal proche du Vatican. Le cardinal Ouellet a remporté son procès contre une femme qui l'accusait d'agression sexuelle. La Cour supérieure du Québec, au Canada, a rendu son jugement. Elle établit que le cardinal a été faussement accusé dans le cadre d'un recours collectif visant l'archidiocèse de Québec. Le cardinal recevra 100 000 dollars de dommages et intérêts. Cette somme sera intégralement reversée à des organisations qui luttent contre les abus sexuels subis par les populations autochtones. Cette décision met fin à une longue procédure judiciaire qui avait fortement affecté le prélat canadien. Et enfin, nous terminons avec la vie de l'hôpital fondé par Padre Pio, dans le sud de l'Italie. Léon XIV a reçu ce lundi la commission de surveillance de cet établissement, la Casa del Sollievo. La rencontre s'est tenue à Castel Gandolfo. Elle a permis de faire le point sur les travaux de cette commission. Celle-ci avait été instituée par un chirographe du pape au mois de mai dernier. Léon XIV suit ce dossier de très près. Les échanges ont porté sur les axes d'intervention définis pour assurer la continuité de cet hôpital. Cet établissement, fondé par Padre Pio, reste un lieu essentiel au service des malades et de leurs familles. C'était l'écho du Saint-Siège du mardi 1er septembre. Retrouvez-nous pour un nouveau bulletin d'information du lundi au vendredi à la même heure, sur les ondes de Radio Espérance.

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1: Bonjour. De l'évangile de Jésus-Christ selon saint Luc. En ce temps-là, Jésus descendit à Capharnaüm, ville de Galilée, et il y enseignait le jour du sabbat. On était frappé par son enseignement, car sa parole était pleine d'autorité. Or, il y avait dans la synagogue un homme possédé par l'esprit d'un démon impur, qui se mit à crier d'une voix forte : « Ah, que nous veux-tu, Jésus de Nazareth ? Es-tu venu pour nous perdre ? Je sais qui tu es. Tu es le Saint de Dieu. » Jésus le menaça : « Silence ! Sors de cet homme. » Alors le démon projeta l'homme en plein milieu et sortit de lui, sans lui faire aucun mal. Tous furent saisis d'effroi, et ils se disaient entre eux : « Quelle est cette parole ? Il commande avec autorité et puissance aux esprits impurs, et ils sortent. » Et la réputation de Jésus se propageait dans toute la région. Jésus libère un homme possédé par l'esprit d'un démon impur. Or, il se trouve que dans la première lecture, saint Paul nous explique que nous, sous-entendu les baptisés, ce n'est pas l'esprit du monde que nous avons reçu, mais l'esprit qui vient de Dieu, et ainsi nous avons conscience des dons que Dieu nous a accordés. L'homme, par ses seules capacités, n'accueille pas ce qui vient de l'esprit de Dieu, poursuit saint Paul. Pour lui, ce n'est que folie. Et il ne peut pas comprendre, car c'est par l'esprit qu'on examine toute chose. Celui qui est animé par l'esprit soumet tout à examen. Il est bon de rappeler que la prière de libération existe et qu'elle concerne tout le monde. Qui ne s'est jamais accoquiné aux esprits mauvais, plus ou moins volontairement ? Parce que même si nous avons reçu l'Esprit Saint à notre baptême et à notre confirmation, comme dit saint Pierre dans un langage très cru et très expressif, dans sa deuxième lettre, chapitre 2, verset 22, « Il nous arrive ce qui en vérité, dit le proverbe, le chien retourne à son vomissement et la truie, sitôt lavée, se vautre dans la boue. » Alors comment ça se passe ? D'abord, nous prenons du temps pour identifier l'esprit mauvais qui a profité de la brèche ouverte, soit par un choc psychologique, pour harponner la personne et maintenant la tyranniser, soit l'esprit avec lequel a été établi un lien plus ou moins volontaire, mais tout de même avec une ouverture active, en raison de l'achat de masques africains, de consultations de voyantes, de magnétiseurs, de coupeurs de feu, de radiesthésistes ou de pratiques occultes, faire tourner les tables, le reiki, etc., etc. Donc, d'abord du temps pour quel est l'esprit qui terrorise la personne, la paralyse, la manipule, l'empêche de prendre son envol spirituel. Par exemple, ce sera l'esprit de médisance, ou l'esprit de dénigrement ou de rejet, l'esprit de honte, l'esprit de destruction, l'esprit de sabotage, l'esprit de mort, l'esprit de mal-être, l'esprit de séduction, l'esprit d'impureté, l'esprit d'aveuglement, de doute, de culpabilité, de cupidité, de convoitise, de mensonge, l'esprit de la toute-puissance, de l'égocentrisme, de l'orgueil, l'esprit d'humiliation, l'esprit de mensonge que je suis nul, de mensonge que je dois être parfait pour être aimé et accepté, de la haine envers moi-même, de l'esprit de repli sur soi, etc., etc. La prière de libération, ensuite, repose sur le principe que les esprits mauvais n'ont accès qu'à nos sentiments. Ils savent jouer avec nos peurs, nos tristesses, notre capacité de culpabiliser, nos colères, nos découragements, etc., etc. Donc il s'agit, par la grâce de Jésus, de reprendre la main par notre volonté. les cinq prières qui constituent les cinq étapes de la libération, commencent toutes par « je », la volonté. Nous faisons d'abord une prière de protection et puis la personne fait les cinq étapes à chaque fois pour un seul esprit mauvais. Il faut refaire autant de fois qu'il y a de mauvais esprits à chasser. Alors la première clé, la première étape, c'est la renonciation. Au nom de Jésus, je renonce à l'esprit de qui a été identifié. Deuxième clé, deuxième étape, la profession de foi. Je crois, c'est-à-dire je sais, je suis sûr que Jésus peut m'en libérer. Troisième clé, la repentance et la foi. Je regrette sincèrement mon péché, je regrette d'avoir consenti à l'esprit de l'avoir laissé me manipuler sans couper court, de m'être mis sous sa coupe, de lui avoir prêté le flanc. Quatrième clé, le pardon au nom de Jésus. Au nom de Jésus, je pardonne à mon père, à ma mère, à mes proches, de m'avoir poussé sous cet esprit mauvais. Je pardonne à tous ceux qui m'ont infesté de cet esprit, à tous ceux qui ont contribué à établir le lien avec cet esprit mauvais et à le maintenir. Puis le prêtre prononce une parole d'autorité. « Seigneur Jésus, chasse cet esprit de » ou bien « je lis l'esprit de médisance ou de sabotage au pied de la croix de Jésus et j'ordonne à l'esprit de mort, à l'esprit de mensonge, de partir très très loin de lui et qu'il ne vienne plus jamais l'embêter. » Et puis, il y a une cinquième clé qui part du principe que, en stratégie militaire, quand les soldats ont pris une place forte, il faut absolument qu'ils l'occupent, sinon l'ennemi qu'ils ont chassé revient. C'est la bénédiction du Père. « Père, je te demande de me bénir et de remplacer l'esprit de mensonge par ton esprit de vérité, ou l'esprit de médisance par ton esprit de bienveillance, ou l'esprit d'impureté par l'esprit de pureté, l'esprit de haine par ton esprit d'amour, l'esprit de repli par l'esprit d'ouverture aux autres, l'esprit d'aveuglement par l'esprit de clairvoyance, l'esprit de doute par l'esprit de foi et de confiance en Dieu. » Et la personne déliée part simplement avec cette consigne, dès qu'il y aura tentation, simplement dire « je rejette, je renonce » ou « j'abjure » un peu souverainement pour dire que désormais c'est fini, grâce à Jésus, j'ai repris la main. Cette personne peut dire aussi, au nom de Jésus, je prends autorité sur l'esprit mauvais.

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1: Au-delà de la honte, pour aller mieux. J'ai fait plusieurs séjours en psychiatrie et je peux dire que ces hospitalisations m'ont beaucoup marquée. Il faut dire que ce n'est pas simple d'être cloisonné entre quatre murs alors que le monde continue de tourner dehors. J'ai d'ailleurs souvent vécu ces moments comme des punitions. Malgré cela, j'y ai fait de belles rencontres qui m'ont beaucoup enrichie. Aussi, je peux dire que je me suis sentie moins seule lorsque j'ai pu m'ouvrir aux autres et les écouter parler de leur propre combat. Avec le recul, je peux dire que je ne serais probablement pas celle que je suis aujourd'hui si je n'étais pas passée par là. J'ai aussi réalisé combien il est important de reconnaître qu'on a besoin de soins. C'est la première étape pour aller mieux. Le problème, c'est qu'on a souvent honte de demander de l'aide. Pourtant, il n'y a pas de honte à avoir. C'est courageux d'admettre sa faiblesse et de chercher à être accompagné. Comme une personne qui s'est cassé une jambe et va se rendre en traumatologie pour recevoir des soins, une personne qui souffre profondément dans son âme peut avoir besoin d'être accompagnée en psychiatrie. Personne n'est à l'abri d'une dépression, même les plus grands. D'ailleurs, la Bible évoque la dépression d'Élie, dans l'Ancien Testament, qui a avoué son état devant Dieu. Alors, comment va ton âme ? As-tu besoin de parler ou besoin d'être aidé ? N'hésite pas à nous contacter, car en parler, c'est la première clé pour avancer.
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0: Gloire au Père, et au Fils, et au Saint-Esprit, pour les siècles des siècles.
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2: Nous avons vu tous ces derniers temps que le mystique est celui qui s'intéresse à des réalités invisibles. Mais ces réalités invisibles sont pour lui très concrètes. Elles sont réelles. Et elles sont plus subsistantes que tout ce qu'il peut voir de beau, de bon sur la terre. Ainsi en est-il d'une réalité à laquelle nous ne pensons pas beaucoup et qui est pourtant très réelle, c'est la beauté de Dieu. Dieu est infiniment beau et cette beauté, il n'est pas nécessaire de faire du tourisme pour aller la voir, pour y penser. Il suffit de penser qu'elle est dans notre cœur. Et chaque fois que nous voyons quelque chose de beau, que nous entendons une belle musique, que nous voyons une belle peinture, que nous admirons une magnifique sculpture, nous devrions penser que il y a une beauté qui est encore plus formidable et qui se trouve dans notre cœur, et que toutes ces beautés sensibles sont une participation à la beauté mystique, invisible de Dieu. C'est ce que chante saint Augustin dans un passage de ses Confessions, un passage que les prêtres sont heureux de retrouver tous les ans, quand il fête le 28 août la fête de Saint-Augustin. Je t'ai aimé bien tard, beauté si ancienne et si nouvelle. Je t'ai aimé bien tard, mais voilà, tu étais au-dedans de moi quand j'étais au dehors, et c'est au dehors que je te cherchais. Dans ma laideur, je me précipitais sur la grâce de tes créatures. Tu étais avec moi, et je n'étais pas avec toi. Toutes ces réalités me retenaient loin de toi, ces choses qui n'existeraient pas si elles n'existaient en toi. Eh oui, il est dommage que les chrétiens, lorsqu'ils voyagent à travers le monde pour photographier, admirer de belles choses, oublient que pendant tout voyage, il y avait dans leur cœur une réalité invisible, mystique, infiniment plus belle. Et dans le ciel, ces beautés matérielles, je ne sais pas ce qu'elles deviendront, mais enfin, elles pâliront par rapport à la beauté de Dieu. Voilà, c'est quelque chose de concret. On dit parfois que tout ça c'est abstrait. Non, le mot abstrait, ce qui est abstrait, c'est le mot table, qui désigne des réalités très concrètes. Ce sont les idées qui sont abstraites, mais la beauté de Dieu est tout ce qu'il y a de plus concret, même si elle est invisible. Et par conséquent, soyons contents de découvrir peu à peu que nous avons le droit de nous intéresser à ces réalités invisibles, mystiques, que la photographie ne peut pas saisir, que les appareils d'enregistrement ne peuvent pas saisir, mais que notre cœur peut deviner et que notre esprit peut contempler. Car on peut contempler la beauté de Dieu en se disant justement qu'elle est infiniment plus belle que tout ce que nous pouvons voir sur terre. Non seulement elle est la plus belle, mais elle est la source de toute cette beauté. Les beautés de la nature participent à la beauté de Dieu, et c'est Dieu qui donne à une fleur, à un visage, à un paysage, quelque chose de cette beauté. Les beautés de la terre participent mystérieusement, mais réellement, à la beauté invisible de Dieu, qui sera l'un des grands objets de notre joie éternelle. Mon Dieu, tu es grand, tu es beau, Dieu vivant, Dieu présent en toute création.

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1: Nous méditons l'Évangile selon saint Luc, chapitre 4, versets 31 à 37. Quelle est cette parole ? En ce temps-là, Jésus descendit à Capharnaüm, ville de Galilée, et il y enseignait le jour du sabbat. On était frappé par son enseignement, car sa parole était pleine d'autorité. Or, il y avait dans la synagogue un homme possédé par l'esprit d'un démon impur qui se mit à crier d'une voix forte. « Ah, que nous veux-tu, Jésus de Nazareth ? Es-tu venu pour nous perdre ? Je sais qui tu es. Tu es le Saint de Dieu. » Jésus le menaça. « Silence, sors de cet homme. » Alors le démon projeta l'homme en plein milieu et sortit de lui sans lui faire aucun mal. Tous furent saisis d'effroi et ils se disaient entre eux. Quelle est cette parole ? Il commande avec autorité et puissance aux esprits impurs et ils sortent. Et la réputation de Jésus se propageait dans toute la région. Prière. Me voici devant toi. Ouvre mes yeux, mes oreilles et ma bouche pour que je sois pleinement disposé à te rencontrer dans la prière. Demande. Seigneur Dieu, enlevez-moi tout ce qui m'éloigne de vous. Seigneur Dieu, donnez-moi tout ce qui me rapproche de vous. Prenez-moi à moi et donnez-moi tout à vous. Ainsi soit-il. Réflexion. Premier point. L'épisode de ce jour dit quelque chose de la force de parole de Jésus, quelque chose de son autorité. Le terme est d'ailleurs répété au début et à la fin du passage.

0: démons perçoivent plus profondément encore qui est Jésus. Ils l'appellent d'abord par son nom, Jésus le Nazaréen. Mais il précise immédiatement, « Je sais qui tu es, le Saint de Dieu. » Le démon fait en quelque sorte une profession de foi en disant quelque chose de très sérieux. En qualifiant Jésus de Saint de Dieu, il proclame son élection, sa vocation unique devant Dieu. Jésus est celui qui est mis à part, consacré par et pour Dieu. Il est le Messie, l'envoyé de Dieu. Cela est tellement vrai que le démon qui a cette connaissance de Jésus ne peut résister à sa parole. Lorsque Jésus lui ordonne de sortir, le démon est forcé d'obéir. D'où lui vient cette autorité? Le démon l'a clairement rappelé. Jésus possède en lui une autorité toute divine. Deuxième point. Devons-nous être surpris du fait qu'un démon en sache plus que les hommes sur le compte de Jésus? Non. Même l'apôtre Jacques rappelle que les démons aussi ont la foi. Toi, tu crois qu'il y a un seul Dieu? Tu fais bien? Les démons le croient aussi et ils tremblent. Jacques chapitre 2, verset 19. La différence entre la foi des démons et la foi des disciples, c'est que la foi des uns les fait trembler et la foi des autres les libère et les sauve. L'œuvre des démons emprisonne. Le mal et le péché conduisent à une forme d'esclavage. L'homme possédé de l'évangile d'aujourd'hui était victime d'une emprise. Mais Jésus vient précisément briser les liens de ce joug obscur. Tel est son projet. Jésus est un libérateur. Avant même qu'il n'interpelle le démon de Capharnaüm, celui-ci l'avait apostrophé en criant d'une voix forte. « Ah, que nous veux-tu, Jésus le Nazarénien? Es-tu venu pour nous perdre ?» Le démon, qui parle au nom de tous les démons, en employant le « nous », répond lui-même à sa question. Oui, Jésus vient littéralement pour détruire les démons, c'est-à-dire pour détruire toute forme de mal. Nous pouvons nous arrêter un instant et nous demander si notre foi en Jésus nous permet d'expérimenter véritablement une forme de liberté intérieure. Troisième point. L'épisode s'achève sur l'étonnement des foules à propos de la parole de Jésus. Quelle est cette parole? Jésus est donc l'homme de la parole qui vient de Dieu. Selon saint Jean, il est le Verbe de Dieu, la parole ou la pensée intime de Dieu. Voilà pourquoi sa parole est si puissante et efficace. Ce qu'il dit, cela se réalise. Il est revêtu de l'autorité divine. Et paradoxalement, c'est grâce à un démon que nous l'avons appris aujourd'hui. Dialogue avec le Christ. Jésus, j'ai confiance en toi. Augmente ma foi. Que ta parole me libère de tout ce qui m'empêche d'aller à toi. Résolution. Prendre un moment aujourd'hui pour m'arrêter, faire silence et écouter la parole libératrice de Jésus.
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Amis auditeurs de Radio Espérance, bonsoir. Didier, Catherine et Catherine sont heureux de vous accueillir dans notre studio de Paray-le-Monial. Nous allons prier ensemble et en direct le troisième chapelet de ce mardi. Pour commencer, nous écoutons le cantique de la création.

0: Au nom du Père, ce soir, au nom du Père et du Fils et du Saint-Esprit, Amen. Je crois en Dieu le Père Tout-Puissant, Créateur du ciel et de la terre, et en Jésus-Christ, son Fils unique, notre Seigneur, qui a été conçu du Saint-Esprit, est né de la Vierge Marie, a souffert sous Ponce Pilate, a été crucifié, est mort et a été enseveli, et descendit aux enfers. Le troisième jour est ressuscité des morts, est monté aux cieux, est assis à la droite de Dieu le Père Tout-Puissant, d'où il viendra juger les vivants et les morts.
1: Je crois en l'Esprit Saint, à la Sainte Église catholique, à la communion des saints, à la rémission des péchés, à la résurrection de la chair, à la vie éternelle. Amen.
0: Au cours de ce chapelet, avec vous qui allez prier avec nous sur les ondes de Radio Espérance, nous allons méditer sous le regard de la Vierge Marie les mystères douloureux de la vie du Christ en suivant le chemin de sa passion, source de notre salut. En cette journée mondiale de prière pour la sauvegarde de la création, nous te prions, Seigneur, unis à tous les chrétiens, pour que chaque être humain prenne conscience de la nécessité d'une écologie intégrale. Donne-nous de nombreuses vocations sacerdotales afin que le monde devienne comme un sacrement de communion et que chacun te rende grâce pour la beauté de ta création. Premier mystère douloureux, l'agonie du Seigneur à Gethsémani. De l'Évangile selon saint Matthieu. Jésus leur dit alors, « Mon âme est triste à en mourir. Restez ici et veillez avec moi. » Allant un peu plus loin, il tomba face contre terre en priant et il disait, « Mon Père, s'il est possible que cette coupe passe loin de moi, cependant, non pas comme moi je veux, mais comme toi tu veux. »
2: Notre Père qui es aux cieux, que ton nom soit sanctifié, que ton règne vienne, que ta volonté soit faite sur la terre comme au ciel.
3: Donne-nous aujourd'hui notre pain de ce jour. Pardonne-nous nos offenses, comme nous pardonnons aussi à ceux qui nous ont offensés. Et ne nous laisse pas entrer en tentation, mais délivre-nous du mal. Amen.
2: Je vous salue Marie, pleine de grâce, le Seigneur est avec vous. Vous êtes bénie entre toutes les femmes, et Jésus, le fruit de vos entrailles, est béni.
4: Sainte Marie, Mère de Dieu, priez pour nous, pauvres pécheurs, maintenant et à l'heure de notre mort. Amen.
2: Je vous salue, Marie, pleine de grâce, le Seigneur est avec vous. Vous êtes bénie entre toutes les femmes, et Jésus, le fruit de vos entrailles, est béni.
4: Sainte Marie, Mère de Dieu, priez pour nous, pauvres pécheurs, maintenant et à l'heure de notre mort. Amen.
2: Je vous salue Marie, pleine de grâce, le Seigneur est avec vous. Vous êtes bénie entre toutes les femmes, et Jésus, le fruit de vos entrailles, est béni.
4: Sainte Marie, Mère de Dieu, priez pour nous, pauvres pécheurs, maintenant et à l'heure de notre mort. Amen.
2: Je vous salue Marie, pleine de grâce, le Seigneur est avec vous. Vous êtes bénie entre toutes les femmes, et Jésus, le fruit de vos entrailles, est béni.
4: Sainte Marie, Mère de Dieu, priez pour nous, pauvres pécheurs, maintenant et à l'heure de notre mort. Amen.
2: Je vous salue Marie, pleine de grâce, le Seigneur est avec vous. Vous êtes bénie entre toutes les femmes, et Jésus, le fruit de vos entrailles, est béni.
4: Sainte Marie, Mère de Dieu, priez pour nous pauvres pécheurs, maintenant et à l'heure de notre mort. Amen.
2: Je vous salue Marie, pleine de grâce, le Seigneur est avec vous. Vous êtes bénie entre toutes les femmes, et Jésus, le fruit de vos entrailles, est béni.
4: Sainte Marie, Mère de Dieu, priez pour nous, pauvres pécheurs, maintenant et à l'heure de notre mort. Amen.
2: Je vous salue, Marie, pleine de grâce, le Seigneur est avec vous. Vous êtes bénie entre toutes les femmes, et Jésus, le fruit de vos entrailles, est béni.
4: Sainte Marie, Mère de Dieu, priez pour nous, pauvres pécheurs, maintenant et à l'heure de notre mort. Amen.
2: Je vous salue Marie, pleine de grâce, le Seigneur est avec vous. Vous êtes bénie entre toutes les femmes, et Jésus, le fruit de vos entrailles, est béni.
4: Sainte Marie, Mère de Dieu, priez pour nous, pauvres pécheurs,
3: maintenant et à l'heure de notre mort. Amen.
2: Je vous salue Marie, pleine de grâce, le Seigneur est avec vous. Vous êtes bénie entre toutes les femmes, et Jésus, le fruit de vos entrailles, est béni.
3: Sainte Marie, Mère de Dieu, priez pour nous, pauvres pécheurs, maintenant et à l'heure de notre mort. Amen.
2: Je vous salue Marie, pleine de grâce, le Seigneur est avec vous. Vous êtes bénie entre toutes les femmes, et Jésus, le fruit de vos entrailles, est béni.
3: Sainte Marie, Mère de Dieu, priez pour nous, pauvres pécheurs, maintenant et à l'heure de notre mort. Amen.
2: Gloire au Père et au Fils et au Saint-Esprit,
3: comme il était au commencement, maintenant et toujours, et dans les siècles des siècles. Amen.
0: Jésus, Fils unique du Père, apprends-nous à toujours accepter et vouloir sa volonté. Deuxième mystère douloureux, la flagellation. De l'Évangile selon saint Matthieu. Or, à chaque fête, le gouverneur avait coutume de relâcher un prisonnier, celui que la foule demandait. Il y avait alors un prisonnier bien connu nommé Barabbas. Les foules s'étant donc rassemblées, Pilate leur dit « Qui voulez-vous que je vous relâche, Barabbas ou Jésus appelé le Christ ?»
2: Notre Père qui es aux cieux, que ton nom soit sanctifié, que ton règne vienne, que ta volonté soit faite sur la terre comme au ciel.
3: Donne-nous aujourd'hui notre pain de ce jour. Pardonne-nous nos offenses, comme nous pardonnons aussi à ceux qui nous ont offensés. Et ne nous laisse pas entrer en tentation, mais délivre-nous du mal. Amen.
2: Je vous salue Marie, pleine de grâce, le Seigneur est avec vous. Vous êtes bénie entre toutes les femmes, et Jésus, le fruit de vos entrailles, est béni.
3: Sainte Marie, Mère de Dieu, priez pour nous pauvres pécheurs, maintenant et à l'heure de notre mort. Amen.
2: Je vous salue Marie, pleine de grâce, le Seigneur est avec vous. Vous êtes bénie entre toutes les femmes, et Jésus, le fruit de vos entrailles, est béni.
3: Sainte Marie, Mère de Dieu, priez pour nous pauvres pécheurs, maintenant et à l'heure de notre mort. Amen.
2: Je vous salue Marie, pleine de grâce, le Seigneur est avec vous. Vous êtes bénie entre toutes les femmes, et Jésus, le fruit de vos entrailles, est béni.
3: Sainte Marie, Mère de Dieu, priez pour nous pauvres pécheurs, maintenant et à l'heure de notre mort. Amen.
2: Je vous salue Marie, pleine de grâce, le Seigneur est avec vous. Vous êtes bénie entre toutes les femmes, et Jésus, le fruit de vos entrailles, est béni.
3: Sainte Marie, Mère de Dieu, priez pour nous pauvres pécheurs, maintenant et à l'heure de notre mort. Amen.
2: Je vous salue Marie, pleine de grâce, le Seigneur est avec vous. Vous êtes bénie entre toutes les femmes, et Jésus, le fruit de vos entrailles, est béni.
3: Sainte Marie, Mère de Dieu, priez pour nous pauvres pécheurs, maintenant et à l'heure de notre mort. Amen.
2: Je vous salue Marie, pleine de grâce, le Seigneur est avec vous. Vous êtes bénie entre toutes les femmes, et Jésus, le fruit de vos entrailles, est béni.
3: Sainte Marie, Mère de Dieu, priez pour nous pauvres pécheurs, maintenant et à l'heure de notre mort. Amen.
2: Je vous salue Marie, pleine de grâce, le Seigneur est avec vous. Vous êtes bénie entre toutes les femmes, et Jésus, le fruit de vos entrailles, est béni.
3: Sainte Marie, Mère de Dieu, priez pour nous pauvres pécheurs, maintenant et à l'heure de notre mort. Amen.
2: Je vous salue Marie, pleine de grâce, le Seigneur est avec vous. Vous êtes bénie entre toutes les femmes, et Jésus, le fruit de vos entrailles, est béni.
3: Sainte Marie, Mère de Dieu, priez pour nous pauvres pécheurs, maintenant et à l'heure de notre mort. Amen.
2: Je vous salue Marie, pleine de grâce, le Seigneur est avec vous. Vous êtes bénie entre toutes les femmes, et Jésus, le fruit de vos entrailles, est béni.
3: Sainte Marie, Mère de Dieu, priez pour nous pauvres pécheurs, maintenant et à l'heure de notre mort. Amen.
2: Je vous salue Marie, pleine de grâce, le Seigneur est avec vous. Vous êtes bénie entre toutes les femmes, et Jésus, le fruit de vos entrailles, est béni.
3: Sainte Marie, Mère de Dieu, priez pour nous pauvres pécheurs, maintenant et à l'heure de notre mort. Amen.
2: Gloire au Père et au Fils et au Saint-Esprit,
3: comme il était au commencement, maintenant et toujours, et dans les siècles des siècles. Amen.
0: Jésus, pardonne-nous nos lâchetés, et par l'intercession de la Vierge Marie, soutiens-nous dans nos faiblesses. Pendant ce chapelet sur les ondes de Radio Espérance, en cette journée mondiale de prière pour la sauvegarde de la création, nous te prions, Seigneur, unis à tous les chrétiens, pour que chaque être humain prenne conscience de la nécessité d'une écologie intégrale. Donne-nous de nombreuses vocations sacerdotales afin que le monde devienne comme un sacrement de communion et que chacun te rende grâce pour la beauté de ta création. Troisième mystère douloureux, le couronnement d'épines. De l'Évangile selon saint Jean. Les soldats tressèrent avec des épines une couronne qu'ils lui posèrent sur la tête. Puis ils le revêtirent d'un manteau pourpre. Ils s'avançaient vers lui et lui disaient « Salut à toi, roi des Juifs !» Et ils le giflaient.
2: Notre Père qui es aux cieux, que ton nom soit sanctifié, que ton règne vienne, que ta volonté soit faite sur la terre comme au ciel.
3: Donne-nous aujourd'hui notre pain de ce jour. Pardonne-nous nos offenses, comme nous pardonnons aussi à ceux qui nous ont offensés. Et ne nous laisse pas entrer en tentation, mais délivre-nous du mal. Amen.
2: Je vous salue Marie, pleine de grâce. Le Seigneur est avec vous. Vous êtes bénie entre toutes les femmes, et Jésus, le fruit de vos entrailles, est béni.
4: Sainte Marie, Mère de Dieu, priez pour nous, pauvres pécheurs, maintenant et à l'heure de notre mort. Amen.
2: Je vous salue, Marie, pleine de grâce. Le Seigneur est avec vous. Vous êtes bénie entre toutes les femmes, et Jésus, le fruit de vos entrailles, est béni.
4: Sainte Marie, Mère de Dieu, priez pour nous, pauvres pécheurs, maintenant et à l'heure de notre mort. Amen.
2: Je vous salue Marie, pleine de grâce, le Seigneur est avec vous. Vous êtes bénie entre toutes les femmes, et Jésus, le fruit de vos entrailles, est béni.
4: Sainte Marie, Mère de Dieu, priez pour nous pauvres pécheurs, maintenant et à l'heure de notre mort. Amen.
2: Je vous salue Marie, pleine de grâce, le Seigneur est avec vous. Vous êtes bénie entre toutes les femmes, et Jésus, le fruit de vos entrailles, est béni.
4: Sainte Marie, Mère de Dieu, priez pour nous pauvres pécheurs, maintenant et à l'heure de notre mort. Amen.
2: Je vous salue Marie, pleine de grâce, le Seigneur est avec vous. Vous êtes bénie entre toutes les femmes, et Jésus, le fruit de vos entrailles, est béni.
4: Sainte Marie, Mère de Dieu, priez pour nous, pauvres pécheurs, maintenant et à l'heure de notre mort. Amen.
2: Je vous salue Marie, pleine de grâce, le Seigneur est avec vous. Vous êtes bénie entre toutes les femmes, et Jésus, le fruit de vos entrailles, est béni.
4: Sainte Marie, Mère de Dieu, priez pour nous, pauvres pécheurs, maintenant et à l'heure de notre mort. Amen.
2: Je vous salue, Marie, pleine de grâce. Le Seigneur est avec vous. Vous êtes bénie entre toutes les femmes, et Jésus, le fruit de vos entrailles, est béni.
4: Sainte Marie, Mère de Dieu, priez pour nous, pauvres pécheurs, maintenant et à l'heure de notre mort. Amen.
2: Je vous salue Marie, pleine de grâce, le Seigneur est avec vous. Vous êtes bénie entre toutes les femmes, et Jésus, le fruit de vos entrailles, est béni.
4: Sainte Marie, Mère de Dieu, priez pour nous pauvres pécheurs, maintenant et à l'heure de notre mort. Amen.
2: Je vous salue Marie, pleine de grâce, le Seigneur est avec vous. Vous êtes bénie entre toutes les femmes, et Jésus, le fruit de vos entrailles, est béni.
4: Sainte Marie, Mère de Dieu, priez pour nous pauvres pécheurs, maintenant et à l'heure de notre mort. Amen.
2: Je vous salue Marie, pleine de grâce, le Seigneur est avec vous. Vous êtes bénie entre toutes les femmes, et Jésus, le fruit de vos entrailles, est béni.
4: Sainte Marie, Mère de Dieu, priez pour nous pauvres pécheurs, maintenant et à l'heure de notre mort. Amen.
2: Gloire au Père et au Fils et au Saint-Esprit,
3: comme il était au commencement, maintenant et toujours, et dans les siècles des siècles. Amen.
0: Jésus humilié et outragé, nous te bénissons pour tout ce que tu as supporté pour notre salut. Quatrième mystère douloureux, le portement de croix. Du livre d'Isaïe. En fait, c'était nos souffrances qu'il portait, nos douleurs dont il était chargé. Et nous, nous pensions qu'il était frappé, meurtri par Dieu, humilié. Or, c'est à cause de nos révoltes qu'il a été transpercé, à cause de nos fautes qu'il a été broyé. Le châtiment qui nous donne la paix a pesé sur lui. Par ses blessures, nous sommes guéris.
2: Notre Père qui es aux cieux, que ton nom soit sanctifié, que ton règne vienne, que ta volonté soit faite sur la terre comme au ciel.
3: Donne-nous aujourd'hui notre pain de ce jour. Pardonne-nous nos offenses, comme nous pardonnons aussi à ceux qui nous ont offensés. Et ne nous laisse pas entrer en tentation, mais délivre-nous du mal. Amen.
2: Je vous salue Marie, pleine de grâce, le Seigneur est avec vous. Vous êtes bénie entre toutes les femmes, et Jésus, le fruit de vos entrailles, est béni.
3: Sainte Marie, Mère de Dieu, priez pour nous, pauvres pécheurs, maintenant et à l'heure de notre mort. Amen.
2: Je vous salue, Marie, pleine de grâce, le Seigneur est avec vous. Vous êtes bénie entre toutes les femmes, et Jésus, le fruit de vos entrailles, est béni.
3: Sainte Marie, Mère de Dieu, priez pour nous, pauvres pécheurs, maintenant et à l'heure de notre mort. Amen.
2: Je vous salue Marie, pleine de grâce, le Seigneur est avec vous. Vous êtes bénie entre toutes les femmes, et Jésus, le fruit de vos entrailles, est béni.
3: Sainte Marie, Mère de Dieu, priez pour nous, pauvres pécheurs, maintenant et à l'heure de notre mort. Amen.
2: Je vous salue Marie, pleine de grâce, le Seigneur est avec vous. Vous êtes bénie entre toutes les femmes, et Jésus, le fruit de vos entrailles, est béni.
3: Sainte Marie, Mère de Dieu, priez pour nous, pauvres pécheurs, maintenant et à l'heure de notre mort. Amen.
2: Je vous salue Marie, pleine de grâce, le Seigneur est avec vous. Vous êtes bénie entre toutes les femmes, et Jésus, fruit de vos entrailles, est béni.
3: Sainte Marie, Mère de Dieu, priez pour nous pauvres pécheurs, maintenant et à l'heure de notre mort. Amen.
2: Je vous salue Marie, pleine de grâce, le Seigneur est avec vous. Vous êtes bénie entre toutes les femmes, et Jésus, le fruit de vos entrailles, est béni.
3: Sainte Marie, Mère de Dieu, priez pour nous, pauvres pécheurs, maintenant et à l'heure de notre mort. Amen.
2: Je vous salue, Marie, pleine de grâce, le Seigneur est avec vous. Vous êtes bénie entre toutes les femmes, et Jésus, le fruit de vos entrailles, est béni.
3: Sainte Marie, Mère de Dieu, priez pour nous, pauvres pécheurs, maintenant et à l'heure de notre mort. Amen.
2: Je vous salue Marie, pleine de grâce, le Seigneur est avec vous. Vous êtes bénie entre toutes les femmes, et Jésus, le fruit de vos entrailles, est béni.
3: Sainte Marie, Mère de Dieu, priez pour nous, pauvres pécheurs, maintenant et à l'heure de notre mort. Amen.
2: Je vous salue Marie, pleine de grâce, le Seigneur est avec vous. Vous êtes bénie entre toutes les femmes, et Jésus, le fruit de vos entrailles, est béni.
3: Sainte Marie, Mère de Dieu, priez pour nous, pauvres pécheurs, maintenant et à l'heure de notre mort. Amen.
2: Je vous salue Marie, pleine de grâce, le Seigneur est avec vous. Vous êtes bénie entre toutes les femmes, et Jésus, le fruit de vos entrailles, est béni.
3: Sainte Marie, Mère de Dieu, priez pour nous, pauvres pécheurs, maintenant et à l'heure de notre mort. Amen.
2: Gloire au Père et au Fils et au Saint-Esprit,
3: comme il était au commencement, maintenant et toujours, et dans les siècles des siècles. Amen.
0: Nous te louons et nous t'adorons, Jésus, notre salut. Sois béni de guérir toutes nos blessures. Cinquième mystère douloureux, le crucifiement. De l'Évangile selon saint Matthieu. Au-dessus de sa tête, ils placèrent une inscription indiquant le motif de sa condamnation. Celui-ci est Jésus, le roi des Juifs. Les passants l'injuriaient en hochant la tête. Ils disaient, « Toi qui détruis le sanctuaire et le rebâtis en 3 jours, sauve-toi toi-même si tu es le Fils de Dieu et descends de ta croix. »
2: Notre Père qui es aux cieux, que ton nom soit sanctifié, que ton règne vienne, que ta volonté soit faite sur la terre comme au ciel.
3: Donne-nous aujourd'hui notre pain de ce jour. Pardonne-nous nos offenses, comme nous pardonnons aussi à ceux qui nous ont offensés, et ne nous laisse pas entrer en tentation, mais délivre-nous du mal. Amen.
2: Je vous salue Marie, pleine de grâce, le Seigneur est avec vous. Vous êtes bénie entre toutes les femmes, et Jésus, le fruit de vos entrailles, est béni.
4: Sainte Marie, Mère de Dieu, priez pour nous, pauvres pécheurs, maintenant et à l'heure de notre mort. Amen.
2: Je vous salue Marie, pleine de grâce, le Seigneur est avec vous. Vous êtes bénie entre toutes les femmes, et Jésus, le fruit de vos entrailles, est béni.
4: Sainte Marie, Mère de Dieu, priez pour nous, pauvres pécheurs, maintenant et à l'heure de notre mort. Amen.
2: Je vous salue Marie, pleine de grâce, le Seigneur est avec vous. Vous êtes bénie entre toutes les femmes, et Jésus, le fruit de vos entrailles, est béni.
4: Sainte Marie, Mère de Dieu, priez pour nous pauvres pécheurs, maintenant et à l'heure de notre mort. Amen.
2: Je vous salue Marie, pleine de grâce, le Seigneur est avec vous. Vous êtes bénie entre toutes les femmes, et Jésus, le fruit de vos entrailles, est béni.
4: Sainte Marie, Mère de Dieu, priez pour nous pauvres pécheurs, maintenant et à l'heure de notre mort. Amen.
2: Je vous salue Marie, pleine de grâce, le Seigneur est avec vous. Vous êtes bénie entre toutes les femmes, et Jésus, le fruit de vos entrailles, est béni.
4: Sainte Marie, Mère de Dieu, priez pour nous pauvres pécheurs, maintenant et à l'heure de notre mort. Amen.
2: Je vous salue Marie, pleine de grâce, le Seigneur est avec vous. Vous êtes bénie entre toutes les femmes, et Jésus, le fruit de vos entrailles, est béni.
4: Sainte Marie, Mère de Dieu, priez pour nous pauvres pécheurs, maintenant et à l'heure de notre mort. Amen.
2: Je vous salue Marie, pleine de grâce, le Seigneur est avec vous. Vous êtes bénie entre toutes les femmes, et Jésus, le fruit de vos entrailles, est béni.
4: Sainte Marie, Mère de Dieu, priez pour nous pauvres pécheurs, maintenant et à l'heure de notre mort. Amen.
2: Je vous salue Marie, pleine de grâce, le Seigneur est avec vous. Vous êtes bénie entre toutes les femmes, et Jésus, le fruit de vos entrailles, est béni.
4: Sainte Marie, Mère de Dieu, priez pour nous pauvres pécheurs, maintenant et à l'heure de notre mort. Amen.
2: Je vous salue Marie, pleine de grâce, le Seigneur est avec vous. Vous êtes bénie entre toutes les femmes, et Jésus, le fruit de vos entrailles, est béni.
4: Sainte Marie, Mère de Dieu, priez pour nous pauvres pécheurs, maintenant et à l'heure de notre mort. Amen.
2: Je vous salue Marie, pleine de grâce, le Seigneur est avec vous. Vous êtes bénie entre toutes les femmes, et Jésus, le fruit de vos entrailles, est béni.
4: Sainte Marie, Mère de Dieu, priez pour nous pauvres pécheurs, maintenant et à l'heure de notre mort. Amen.
2: Gloire au Père et au Fils et au Saint-Esprit,
3: comme il était au commencement, maintenant et toujours, et dans les siècles des siècles. Amen.
0: Jésus, Fils du Dieu vivant, prends pitié de nos doutes et de nos manques de foi. Ô Marie conçue sans péché,
1: priez pour nous qui avons recours à vous.
5: Prions le Seigneur. Dans ta sagesse infinie, Seigneur, tu veux étendre à l'univers entier le règne du Christ et sauver par lui tous les hommes. Nous te rendons grâce pour le pape Léon XIV que tu as placé à la tête de ton Église et nous te prions à toutes ses intentions par Jésus le Christ, notre Seigneur. Amen.
0: Notre-Dame du Rosaire, en cette fin de journée, nous nous tournons vers vous avec confiance et renouvelons la consécration que nous vous avons faite de Radio Espérance. Par vous, nous présentons au Seigneur tout le travail de ce jour pour que rien n'ait été inutile, que tout soit pour la plus grande gloire de Dieu et pour le triomphe de votre cœur immaculé. Notre-Dame du Très-Saint-Rosaire,
1: priez pour nous.
0: Saint-Joseph,
1: protégez-nous.
0: Saint-Maximilien Marie Kolbe,
1: assistez-nous.
0: Sainte Scolastique,
1: intercédez pour nous.
0: Saint-Jean-Baptiste,
1: aidez-nous.
0: Saint Michel Archange,
1: défendez-nous.
0: Cœur sacré de Jésus,
1: nous avons confiance en vous.
0: Au nom du Père et du Fils et du Saint-Esprit.
1: Amen.
5: Cantique de Frère Soleil ou des créatures de Saint François d'Assise. Très haut, tout-puissant et bon Seigneur, à toi louange, gloire, honneur et toute bénédiction. À toi seul ils conviennent, ô Très-Haut, et nul homme n'est digne de te nommer. Loué sois-tu, mon Seigneur, avec toutes les créatures, spécialement Messire, frère Soleil, par qui tu nous donnes le jour, la lumière. Il est beau, rayonnant d'une grande splendeur, et de toi, le Très-Haut, il nous offre le symbole.
0: Loué sois-tu, mon Seigneur, pour Sœur Lune et les étoiles, dans le ciel tu les as formées, claires, précieuses et belles. Loué sois-tu, mon Seigneur, pour Frère Vent, et pour l'air et pour les nuages, pour l'azur calme et tous les temps. Grâce à eux, tu maintiens en vie toutes les créatures. Loué sois-tu, mon Seigneur, pour Sœur Eau qui est très utile et très humble, précieuse et chaste. Loué sois-tu, mon Seigneur, pour Frère Feu, par qui tu éclaires la nuit. Il est beau et joyeux, indomptable et fort. Loué sois-tu, mon Seigneur, pour Sœur Notre Mère la Terre, qui nous porte et nous nourrit, qui produit la diversité des fruits avec les fleurs diaprées et les herbes.
5: Loué sois-tu, mon Seigneur, pour ceux qui pardonnent par amour pour toi, qui supportent épreuves et maladies. Heureux s'ils conservent la paix, car par toi, le Très-Haut, ils seront couronnés. Loué sois-tu, mon Seigneur, pour notre sœur la mort corporelle, à qui nul homme vivant ne peut échapper. Malheur à ceux qui meurent en péché mortel, heureux ceux qu'elle surprendra, faisant ta volonté, car la seconde mort ne pourra leur nuire. Louez et bénissez mon Seigneur, rendez-lui gloire, rendez-lui grâce, et servez-le en toute humilité. »

Didier, Catherine et Catherine sont heureux d'avoir prié en votre compagnie le troisième chapelet de ce jour. Nous vous souhaitons une bonne soirée et nous vous disons à bientôt sur les ondes de Radio Espérance. Bonsoir.

0: Au Père et au Fils et au Saint-Esprit, pour les siècles des siècles.
1: Sur les ondes de Radio Espérance, retrouvons le Père Paul Dollier pour un temps d'enseignement autour de la question « Retenir ou diffuser la grâce, comment faire ?» Cet enseignement est extrait de la session organisée par la Communauté des Béatitudes cet été à Lourdes.

Voilà, je suis très heureux d'être là ce matin pour expliquer ce thème, retenir ou diffuser la grâce. Comment, hein, quand on a vécu une session, eh bien, qu'est-ce qu'on va retenir? Comment on va retenir les choses et comment on va diffuser ce qu'on a reçu? Et j'ai voulu vraiment coller au thème de la session, au thème des pèlerinages de Lourdes, qui est vraiment la grâce cette année. Donc, j'essaierai d'être fidèle et de pas parler d'autre chose, voyez. Bon, j'espère. Alors, je me disais peut-être en introduction qu'il faut prendre conscience, chacun d'entre nous, que grâce à notre baptême, nous sommes d'une certaine manière aussi comblés de grâce. Hein, nous ne sommes pas l'Immaculée Conception, c'est certain. Nous avons une inclination au péché qu'on appelle la concupiscence, dont parle le catéchisme, hein, au numéro 1264. Mais en préparant cet enseignement, me venait le saint Paul, vous savez, dans sa première aux Corinthiens, quand il parle aux Corinthiens, voilà ce qu'il leur dit. « Je rends grâce à Dieu sans cesse à votre sujet pour la grâce de Dieu qui vous a été accordée dans le Christ Jésus, car vous avez été comblés en lui de toutes les richesses, toutes celles de la parole, toutes celles de la science. Aussi ne manquez-vous d'aucun don de la grâce dans l'attente où vous êtes de la révélation de notre Seigneur Jésus-Christ. » C'est lui qui vous affermira jusqu'au bout pour que vous soyez irréprochables au jour de notre Seigneur Jésus-Christ. Il est fidèle, le Dieu par qui vous avez été appelés à la communion de son Fils Jésus-Christ. Vous manquez d'aucun don. Vous êtes comblés de toutes les richesses, celles de la parole, etc. Oui. Enfin, nous sommes sauvés. Nous sommes ressuscités avec le Christ. Nous avons reçu le Saint-Esprit. Nous sommes temple de Dieu. Et donc c'est important, vous voyez, de pas être dans un tempérament un peu de victime, mais de prendre conscience de ce don-là. La sainteté est à la fois un don qui nous est fait à notre baptême, aussi un cadeau à ouvrir, mais il est là. Dieu ne nous demande pas quelque chose d'impossible. Nous pouvons être des saints. Il n'y a pas de souci. Il n'est pas méchant, Dieu. Hein? Bon, alors... Je me disais, d'accord, nous pouvons être des saints du côté de l'émetteur. D'ailleurs, du côté de Dieu lui-même, il n'y a pas de souci. Hein, c'était l'évangile de dimanche dernier, la parabole du semeur, enfin, plus exactement la parabole des terrains plutôt, parce que on parle pas beaucoup du semeur. En tout cas, on parle de plein de terrains. Mais au niveau du semeur, ça sème là, ça descend là. Il n'y a pas de problème. La question, c'est comment accueillir cette grâce, comment être un bon terrain, comment être un réceptacle et faire que ça porte du fruit, 50, 100, etc. Et je voudrais le voir à la fois au niveau spirituel et aussi au niveau humain. Il y aura deux parties, d'accord? Et une conclusion sur la mission. Comment, au niveau spirituel, eh bien, accueillir cette grâce? Au niveau spirituel, comment ne rien perdre de tout ce qu'on a reçu? Eh bien, il me semble qu'il y a un mot, c'est faire la différence entre la générosité et le don de soi. La générosité et le don de soi. Le don indéterminé de soi. Si je suis dans l'offrande de moi-même, eh bien, à ce moment-là, je ne perds rien de ce que j'ai reçu. Si je suis simplement dans la générosité, eh bien, je vais perdre au fur et à mesure ce que j'ai reçu. Hein. Ce qui permet la diffusion de la grâce, la diffusion, le rayonnement, les fruits, c'est ce don de soi. Alors, je dis ce que dit Thérèse d'Avila, hein, dans le chemin de la perfection, au chapitre 30, elle dit ceci, Dieu prend ce que nous lui donnons, Dieu prend ce que nous lui donnons, mais il ne se donne pas complètement tant que nous ne nous sommes pas donnés à lui d'une façon absolue. Il ne se donne pas complètement tant que nous ne nous sommes pas donnés à lui d'une façon absolue. C'est exactement l'itinéraire de Pierre.
connaissez pour la plupart les évangiles, l'évangile de Jean, vous savez, où Pierre va passer de la générosité au don de soi. Au chapitre 21, Jésus lui dit « En vérité, je te le dis, quand tu étais jeune, tu allais où tu voulais, quand tu auras vieilli, tu étendras les mains et un autre te ceindra et te mènera où tu ne voudrais pas aller. » Au départ, Pierre, il est un peu dans la générosité. Il dit « Seigneur, moi, tu vas voir, je vais me battre pour toi, je vais te défendre, etc. » Enfin, il se fait le super guide spirituel de Jésus. Il le dit, chapitre 13, Pierre lui dit « Pourquoi ne puis-je pas te suivre à présent ? Je donnerai ma vie pour toi. » Jésus répond « Tu donneras ta vie pour moi ? En vérité, je te le dis, le coq ne chantera pas que tu m'aies renié trois fois. » Donc, en fait, tu veux donner ta vie, etc. Tu veux te battre, tu vas sortir l'épée, tu vas faire ceci, tu vas faire cela. Oui, enfin, très bien. Mais il va falloir que tu découvres, en fait, profondément ta misère, que tu as besoin d'un sauveur, et à un moment donné, tu vas vraiment me suivre. C'est intéressant parce que le mot « suis-moi », « suis-moi », hein, pour Pierre, il est présent dans l'évangile de Jean à partir du chapitre 21. Avant le chapitre 21, il n'y a pas de « suis-moi » pour Pierre. Bien sûr que Pierre l'a suivi, mais le mot, voyez, suis-moi, vous l'avez au chapitre 21. Donc, voyez, c'est ça le point de basculement dans la vie spirituelle, hein, que Thérèse d'Avila, pour ceux qui sont fans de vie spirituelle, hein, dit que c'est le passage de la troisième à la quatrième demeure. Hein. Troisième demeure, c'est un peu le jardin anglais, c'est qu'on gère les choses, tout est bien réglo, etc. La quatrième demeure, c'est ça y est. Il y a les voiles là qui sont ouvertes et le Seigneur nous mène là où on ne penserait pas forcément aller. Et donc c'est, vous voyez, ce point de basculement entre la générosité et le don de soi qui suppose le renoncement à sa volonté propre. D'accord ? Alors, vous allez me dire, mais c'est quoi concrètement les différences entre la générosité et le don de soi ? Alors, vous l'avez exactement, je cite un peu l'écriture parce que j'aime bien, ça illustre, et puis c'est l'évangile, c'est assez connu. Vous l'avez avec le jeune homme riche en Matthieu 19. Il lui dit « Bon maître, que dois-je faire pour avoir la vie éternelle ?» Il est très réglo le gars. Tous les commandements, je les fais moi. Le jardin anglais, ok ? Et Jésus lui dit « Va, ce que tu as, vends-le. » Donne-le aux pauvres et tu auras un trésor dans les cieux, puis viens et suis-moi. Et là, il s'en alla tout triste. En fait, il n'arrive pas à passer de la générosité au don de soi. Son problème à lui, c'était ses richesses. C'est pas le problème de tous, hein. Les disciples, on s'aperçoit qu'ils ont d'autres problèmes. Peut-être la question de l'orgueil, avec leur question, qui est le plus grand? Lui, c'est la richesse. Et Jésus lui dit, mais va! Allez, ouvre, là, largue les amarres, vas-y, quitte là, fais rentrer là du vent, du souffle, de la vie, retrouve ta liberté, quitte ton pays, va dans un endroit, je t'indiquerai, mais fais confiance. Et il cale, il est dans la maîtrise. Alors, dans la générosité, vous voyez, parfois, alors sachez que mon propos se veut bienveillant, hein, je règle pas mes comptes avec mes paroissiens, qui vous regarde en replay, je sais pas, ou peu importe. En général, dans la générosité, les gens généreux, ils peuvent être généreux pour des œuvres qu'ils choisissent. Je choisis mon œuvre. En fait, moi j'aime bien faire ceci, comme mission, cela. Je fais des œuvres pour Dieu. Est-ce que je fais l'œuvre de Dieu? C'est pas sûr. En fait, en tout cas, je fais des choses religieuses, vous voyez. Et parfois, chez certaines personnes, en fait, vous regardez de plus près, mais vous apercevez, et ça peut être nous, enfin, on est tous un peu comme ça, à différents degrés, évidemment. Hein. En fait, on s'aperçoit que la personne n'aime pas forcément Dieu, finalement. Ce qu'elle aime, c'est les choses de Dieu.
En fait, vous avez la personne qui aime les choses de Dieu. Alors, par exemple, vous avez la personne, ce qu'elle aime, c'est le Christ, les sessions, les groupes de prière, etc., parce que ça me donne un certain état. Moi, j'aime, là. Allez, donc, quand je vais dans ce groupe de prière, il y a de l'onction, là. Saint-Esprit, tu descends. Waouh, ça souffle. Tu descends. Je suis transporté, là, j'ai des larmes. Vous vous rendez pas compte, là. Mais dans ce groupe-là, pas dans l'autre, mais dans ce groupe-là, c'est... Et je vais de session de groupe en groupe pour ressentir une émotion. J'adore les émotions. Là, moi, j'aime bien l'abbaye romane, là, ou cistercienne, je sais pas quoi, avec le granit froid, le grand salvé, là, le soir au compli. Salvé, la petite lumière, là, j'ai la chair de poule. Ah, j'ai la chair de poule. Pour ce monastère, ça me donne la chair de poule et j'y retourne chaque année pour retrouver la chair de poule. Vous voyez? Donc, vous aimez les états. Bon. Là, vous avez d'autres, par exemple. Ce qu'ils aiment, c'est, en fait, j'aime bien travailler pour l'église parce que ça me conduit à des relations. Moi, j'aime, en fait, le Christ, mais surtout l'église, parce qu'il y a des réunions, il y a des réseaux, il y a des discussions, il y a des groupes de partage, il y a des débriefs. J'aime, en fait, les relations. Dans mon travail, c'était pas très sympa, mais alors, là, avec mon groupe, là, de prière, c'est vraiment sympa. Et on refait le monde, on explique, etc. Voilà. Je suis valorisé, en plus, parce que je suis responsable du groupe. Et donc, j'aime bien, et ça fait 23 ans que je suis responsable. Bon, voilà, hein. On change pas une équipe qui gagne, hein. Voilà. Bon. Vous voyez, en fait, j'aime les relations. Alors, il y en a d'autres. En fait, vous apercevez que vous savez pas s'ils aiment le Christ ou s'ils aiment les connaissances.

C'est un autre regard, tu comprends? Voilà. Et donc, ce que j'aime, c'est me former, me former. Alors, on dit à la personne, mais tu pourrais peut-être t'occuper des catéchumènes ou... Non, je suis pas assez formé. Vous vous rendez pas compte? Catéchumène, c'est sérieux, hein? Donc, bon, là, voilà, ça fait 12 ans que je prends des cours, mais je pense que je pourrais continuer. Alors, il y en a d'autres, ils aiment le Christ parce que ça leur donne un cadre, une norme. Tac. Alors, moi, j'aime les valeurs. Au moins, c'est carré. Hein, la religion, c'est ça, c'est péché, ça, c'est pas péché, ça, c'est droit, etc. En fait, ce que j'aime, c'est la loi. Mais est-ce que tu aimes le Christ ou est-ce que tu aimes la loi, les normes, vous voyez? Donc, je vous donne ces petits exemples, hein, mais faut être honnête. Mais même moi, je vais vous le dire, on est entre nous. Parce que ma maman, elle habite à Pau. Et donc, je vais la voir à Noël, jusqu'au 31 décembre. Et je dis, maman, veux-tu aller à Naï aux béatitudes, pour qu'on fasse le 31 décembre aux béatitudes. Elle me dit, oh non, mais vas-y tout seul. Moi, je suis à 89 ans, elle se trouve très peu, elle aime pas trop veiller, mais elle était très, très, très, très heureuse que j'aille aux béatitudes, elle aille le 31 décembre. Très heureuse! Mais je suis honnête avec vous, hein. Pourquoi je suis allé le 31 décembre à Naï? Pour passer un bon temps, c'est tout. Parce que, je me suis dit, je vais retrouver des frères que je vais voir à la session de l'été, comme ils m'ont demandé de prêcher, je vais pouvoir comme ça faire mon business. Je vais passer un bon repas. Voilà, on va s'occuper de moi. Je suis pas du tout allé pour me convertir. Je suis allé pour passer un bon temps. On a le droit de passer des bons temps. La question, c'est quand toute notre vie, nos activités religieuses, voyez, je force le trait, je suis caricaturiste évidemment, ne servent qu'à passer un bon temps. Voyez, vous comprenez. Alors l'objet, c'est la question. Hein. Bon, alors une des clés, voyez, pour voir si la personne choisit les œuvres de Dieu, choisit Dieu, c'est la question de l'obéissance. C'est que quand on demande quelque chose, enfin la question de l'obéissance, parfois. Parce que moi, vous savez. Quand on me dit, bon, est-ce que Paul, tu pourrais prêcher une retraite en Martinique? Oh, ben, si vraiment vous voulez, je peux faire un effort, hein, je laisserai la paroisse à mes confrères et puis j'irai en Martinique. Oui, je peux, à la limite, bon. Vous voyez. Donc ça, c'est obéir, ça va. Hein, obéir pour aller en Martinique, prêcher une retraite, c'est bon. Non, mais, donc c'est pour ça que c'est parfois l'obéissance est un critère, mais pas toujours. Et parfois, c'est quand l'obéissance nous déplace. Je pense, moi je suis de l'Emmanuel, mais je pense à mon responsable, le responsable des prêtres de l'Emmanuel, qui est des profs de Bible. Et du jour au lendemain, il a arrêté tout court de Bible. Et je lui dis, écoute, chapeau, parce que s'occuper des prêtres, c'est joyeux, puis c'est un peu douloureux aussi, vous savez, parce que il y a les prêtres qui vont bien, les prêtres qui vont moins bien et tout. Je lui dis, enfin, un peu, ouais, t'as fait l'offrande, quoi, voyez, d'une certaine manière, et il le reconnaît, bon. Puis il a reconnu cet appel, bien sûr. Hein, l'obéissance, en général, va pas totalement contre notre nature. Mais la question de l'obéissance est intéressante. Alors, ensuite, il y a la question après l'objet, la question du temps, hein, c'est pour bien différencier générosité et don de soi. Le temps, c'est la personne qui, en fait, ne peut rendre service, ne peut être en mission qu'au moment qu'elle a choisi. Donc en fait, c'est la parabole du bon samaritain, hein, il est de Jérusalem, il va à Jéricho, le gars, il y va pas pour une promenade. À l'époque, on n'a pas de problème d'obésité, etc., on fait pas trop de promenades, c'est pas le concept. Si on va de Jérusalem à Jéricho, c'est qu'on a quelque chose à faire. Et dans ce quelque chose que j'ai à faire, j'ai quelqu'un qui barre ma route. C'est quelqu'un qui est en train d'agoniser là dans le sentier, et je me dis, je dois arrêter mon activité pour l'autre. J'accepte d'être dérangé. Là, vous voyez quelqu'un qui est docile au Saint-Esprit, s'il est capable d'arrêter ce qu'il fait pour autre chose. C'est le grand secret de Thérèse, toujours d'arrêter la plume au moment où la cloche sonne. Après l'objet, après le temps, vous avez la manière. Est-ce que je suis dans la générosité ou le don de soi? Le don de soi, c'est, vous voyez le don de soi à la manière. La manière, ça veut dire, je suis donc en église,

j'ai une activité, un projet, je le soumets à quelqu'un, j'ai envie de faire ça, ça, ça, et la personne me dit, ah, mais on pourrait peut-être faire un peu différemment, faire comme ça, etc. Et puis tu pourrais peut-être travailler avec un tel. Et là, très curieusement, la personne commence à se mettre en colère. Bah, écoute, tu me fais pas confiance ou quoi, là? Non, non, mais ton projet, il est bien, mais on peut peut-être le modifier légèrement. Et la personne ne veut pas modifier. C'est vous prenez tout, vous prenez rien. Voyez? Et ensuite, vous avez les destinataires. À quoi je vois que le don est indéterminé? Je vais vous dire, alors ça, c'est très visible chez les prêtres, parce que les prêtres, certains prêtres, ils sont capables de faire un mariage à 800 kilomètres. Mon père, on vous paiera l'avion, hein, vous inquiétez pas, hein. Et voilà. Par contre, ils n'arrivent pas à remplacer un collègue pour une matinée pour un enterrement. C'est très curieux. Donc on est prêt à se défoncer pour des copains à l'autre bout de la France. Par contre, on fait la tête parce qu'il faut fermer l'église ou faut l'ouvrir ou faut remplacer un collègue pour ceci, pour cela. Mais dans les paroisses, je l'ai vu aussi. Hein. Il y a une famille, madame a le cancer, vous avez toute une équipe qui se met en marche. Et vous avez une autre famille où il y a trois personnes, quatre, qui sont dans une chambre unique. Et dans la chambre, il y a tout, hein, la cuisine, il y a tout, les trois enfants avec la maman. Et personne se met en route pour s'occuper d'eux. C'est très curieux, vous voyez. Des personnes, on est facilement, on a envie d'aider, puis d'autres personnes, on n'a pas, vous voyez. Bon. Donc ça, c'est simplement pour, vous voyez, vous compreniez ce qu'on appelle le passage de la générosité au don de soi. Jésus va régulièrement dans l'évangile essayer de déplacer ses disciples. Par exemple, dans la multiplication des pains. Il leur dit, ben, donnez-leur vous-même à manger. Et les gars, ils sont là à dire, ben, attends, on a 5 pains de poisson, enfin, on a à peine pour nous. Donc c'est pas possible. Renvoie les foules. Et renvoie les foules. Alors, il dit, non, écoutez, commencez à me donner, on va voir, on va gérer ça. Voyez? Ou alors, il leur dit, les disciples disent, mais alors, écoute, il y a un enfant là, il est en train de nous embêter là. Écoutez, déplacez-vous là. On va accueillir l'enfant, on va le mettre au centre, on va s'en occuper. Ou alors il dit, venez là, on va se reposer là. Venez à l'écart, Marc chapitre 6. Allez, on se repose. Et quand ils arrivent, il y a une foule qui débarque. Et là, Jésus dit, écoutez, on va faire l'inverse de ce que je vous ai proposé. On va s'occuper des gens. Et les gars, ils disent, bon, ben en fait, on ferme pas boutique, on s'occupe des personnes. Donc régulièrement, Jésus, il fait passer les disciples de la générosité au don de soi. Vous saisissez, hein? Alors, c'est quoi le fruit du don de soi? Et là, j'ai demandé à Anne-Emmanuel de mettre un texte du Père Marie-Eugène. Elle va nous le mettre en grand, super. Donc c'est dans un texte qui s'appelle « Le don indéterminé ». Est-ce que tout le monde arrive à voir? Peut-être qu'on peut encore grossir, parce que l'écran est grand, non? Grossir un peu, là, voilà. Et je lis et je commente en même temps. Hein. Donc, la Vierge Marie, c'est vraiment dans le thème, et je me suis dit, il faut pas que je loupe ce texte. La Vierge Marie, parce que comblée de grâce par l'Esprit Saint et perdue dans la lumière simple de Dieu, avait toutes ses énergies paisiblement tendue vers la réalisation de la volonté divine. Comme elle est comblée de grâce, elle a tout son être qui est tendu vers la réalisation de la volonté divine. Elle ne cherche que la volonté de Dieu. Voici que l'archange paraît et la salue. La Vierge, est un instant, troublée par cette présence et cette louange. Mais son sens spirituel affiné a promptement reconnu la qualité surnaturelle de son messager. Elle écoute maintenant le message. Donc je le redis avec mes mots à moi. Et la Vierge Marie, ce que dit le Père Marie-Eugène de l'Enfant Jésus dans « Je veux voir Dieu », dans son chapitre sur le don indéterminé, elle dit en fait, elle est comblée de grâce, elle a toutes ses énergies qui sont vraiment tendues. Et du coup, la Vierge Marie, elle est troublée un instant. C'est-à-dire qu'elle passe pas 3 semaines à vous répondre. Que les gens, c'est ça, vous leur envoyez une demande, et vous dites, mais c'est bizarre, ils ont pas de connexion ou quoi, là? Vous voyez? Ils répondent pas.
Ben, faut qu'on discerne, on va réfléchir, etc. Elle, elle est troublée un instant. Et ensuite, son sens spirituel a promptement reconnu, la qualité du messager. C'est-à-dire que si nous sommes dans le don total de nous-mêmes, on va reconnaître les passages de Dieu. Si on n'est pas dans le don de nous-mêmes, si on recherche les choses de Dieu, on va pas reconnaître le passage de Dieu. Parce que Dieu, parfois, il passe par la joie, mais parfois, il passe par la croix. Des fois, il passe par nos amis, des fois, il passe par nos ennemis. Vous voyez, plus nous sommes dans l'offrande de nous-mêmes, plus nous sommes attentifs, comment dire, purifiés pour une écoute saine. Et donc, c'est quoi le message? Vous allez concevoir et enfanter un fils à qui vous donnerez le nom de Jésus. Il sera grand et sera appelé fils du Très-Haut. Le Seigneur Dieu lui donnera le trône de David son père. Il régnera éternellement sur la maison de Jacob. Son règne n'aura pas de fin. Alors, on continue. Marie a compris. C'est bien le Messie dont l'ange lui propose de devenir la mère. Elle n'y avait point songé, car elle s'ignorait elle-même. La simplicité de sa grâce lui en voilait l'immensité. Elle ne connaissait que Dieu et sa volonté. Devant ces perspectives qui s'ouvrent soudainement devant elle, elle ne posera qu'une question, car elle est préoccupée de sa virginité. Comment cela se fera-t-il, puisque je ne connais point d'homme ? Rassurée par l'ange qui lui répond, le Saint-Esprit descendra sur vous, et la vertu du Très-Haut vous couvrira de son ombre. La Vierge Marie, sans hésitation, sans demander quelques jours pour réfléchir et consulter, ou même quelques instants pour se préparer, donne pour elle-même et pour toute l'humanité son adhésion au plus sublime et au plus terrible des contrats, à l'union en son sein de l'humanité à la divinité, au calvaire et au mystère de l'Église. Et le Verbe se fit chair. Grâce au fiat de la Vierge, qu'une disposition d'offrande complète et indéterminée avait depuis longtemps préparée en son âme, souple et docile. Hyper importante cette dernière phrase. Le Père Marie-Eugène m'informe que la Vierge avait, à un moment donné de sa vie, quand, on ne sait pas très bien, il ne dit pas quand, mais à un moment donné de sa vie, la Vierge, qu'est-ce qu'elle a fait ? Elle a fait une disposition d'elle-même, une offrande d'elle-même, complète, indéterminée. Et cette offrande complète, indéterminée, au sens un peu de l'indifférence ignatienne, avait depuis longtemps préparé en son âme, souple et docile. C'est-à-dire que son âme, pourquoi elle a dit oui ? Elle n'a pas dit oui à une chose. Elle a dit oui à une personne. Elle n'a pas dit oui à un projet. Elle a dit oui à une aventure dont elle ignore le déroulement. On lui dit pas comment cela va se faire d'ailleurs. L'Esprit Saint te couvrira de son nom, mais qu'est-ce qui se passe entre l'Esprit Saint te couvrira, il sera grand, il sera fils du Très-Haut. Qu'est-ce qu'elle voit Marie quand même? Elle voit quelqu'un qui est insulté, traité de Belzéboul, qui finit sur une croix. Entre la promesse et la réalisation. Waouh, une certaine distance. Mais c'est pas grave. Marie, elle a tout donné dans un don absolu, indéterminé. Et voilà. Mais voilà, elle n'aurait pas pu dire oui à l'ange si elle n'avait pas eu cette attitude de fond. Voilà ce que dit le Père Marie-Eugène. Cette attitude de fond, évidemment, donne une souplesse. Une souplesse avant l'action, en quelque sorte. Hein. Il le dit aussi, le Père Marie-Eugène. C'est-à-dire que les gens, vous voyez, sont ouverts. Quelqu'un qui est dans le don de soi total, il est ouvert. Et puis, au moment de l'action, après l'action, vous avez une énergie. Quand vous avez donné votre vie, vous avez une énergie. Quand vous subissez les ordres des autres, de la communauté, de mon curé, le truc, faut faire des choses... Si je suis tout le temps à subir, j'ai pas d'idée. Et puis, évidemment, ça donne une fécondité, et évidemment, ça donne une communion entre nous. Vous comprenez que moi, je suis très sensible comme ça en paroisse. Si j'ai des paroissiens,
et c'est valable aussi pour nous ce matin, qui sont dans l'offrande totale d'eux-mêmes, dans ce don absolu, pas dans la générosité. La générosité, c'est « Mon père, on peut vous aider vendredi soir une fois par mois si vous voulez. » Bah oui, mais j'ai pas besoin de vendredi soir, moi j'ai besoin du jeudi soir. Parce que jeudi soir, c'est là où il y a les jeunes, pas le vendredi soir. Ah bah oui, mais jeudi soir, c'est notre soirée, machin. Bon, ok, ça va être compliqué alors. Donc, si, vous voyez, je suis face à une communauté qui est dans l'offrande, ça ressource un prêtre. Et vous, laïcs, c'est pareil, ou consacrés, nous sommes ressourcés par des gens qui font l'offrande de vous-même. Et vous-même, quand vous avez un saint curé ou un saint curé d'Ars, vous savez, le curé d'Ars, au départ, il a dit « Mes paroissiens, ils sont un peu comme des bêtes. Hein. » C'est comme ça qu'il a dit. Hein. À la fin, il a dit « Il y a des saints dans mon cimetière. » Donc, vous voyez, on a besoin de la sainteté des autres. Donc ça, c'est pour le don indéterminé. Ça va ? Alors, le père Marie-Eugène, il dit que ce don, il doit être absolu. C'est-à-dire qu'en fait, on donne tout. Ensuite, il doit être indéterminé, c'est-à-dire, ok, Seigneur, tu peux aller dans toutes les pièces de mon appartement, tout, enfin, je te donne tout. Ouais, c'est comme la personne qui discerne une vocation en disant, je veux surtout pas cette vocation. Mais c'est pas indéterminé, ça. Voilà. Et puis, il dit, le père Marie-Eugène, il dit, ça doit être renouvelé. Et c'est pour ça que je vais vous proposer, donc, pendant la messe, de donner votre vie avec la prière de Saint-Louis-Marie Grignon de Montfort. Voilà, je vous choisis aujourd'hui au Marie en disant « Mais Seigneur, on a reçu, eh bien, en fait, fais de moi ce qu'il te plaira. Quoi que tu fasses, je te remercie, etc. » D'accord ? Donc là, c'est au niveau spirituel. Qu'est-ce qui fait que la grâce passe ? Ben, c'est qu'on a des gens qui s'ouvrent, comme dit le Père Marie-Eugène, ou comme la Vierge Marie, qui s'ouvre totalement à la grâce. Elle est comblée de grâce. Il n'y a pas d'obstacle. Et donc, puissance de Marie. Puissance de Marie. Hein. Après, je vais en arriver maintenant au niveau humain. C'est-à-dire que je pense que la grâce de Dieu est comme comprimée, empêchée par des maladresses humaines. C'est-à-dire que vous avez beau aimer le Seigneur, si vous ne savez pas gérer un conflit, eh bien, c'est la catastrophe. Vous avez beau prier, ça marche pas. Alors, pour cela, comme je suis pas présenté, du coup, je me présente au milieu. Si, je n'ai pas dit grand-chose sur moi, donc oui, je me suis même pas présenté, je crois pas. Donc, je suis curé d'une paroisse, voilà, à Paris, et avec les béatitudes, j'ai fait un petit livre qui s'appelle « Vivre nos relations dans la paix ». Pourquoi je vous présente ce petit livre ? Parce que je me suis aperçu que, en fait, nos relations entre nous, c'était compliqué. Et j'ai voulu que ce livre soit un assemblage de trois disciplines qui sont l'exégèse, les sciences humaines en quelque sorte, psychologie, etc. Et puis la vie spirituelle. Pourquoi l'exégèse ? Pourquoi la parole de Dieu ? Parce que tout ce que je dis sur la relation à l'autre sort de l'épître de Jacques. Donc je suis pas dans un discours moralisant. Il faut faire ça, ça c'est péché, etc. J'ai jamais eu de gens qui m'ont dit « Vous nous faites des sermons, tout est dans l'épître de Jacques. » Donc ça sort de l'écriture. Ensuite, j'ai voulu mettre des éléments de management, de psychologie, de coaching, etc. Du bon sens, parce que aimer, ça s'apprend. Aimer quelqu'un, ça s'apprend. Éduquer, ça s'apprend. Donc on peut pas, vous voyez, tout le temps en communauté, dans nos groupes, dire simplement « Ah, oh, t'as des difficultés avec un tel, faut s'abandonner, faut faire confiance. » Vous voyez, oui, tu peux t'abandonner, mais vous savez, dans les actes des apôtres, quand il y a des conflits en acte 6, en acte 15, ils disent pas « on va prier ». Hein. Ils disent « bon, qu'est-ce qu'on fait ? On peut prier un peu, on va réfléchir, on va appeler des autorités, on va faire ça, vous voyez ? Il y a un savoir-faire. Et parfois, simplement dire « on va s'abandonner, on va faire confiance », c'est hyper manipulateur. Et en fait, je déserte le problème. Je dis à l'autre « écoute, c'est la croix. Voilà, qu'est-ce que tu veux ? Tu vois, ta difficulté avec ton patron, je sais pas quoi, ton collègue, ton épouse, c'est la croix. Non,
Bah oui, c'est la croix, mais enfin, quand tu es malade, tu vas chez un médecin. Voilà, bon. Et puis, j'ai mis des éléments spirituels. C'est en quoi tous ces éléments d'exégèse, de psychologie ont des répercussions spirituelles. C'est-à-dire qu'on s'aperçoit que, élément de psychologie, la colère chez Jésus est hautement spirituelle. Hein, le premier geste de Jésus public dans l'évangile de Jean, c'est sa colère au temple. Ce qui veut dire que la sainteté passe par la colère. Qu'est-ce que c'est qu'une juste colère? Ça, c'est encore, voilà, autre chose. Mais voilà. Donc ça, c'est les trois éléments. Alors, aujourd'hui, je voudrais simplement donner deux éléments humains qui me semblent compliqués entre nous. C'est la question du pardon. Je pense qu'on ne sait pas demander pardon à l'autre. C'est plus du vécu, hein, que je, voilà. Donc, vous savez que quand on demande pardon, quand on a fait quelque chose de mal, c'est important de rejoindre le langage de l'autre. Donc, le langage de l'autre, j'en ai parlé hier, je donnerai des exemples différents par rapport à hier. Arriver à dire « je suis désolé ». Je suis désolé. Vous voyez? Donc, ça veut dire arriver à passer de l'objet, tel ou tel vase que j'ai cassé, etc., à me dire « mais tiens, la personne, qu'est-ce que ça a fait en elle ?» Ben, elle, ce vase, c'était le vase qui avait été offert par une copine, etc. C'est très important, ce vase. Alors, tu lui dis, bon, je vais te racheter un vase, hein, vraiment, je te demande pardon. Mais c'est pas le même vase. C'est celui-là qui est cassé. Et je voudrais que tu sentir en toi, je sens pas en toi la tristesse, c'est la connaissance de ma tristesse. Comme c'est dommage. Ça, c'est le premier langage, arriver à dire, à exprimer des regrets, des regrets. Le deuxième langage, c'est la responsabilité. Vous avez des gens qui n'arrivent pas à dire « j'ai eu tort ». Ils sortent la voiture, bah, elle se prend la barrière là, et la personne vous dit « ah, dis donc là, c'est mal foutu ces sorties de parking là, c'est vraiment, c'est du n'importe quoi, hein. Vraiment, c'est, vous voyez ?» Le problème, c'est la sortie de parking. Donc ça, c'est la responsabilité, arriver à dire « j'ai eu tort ». Vous comprenez que la grâce, elle passe quand des gens arrivent à dire « j'ai eu tort ». La grâce, elle passe pas quand les gens arrivent pas à se reconnaître responsables. Comme dans la Genèse, hein? La première conséquence du péché, c'est « je suis pas responsable ». C'est pas moi, c'est la femme. Mais c'est pas la femme, c'est le serpent. Et le serpent, il dit « c'est pas moi, c'est Dieu, il m'a créé, qu'est-ce que tu veux ?» Oui, la conséquence du péché, c'est « je ne suis pas responsable ». Le troisième langage, c'est réparer. Vous voyez, on vous a votre, je sais pas quoi, votre, vous êtes en communauté et puis votre frère de communauté a laissé la porte ouverte. Vous avez votre trottinette qui a été volée. La trottinette, elle coûte 349 euros. S'il peut la rembourser, ce serait sympa. Parce qu'il a les moyens. Je sais qu'il a les moyens. S'il me dit simplement, ah, oh, je sais, je suis désolé, Paul, vraiment, c'est, je te demande pardon, hein, c'est vraiment pas de bol, hein. Le quartier, c'est vraiment mal famé, hein. Alors, tout ça, ouais, mais j'ai plus de trottinette, là. Tu poses pas la question, tiens, peut-être réparer, quoi. Bon. Ensuite, il y a le repentir. Quatrième langage. Le repentir, c'est la capacité de changer pour que ça ne se reproduise pas. Vous êtes aux béatitudes, par exemple. Vous avez une sœur. Alors, c'est la sœur qui fait l'accueil. Alors, la sœur qui fait l'accueil du monastère, eh bien, elle oublie un truc sur sept. Un truc sur sept, c'est pas beaucoup, mais enfin, quand même, un sur sept fait beaucoup, en moyenne. Et alors, je lui dis, écoute, bah, tu sais que tu nous as pas prévenu que le plombier venait, là, ce matin, là. Donc il a sonné, c'était les lots de... Ah, j'ai complètement oublié, je suis désolé. Ah, vraiment, je suis désolé. Bon, voilà, je vous demande pardon. Mais alors, elle vous dit pas comment elle va faire, qu'est-ce qu'elle va mettre en place pour que ça ne se reproduise pas. Et c'est ça que je voudrais entendre. Je suis désolé. Bon, il faut vraiment que je trouve un moyen pour pas oublier. Ah ben, je vais me faire un petit carnet que je vais poser là. Et puis, dès que j'ai une information... Au lieu de tout noter, je vais juste mettre un mot, plombier. Et puis, c'est des petits feuillets, là. Ça coûte 2,50 € les 100 feuillets.
Et puis, je prendrai à chaque fois la petite feuille, je la mettrai dans ma poche, parce que j'ai un scapulaire avec une poche en dessous, là. Et comme le soir, je reprends toujours mes clés, eh bien, je vérifierai s'il n'y a pas un papier. Ah, ben voilà, je suis content. Ah, ben là, je suis satisfait. Tu me rassures. Vous voyez? C'est-à-dire, le repentir, je mets les moyens que ça ne se reproduise pas. Puis la dernière chose, c'est demander pardon. C'est-à-dire, le mot pardon. Je te demande pardon. Faut prononcer le mot. Il n'a pas prononcé le mot. Donc, ça veut dire que je vais te demander pardon. Tu peux me donner le pardon, comme tu peux ne pas me le donner. Je suis mendiant. Je suis dans l'attente. Je peux pas te pardonner pour le moment. Je te pardonnerai plus tard. J'ai besoin. C'est compliqué. Ce qu'on a vécu ensemble, c'est besoin de réfléchir. Ouais, voilà. Donc, la personne, faut qu'elle soit en position basse pour que elle reçoive de quelqu'un d'autre ce pardon. Ça veut dire perdre un peu de son autorité, remettre sa vie dans les mains d'un autre. C'est pas évident. Et parfois, on n'a pas cette humilité-là, on n'arrive pas à prononcer. Donc ça va, la question du pardon, ça me paraissait important. Par rapport à un deuxième thème humain, ça sera mon deuxième et mon deuxième, puis après il y aura encore un troisième, mais bon. Mon deuxième thème, c'est sortir de l'interprétation du réel. Sortir de l'interprétation du réel. Le réel qu'on interprète. Je donne un exemple que j'ai vécu il y a 3 mois dans mon presbytère. Il est 7h23, je suis à la cuisine, j'ai préparé mon bol de thé, un grand bol de thé avec 2 tartines, je n'ai pas commencé à toucher, et tout d'un coup je me dis, à mon avis j'ai la messe à 7h30. Je vérifie sur le téléphone, oui, messe à 7h30. Je laisse tout en plan. Je fonce en bas, parce que le presbytère est au-dessus de l'église, donc je descends, j'enfile la chasuble, 7h30, la messe commence. Et j'avais, pour la petite anecdote, un étudiant qui faisait la cloche, là, bon, donc il a fait l'enfant de cœur, voilà. Donc la messe s'est bien déroulée, elle a commencé à 7h30, elle a fini à 8h. Et à 8h, on est entré dans la sacristie, et l'étudiant a fait un peu de bruit avec la cloche. Bon, parce qu'en l'arrangeant, ça fait du bruit. Qu'est-ce qui se passe au niveau de la tour de contrôle à la cuisine? À la cuisine, j'ai 3 vicaires avec moi. Ils sont à la cuisine, il est 7h40, et ils disent, ils me l'ont dit, hein, tout ça, c'est pas l'interprétation. Vraiment, Paul, il a commencé la messe en retard. C'est quand même quelque chose, hein. Il oublie, quoi. C'est galère, quoi, ce curé qui oublie la messe dominicale. Puis à un moment donné, à 8h, ils descendent, comme ça, et puis ils entendent la cloche. Et ils disent, ah ben, il en est encore à la consécration. On remonte, c'est pas la peine de se déplacer. Donc ils remontent. Moi, je termine la messe, je commence les laudes. Il faut savoir, pour la petite histoire, que j'avais dit que je ne serais pas aux laudes, parce que j'avais un rendez-vous avec le diocèse, que donc je voulais prier de 8h à 9h, avant de partir au diocèse, je voulais donc dire les laudes de manière privée, là. Et du coup, je ne les vois pas arriver, qu'est-ce que je fais? Ben, j'annule les laudes, parce qu'on a les laudes tous les matins en paroisse. Et je peste en disant, ils se foutent de moi, je leur ai dit sur le WhatsApp que je ne serai pas là aux laudes, ils sont pas là, mais c'est vraiment, j'en ai ras-le-bol de cette équipe, quoi. Vous avez compris? On était dans l'interprétation du réel. Ils voient un bol, des tartines, tout laissé en plan. Ils interprètent que je suis en retard. Je ne suis pas en retard. Ils entendent une cloche. Eh bien, je suis désolé, mais la cloche, elle n'est pas dans l'église, elle est dans la sacristie. Et moi, j'interprète de mon côté qu'ils se foutent de moi, pas du tout. Ils disent, on va pas descendre, la messe n'est pas terminée. On était dans l'interprétation du réel. Donc, on se blesse quotidiennement, en interprétant. Hein. Vous avez ça dans la parabole du fils prodigue et du fils aîné, où le fils aîné, voilà que ton fils revient après avoir dévoré ton bien avec des prostituées. Et toutes les dames catées disent aux enfants, vous voyez, il a été voir des prostituées. Bon, c'est pas bien, hein, on va pas vous dire ce que c'est, hein, le mot, bon, allez.
Mais qu'est-ce qu'il en sait, le fils aîné, qu'il a été voir des prostituées? Il n'est pas sorti de la maison. La petite Thérèse a vécu la même chose quand elle est donc au Carmel, et à un moment donné, il y a quelqu'un qui sonne à la porte. Et à ce moment-là, elle est à côté d'une autre sœur, c'est dans le manuscrit C, hein, pour la troisième partie de l'histoire d'une âme. Et il y a une autre sœur qui est à côté, et elle se dit, ah, dans un Carmel, vous n'avez pas beaucoup de distractions, hein. Donc c'est super, celui qui sonne à l'entrée, ça va faire un peu de gaieté, hein, un peu comme nous, on regarde notre téléphone quand on s'ennuie, c'est la même chose à l'époque. Je vais laisser l'autre religieuse aller ouvrir. Comme ça, elle va profiter d'une distraction. Moi, je vais simplement défaire mon tablier doucement afin qu'elle ait le temps d'y aller. Pour pas qu'on voit trop que je suis à lui laisser la place, quoi. Et là, elle entend la supérieure qui dit, en gros, je vous dis avec mes mots, dis donc, Thérèse, vous êtes vraiment la dernière à rendre service, là. Et elle dit ceci, bien certainement toute la communauté crut que j'avais agi par nature, et je ne saurais dire combien une aussi petite chose me fit de bien à l'âme et me rendit indulgente pour les faiblesses des autres. Elle, au lieu de rentrer dans la colère en disant, mais arrête, c'était, voilà, je voulais que, donc elle dit, bien tiens, je redresse pas. Et elle continue, cela m'empêche aussi d'avoir de la vanité lorsque je suis jugé favorablement, car je me dis ceci. Puisqu'on prend mes petits actes de vertu pour des imperfections, on peut tout aussi bien se tromper en prenant pour vertu ce qui n'est qu'imperfection. La personne qui fait une bonne œuvre, on croit qu'elle fait une bonne œuvre, exactement comme Judas. Tiens, Judas, il s'en va. Ah ben certainement qu'il va aider les pauvres. Jean chapitre 13, certainement. Et Jésus ne redresse pas. Arrêtons d'interpréter le réel. C'est exactement ce qu'a vécu Bernadette à Lourdes. C'est qui Bernadette? Bernadette, c'est la fille du voleur. Pourquoi c'est la fille du voleur? Ben parce que, il y a un moment donné, le boulanger, là, monsieur Maison Grosse, c'est son nom, a été volé d'un sac de blé. Et du coup, on cherche le coupable. Et apparemment, celui qui aurait besoin de blé, ben, c'est peut-être monsieur Soubirou. Regardez comme ils sont pauvres, la famille. Et voilà ce que dira monsieur Maison Grosse. Il dira, je l'ai accusé parce qu'il était le plus pauvre d'entre nous. Et du coup, voilà, il va faire 8 jours de prison, accusé faussement, ensuite il n'y a pas de fumée sans feu, et ensuite, heureusement, le cousin, monsieur Sajous, a un logement en dessous de chez lui, providentiel. Bon, ce logement est un petit peu humide, c'est sûr. En fait, quand même, ça va aider la famille. Mais le problème, c'est que ce logement, c'est le cachot de Lourdes. C'est une prison. Donc, en fait, c'est super parce que, je fais du second degré, là. Ça va renforcer la réputation de voleur. On a tous les signes extérieurs qui confirment bien que monsieur Soubirou est un voleur. Il est dans un cachot. C'est exactement comme ça qu'on va crucifier Jésus. Vous savez, quand on livre Jésus à Pilate, Pilate dit, mais alors, quelle accusation portez-vous contre cet homme? Ils lui répondirent, si c'était pas un malfaiteur, nous ne te l'aurions pas livré. Si ce n'était pas un malfaiteur, nous ne te l'aurions pas livré. Tu n'as pas vu tous les gardes qu'il y a là? On n'a pas sorti les gardes pour rien. Cet homme est dangereux. On travaille pas pour rien. Donc attends, on n'est pas n'importe qui. On va s'appuyer sur ce qu'on voit. Donc on passe notre temps à interpréter des paroles sans se renseigner auprès de la personne. Mais est-ce que c'est vraiment ça que tu voulais dire? Des signes, des gestes, des... En plus, après les journaux, après il y a ceux qui interprètent. On m'a dit que... Enfin, vous avez plein d'interprétations. Non. Maintenant, allez, on va décider. J'ai un regard bienveillant sur les personnes, sur les communautés.
J'arrête dans la surinterprétation et quand j'ai une question, je me renseigne à la personne elle-même. Et je ne fais pas un film, je ne fais pas le psychologue. D'accord ? Donc ça, c'est les deux points que je voulais dire, c'était le pardon et l'absence d'interprétation. Je l'ai intitulé l'absence de l'interprétation du réel. Sortir de l'interprétation du réel. Une dernière chose... Je pense pour garder la grâce, c'est un mot dans la vie chrétienne qui s'appelle la vertu. La vertu dans la vie chrétienne, c'est l'habitude. On ne devient pas saint en un instant. On devient saint en posant des petits actes habituels répétés. Je trouve très touchant que la Vierge à Lourdes demande un 18 février 58 à Bernadette de venir pendant 15 jours. Tu vas venir pendant 15 jours. La Vierge va apparaître sur les 15 jours 13 fois. C'est pas très grave, il y a deux fois elle se déplace, la Vierge n'est pas là, c'est pas gênant. Ce qui est intéressant, c'est l'habitude. Tu vas ancrer dans ta vie une habitude. Et donc, à la fin d'une session comme celle-ci, c'est quelles sont les habitudes que je dois mettre en place ? Les habitudes de prière. Je vais prier quand, combien de temps, où, à quel moment de ma journée. Les habitudes par rapport au sacrement du pardon. Quand on se confesse, on note dans son agenda quelle est la prochaine fois qu'on se confesse. Ah mon père, oui, je me confesse, c'est habituel, moi, c'est tous les combien? Bon, c'est à peu près tous les ans, hein. Tous les ans, on peut faire plus que tous les ans, comprenez. Vous voyez, quelle est l'habitude? L'habitude, je me dis, tiens, en fait, faut que je rencontre des gens. À la sortie de la messe, je suis dans une grande ville et je pars un peu vite. Non, mais décide de parler à quelqu'un. L'habitude du coucher. À quelle heure je vais m'endormir? Et les gens, vous voyez, à partir de 22h, ils commencent à surfer sur Internet, à regarder un peu n'importe quoi. Là, c'est pas le moment. Enfin, tu vas sur Internet, tu sais ce que tu vas regarder. Et puis tu sais que l'écran, en fait, il t'abîme les yeux, parce que ça te les réveille, c'est comme de la lumière, donc ça empêche l'endormissement. Voilà, cette habitude, elle doit être, comment dire, comprise avec joie, je sais pas comment dire, c'est-à-dire, elle doit être reconnue comme quelque chose de bien pour moi. Si je mets en place une habitude sans que ça soit compris, intériorisé comme quelque chose de bon, je vais pas la tenir. Si je pense pas que prier c'est bon pour moi, je vais pas prier. Vous voyez ? On ne garde que ce qu'on aime. Je suis désolé, mais il faut aimer. Alors, je me dis que si, un, nous sommes dans ce don indéterminé de nous-mêmes, une sorte d'ouverture très large, si, deux, nous faisons attention à nos manières très humaines, en fait, d'aimer, si, trois, nous mettons en place des petites habitudes, forcément, le Seigneur va creuser en nous un cœur de compassion. Et je voudrais conclure avec ça. En fait, vous savez, ce passage que vous connaissez en Matthieu 9, hein, Jésus parcourait toutes les villes, les villages, enseignant dans leur synagogue, proclamant la bonne nouvelle du royaume, guérissant toute maladie, toute langueur. Et à la vue des foules, il en eut pitié, car ces gens étaient las et prostrés comme des brebis qui n'ont pas de berger. Donc c'est saisissant, hein. Jésus qui voit ces foules, et ce qui le gêne pas, c'est pas la maladie qui les gêne, hein, qui le gêne, pardon, Jésus, c'est pas ça, ce qui le gêne, Jésus, c'est qu'elles sont comme des brebis sans berger. Ce qui me gêne, c'est qu'elles savent pas où elles vont. Et là, il voit les foules, il voit dans les foules ce besoin des foules d'avoir un berger. Et il dit, mais priez le maître d'envoyer des ouvriers pour sa moisson. C'est intéressant parce que dès l'époque de Jésus, ça manque d'ouvriers. Donc Jésus, super, apôtre, fils de Dieu, dès son époque, il s'est pas appelé suffisamment d'ouvriers. Bon, c'est assez curieux, mais peut-être que c'est simplement pour nous dire, priez, priez, priez, priez. Pourquoi ? Pour avoir un cœur de compassion. Un cœur de compassion, c'est un cœur qui, quand il rencontre des personnes, voit la détresse. Là, la détresse, c'est qu'elles n'ont pas de berger.
Pour vous compreniez, je prends une petite parabole. J'étais donc prêtre à Paris. J'ai ensuite été curé à Vannes pendant 7 ans. Je n'avais pas de voiture. Parce qu'à Paris, on n'a pas de voiture la plupart du temps, parce qu'on peut pas la garer. J'ai dû acheter une voiture. Je me suis dit, qu'est-ce que je vais acheter comme voiture? Et je me suis dit, peut-être que je peux acheter une C3, peut-être une 208, peut-être une Fiat. Et j'ai commencé à regarder les voitures sur l'autoroute. Avant, je les voyais pas, les voitures. Ça m'intéressait absolument pas. Et tout d'un coup, je me suis aperçu que la C3, là, elle était un peu bondée, là, assez basse. La 208, elle était plus sport, que la Fiat, elle était plus comme ça, etc. Je devenais un spécialiste des petites voitures. Parce que j'avais le souci de trouver une voiture pour moi. Eh bien, c'est ça, la compassion. C'est qu'à un moment donné, tout d'un coup, vous allez faire vos courses, vous allez aller dans votre maison de retraite, si vous êtes dans une maison de retraite, vous allez au travail, n'importe où, tout d'un coup, vous détectez les brebis qui n'ont pas de berger. Ça devient naturel. Et à ce moment-là, vous allez être inventif. Et vous allez vous dire, mais tiens, pour lui, pour elle, allez, je vais l'inviter pour un café, et on va faire ceci, on va faire cela. Vous voyez, c'est ça, la compassion. C'est comme ce qui est donné par surabondance quand les gens donnent leur vie. Alors que le Seigneur donne à chacun d'entre nous ce désir vraiment de s'offrir, et on a toute notre vie pour nous offrir, pour que enfin on soit cet outil, ce disciple qui détecte la détresse des hommes et transmette la grâce aux hommes. Amen.

C'était le père Paul Dollier sur les ondes de Radio Espérance. L'enseignement qu'il nous a proposé portait la question « Comment retenir ou diffuser la grâce ?» Enseignement extrait du pèlerinage organisé par la communauté des Béatitudes à Lourdes.

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2: Gloire au Père et au Fils et au Saint-Esprit, pour les siècles des siècles.
3: Amen. 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

Chers amis auditeurs, bonsoir. Avant d'entrer dans le repos de la nuit, les cloches nous invitent, comme chaque soir, à nous rassembler pour la dernière prière du jour. Présentons au Seigneur la journée qui se termine et confions-lui cette nuit. Dieu, viens à mon aide, Seigneur, à notre secours. Gloire au Père et au Fils et au Saint-Esprit, au Dieu qui était et qui vient, pour les siècles des siècles. Amen. Alléluia. Avant de louer le Seigneur, reconnaissons toutes nos fautes et implorons sa miséricorde en récitant notre acte de contrition. Mon Dieu, j'ai un très grand regret de vous avoir offensé parce que vous êtes infiniment bon et que le péché vous déplaît. Je prends la ferme résolution, avec le secours de votre sainte grâce, de ne plus vous offenser et de faire pénitence. Vienne la nuit de Dieu, vienne la nuit des hommes, vienne toute la paix, ô nuit de Jésus-Christ. Alléluia. Amen. Toi que j'ai cherché, Seigneur, en ce jour, toi que j'ai reçu, donne-moi le repos de ce jour. Toi que j'ai chanté, Seigneur, en ce jour, toi que j'ai prié, donne-moi le repos de ce jour. Toi que j'ai nié, Seigneur, en ce jour, toi que j'ai aimé, donne-moi le repos de ce jour. Vienne la nuit de Dieu, vienne la nuit des hommes, vienne toute la paix, ô nuit de Jésus-Christ. Alléluia. Amen. Pour l'honneur de ton nom, Seigneur, fais-moi vivre. Seigneur, entends ma prière. Dans ta justice, écoute mes appels. Dans ta fidélité, réponds-moi. N'entre pas en jugement avec ton serviteur. Aucun vivant n'est juste devant toi. L'ennemi cherche ma perte. Il foule au sol ma vie. Il me fait habiter les ténèbres avec les morts de jadis. Le souffle en moi s'épuise. Mon cœur au fond de moi s'épouvante. Je me souviens des jours d'autrefois, je me redis toutes tes actions. Sur l'œuvre de tes mains, je médite. Je tends les mains vers toi, me voici devant toi comme une terre assoiffée. Vite, réponds-moi, Seigneur, je suis à bout de souffle. Ne me cache pas ton visage, je serai de ceux qui tombent dans la fosse. Fais que j'entende au matin ton amour, car je compte sur toi. Montre-moi le chemin que je dois prendre. Vers toi, j'élève mon âme. Délivre-moi de mes ennemis, Seigneur. J'ai un abri auprès de toi. Apprends-moi à faire ta volonté, car tu es mon Dieu. Ton souffle est bienfaisant, qu'il me guide en un pays de plaine. Pour l'honneur de ton nom, Seigneur, fais-moi vivre. À cause de ta justice, tire-moi de la détresse. Gloire au Père et au Fils et au Saint-Esprit, pour les siècles des siècles. Amen. Pour l'honneur de ton nom, Seigneur, fais-moi vivre. De la première lettre de saint Pierre. Soyez sobres, veillez. Votre adversaire, le diable, comme un lion rugissant, rôde, cherchant qui dévorer. Résistez-lui avec la force de la foi. En tes mains, Seigneur, je remets mon esprit. En tes mains, Seigneur, je remets mon esprit. Écoute et viens me délivrer. En tes mains, Seigneur, je remets mon esprit. Gloire au Père et au Fils et au Saint-Esprit. En tes mains, Seigneur, je remets mon esprit.

Nous avec le Christ et nous reposerons en paix. Éclaire avec bonté, Seigneur, cette nuit et donne-nous de dormir dans une paix telle que nous nous levions avec joie pour ton nom à la clarté d'un jour nouveau. Par Jésus le Christ, notre Seigneur. Amen. Que le Seigneur tourne vers nous son visage et nous apporte la paix. Amen. Pour terminer cette prière, nous saluons la Vierge Marie et nous nous confions à sa tendresse maternelle en chantant le Salve Regina.

Lecture du martyrologe du 2 septembre. À Nicomédie, en Bithynie, au 3e siècle, Saint Zénon, martyr. À Nicée, également en Bithynie, au 4e siècle, la passion de Sainte Théodote avec ses fils Évode, Hermogène et Calliste. À Édesse, en Osrène, en 322, Saint Habib, diacre et martyr. Sous l'empereur Licinius, il fut condamné par le préfet Lysanias à être brûlé vif, achevant ainsi un glorieux combat. À Apamée, en Syrie, au 4e siècle, Saint Antonin, martyr. Tailleur de pierre, il avait, dit-on, détruit des idoles, ce qui provoqua la vengeance des païens qui le tuèrent, à l'âge de 20 ans, victime de son zèle pour la foi. À Tarragone, en Espagne, au 4e ou 5e siècle, Saint Prosper, évêque. À Lyon, après 381, la mise au tombeau de Saint Just, évêque. Après le concile d'Aquilée, il laissa la charge de l'épiscopat et se retira avec Saint Viateur, lecteur, dans le désert d'Égypte, où il vécut plusieurs années, humblement associé aux moines. Son corps saint fut transféré plus tard à Lyon avec les ossements de Saint Viateur. Commémoraison de Saint Nonosus, prévôt du monastère au mont Sauracte, près de la voie flaminienne dans le Latium, au 6e siècle. Le pape Saint Grégoire le Grand loue son égalité d'âme, sa douceur dans le gouvernement des frères et la puissance de sa prière. À Autun, en 599 ou 600, Saint Siagre, évêque, qui brilla par sa science et son zèle dans les conciles auxquels il prit part, fonda le monastère Saint-Martin et l'hospice Saint-Andoche et accueillit tout un hiver Saint-Augustin et les moines qui l'accompagnaient pour prêcher l'Évangile en Angleterre. À Avignon, vers 700, Saint-Agricole, évêque. Après avoir mené la vie monastique à Lérins, il fut l'auxiliaire de son père, Saint Magne, et lui succéda dans l'épiscopat. Dans la marche d'Ancône, à une époque incertaine, Saint Elpide, qui a donné son nom à la ville qui conserve son corps. À Pontida, près de Bergame en Lombardie, vers 1096, Saint Albert et Saint Guy, moines. Le premier, préférant la milice du Christ aux armes et aux honneurs du monde, construisit dans sa propre cité un monastère que le second dirigea selon les coutumes de Cluny. Au mont Carmel, près de la source d'Élie, vers 1231, le bienheureux Brocard, prieur des ermites, auquel Saint Albert, évêque de Jérusalem, donna une règle de vie pour qu'il demeure jour et nuit

La méditation de la loi du Seigneur et veillant dans la prière. À Skeninge, en Suède, l'an 1282, la bienheureuse Ingrid, devenue veuve, elle donna ses biens pour la gloire de Dieu. Après un pèlerinage en Terre Sainte, prit l'habit des moniales de l'ordre des prêcheurs. À Paris, en 1792, la passion des bienheureux martyrs Jean-Marie Dulot d'Allemand, François-Joseph et son frère Pierre-Louis de la Rochefoucauld, évêques, respectivement d'Arles, de Beauvais et de Saintes, et 92 compagnons, pour la plupart prêtres ou religieux, qui, pour avoir refusé de prêter serment à la constitution civile du clergé sous la Révolution française, furent rassemblés au couvent des Carmes et massacrés en haine de la religion. À Paris encore, 21 bienheureux martyrs, massacrés le même jour à l'abbaye Saint-Germain-des-Prés. À Santa Lucia del Mela, en 1626, le bienheureux Antoine Franco religieux, prélat et abbé de Santa Lucia del Mela, totalement dédié aux soins des âmes, à la charité envers les pauvres et les malades, à la lutte contre l'usure et à la reconstruction de la cathédrale, pour laquelle il a utilisé son patrimoine personnel. À Paris, en 1792, Saint Salomon le Clerc, né à Boulogne-sur-Mer le 14 novembre 1745, au diocèse d'Arras, Guillaume-Louis-Nicolas Leclerc, en religion frère Salomon, entre au noviciat des frères des écoles chrétiennes le 25 mars 1767. Juste après la prise des Tuileries, il est arrêté le 15 août 1792, jour de la fête de l'Assomption, et emprisonné au couvent des Carmes à Paris. Mort en martyr à Paris lors des massacres de septembre, il est le premier saint de la Révolution française. À Casorio, en Italie, en 1886, Marie-Louise du Saint-Sacrement, religieuse, fondatrice de l'Institut des Franciscaines Adoratrices de la Sainte-Croix pour l'éducation chrétienne de la jeunesse, l'assistance aux malades, aux personnes âgées et aux handicapés. Et encore ailleurs, beaucoup d'autres saints et bienheureux. Elle est précieuse au regard de Dieu, la mort de ses saints. Que la Sainte Vierge Marie et tous les saints intercèdent pour nous auprès du Seigneur, pour que nous obtenions de lui aide et salut, lui qui vit et règne pour les siècles des siècles.

0: Saint François de Sales, correspondance, les lettres d'amitié spirituelle. Ces lettres sont écrites aussi bien à des hérétiques qu'à des croyants, à des hommes qu'à des femmes, à des évêques ou des religieux qu'à des laïcs, à des célibataires qu'à des gens mariés, à des grands du monde qu'à des personnes modestes. Elles sont groupées par personnages, par cas spirituels, et aussi selon l'ordre chronologique. Afin d'approfondir la spiritualité de Saint François de Sales, d'après sa correspondance, voici maintenant les principaux mots-clés du langage épistolaire de François, classés par ordre alphabétique. Union à Dieu. François de Sales est très attiré par le mystère de l'union de l'homme avec Dieu. Mais autant sa pensée se développe à l'aise dans le traité de l'amour de Dieu, autant dans la correspondance, il insiste de préférence sur l'union de notre volonté à celle de Dieu et les moyens de la réaliser, d'en vivre pratiquement. Vous aspirez de plus en plus à la parfaite union avec Dieu. Et ce désir vous pressera d'être de plus en plus exact en l'observance des vertus qui sont requises pour le contenter, entre lesquelles la paix, la douceur, l'humilité, l'attention à soi-même tiennent les premiers rangs. Le moyen pour s'unir à Dieu, ce doit être principalement l'usage des sacrements et l'oraison. Soupirez souvent à l'union de votre volonté avec celle de notre Seigneur. Que nous importe-t-il que nous soyons avec Dieu ou d'une façon ou d'une autre? En vérité, puisque nous ne cherchons que lui et que nous ne le trouvons pas moins en la mortification qu'en l'oraison, surtout quand il nous touche de maladie, il doit être aussi bon de l'un que de l'autre. Oh, que bienheureuses sont les âmes qui vivent de la seule volonté de Dieu. Hélas, si pour en savourer un bien peu par une considération passagère, on attend de suavité spirituelle au fond du cœur qui accepte cette sainte volonté avec toutes les croix qu'elle présente, que sera-ce des âmes toutes détrempées en l'union de cette volonté? Ô ma fille, quand serons-nous unis à notre Dieu de l'union parfaite? Quand aurons-nous des cœurs embrasés de son amour? Pur amour et unité parfaite vont ensemble. Demeurez là en paix, sans étendre la vue ailleurs qu'en ce pur regard d'unité, sans vouloir voir ni savoir comment il se fait. Pour bien saisir la pensée de François de Sales sur ce sujet capital, il faudrait analyser une expression moins mystérieuse, plus concrète, qu'il utilise souvent : être à Dieu, être tout à Dieu. Avec le prochain. La charité veut que nous soyons unis avec tous les prochains. Ce devoir n'est pas facile à remplir. Il faut considérer le prochain en Dieu qui veut que nous l'aimions et caressions. Il faut s'exercer en cet amour du prochain, le caressant extérieurement. Et bien qu'il semble au commencement que c'est à contre-cœur, il ne faut point laisser pour cela, car cette répugnance de la partie inférieure enfin sera vaincue de l'habitude et bonne inclination qui sera produite par la répétition des actions. Il faut rapporter à ce point les oraisons et méditations, car après avoir demandé l'amour de Dieu, il faut toujours demander celui des prochains, et particulièrement de ceux auxquels notre volonté n'a nulle inclination. Par contre, il y a des personnes que Dieu, ce grand unisseur, unit d'une unité d'autant plus profonde qu'elle est plus spirituelle. J'ai une lumière toute particulière qui me fait voir que l'unité de notre cœur est ouvrage de ce grand unisseur, et partout, je veux désormais non seulement aimer, mais chérir et honorer cette unité comme sacrée. Cette unité supérieure est indifférente à la séparation et à la distance. Les enfants du siècle sont tous séparés les uns des autres, parce qu'ils ont leur cœur en divers lieux. Mais les enfants de Dieu, ayant leur cœur où est leur trésor, et n'ayant tous qu'un même trésor qui est le même Dieu, ils sont par conséquent toujours joints et unis ensemble. À mesure que je m'éloigne de vous selon les lieux, je me sens intérieurement de plus en plus joint et uni à votre cœur selon l'Esprit. Et je connais bien par là que c'est le bon plaisir de Dieu que nous ayons ce sentiment de véritable et sincère dilection. La mort elle-même, loin de rompre cette unité, la parfait et la rend éternelle. Or, puisque Dieu est l'unité de notre cœur, qui nous en séparera jamais? Non, ni la mort, ni la vie, ni les choses présentes, ni les futures ne nous sépareront jamais, ni ne diviseront notre unité. Aussi est-ce à la messe, dans le grand mystère où le Christ, uni à son Père, s'unit les hommes, que François de Sales aime rejoindre ses amis en vérité. Utile, mot auquel il faut donner le sens et l'importance que lui donnait la meilleure tradition spirituelle. Il désigne tout ce qui profite à l'amour de Dieu et au prochain, tout ce qui est porteur de vie divine, aide à grandir dans la grâce. Ainsi faut-il entendre ces expressions de François de Sales. Une dévotion utile, des désirs utiles, une abnégation extrêmement utile, une réponse utile, des sujets de nous mortifier utiles, etc. Vertu. Aimer les vertus plutôt que craindre les vices. Votre mal vient de ce que vous craignez plus les vices que vous n'aimez les vertus. Hautes et basses vertus. Pratiquons certaines petites vertus propres pour notre petitesse. À petit mercier, petit panier. Ce sont les vertus qui s'exercent plus en descendant qu'en montant, et partant, elles sont sortables à nos jambes. La patience, le support des prochains, le service, l'humilité, la douceur de courage, l'affabilité, la tolérance de notre imperfection, et ainsi ces petites vertus. Je ne dis pas qu'il ne faille aspirer à ces hautes et suprêmes vertus, mais je dis qu'il faut s'exercer aux petites, sans lesquelles les grandes sont souvent fausses et trompeuses. Apprenons à souffrir volontiers des paroles d'abaissement. Puis, nous apprendrons à souffrir le martyr, à faire l'anéantissement en Dieu et l'insensibilité en toutes choses. Courage. Cheminons et pratiquons ces basses et grossières, mais solides, mais saintes, mais excellente vertu. Surtout, j'aime ces trois petites vertus, la douceur de cœur, la pauvreté d'esprit et la simplicité de vie. Et ces exercices grossiers, visiter les malades, servir aux pauvres, consoler les affligés et semblables. Mais le tout sans empressement, avec une vraie liberté. Il y a des vertus abjectes et des vertus honorables. Ordinairement, la patience, la douceur, la mortification, la simplicité, parmi les séculiers, ce sont des vertus abjectes. Donner l'aumône, être courtois et prudent sont des vertus honorables. La multiplicité des affaires, c'est une bonne commodité pour acquérir les vraies et solides vertus. C'est un martyre continuel. Chacun doit aimer les vertus qui lui sont convenables, chacun selon sa vocation. Comment pratiquer les vertus? N'aimer rien trop, non pas même les vertus que l'on perd quelquefois en les outrepassant. Il n'est pas besoin, pour l'exercice des vertus, de se tenir toujours actuellement attentive à toutes. L'humilité et la charité sont les maîtresses cordes. Quant aux vertus essentielles, qui en a une en perfection, il les a toutes en quelques degrés. Il ne faut point trop pointiller en l'exercice des vertus, mais il faut aller rondement, franchement, naïvement, à la vieille française, avec liberté, à la bonne foi, grosso modo. Ne vous mettez point en peine de ne faire pas bien les actes des vertus. Vous ne sauriez donner à Dieu que ce que vous avez. L'homme spirituel connaît en quel temps, en quel rang, par quelle méthode il faut mettre en œuvre chaque vertu. Il faut bien tenir ferme en nos deux chères vertus, la douceur envers le prochain et la très aimable humilité devant Dieu. L'humble douceur, la vertu des vertus. Les vertus demandent effort et lutte. La vraie vertu ne se nourrit pas dans le repos extérieur, non plus que les bons poissons dans les eaux croupissantes des marais. Les vertus qui croissent entre les prospérités sont ordinairement fluettes et faibles, et celles qui naissent entre les afflictions sont fortes et fermes, ainsi qu'on dit que les meilleurs vins croissent entre les pierres. Si nous sommes vertueux à la philosophique, nous n'aurons des vertus qu'en imagination et en nombre. Vivre selon l'esprit, c'est penser, parler et opérer selon les vertus qui sont en l'esprit, la foi, l'espérance et la charité. Vie. Pour François de Sales, toute notre vie, en toutes ses occupations et activités, ne prend son sens vrai et plein qu'en Dieu, vie et dévotion salésienne vont ensemble. Vivez toutes en Dieu, hors lequel la vie est une mort et auquel la mort est une heureuse vie. Vivre selon l'esprit, c'est faire ce que la foi, l'espérance et la charité nous enseignent, soit dans les choses temporelles, soit dans les choses spirituelles. Vivez heureusement et longuement en santé et en sainteté. Vivre en vérité et non point en mensonge, c'est faire une vie totalement conforme à la foi nue et simple, selon les opérations de la grâce et non selon les opérations de la nature. En somme, il sera toujours vrai que ceux qui prétendent d'avoir part avec Jésus glorifié doivent premièrement avoir part avec Jésus crucifié. vieillesse. Une grâce pour ceux qui savent l'utiliser à se préparer au départ. Puisque de cette terre misérable, nous devons être transplantés en celle des vivants, il faut retirer et désengager nos affections l'une après l'autre de ce monde. Je ne dis pas qu'il faille rudement rompre toutes les alliances que nous y avons contractées, mais il les faut découdre et dénouer. Il se faut tenir prêt. Ce n'est pas pour partir avant l'heure, mais pour l'attendre avec plus de tranquillité. Que vous serez heureux, monsieur, si ce reste de vos jours que je souhaite grands et bons, vous appliquez de plus près votre âme à son principe, dans le repos d'une vie à moitié solitaire, telle qu'est celle que vous faites de ça en comparaison de Paris et de la cour. Je m'imagine que désormais l'âge et la petitesse de votre complexion vous tiendront souvent alangourie et faible. C'est pourquoi je vous conseille de vous fort exercer en l'amour de la très humble volonté de Dieu et en l'abnégation des contentements extérieurs et en la douceur parmi les amertumes. Ce sera le plus excellent sacrifice que vous puissiez faire. Tenez bon et pratiquez non seulement l'amour solide, mais l'amour tendre, doux et suave envers ceux qui sont autour de vous. Vie religieuse. Vous avez passé de l'Égypte du monde au désert de la religion, de la vie religieuse, pour vous acheminer en la terre de promission. Je ne doute point qu'avec la grâce de la profession, Dieu ne vous ait donné la grandeur du courage, l'appréhension, un sens plein de désir, l'appréhension vive de la sainte éternité, l'amour de la sacrée humilité et la douceur de la divine bonté requise à la pratique parfaite de la profession. Je leur ai baillé à des sœurs partant pour une fondation, pour documents, pour instruction, de ne rien rechercher et ne rien refuser dans la vie religieuse. Il n'est rien de meilleur que les bons religieux, rien de pire que les mauvais. Les anciens l'ont dit, et de nos jours, l'expérience le vérifie si bien qu'on pourrait justement citer à ce propos la parole de Jérémie. Si les figues sont bonnes, elles sont très bonnes. Mauvaises, elles sont très mauvaises. S'ils ne sont qu'armes d'habits, ils le sont en effet par le zèle et la piété d'Élie. Oh, combien de carmes y aura-t-il au monde qui n'ont reçu que le manteau d'Élie et non son esprit au double? Et combien de prêtres séculiers qui, sans le manteau, auront reçu son esprit? Combien de thérésiennes sans l'habit? Combien de thérésiennes sans l'esprit de la mère Thérèse? Visitation. Que ces filles partagent leurs heures, donnant une bonne partie aux œuvres extérieures de charité et la meilleure partie à l'intérieur de la contemplation. Une paysanne de naissance, très noble de cœur et de désir, me pria, après l'avoir confessée, de la faire servir les religieuses que je voulais établir. Je m'enquis d'où elle savait une nouvelle encore toute cachée en Dieu. « Deux personnes, me dit-elle, mais je vous dis ce que je pense. »« Ô Dieu, dis-je en moi-même, avez-vous donc révélé votre secret à cette pauvre servante ?» Je lui dis que je désirais que les filles de notre congrégation eussent les pieds bien chaussés, mais le cœur bien déchaussé et bien nu des affections terrestres. Qu'elles eussent la tête bien couverte et l'esprit bien découvert par une parfaite simplicité et dépouillement de la propre volonté. Il m'est bien avis que nous ne demeurerons plus en nous-mêmes et que de cœur, d'intention et de confiance, nous nous logerons pour jamais dans le côté percé du Sauveur. La visitation, notre petite maison de dames dévotes. C'est une congrégation simple, instituée pour les femmes et filles qui, pour leur infirmité corporelle, ou pour n'avoir pas l'inspiration d'entreprendre de grandes rigueurs, ne peuvent entrer dans les religions formées ou réformées. Car là, elles auront un refuge doux et gracieux, avec la pratique des vertus essentielles de la dévotion. À Monseigneur de Marquemont, c'est pour donner à Dieu des filles d'oraison et des âmes si intérieures qu'elles soient trouvées dignes de servir Sa Majesté infinie et de l'adorer en esprit et vérité. Il faut avoir cet esprit-là en notre congrégation, car c'est l'esprit parfait et apostolique. Que si elle pouvait être utile à établir plusieurs autres congrégations de bonnes servantes de Dieu sans s'établir elle-même, elle n'en serait que plus agréable à Dieu, car elle serait moins sujette à l'amour propre. Ma fille, faites que cette lumière vous serve pour toute votre vie. Dites ce que vous avez vu. Enseignez ce que vous avez ouï à Annecy. Hélas, cette racine est petite, basse et profonde, mais la branche qui s'en séparera périra sans aucun doute, séchera et ne sera bonne que pour être coupée et jetée au feu. Sans jambes, on peut faire tous les exercices essentiels de la règle. Obéir, prier, chanter, garder le silence, manger et surtout avoir patience avec les sœurs qui la porteront quand elles ne seront pas prêtes et promptes à faire la charité. Car il faudra souvent qu'elles supportent celles qui la porteront si l'esprit de dilection ne les porte. Le directoire du noviciat propose quantité d'exercices. Mais quand, par le progrès du temps, les âmes se sont un peu exercées en cette multiplicité d'actes intérieurs et qu'elles sont façonnées, dérompues et désengourdies, alors les exercices s'unissent à un exercice de plus grande simplicité ou à l'amour de complaisance ou à l'amour de bienveillance, ou à l'amour de confiance, ou de l'union et réunion du cœur à la volonté de Dieu, de sorte que cette multiplicité se convertit en unité. Et de plus, s'il se trouve quelque âme, même au noviciat, qui craigne trop d'assujettir son esprit aux exercices marqués, pourvu que cette crainte ne procède pas de caprice, outrecuidance, dédain ou chagrin, c'est à la prudence maîtresse de les conduire par une autre voie. L'esprit du Saint-Évangile, qui nous fait tellement aimer notre vocation, que nous n'en aimons pas moins les autres, et qui nous fait parler avec véritable sentiment d'honneur, de respect et d'amour de tout ce que Dieu veut être en son Église, pour le bien de ses enfants et pour son service. Dieu qui a commencé en vous ce saint œuvre, le veuille bien accomplir, afin qu'après vous avoir tiré, conservé et entretenu dans le monastère de la Visitation en cette vie, il vous appelle dans le monastère éternel de la perpétuelle Visitation en la vie future.
1: Vous venez d'entendre quelques lettres d'amitié spirituelle tirée de la correspondance de Saint François de Sales.

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Amis auditeurs de Radio Espérance, nous vous proposons de trouver un nouvel enseignement extrait de la session En vacances avec Marie au sanctuaire Notre-Dame du Lot. Nous allons retrouver Monseigneur Mal pour un temps d'enseignement sur le chapelet.

Merci de votre accueil, merci beaucoup. Et donc, pour me présenter, je suis Xavier Mal et ma deux alleux. Donc, je suis évêque de Gap en Brun depuis 9 ans, voilà. Et donc, de ce beau sanctuaire, là aussi. Et donc, je suis heureux de vous retrouver aujourd'hui pour vous partager un peu, c'est un enseignement, mais on va dire un témoignage. Voilà, témoignage, enseignement, témoignage que j'ai un peu enrichi d'éléments un peu plus profond sur le chapelet. Voilà, j'ai un peu un témoignage là, quelques éléments, et puis j'ai amené un peu ce qui est un peu la base théologique actuelle du chapelet, c'est la lettre apostolique Rosarium Virginis Mariae du pape Jean-Paul II à l'épiscopat, au clergé et aux fidèles sur le rosaire, qui date de mémoire de 2003, c'est ça? Non, 2002, 16 octobre 2002, début de la 25e année de son pontificat. Voilà. Donc ça, c'est vraiment le texte le plus récent et sur le rosaire en tant que tel, et c'est la Bible du rosaire actuellement, quoi, hein, du chapelet. Alors donc, mon témoignage, c'est surtout un peu vous témoigner un peu la place qu'a pris le chapelet petit à petit, la découverte, et puis la place qu'a pris le chapelet dans ma vie et dans ma vie spirituelle. Alors des grandes étapes et puis aujourd'hui, donc moi je suis d'une famille catholique, était plutôt fervente du côté de ma maman. On priait le soir avec maman et ma sœur, on faisait une prière du soir tous les soirs. Je vous salue Marie, notre Père, un chant à Marie souvent. Voilà. J'ai découvert l'instrument du chapelet, l'instrument lui-même. Voilà, que vous avez dans vos poches, j'espère, sinon vous allez à la librairie. chez ma grand-mère. En fait, hein, qui avait une boîte à chapelet, qui avait une boîte à chapelet et qui donnait à ses petits enfants des chapelets. Voilà. Ma grand-mère, je pense, l'avait découvert à Lourdes parce qu'elle a été très longtemps hospitalière Notre-Dame du Rosaire à Lourdes, Notre-Dame du Salut le 15 août, là, l'Assomption à Lourdes. Et puis après, j'ai découvert proprement dit la prière du chapelet avec les scouts. Voilà, j'étais scout dans ma jeunesse en Alsace. C'est là où vraiment j'ai découvert, et en particulier, on faisait tous les ans un pèlerinage au Mont Saint-Odile, qui est le lot de là-bas, qui est le grand sanctuaire alsacien. Et donc, en montant à pied au Saint-Odile, eh ben, on priait le chapelet. Voilà comment j'ai découvert tout simplement cette prière du chapelet, qu'on ne priait donc pas en famille, hein, que je ne connaissais pas en famille, sauf l'instrument que la grand-mère distribuait. Qu'elle devait prier, mais je n'en sais rien, en fait, hein, en tout cas pas publiquement, quoi. Ouais. Et puis après, j'ai découvert, en allant en abbaye, des petits livrets. Tiens, j'aurais pu vous en emmener, il y en a je sais pas combien, mais je crois que l'abbaye a fermé, c'était Chambaran, prier le chapelet avec. Alors, prier le chapelet avec Charles de Foucault, Jean-Paul II, Mère Teresa, Thérèse de Lisieux, etc. Une série, je les ai tous achetés, quoi. Hein, voilà, je les avais tous, voilà. Et ça m'a beaucoup aidé, en fait, à prier le chapelet et à rentrer dedans. Aujourd'hui, je m'en sers plus du tout. Vous allez voir, ça s'est simplifié. Mais je les ai toujours. voilà. Après, dans mon parcours, j'ai été aussi postulant bénédictin. Et donc là, eh bien, au noviciat, on priait le chapelet ensemble de temps en temps, en marchant. Et puis, tous les jours, dans le cloître, le classique, hein, voilà, le cloître bénédictin, on prie le chapelet. Donc là, j'ai commencé à avoir une pratique aussi un peu plus régulière, on va dire. Après, donc j'ai vu que c'était pas ma vocation, c'était une très belle vocation, mais c'est pas ma vocation, donc je suis retourné dans le monde. Là, j'ai un peu arrêté de prier le chapelet. Et puis je l'ai retrouvé en entrant dans la communauté de l'Emmanuel, et notamment en devenant séminariste pour la communauté de l'Emmanuel, où là, il y avait systématiquement tous les transports, parce qu'on allait faire des missions à droite et à gauche, etc. Tous les transports, le chapelet en voiture. Voilà. Donc j'ai découvert le chapelet en voiture, là. Vous voyez ? Petit à petit, le Seigneur, il pose ses billes. Vous voyez ? Ensuite, j'ai été nommé vicaire, puis curé d'un sanctuaire marial, à l'île Bouchard, en Touraine. Donc j'ai travaillé le chapelet, là. Je l'ai travaillé. Voilà, la lettre, etc., quoi. Je l'ai présidé X fois, j'ai présidé tous les dimanches après-midi, on avait un chapelet. Enfin, tous les jours, il y avait un chapelet, mais qui était
présidé par des laïcs à tour de tour, à tour de rôle. Et le dimanche après-midi, c'était les prêtres avant les vêpres qui présidions le chapelet. Donc, je l'ai présidé de nombreuses fois, dimanche et fête. Voilà. Mais j'arrivais pas à le prier personnellement tous les jours. Ouais. Je trouvais que c'était impossible dans ma vie de fou, de curé. C'était impossible, quoi. J'y arrivais pas, quoi. Ouais. Et puis, il y a eu l'événement de la nomination comme évêque. Oui. Qui n'était pas prévu, j'avais pas de plan de carrière, qui m'est tombé dessus comme un orage. Et ben en fait, le chapelet a été ma bouée de secours. Voilà, tout simplement. Ma bouée de secours, ma bouée de sauvetage. Et je le dis, j'allais dire pratiquement tous les jours, sauf exception, mais en principe tous les jours, sauf exception. Et alors, généralement, je le répartis dans la journée. Oui, c'est-à-dire que dès que j'ai 5 minutes de transport, par exemple, par exemple, le matin, en allant chercher mon journal avant le petit déjeuner, je dis le Je crois en Dieu, Notre Père, les trois Je vous salue Marie. Et après, dans la journée, j'ai un peu de transport, ben là, j'ai dit deux dizaines en montant en l'eau, par exemple. Oui. Et puis après, en redescendant, les trois dernières dizaines. Et puis, ce qui n'a pas été dit dans la journée, parce que j'ai pas des transports comme ça tous les jours, eh bien, c'est le soir. J'ai la chance, l'évêché est dans un très grand jardin, là, à Gap, et donc je tourne voilà, dans mon cloître. Je tourne, voilà. Et je termine le chapelet, quoi, le soir. Alors, quelques éléments de réflexion sur le chapelet, donc que je vais nourrir avec la lettre du pape. D'abord, quelque chose d'anthropologique. Je sais pas vous, mais moi, j'ai des distractions dans la prière. Et en fait, ces distractions, soit on peut lutter contre ces distractions, quoi. Vous voyez ? Enfin, c'est une petite parenthèse. Mais on perd toujours. Ça dépend comment on est fait, je pense. Hein, voilà. Soit on les intègre dans la prière. Vous voyez ? Et puis, bon, ça, je fais une parenthèse, des petits trucs, quoi. Donc, moi, j'ai un bloc de papier, vous savez, de papier carré, là, à côté de mon, dans ma chapelle, là. Parce que le privilège des évêques, c'est d'avoir une chapelle. Voilà. Et avec un crayon. Et en fait, ce qui me sort par la tête des idées, ben, je les note. Parce que sinon, elles polluent ma prière, mon oraison, mon adoration, tout le temps, quoi. Et l'heure, il passe entièrement à, voilà. Le petit vélo s'arrête jamais. Donc, je les note, comme ça, je sais que je vais pas les oublier. Et je reviens dans la prière. Donc, le petit truc, simplement, ça, c'est ma parenthèse. Quand vous avez une distraction, voilà, ça, c'est un petit truc. Mais après, vous avez deux méthodes. Soit vous appuyez sur la distraction, vous voyez, comme si vous arrivez au plongeon, au fond, enfin, sauter dans la piscine en bas, hop, vous remontez. Vous avez pensé, tout d'un coup, tel prêtre, telle situation, etc. Et hop, bah, vous priez pour lui, ça remonte. Vous voyez? Ou alors, l'autre solution, c'est que vous reprenez votre prière au début. À nouveau, mise en présence du Seigneur. Seigneur, tu es là, je suis là, sois béni. Et hop, je redémarre. Vous voyez, voilà. Ça, c'est les petites parenthèses sur la distraction. En tout cas, on a une capacité de distraction. Donc, en tant que tel, je pense pas que ce soit un péché. Hein. Vraiment. Enfin, moi, je m'accuse jamais de distraction dans la prière. Oui. Voilà. Évidemment, si vous passez votre vie à ça et que vous retombez pas en prière, si j'ose dire, peut-être, quoi, voilà. Mais donc, on a une capacité de distraction. Eh bien, le chapelet, il est basé sur notre capacité de distraction. Je prends un autre exemple. Parce qu'elle est grande, cette capacité de distraction. En voiture, je suis capable de conduire, je mets toujours une petite musique classique derrière, de dire le chapelet et d'être distrait. Je peux faire 4 choses en même temps. Jamais le téléphone, hein. Voilà. Je peux faire 4 choses en même temps. Oui. Eh bien, le chapelet, c'est justement basé là-dessus. Oui. Le cœur du chapelet, le pape Jean-Paul II dit, mais je vais vous lire des textes après, c'est contempler Jésus avec les yeux de Marie. Contempler Jésus avec les yeux de Marie. C'est toute la série des mystères. Oui. Mais après, derrière, c'est, comment dire ça, pour occuper l'esprit, je dirais, c'est la récitation, la répétition. Oui. C'est la musique de fond. Et je vous salue Marie. Et c'est pas grave si vous pensez pas exactement à tous les mots que vous prononcez. Oui. C'est la musique. L'important, c'est la contemplation du mystère, quoi. Oui.
Et puis vous pouvez rajouter, mais je vais vous dire un truc, j'ai jamais réussi à les apprendre par cœur, les fruits du mystère. Ça va, les mystères, je les connais, mais les fruits du mystère, donc ça, au-delà de mes capacités de mémorisation. Donc quand j'avais les bouquins, les petits bouquins, ça allait là, mais là, non, c'est pas grave. Bon, bah, tant pis, je laisse tomber ça, quoi. Voilà. Et puis, vous pouvez rajouter aussi, en même temps, sur chaque mystère, une intention. Oui. Je vous prends un exemple. Dans les mystères lumineux, les noces de Cana. Alors là, je fais plus beaucoup de mariages comme évêque, mais j'en ai fait encore d'une petite cousine, là, début juillet. À ce moment-là, vous priez pour les mariages que vous préparez quand vous êtes prête, quoi. Oui, des choses comme ça. Oui. En fonction du mystère, je mets des intentions en lien. Oui, en fonction du mystère. Donc, vous voyez, cette capacité de faire plusieurs choses en même temps. Mais le cœur, c'est contempler Jésus avec les yeux de Marie. Alors, on va plonger un peu dans la lettre du pape. En effet, c'est au paragraphe 1. Notez pas tout, hein, mais peut-être les références si vous voulez. Mais en effet, tout en ayant une caractère, je l'ai pas écrit, donc je pourrais pas vous donner mon texte. Hein. Enfin, j'ai griffouillé des trucs, mais voilà. Bon, tant pis. En effet, tout en ayant une caractéristique mariale, le rosaire est une prière dont le centre est christologique. Ça, c'est vraiment important à comprendre. Tout en ayant une caractéristique mariale, c'est dans l'introduction, hein, du pape. Hein, voilà. Tout en ayant une caractéristique mariale, le rosaire est une prière dont le centre est christologique. Dans la sobriété de ses éléments, il concentre en lui la profondeur de tout le message évangélique, dont il est presque un résumé. C'est vrai, vous parcourez les quatre séries de mystères, et ben vous parcourez toute la vie de Jésus, quoi, donc tout l'évangile, quoi. En lui résonne à nouveau la prière de Marie, son Magnificat, permanent, pour l'œuvre de l'incarnation rédemptrice qui a commencé dans son sein virginal. Avec lui, le peuple chrétien se met à l'école de Marie pour se laisser introduire dans la contemplation de la beauté du visage du Christ. Ouais, la contemplation de la beauté du visage du Christ. Et dans l'expérience de la profondeur de son amour. Par le rosaire, le croyant puise d'abondantes grâces, les recevant presque des mains même de la mère du Rédempteur. Récité au paragraphe 3. Réciter le rosaire n'est rien d'autre que contempler avec Marie le visage du Christ. Voilà ce que dit Jean-Paul II exactement. Contempler avec Marie le visage du Christ. Et alors, pour donner un plus grand relief à cette invitation, profitant de l'occasion du tout prochain 20e anniversaire de l'encyclique de Léon XIII déjà mentionné, je ne sais plus laquelle c'est d'ailleurs, mais c'est pas grave, je désire que tout au long de cette année, cette prière

rédemptrice. Le rosaire a donc une orientation nettement christologique. En effet, son élément le plus caractéristique, la répétition litanique de l'Ave Maria, intéressant l'expression, répétition, comme une litanie l'Ave Maria, ouais, litanie de la Vierge Marie, litanie du Sacré-Cœur, litanie, répétition litanique des Ave Maria, devient lui aussi une louange incessante du Christ, objet ultime de l'annonce de l'ange et de la salutation de la mère du Baptiste, le fruit de tes entrailles est béni. Nous dirons même plus, la répétition de l'Ave Maria constitue la trame sur laquelle se développe la contemplation des mystères. Le Jésus de chaque Ave Maria est celui-même que la succession des mystères nous propose tour à tour, Fils de Dieu et de la Vierge. Et même concrètement, dans le Je vous salue Marie, et Jésus, il y a comme le fruit de tes entrailles, c'est le cœur, quoi, le mot de Jésus, quoi, ouais, le mot de Jésus, quoi. Alors, dans la même idée. Ah ben voilà, c'est d'ailleurs là. Le centre de gravité de l'Ave Maria, qui est presque comme une charnière entre la première et la seconde partie, est le nom de Jésus. Le nom de Jésus. Parfois, lors d'une récitation faite trop à la hâte, où ce centre de gravité disparaît, et avec lui le lien au mystère du Christ qu'on est en train de contempler. Mais c'est justement par l'accent qu'on donne au nom de Jésus et à son mystère que l'on distingue une récitation du rosaire significative et fructueuse. Dans l'exhortation apostolique Marialis Cultus, hein, qui est une grande lettre du pape Paul VI sur la Vierge Marie, Paul VI rappelait déjà l'usage pratiqué dans certaines régions de donner du relief au nom du Christ en rajoutant une clausule évocatrice du mystère que l'on est en train de méditer. C'est une pratique louable, spécialement dans la récitation publique. Alors, c'est pareil, vous avez des petits bouquins sur les clausules. Alors, et Jésus, il m'en vient pas en tête, mais au lieu de dire le fruit des entrailles, on change le fruit des entrailles par autre chose, quoi. Ok, ouais, etc. Voilà, ça c'est vraiment traditionnel. C'est de la relation très spécifique avec le Christ qui fait de Marie la Mère de Dieu, la Théotokos, que découle ensuite la force de la supplication avec laquelle nous nous adressons à elle dans la seconde partie de la prière, confiant notre vie et l'heure de notre mort à sa glorieuse intercession. Alors, un petit point, vous savez que le pape Jean-Paul II a eu l'audace d'ajouter une série de mystères, ce qui fait que tous les dominicains, tous ceux qui avaient des chapelets, des longs, des rosaires entiers, bah, il est plus valable, hein, leur chapelet. Puisque il y a plus que voilà, il y a plus trois séries, il y a quatre séries de mystères maintenant. Mais bon, je crois qu'ils n'ont pas changé quand même. Les mystères lumineux. Alors, fallait oser quand même. Hein. Il fallait s'appeler Jean-Paul II pour oser faire ça, sans que ça soit une révolution, que les plus catholiques que les catholiques, qu'ils soient catholiques, qu'ils soient intégristes ou progressistes, hurlent, etc. C'est passé comme une lettre à la poste. Mais c'est que c'était vraiment du Seigneur. Alors, où est-ce que j'ai trouvé ça? Voilà, mystère lumineux. Passant de l'enfance de Jésus et de la vie à Nazareth à sa vie publique, nous sommes amenés à contempler ces mystères que l'on peut appeler à titre spécial mystères de lumière. Donc je vous rappelle la première série de mystères, les mystères joyeux. Donc on va dire l'enfance, la naissance, l'enfance de Jésus. Ensuite, bien, il y avait les mystères douloureux, la fin de la vie publique du Christ, et puis les mystères glorieux, résurrection et après. Mais effectivement, Jean-Paul II, dans sa vie de prière, s'est dit, bah, il manque un truc, quoi. Il manque un truc entre les deux, quoi. La vie publique du Christ. En réalité, c'est tout le mystère du Christ qui est lumière. Il est la lumière du monde, Jean 8, 12. Mais cette dimension est particulièrement visible durant les années de sa vie publique, lorsqu'il annonce l'évangile du royaume. Si l'on veut indiquer à la communauté chrétienne cinq moments significatifs, mystères lumineux, de cette période de la vie du Christ, il me semble que l'on peut les mettre ainsi en évidence. 1. Au moment de son baptême au Jourdain. 2. Dans son auto-révélation aux noces de Cana. 3. Dans l'annonce du royaume de Dieu avec l'invitation à la conversion, donc la prédication du Christ. 4. Dans sa transfiguration, mystère lumineux s'il en est.
Et enfin,

5 dans l'institution de l'Eucharistie, expression sacramentelle du mystère pascal. Chacun de ces mystères est une révélation du royaume désormais présent dans la personne de Jésus. Voilà, après vous avez le détail, il reprend chacun de ces mystères, hein, comme il reprend chacun des mystères, hein, dans sa lettre-là. Dans ces mystères, à l'exception de Cana, Marie n'est présente qu'en arrière-fond. Les évangiles ne font qu'une brève allusion à sa présence occasionnelle à un moment ou à un autre de la prédication de Jésus. Et ils ne disent rien à propos de son éventuelle présence au Cénacle au moment de l'institution de l'Eucharistie. Mais la fonction qu'elle remplit à Cana accompagne d'une certaine manière tout le parcours du Christ. La révélation qui est au moment du baptême du Jourdain, du baptême au Jourdain, est donnée directement par le Père, et dont le baptiste fait l'écho, est sur ses lèvres à Cana, et devient la grande recommandation que la Mère adresse à l'Église de tous les temps. « Faites tout ce qu'il vous dira. » Et donc il lit les deux choses, baptême et Cana. C'est une recommandation qui nous fait entrer dans les paroles et dans les signes du Christ durant sa vie publique, constituant le fond marial de tous les mystères de lumière. Alors, comment y ajouter des intentions, comment vivre tous ces niveaux-là? En fait, ma prière du chapelet, elle s'est simplifiée vraiment au fur et à mesure, quoi. Mais je crois qu'il fallait que je passe par les étapes précédentes. Et c'est vrai qu'aujourd'hui, alors j'ai le mystère en tête, donc je contemple le Christ, et j'ajoute une intention. Oui, j'ajoute une intention. Là, ces derniers temps, il y a eu pas mal le projet du Grand Podium, ici au Lot. Parce que j'avais un conseil économique mercredi soir et on devait décider si j'appuyais sur le bouton ou pas, quoi. Donc il fallait pas se tromper. Et donc j'ai confié ça à Marie dans mon chapelet, toujours un des mystères, voilà. Voilà. Ben, j'ai appuyé sur le bouton. Voilà. Donc vous voyez, il me semble que dans notre vie, la manière de prier le chapelet, elle évolue, quoi. Et il y a un moment, ça peut nous être donné comme un cadeau, comme une grâce. Et donc, il s'agit pas de se dire, ouais, j'y arrive pas, je suis nul, puis c'est pas un péché de pas dire le chapelet, hein. C'est pas une obligation de l'ordre du péché, hein. Même pour moi, hein. Enfin, c'est pas une obligation. Par contre, pour moi qui me suis engagé à la prière des heures, le bréviaire au moment du diaconat, là oui. Là, je me confesse si jamais j'ai zappé un, mais même si, enfin, c'est jamais volontairement que j'oublie, mais quand j'oublie un office parce que j'ai enchaîné une série de réunions et qu'il est bien tard le soir et que j'ai pas pensé à dire les vêpres, j'enfile tout de suite les complices sans y penser, quoi. Bon, voilà. Mais, enfin, voilà. N'est pas à vous accuser en confession d'avoir oublié votre chapelet ou de pas réussir à prier le chapelet. Vous voyez? Je crois que le bon Dieu respecte notre cheminement et nous met des petites pierres comme ça sur notre chemin. Et peut-être que votre participation à cette session ici au Lot est une pierre sur le chemin. Oui. Et donc peut-être que vous avez besoin de petits livrets au début. Je ne sais pas si on a toujours en vente ici ou pas. Je ne sais pas si ça existe encore. Enfin, Chambaran, ça a disparu, mais est-ce que ces éditions étaient reprises par d'autres, peut-être? Est-ce que voilà, vous avez besoin de... Alors si ce qui m'arrive parfois aussi, un autre truc, j'avais trouvé un DVD avec les mystères priés par Jean-Paul II. Et je l'ai enregistré là dans mon téléphone là. Donc maintenant en voiture parfois, quand je suis un peu fatigué surtout, eh bien je mets Jean-Paul II. En plus c'est le pape de mon enfance, voilà, ça me fait plaisir. Voilà, bref. et ça peut aider en fait. Oui, ça peut aider. Alors parfois ça déconnecte encore plus parce que c'est lui qui dit le Je vous salue Marie, donc parfois j'ai du mal à... Bon, mais c'est pas grave. Hein? Oui. Voilà. Donc voilà, donc vraiment nous dire que notre prière du chapelet, elle peut évoluer sur notre vie, et puis à un moment elle peut nous être donnée ce cadeau de prier le chapelet, quotidiennement, quoi. Et puis après il peut y avoir des moments aussi quand on a la grâce de faire une retraite. Ah oui, ça je vous annonce tout de suite, si jamais j'étais nommé pape un jour, je rendrai obligatoire pour tous les chrétiens, ce qui est obligatoire pour les prêtres et les religieux et les religieuses, c'est-à-dire faire une retraite de 5 jours en silence, tous les ans. Voyez, voilà. Sachez-le, hein, voilà. En tout cas, profitez-en avant, n'attendez pas ça, parce que sinon vous risquez d'attendre un peu.
Mais au cours d'une retraite, ça peut être le moment aussi, vous voyez, de se dire, eh ben, allez, je fais. Alors maintenant, ça devient compliqué, les quatre chapelets quand même. Hein, voilà. Mais donc le rosaire entier. Ouais. Mais je fais un chapelet le matin, un autre l'après-midi, un autre le soir. Voilà. Voilà. C'est des choses qui m'arrivent de faire aussi lors de mes retraites. Ouais. Parce qu'on a du temps, parce que voilà, parce que c'est une prière, quoi, tout simplement, quoi. Nous aide à nous concentrer. Alors, vous voyez, je veux pas du tout, ouais, j'ai presque fini là. Ça va être très court. On peut parler d'autres choses après si vous voulez, mais j'en reparlerai un peu. Enfin, il y aura un petit complément dans l'homélie. J'ai écrit toute mon homélie là pour le coup. Il y a un petit complément dans l'homélie. Là. On va dire que c'est une petite partie que mère homélie. Mais je voulais vous, en conclusion, insister sur le chapelet comme la prière pour la paix. Oui. Le pape Léon, enfin tous les papes précédents l'ont fait, hein, mais le pape Léon, dernièrement, je crois que c'était le 16 avril de mémoire, enfin il l'a fait à plusieurs reprises, mais la dernière fois c'était le 16 avril, a invité tous les chrétiens à se joindre à sa prière, au chapelet, qu'il allait prier à la basilique Saint-Pierre. Moi, j'ai pu être dans mon petit salon avec Cathéo et suivre ça. Et c'était magnifique, voilà. Et donc, vraiment, le chapelet est pour moi la prière la plus naturelle pour la paix. Et il se trouve que Jean-Paul II en parle aussi, de ça. Voilà. Paragraphe 40, là. Les difficultés que la perspective mondiale fait apparaître en ce début du nouveau millénaire nous conduisent à penser que seule une intervention d'en haut, capable d'orienter les cœurs de ceux qui vivent des situations conflictuelles et de ceux qui régissent le sort des nations, peut faire espérer un avenir moins sombre. Le rosaire est une prière orientée par nature vers la paix. Ouais, Jean-Paul II dit ça. Une prière orientée par nature vers la paix. Du fait même qu'elle est contemplation du Christ, prince de la paix et notre paix, Éphésiens 2,14. Celui qui assimile le mystère du Christ, et le rosaire vise précisément à cela, apprend le secret de la paix et en fait un projet de vie. Concrètement, c'est un peu compliqué d'être en voiture, de prier le chapelet et d'insulter le gars qui avance pas devant vous, quoi. Et pourtant, je vous assure, dans les Hautes-Alpes, il y a de quoi, hein, parce que les camping-cars, là, tout à l'heure, pour venir, il y a un camping-car à 60 à l'heure, soit national, quoi. Voilà. C'est un peu pénible, hein. Donc, heureusement qu'il y a le chapelet, là. Voilà. Oui. Ah, bon. En outre, en vertu de son caractère méditatif, dans la tranquille succession des Ave Maria, le rosaire exerce sur celui qui prie une action pacificatrice, qui le dispose à recevoir cette paix véritable, qui est un don spécial du ressuscité, et en faire l'expérience au fond de son être en vue de la répandre autour de lui. Ouais. Hier, j'ai libéré Gap hier. J'avais la libération de Gap le 20 août. Vous savez, après le débarquement en Provence, le 15 août, je crois, il y a eu, au fur et à mesure, sont remontés, puis Gap, c'était le 20 août, la libération. Et donc, on fait ça, et le maire, depuis pas mal d'années, avait une demande. Il y a un groupe interreligieux qui s'appelle Gap Espérance, qui existe, enfin qui a été copié sur Marseille, Marseille Espérance, qui est groupe catholique, protestant, musulman, arménien apostolique et orthodoxe, je crois que j'ai pas oublié, qui se réunit régulièrement sur Gap là. Mais donc il a demandé, est-ce que vous pourriez pas faire une cérémonie interreligieuse en mémoire un peu de cette libération de Gap? Et pour pas oublier que finalement, la libération de la France s'est faite par des soldats de différentes confessions. Moi, j'ai profité de l'été pour aller voir le biopic, là, sur le général de Gaulle, là. Je sais pas si vous avez repéré, mais dans le premier film, d'abord, on le voit dans un confessionnal. Fallait oser, hein. Voilà. Bah, c'est un chrétien. Voilà. On voit dans un confessionnal. Ensuite, on voit une prière juive qu'on appelle le Kaddish, une prière pour les morts, avant une grosse scène de la bataille du Bérakaïm où, en gros, il y avait peu de chances qu'ils s'en sortent, donc prière juive, très belle. Et puis on voit après un certain nombre de soldats, on les voit un peu moins, mais un certain nombre de soldats dits coloniaux à l'époque, musulmans. Vous voyez, voilà. Ben la France, elle a été libérée par l'unité de tout ça, quoi. Vous voyez, en tant que telle, quoi. Mais donc, pourquoi je vous parlais de la journée d'hier? C'est pour allonger un peu la sauce, mais aussi parce que on s'était partagé le travail, on va dire, entre chacun.
très ami du pasteur de l'Église évangélique de l'Église unie de France, là, pardon, Petr, il s'appelle, il est slovaque, je crois, à l'origine. Lui, il avait fait l'introduction au temps d'intériorité, voilà, parce que voilà, c'est œcuménique, hein, c'est pas une prière catholique, hein, voilà. Et puis, moi, j'ai fait une introduction plus un peu géopolitique, plus au début, là. Et dans son temps d'intériorité, c'était très beau, là. Je pourrais presque vous le retrouver, mais en gros, il dit bah, quel moyen on a pour peser sur le monde. Quel moyen on a pour peser sur le monde, quoi. Vous voyez. Je sais pas si vous savez, mais il n'y a jamais eu autant de conflits dans toute la planète, tous les continents, autant de conflits armés qu'aujourd'hui, hein, que dans notre temps. Jamais autant. Vous voyez. Donc comment peser là-dessus? Parce qu'on peut perdre l'espérance, on peut se désespérer, on peut. Enfin, la guerre, elle est à nos portes. Hein. Voilà. Enfin, c'est dramatique partout, quoi. Dramatique partout, quoi. Bon. Et il dit en gros, mais si je retrouvais son texte, c'est magnifique. Je l'ai mis sur Internet. Le seul levier qu'on a, c'est notre propre cœur. Bah, sauf s'il y en a qui sont présidents de la République parmi vous, mais. Voilà. C'est notre propre cœur. Bon, j'arrive pas à ouvrir la page, tout va bien. Et alors, oui, il avait une citation que je voulais vous donner, mais bon. Bon, c'est pas grave. Mais en gros, il dit ça, quoi. Pour un monde pacifié, il faut qu'on ait des âmes pacifiées, quoi. Voilà. Il faut qu'on ait des âmes pacifiées. Et le moyen privilégié pour avoir des âmes pacifiées, c'est le chapelet, quoi. Oui. Et donc ce chapelet, il a évidemment des conséquences plus larges par l'intercession et par l'action de Dieu directement, on est d'accord. Hein, mais il a aussi une conséquence parce qu'il me pacifie moi-même et donc il m'aide à être un être de paix, quoi. Ouais. Fais de moi un instrument de ta paix, quoi, autour de moi. Voilà. Le rosaire est aussi une prière de paix en raison des fruits de charité qu'il produit. S'il est bien récité comme une vraie prière méditative, le rosaire, en favorisant la rencontre avec le Christ dans ses mystères, ne peut pas ne pas indiquer aussi le visage du Christ dans les frères, en particulier dans les plus souffrants. Comment pourrait-on fixer dans les mystères joyeux le mystère de l'enfant né à Bethléem sans éprouver le désir d'accueillir, de défendre et de promouvoir la vie en se chargeant de la souffrance des enfants de toutes les parties du monde ? Comment, dans les mystères lumineux, pourrait-on suivre les pas du Christ qui révèle le Père sans s'engager à témoigner de ses béatitudes dans la vie de chaque jour? Et comment contempler le Christ chargé de la croix et crucifié sans ressentir le besoin de se faire le cyrénéen de tout frère brisé par la souffrance ou écrasé par le désespoir? Et enfin, comment pourrait-on fixer les yeux sur la gloire du Christ ressuscité et sur Marie couronnée reine sans éprouver le désir de rendre ce monde plus beau, plus juste et plus proche du dessein de Dieu? En réalité, tandis qu'il nous conduit à fixer les yeux sur le Christ, le rosaire nous rend aussi bâtisseurs de la paix dans le monde. Par sa caractéristique de supplication communautaire et insistante, pour répondre à l'invitation du Christ à toujours prier sans se décourager, il nous permet d'espérer que même aujourd'hui, une bataille aussi difficile que celle de la paix pourra être gagnée. Oui. Nous tous qui avons perdu l'espérance là, hein, sur ce monde. Il nous permet d'espérer que même aujourd'hui, une bataille aussi difficile que celle de la paix pourra être gagnée. Voilà notre espérance. On croit en Dieu ou non? Bon, voilà. Loin d'être une fuite des problèmes du monde, le rosaire nous pousse à les regarder avec un œil responsable et généreux. Et il nous obtient la force de les affronter avec la certitude de l'aide de Dieu et avec la ferme intention de témoigner en toutes circonstances de l'amour qui fait l'unité dans la perfection. Voilà, ça va ? Un petit exemple aussi. Est-ce qu'il y en a qui sont sur les réseaux sociaux, là, parmi vous ? Il n'y en a pas ? Aucun ? Aucun n'est sur Facebook, sur Twitter, sur LinkedIn, sur... Il n'y en a qu'une ? Ah bon. Ah bon, bah quand même, osez, soyez en vérité, bon voilà. Bon, moi j'y étais, et puis je ne sais plus en quelle année, 2022 je crois, j'ai arrêté d'y être,
pour plusieurs raisons. Mais d'abord parce que je m'énervais sur les réseaux sociaux, voyez, et que je pouvais répondre aussi parfois un peu vertement à quelqu'un qui m'attaquait vertement, quoi. Voilà. Et donc les réseaux sociaux, c'est pas un lieu de paix, en fait. Alors que je suis sans doute un des premiers prêtres qui avait été sur Twitter, notamment à l'époque, hein. Où à l'époque c'était plutôt des gens bien élevés qui étaient sur Twitter. Vous corrigez vos fautes d'orthographe, vous voyez. Aujourd'hui, c'est scud sur scud, quoi. On vous envoie des missiles en permanence, quoi. Ouais. Bon. Donc j'en ai eu un peu marre de ça aussi. Mais je me suis dit surtout que j'étais pas forcément un homme de paix sur les réseaux sociaux, quoi. Même si j'essayais, quoi. Et que c'était un lieu dangereux, ça. Eh ben, je me dis que, voilà, le chapelet, ça peut être aussi un peu comme la conduite en voiture, vous voyez. Ça peut être aussi une aide pour être présent sur les réseaux sociaux. Peut-être dites-vous, allez, je vais sur les réseaux sociaux après le chapelet, pas avant, quoi. Allez, voilà. Et ça sera plus calme. Alors, je vous donne voilà, enfin, un truc, là, c'est arrêt, parce que ça m'a occupé ces 2 derniers jours, là. On a des zigotos là qui ont été sciés, le bras droit de la croix d'une croix qui est sur un des sommets, à 3000 mètres dans les Hautes-Alpes. Le sommet du Vieux Chaillol, qui est un des sommets emblématiques de toute la région, à 3000 mètres. Il se trouve que c'est moi qui ai été bénir cette croix à 3000 mètres, je suis pas monté en hélicoptère. Hein. voilà, et donc bah, ça a bouleversé un peu toute la population. Parce que d'une part, nous, la laïcité, elle se vit très très bien dans les Hautes-Alpes. Hein. C'est vraiment le respect de toutes les croyances et voilà. On n'est pas du tout dans une zone où c'est tendu. Voilà. Il n'y a pas la guerre des croix comme ça peut exister dans les Pyrénées, par exemple, où depuis très longtemps, il y en a qui les démontent, d'autres qui les remontent. Voilà, c'est la guerre des croix. Sauf que il y a 2 autres zigotos au groupe là qui ont été montés des croix qui n'étaient pas installées avant. Alors ça, c'est interdit par la loi. La loi nous va très bien, en fait. La loi, elle nous permet de réparer les croix existantes, et il y en a suffisamment qui tombent en ruine pour les réparer. Et elle nous permet d'en poser sur des terrains privés. Et il y a suffisamment de terrains privés quand on fait une mission pour y poser une croix. Par contre, on n'a pas le droit d'en poser sur des terrains publics. Et bon, ça nous gêne pas, il y a assez de quoi faire. Voilà. Sauf qu'il y a 2 zigomars. Un zigomar, je connais son nom, mais je vous le dirai pas. Mais il est un peu public, il est ouais, quelqu'un d'un peu public dans le milieu, catho. Un peu plus catholique que les catholiques, voyez. Et ben, qui, à Montgenèvre, a été posé une croix à 100 mètres d'une autre croix qui était presque en ruine. Voilà. Au lieu de restaurer la croix en ruine. Donc, en fait, c'était une provocation. Voilà, c'était une provocation. Donc, évidemment, le maire a appliqué la loi, appuyé par le préfet. Ben, évidemment, nous, on a appuyé le maire. Le curé a appuyé le maire. Il s'est fait descendre sur les réseaux sociaux, hein, par les plus catholiques que catholiques, voyez, etc. Alors que ce monsieur-là, il aurait réparé cette croix-là. Voyez, voilà. Et puis il y a un autre qui a fait la même chose sur un autre sommet. Alors là, le maire que j'ai eu au téléphone ne sait pas. Enfin, la moitié de ses anciens disent qu'il y en avait une, l'autre moitié disent qu'il n'y en avait pas. En tout cas, il n'y en avait pas depuis longtemps. Mais pas depuis longtemps. Il faut dire que les croix chez nous, elles tombent régulièrement parce que la haute montagne, c'est rude, hein. Voilà. Donc les croix en bois, ça tient un certain temps, quoi. Donc il y a un autre qui a monté là, et puis bah voilà, c'est paru dans la presse, et donc une semaine après, bah elle était sciée, quoi. Voilà. Mais ces 2 zigotos-là, eh bien, je pense qu'ils ont importé chez nous la guerre des croix. Oui. Parce que je suis monté, ça faisait longtemps que j'avais pas été sur Facebook là. Je suis monté voir parce qu'on l'a appris par un post Facebook, quelqu'un qui m'a prévenu, etc. Bah, c'est super violent, en fait. Mais des deux côtés. Des deux côtés. Des anti et des pour les croix, quoi. Enfin, la croix du Christ, elle n'est pas faite pour diviser les gens. Vous voyez? Donc voilà. Donc j'ai fait un petit texte qui est paru hier soir. Vous pouvez trouver ça sur le site du diocèse de Gap. On va faire une messe de réparation. Alors moi, je serai ma retraite annuelle, donc je serai pas là la semaine prochaine. Et donc c'est le curé qui va faire une messe de réparation. Mais voilà, j'ai voulu un texte qui soit très apaisant, très apaisé, voyez, qui redise le sens de la croix, sens vertical vers Dieu, mais le sens horizontal, la fraternité universelle, quoi. Et c'est quand même symbolique d'avoir coupé un des bras, quoi. Enfin, il y a quelque chose de symbolique là-dessus. Et c'est vraiment la fraternité qu'ils ont voulu atteindre, quoi. Voilà. Mais voilà.
le chapelet avant d'aller sur les réseaux sociaux, quoi. Le chapelet avant d'aller sur les réseaux sociaux. C'est un bon moyen pour rester désormais. Amen. On va s'arrêter là.

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Vous êtes le sel de la terre. Mais si le sel devient fade, comment lui rendre de la saveur? Il ne vaut plus rien. On le jette dehors et il est piétiné par les gens. Matthieu 5, 13.

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0: Visite à Nazareth. Et il advint, quand Jésus eut achevé ses paraboles, qu'il partit de là. Et s'étant rendu dans sa patrie, il enseignait les gens dans leur synagogue, de telle façon qu'ils étaient frappés et disaient
1: « D'où lui viennent cette sagesse et ces miracles ? Celui-là n'est-il pas le fils du charpentier ? N'a-t-il pas pour mère la nommée Marie, et pour frère Jacques, Joseph, Simon et Jude ? Et ses sœurs, ne sont-elles pas toutes chez nous ? D'où lui vient donc tout cela ?»
0: Et ils étaient choqués à son sujet. Mais Jésus leur dit
2: « Un prophète n'est méprisé que dans sa patrie et dans sa maison. »
0: Et il ne fit pas là beaucoup de miracles à cause de leur manque de foi.

0: Hérode et Jésus. En ce temps-là, la renommée de Jésus parvint aux oreilles d'Hérode le tétrarque, qui dit à ses serviteurs :
1: Celui-là est Jean le Baptiste. Le voilà ressuscité d'entre les morts, d'où les pouvoirs miraculeux qui se déploient en sa personne.
0: C'est qu'en effet, Hérode avait fait arrêter, enchaîner et emprisonner Jean à cause d'Hérodiade, la femme de Philippe son frère. Car Jean lui disait
1: « Il ne t'est pas permis de l'avoir. »
0: Il avait même voulu le tuer, mais avait craint la foule, parce qu'on le tenait pour un prophète. Or, comme Hérode célébrait son anniversaire de naissance, la fille d'Hérodiade dansa en public et plut à Hérode, au point qu'il s'engagea par serment à lui donner ce qu'elle demanderait. Endoctrinée par sa mère, elle lui dit
1: « Donne-moi ici, sur un plat, la tête de Jean le Baptiste. »
0: Le roi fut contristé, mais à cause de ses serments et des convives, il commanda de la lui donner et envoya décapiter Jean dans la prison. Sa tête fut apportée sur un plat et donnée à la jeune fille, qu'il apporta à sa mère. Les disciples de Jean vinrent prendre le cadavre et l'enterrèrent, puis ils allèrent informer Jésus.

0: Première multiplication des pains. L'ayant appris, Jésus se retira en barque dans un lieu désert, à l'écart. Ce qu'apprenant, les foules partirent à sa suite, venant à pied des villes. Débarquant, il vit une foule nombreuse, et il en eut pitié, et il guérit leurs infirmes. Le soir venu, les disciples s'approchèrent et lui dirent
1: « L'endroit est désert, et l'heure est déjà passée. Renvoie donc les foules, afin qu'elles aillent dans les villages pour s'acheter de la nourriture. »
0: Mais Jésus leur dit
2: « Il n'est pas besoin qu'elles y aillent. Donnez-leur vous-même à manger. »
1: « Mais nous n'avons ici que 5 pains et 2 poissons. »
0: Il dit
2: « Apporte-les-moi ici. »
0: Et, ayant donné l'ordre de faire étendre les foules sur l'herbe, il prit les 5 pains et les 2 poissons, leva les yeux au ciel, bénit, puis rompant les pains, il les donna aux disciples qui les donnèrent aux foules. Tous mangèrent et furent rassasiés, et l'on emporta le reste des morceaux, 12 pleins couffins. Or, ceux qui mangèrent étaient environ 5 000 hommes, sans compter les femmes et les enfants.

0: Jésus marche sur les eaux et Pierre avec lui. Aussitôt, il obligea les disciples à monter dans la barque et à le devancer sur l'autre rive, pendant qu'il renverrait les foules. Quand il eut renvoyé les foules, il gravit la montagne à l'écart pour prier. Le soir venu, il était là, seul. La barque, elle, se trouvait déjà éloignée de la terre de plusieurs stades, harcelée par les vagues, car le vent était contraire. À la quatrième veille de la nuit, il vint vers eux en marchant sur la mer. Les disciples, le voyant marcher sur la mer, furent troublés.
1: « C'est un fantôme, »
0: disaient-ils. Et pris de peur, ils se mirent à crier. Mais aussitôt, Jésus leur parla en disant
1: « Ayez confiance, c'est moi, soyez sans crainte. »
0: Sur quoi Pierre lui répondit
2: « Seigneur, si c'est bien toi, donne-moi l'ordre de venir à toi sur les eaux. »
1: « Viens, »
0: dit Jésus. Et Pierre, descendant de la barque, se mit à marcher sur les eaux et vint vers Jésus. Mais, voyant le vent, il prit peur et commença à couler. Il s'écria :
2: « Seigneur, sauve-moi !»
0: Aussitôt, Jésus tendit la main.

guérison au pays de Génézareth. Ayant achevé la traversée, ils touchèrent terre à Génézareth. Les gens de l'endroit, l'ayant reconnu, mandèrent la nouvelle à tout le voisinage, et on lui présenta tous les malades. On le priait de les laisser simplement toucher la frange de son manteau, et tous ceux qui touchèrent furent sauvés.

0: Discussion sur les traditions pharisaïques. Alors, des pharisiens et des scribes de Jérusalem s'approchent de Jésus et lui disent
1: « Pourquoi tes disciples transgressent-ils la tradition des anciens ? En effet, ils ne se lavent pas les mains au moment de prendre leur repas.
2: Et vous, pourquoi transgressez-vous le commandement de Dieu au nom de votre tradition ? En effet, Dieu a dit « Honore ton père et ta mère » et « Que celui qui maudit son père ou sa mère soit puni de mort ». Mais vous, vous dites « Quiconque dira à son père ou à sa mère « Les biens dont j'aurais pu t'assister, je les consacre », celui-là sera quitte de ses devoirs envers son père.

père ou sa mère. Et vous avez annulé la parole de Dieu au nom de votre tradition. Hypocrite, Isaïe a bien prophétisé de vous quand il a dit « Ce peuple m'honore des lèvres, mais leur cœur est loin de moi. Vain est le culte qu'ils me rendent. Les doctrines qu'ils enseignent ne sont que préceptes humains. »

0: enseignement sur le pur et l'impur. Ayant appelé la foule près de lui, il leur dit
1: « Écoutez et comprenez. Ce n'est pas ce qui entre dans la bouche qui souille l'homme, mais ce qui sort de sa bouche, voilà ce qui souille l'homme. »
0: Alors, s'approchant, les disciples lui disent
2: « Sais-tu que les pharisiens se sont choqués de t'entendre parler ainsi ?»
0: Il répondit
1: « Tout plant que n'a point planté mon Père céleste sera arraché. Laissez-les, ce sont des aveugles qui guident des aveugles. Or, si un aveugle guide un aveugle, tous les deux tomberont dans un trou. »
0: Pierre, prenant la parole, lui dit
2: « Explique-nous la parabole. »
0: Il dit
1: « Vous aussi, maintenant encore, vous êtes sans intelligence. Ne comprenez-vous pas que tout ce qui pénètre dans la bouche passe dans le ventre, puis s'évacue au lieu d'aisance, tandis que ce qui sort de la bouche procède du cœur, et c'est cela qui souille l'homme. Du cœur, en effet, procèdent mauvais desseins, meurtres, adultères, débauches, vols, faux témoignages, diffamations. Voilà les choses qui souillent l'homme. Mais manger sans s'être lavé les mains, cela ne souille pas l'homme. »

0: Guérison de la fille d'une cananéenne. En sortant de là, Jésus se retira dans la région de Tyre et de Sidon. Et voici qu'une femme cananéenne, étant sortie de ce territoire, criait en disant
1: « Aie pitié de moi, Seigneur, fils de David. Ma fille est fort malmenée par un démon. »
0: Mais il ne lui répondit pas un mot. Ses disciples, s'approchant, le priaient.
1: « Fais-lui grâce, car elle nous poursuit de ses cris. »
0: À quoi il répondit
2: « Je n'ai été envoyé qu'aux brebis perdues de la maison d'Israël. »
0: Mais la femme était arrivée et se tenait prosternée devant lui en disant
1: « Seigneur, viens à mon secours. »
0: Il lui répondit
2: « Il ne sied pas de prendre le pain des enfants et de le jeter aux petits chiens. »
1: « Oui, Seigneur. » Et justement, les petits chiens mangent les miettes qui tombent de la table de leur maître.
0: Alors Jésus lui répondit
2: « Ô femme, grande est ta foi, qu'il t'advienne selon ton désir. »
0: Et de ce moment, sa fille fut guérie.

nombreuses guérisons près du lac. Étant parti de là, Jésus vint au bord de la mer de Galilée. Il gravit la montagne et là il s'assit. Et des foules nombreuses s'approchèrent de lui, ayant avec elles des boiteux, des estropiés, des aveugles, des muets et bien d'autres encore qu'ils déposèrent à ses pieds, et il les guérit. Et les foules de s'émerveiller en voyant ces muets qui parlaient, ces estropiés qui redevenaient valides, ces boiteux qui marchaient et ces aveugles qui recouvraient la vue. Et ils rendirent gloire au Dieu d'Israël.

0: Seconde multiplication des pains. Jésus, cependant, appela à lui ses disciples et leur dit :
1: J'ai pitié de la foule, car voilà déjà 3 jours qu'ils restent auprès de moi et ils n'ont pas de quoi manger. Les renvoyer à jeun, je ne le veux pas, ils pourraient défaillir en route.
0: Les disciples lui disent :
2: Où prendrons-nous, dans un désert, assez de pain pour rassasier une telle foule ?
0: Jésus leur dit :
1: Combien avez-vous de pain ?
2: 7 et quelques petits poissons.
0: Alors il ordonna à la foule de s'étendre à terre. Puis il prit les 7 pains et les poissons, rendit grâce, les rompit, et il les donnait à ses disciples, qui les donnaient à la foule. Tous mangèrent et furent rassasiés, et des morceaux qui restaient, on ramassa 7 pleines corbeilles. Or, ceux qui mangèrent étaient 4 000 hommes, sans compter les femmes et les enfants. Après avoir renvoyé les foules, Jésus monta dans la barque et s'en vint dans le territoire de Magadan.

0: On demande à Jésus un signe dans le ciel. Les pharisiens et les sadducéens s'approchèrent alors de lui et lui demandèrent, pour le mettre à l'épreuve, de lui faire voir un signe venant du ciel. Il leur répondit :
1: Au crépuscule, vous dites, il va faire beau temps, car le ciel est rouge feu. Et à l'aurore, mauvais temps aujourd'hui, car le ciel est d'un rouge sombre. Ainsi, le visage du ciel, vous savez l'interpréter, et pour les signes des temps, vous n'en êtes pas capable ? Génération mauvaise et adultère, elle réclame un signe, et de signe, il ne lui sera donné que le signe de Jonas.
0: Et les laissant, il s'en alla.

0: Le levain des pharisiens et des sadducéens. Comme ils passaient sur l'autre rive, les disciples avaient oublié de prendre des pains. Or Jésus leur dit :
1: Ouvrez l'œil et méfiez-vous du levain des pharisiens et des sadducéens.
0: Et eux de faire en eux-mêmes cette réflexion :
2: C'est que nous n'avons pas pris de pain.
0: Le sachant, Jésus dit :
1: Gens de peu de foi, pourquoi faire en vous-même cette réflexion que vous n'avez pas de pain ? Vous ne comprenez pas encore ? Vous ne vous rappelez pas les 5 pains pour les 5 000 hommes et le nombre de couffins que vous en avez retirés ? Ni les 7 pains pour les 4 000 hommes et le nombre de corbeilles que vous en avez retirées ? Comment ne comprenez-vous pas que ma parole ne visait pas des pains ? Méfiez-vous, dis-je, du levain des pharisiens et des sadducéens.
0: Alors, ils comprirent qu'il avait dit de se méfier, non du levain dont on fait le pain, mais de l'enseignement des pharisiens et des sadducéens.

0: Profession de foi et primauté de Pierre. Arrivé dans la région de Césarée de Philippe, Jésus posa à ses disciples cette question.
1: Au dire des gens, qu'est le Fils de l'homme ?
0: Ils dirent,
2: pour les uns, Jean-Baptiste, pour d'autres, Élie, pour d'autres encore, Jérémie ou quelqu'un des prophètes.
1: Mais pour vous, qui suis-je ?
0: Simon-Pierre répondit,
2: tu es le Christ, le Fils du Dieu vivant.
0: En réponse, Jésus lui dit,
1: tu es heureux, Simon, fils de Jonas, car cette révélation t'est venue non de la chair et du sang, mais de mon Père qui est dans les cieux. Eh bien moi je te dis, tu es Pierre, et sur cette pierre je bâtirai mon Église, et les portes de l'Hadès ne tiendront pas contre elle. Je te donnerai les clés du royaume des cieux. Quoi que tu lies sur la terre, ce sera tenu dans les cieux pour lier. Et quoi que tu délies sur la terre, ce sera tenu dans les cieux pour délier.
0: Il ordonna aux disciples de ne dire à personne qu'il était le Christ.

0: première annonce de la Passion. À dater de ce jour, Jésus commença de montrer à ses disciples qu'il lui fallait s'en aller à Jérusalem, y souffrir beaucoup de la part des anciens, des grands prêtres et des scribes, être tué et le troisième jour ressuscité. Pierre, le tirant à lui, se mit à le morigéner en disant
1: « Dieu t'en préserve, Seigneur. Non, cela ne t'arrivera point. »
0: Mais lui, se retournant, dit à Pierre
2: « Reste pas derrière moi, Satan. Tu me fais obstacle, car tes pensées ne sont pas celles de Dieu, mais celles des hommes. »

0: conditions pour suivre Jésus. Alors Jésus dit à ses disciples,
1: « Si quelqu'un veut venir à ma suite, qu'il se renie lui-même, qu'il se charge de sa croix et qu'il me suive. Qui veut en effet sauver sa vie la perdra, mais qui perdra sa vie à cause de moi la trouvera. Que servira-t-il donc à l'homme de gagner le monde entier s'il ruine sa propre vie ? Ou que pourra donner l'homme en échange de sa propre vie ? C'est qu'en effet le Fils de l'homme doit venir dans la gloire de son Père avec ses anges, et alors il rendra à chacun selon sa conduite. En vérité, je vous le dis, il en est d'ici présents qui ne goûteront pas la mort avant d'avoir vu le Fils de l'homme venant avec son royaume. »

0: La Transfiguration. Six jours après, Jésus prend avec lui Pierre, Jacques et Jean son frère et les emmène à l'écart sur une haute montagne. Et il fut transfiguré devant eux. Son visage resplendit comme le soleil et ses vêtements devinrent blancs comme la lumière. Et voici que leur apparurent Moïse et Élie qui s'entretenaient avec lui. Pierre alors, prenant la parole, dit à Jésus
1: « Seigneur, il est heureux que nous soyons ici. Si tu le veux, je vais faire ici trois tentes, une pour toi, une pour Moïse et une pour Élie. »
0: Comme il parlait encore, voici qu'une nuée lumineuse les prit sous son ombre, et voici qu'une voix disait de la nuée
2: « Celui-ci est mon fils bien-aimé, qui a toute ma faveur, écoutez-le. »
0: À cette voix, les disciples tombèrent sur leur face tout effrayés. Mais Jésus, s'approchant, les toucha et leur dit
2: « Relevez-vous et n'ayez pas peur. »
0: Et eux, levant les yeux, ne virent plus personne que lui, Jésus, seul.

0: Question au sujet d'Élie. Comme ils descendaient de la montagne, Jésus leur donna cet ordre.
1: Ne parlez à personne de cette vision, avant que le Fils de l'homme ne ressuscite d'entre les morts.
0: Et les disciples lui posèrent cette question.
2: Que disent donc les scribes ? Qu'Élie doit venir d'abord ?
0: Il répondit.
1: Oui, Élie doit venir et tout remettre en ordre. Or, je vous le dis, Élie est déjà venu, et ils ne l'ont pas reconnu, mais l'ont traité à leur guise. De même, le Fils de l'homme aura lui aussi à souffrir d'eux.
0: Alors les disciples comprirent que ces paroles visaient Jean le Baptiste.

0: Le démoniaque épileptique. Comme il rejoignait la foule, un homme s'approcha de lui et s'agenouillant lui dit
1: « Seigneur, aie pitié de mon fils qui est lunatique et va très mal. Souvent il tombe dans le feu et souvent dans l'eau. Je l'ai présenté à tes disciples et ils n'ont pas pu le guérir. »
2: En gens incrédules et pervertis, jusque à quand serai-je avec vous? Jusque à quand ai-je à vous supporter? Apportez-le-moi ici.
0: Et Jésus le menaça, et le démon sortit de l'enfant, qui de ce moment fut guéri. Alors les disciples, s'approchant de Jésus dans le privé, lui demandèrent
1: « Pourquoi nous autres n'avons pu l'expulser ?»«
2: Parce que vous avez peu de foi. » Car je vous le dis en vérité, si vous avez de la foi comme un grain de sénevé, vous direz à cette montagne, déplace-toi d'ici à là, et elle se déplacera, et rien ne vous sera impossible. »

0: Deuxième annonce de la Passion. Comme ils se trouvaient réunis en Galilée, Jésus leur dit :
1: Le Fils de l'homme va être livré aux mains des hommes, et ils le tueront, et le troisième jour, il ressuscitera.
0: Et ils en furent tout consternés.

0: La redevance du temple acquittée par Jésus et Pierre. Comme ils étaient venus à Capharnaüm, les collecteurs du didrachme s'approchèrent de Pierre et lui dirent
1: « Est-ce que votre maître ne paie pas le didrachme ?»«
2: Mais si, » dit-il.
0: Quand il fut arrivé à la maison, Jésus devança ses paroles en lui disant
3: « Qu'en penses-tu, Simon ? Les rois de la terre, de qui perçoivent-ils taxes ou impôts ? De leurs fils ou des étrangers ?»
0: Et comme il répondait
1: « Des étrangers »,
0: Jésus lui dit
3: « Par conséquent, les fils sont exempts. Cependant, pour ne pas les scandaliser, va à la mer, jette l'hameçon, saisis le premier poisson qui montera et ouvre-lui la bouche. Tu y trouveras un stataire. Prends-le et donne-le leur pour moi et pour toi. »

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2: Gloire au Père et au Fils et au Saint-Esprit, pour les siècles des siècles.

Saint François de Sales, correspondance, les lettres d'amitié spirituelle. Ces lettres sont écrites aussi bien à des hérétiques qu'à des croyants, à des hommes qu'à des femmes, à des évêques ou des religieux qu'à des laïcs, à des célibataires qu'à des gens mariés, à des grands du monde qu'à des personnes modestes. Elles sont groupées par personnages, par cas spirituels et aussi selon l'ordre chronologique. Afin d'approfondir la spiritualité de Saint François de Sales, d'après sa correspondance, voici maintenant les principaux mots-clés du langage épistolaire de François, classés par ordre alphabétique. Vocation. L'un des sujets où la prudence naturelle et surnaturelle de François de Sales éclate particulièrement. Le mot désigne d'abord en son vocabulaire tout état, toute vocation où nous place la Providence. Selon la diversité des vocations, les religieux, les veuves, les mariés. Je souhaite qu'à ce grand jour du jugement, nous nous trouvassions tous revêtus, qui en évêque, qui en veuve, qui en marié, qui en capucin, qui en jésuite, qui en vigneron, mais tous d'une même laine blanche et rouge, qui sont les couleurs de l'époux. Il faut aimer ce que Dieu aime. Or, il aime notre vocation. Aimons-la bien aussi, et ne nous amusons pas à penser sur celle des autres. Outre les commandements généraux, il faut soigneusement observer les commandements particuliers qu'un chacun a en regard de sa vocation. Et quiconque ne le fait, quand il ferait ressusciter les morts, il ne laisse pas d'être empêché et damné s'il y meurt. Il faut considérer qu'il n'y a nulle vocation qui n'ait ses ennuis, ses amertumes et dégoûtements. Servez Dieu avec un grand courage et le plus que vous pourrez par les exercices de votre vocation. Vous désirez savoir quelles sont les meilleures abjections. Je vous dis que ce sont celles de votre vocation et profession. C'est chose certaine qu'il n'y a rien qui nous empêche tant de nous perfectionner en notre vocation que d'aspirer à une autre. Mais c'est surtout à propos de la vocation ecclésiastique et de la vocation religieuse que François de Sales se révèle un directeur exceptionnel. D'où vient une vocation? Je lui répondrai que la vocation de cette fille n'est pas mon œuvre, mais de Dieu, comme je pense. Que je n'oserais contribuer une seule parole pour la ruiner. Qu'elle s'en adresse donc à notre Seigneur qui tient les cœurs des siens en ses mains pour les tirer où bon lui semble. Pour moi, je serai toujours accusée et pourtant je n'en puis, mais car encore que je prendrai à grand honneur d'avoir servi Dieu en cela, néanmoins sa bonté a voulu le faire elle-même par des inspirations venues de sa providence dans ses âmes. Lorsque la mienne n'y pensait point, et, à la première connaissance que j'en ai eue, j'ai intimé le loisir et la dilation pour voir si c'était bien des inspirations. La vocation, l'union des âmes appelées, la multiplication d'icelles, ou elle est surnaturelle, ou elle ne vaut rien tout à fait. Nous avons trop de considération d'état et trop de finesse mondaine en ces choses que Dieu fait par une grâce spéciale. Vous avez opinion que votre désir de vous retirer du monde ne soit pas selon la volonté de Dieu,
puisqu'il ne se trouve pas conforme à celui de ceux qui, de sa part, ont le pouvoir de vous commander et le devoir de vous conduire. Si ce sont ceux que notre Seigneur vous a donnés pour directeurs dans les choses domestiques et temporelles, vous vous décevrez vous-même de les croire dans les choses dans lesquelles ils n'ont point d'autorité sur vous. Que s'il fallait ouïr les avis des parents, la chair et le sang sur de telles occurrences, il se trouverait peu de gens qui embrassent la perfection de la vie chrétienne. Si les filles n'y avaient pas affection à la vie religieuse, ce serait un grand sacrilège que de les y enfermer. Je me réjouis quand Dieu y tire à la vie religieuse de bons sujets, mais je n'employais jamais ni parole ni artifice, pour saint qu'il fût, pour en attirer aucun, sinon quelques faibles prières devant Dieu. Il arrive quelquefois que les jeunes enfants élevés en religion dans les monastères en rejettent par après la suggestion, comme les chevaux que l'on charge trop tôt de la selle. La vocation à la religion est une grâce trop particulière pour être donnée par l'industrie et prudence humaine. Dieu emploie bien souvent l'éducation pour la vocation, mais quand l'éducation ne prévient pas, il ne laisse de faire son bienfait puissamment et suavement. Comment naît une vocation? Quels sont ses signes? Comment la nourrir? Plusieurs sortent du monde qui ne sortent pas pour cela d'eux-mêmes, cherchant par cette sortie leur goût, leur repos, leur contentement. Et ceux-ci s'empressent merveilleusement après cette sortie, car l'amour-propre qui les pousse est un amour turbulent, violent et déréglé. Sortons du monde pour servir Dieu, pour suivre Dieu, pour aimer Dieu. Son désir, en parlant d'une candidate aux Clarisses, est violent et qui sort d'une âme vivement éprise de dévotion et saisie de l'amour céleste. C'est un signe manifeste que Dieu veut votre retraite, puisqu'il continue son inspiration parmi tant de contradictions. Si cette vocation est de la terre, je le connaîtrai aisément par le repentir qui la suivra de près, et lequel, à mon avis, je découvrirai soudainement. Pensez-vous que Dieu donne toujours la vocation de la religion ou bien de la parfaite dévotion selon les conditions naturelles et les inclinations des esprits qu'il appelle? Non, certes, ne croyez pas cela. La vie religieuse n'est pas une vie naturelle, elle est au-dessus de la nature, et il faut que la grâce la donne et soit l'âme de cette vie. Il y a un peu de l'extraordinaire en l'action de cette fille, et peut-être encore en sa réception. Mais ce n'est pas merveille qu'une aiguille non engraissée, non distante, non frottée d'ail, non empêchée par le diamant, s'attache si promptement et si puissamment à son aimant. Dieu ne tire pas avec égalité de motifs tous ceux qu'il appelle à soi, mais il s'en trouve peu qui viennent tout à fait à son service pour être sien et le servir. Il ne faut pas vouloir que tous commencent par la perfection. Il importe peu comment l'on commence, pourvu que l'on soit bien résolu de bien poursuivre et de bien finir. Ne recevez pas légèrement les filles, mais selon que la prudence vous enseignera, ou de différer, ou de se hâter, faites-le. Si elles s'en vont ailleurs, Dieu les veuille conduire et en soit loué.
vocation reconnue mais en attente de réalisation. Nourrissez-la, cette sacrée inspiration que Dieu vous a donnée, par tous les bons exercices qui peuvent établir votre cœur en l'humilité, douceur et pureté. Si notre Sauveur veut que votre désir réussisse, il le procurera par des moyens convenables qu'il sait et que nous ne savons pas encore. Mais cependant, faites bien la besogne qui est devant vos yeux maintenant. Tant que Dieu voudra que vous soyez du monde pour l'amour de lui-même, demeurez-y volontiers et gaiement. Vocation qui échoue. S'il est trouvé convenable de renvoyer cette novice, il le faudra faire avec toute la charité possible, et Dieu réduira tout à sa gloire. Dieu garde et bénit les sorties aussi bien que les entrées de celles qui font toutes choses pour lui et qui n'occasionnent pas leur sortie par leur mauvais déportement. N fit très bien d'entrer au Carmélite, car il y avait apparence que Dieu en serait glorifié. Mais puisqu'elle en sort par ordre des supérieurs, elle doit estimer que Dieu, se contentant de son essai, veut qu'elle le serve ailleurs, si bien qu'elle fera mal si, après les premiers ressentiments de sa sortie, elle n'apaise son esprit et ne prend ferme résolution de vivre tout en Dieu en quelque autre condition. Car par plusieurs voies, on va au ciel. Je suis consolée qu'il ne se peut dire de voir que vous chérissez ardemment votre vocation. Cela seul vous peut sanctifier, et rien sans cela. Volonté de Dieu. Notre amour pour Dieu

puis par la nécessité, l'événement, la situation concrète où je me trouve et qui s'impose à moi, et par la charité. Enfin, par l'obéissance à ceux qui ont pouvoir et devoir de me commander. François explique « Tout ce que nous faisons a sa vraie valeur de la conformité que nous avons avec la volonté de Dieu. Ne regardez nullement à la substance des choses que vous ferez, mais à l'honneur qu'elles ont, toutes chétives qu'elles sont, d'être voulues de la volonté divine, ordonnées, disposées par sa providence, disposées par sa sagesse. » C'est le grand mot. Si nous sommes saints selon notre volonté, nous ne le serons jamais bien. Il faut que nous le soyons selon la volonté de Dieu. Dans les pertes temporelles, que Dieu touche et pince par où il voudra et sur telle corde de notre lutte qu'il choisira. Jamais il ne fera qu'une bonne harmonie. Seigneur Jésus, sans réserve, sans si, sans mais, sans exception, sans limitation, votre volonté soit faite sur père, sur mère, sur fille, en tout et partout. Il faut que nous fassions un exercice particulier, toutes les semaines une fois, de vouloir et d'aimer la volonté de Dieu plus vigoureusement. Je passe plus avant, plus tendrement, plus amoureusement que nulle chose au monde, non seulement dans les occurrences supportables, mais aux plus insupportables. En tout et partout, Dieu aime ceux qui, de bon cœur et simplement, en toutes occasions et en tous accidents, peuvent lui dire « Votre volonté soit faite ». Je prierai Dieu qu'il sanctifie sa volonté en nous et nous en sa volonté. N'aimez point, s'il se peut, la volonté de Dieu parce qu'elle est selon la vôtre, mais aimez la vôtre quand et parce qu'elle sera selon celle de Dieu. Plusieurs personnes demandent conseil à Dieu de diverses choses. Il répond à tous par une seule réponse et tout à coup, par parole ouverte et claire. Mais ils ne l'entendent pas toujours, bien qu'il ait parlé clairement, car ils s'adressent à lui pour lui demander conseil de ce qu'ils veulent, et ils n'ont pas toujours ce qu'ils demandent. Zèle. Votre zèle était tout bon, mais il avait ce défaut d'être un peu amer, un peu pressant, un peu inquiet, un peu pointilleux. Or, le voilà purifié de tout cela. Il sera désormais doux, bénin, gracieux, paisible, supportant. Introduction à la lettre 161. Chers amis auditeurs, avez-vous eu les réponses ou du moins les éléments de réponse aux questions que d'aucuns se posent à propos de l'amitié spirituelle qui unissait François de Sales et Jeanne de Chantal? Quoi qu'il en soit, nous terminerons ce choix de lettres par ce fragment que les éditeurs des œuvres de saint François de Sales renoncent à dater, mais pour lequel nous adopterons volontiers, sans la soutenir absolument, la date des anciennes éditions, c'est-à-dire le 22 octobre 1622. Ce texte très beau résume parfaitement tout le mouvement, nous dirions la dynamique, des relations de l'évêque de Genève et de celle qui fut pendant 18 ans sa filautée par excellence. Lettre 161.

0: Une. Ô Dieu, quelle bénédiction de rendre toutes nos affections humblement et exactement sujettes à celles du plus pur amour divin. Ainsi l'avons-nous dit, ainsi a-t-il été résolu, et notre cœur a pour sa souveraine loi la plus grande gloire de l'amour de Dieu. Or, la gloire de ce saint amour consiste à brûler et consumer tout ce qui n'est pas lui-même, pour réduire et convertir tout en lui. Il s'exalte sur notre anéantissement et règne sur le trône de notre servitude. Mon Dieu, ma très chère mère, que ma volonté s'est trouvée dilatée en ce sentiment. Plaise à sa divine bonté continuer sur moi cette abondance de courage pour son honneur et gloire et pour la perfection et excellence de cette très incomparable unité de cœur qu'il lui a plu de nous donner. Amen. Lorsque le 21 février 1622, mère de Chantal quitta enfin Paris, elle ne prit pas la route d'Annecy. Elle s'en fut à Orléans, puis visita les monastères de Bourges, Nevers et Moulins. Enfin, elle vint à Alonne, chez Madame de Toulonjon, sa fille, pour attendre les saints de sœurs qui devaient fonder avec elle la visitation de Dijon. En mai, c'était chose faite. Son séjour à Dijon dura 6 mois. Ainsi, depuis plus de 3 ans, François de Sales et mère de Chantal ne s'étaient pas rencontrés ni entretenus de bouche. Sur la fin d'octobre, François traversant Lyon pour accompagner en Avignon Monseigneur le cardinal de Savoie, demanda à mère de Chantal de le rejoindre en cette ville. L'heure n'était pas aux entretiens. François commanda seulement à mère de Chantal d'aller visiter les maisons de Montferrand et de Saint-Étienne. En décembre, le cortège princier dont François faisait partie remontait du Midi et s'arrêtait de nouveau à Lyon. Mère de Chantal s'y rendit. Elle avait une envie incroyable de revoir toute son âme entre les mains de son digne conducteur, écrit la mère de Chogy. Ayant près de 3 ans et demi qu'il ne s'était pas vu et qu'elle ne lui avait conféré de son intérieur. Elle avait aussi plusieurs choses à lui consulter pour l'observance, les cérémonies et le bien de l'Institut. Sur le commandement de François, on parle d'abord pendant 4 heures des choses de l'Institut. Puis, François trace à mère de Chantal un nouvel itinéraire de visite. Le temps disponible était écoulé. De son intérieur, on parlerait plus tard à Annecy. Or, le 28 décembre 1622, François mourait à Lyon. Cette déception de mère de Chantal pourrait n'être qu'un accident infortuné. Il prend son sens vrai, son sens exemplaire et providentiel, dans la ligne des lettres que nous avons étudiées. La dénudation de la Pentecôte 1616 trouve ici son accomplissement. En cette rupture de leur amitié visible et sentie, se consommait la mystérieuse et divine unité de leur cœur en Jésus-Christ. 19 ans encore, mère de Chantal continua de répandre dans les monastères de la Visitation et, par eux, dans le monde catholique, l'esprit de François de Sales. Parmi les avis et maximes de la sainte fondatrice que nous rapporte mère de Chogy, il est un propos qui nous semble marquer à merveille à quel point François et mère de Chantal n'avaient qu'un unique esprit, une seule âme, un seul corps. À une supérieure qui lui avait longuement écrit sur les grâces extraordinaires d'oraison dont bénéficiait l'une de ses religieuses, mère de Chantal répondait : « Vous m'avez envoyé des feuilles de l'arbre Mandez-moi un peu de son fruit, afin que j'en juge, car, quant à moi, je ne m'arrête pas aux feuilles. Or, les fruits d'un bon cœur que Dieu arrose et fait fleurir par sa grâce, c'est un oubli profond de son intérêt propre, un amour grand de l'anéantissement de soi-même et une joie universelle des biens et bonheurs que l'on voit au prochain, sans exception. Sous la poésie de l'image, allons au sens spirituel. Le critère de l'union à Dieu, surtout en ses états les plus élevés, est et demeure l'union au Christ en sa kénose. Selon l'épître de Paul aux Philippiens, le critère de l'extase de l'entendement et de l'extase de la volonté est et demeure l'extase de l'œuvre et de la vie. Ce n'est plus moi qui vis, c'est Jésus-Christ qui vit en moi.
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2: Mon Seigneur et mon Dieu, je crois fermement que tu es ici, que tu me vois, que tu m'entends. Je t'adore avec profonde révérence. Je te demande le pardon de mes fautes et la grâce de faire avec profit ces 10 minutes de prière. Avec toi, Seigneur. Marie, ma Mère Immaculée, Saint Joseph et mon ange gardien, intercédez pour moi. Le passage de l'évangile d'aujourd'hui se passe au début de la vie publique du Seigneur. Et il a prêché en Galilée, plus spécialement à la synagogue de Capharnaüm. Il allait souvent là pour prêcher, et même le jour du sabbat. Les femmes n'allaient pas à la synagogue pour écouter les prédications pratiquement, et donc elles restaient à la maison, en général en train de préparer le repas. Et un beau jour, vers l'heure du repas, Jésus, après avoir prêché longuement et avoir guéri toute une série de personnes, spécialement des démoniaques aussi, qu'il avait libérés de leurs maux, il décide d'aller avec Pierre et les autres apôtres, probablement, à la maison de Simon et d'André. Mais là, malheureusement, le repas n'est pas prêt, parce que la belle-mère de Pierre, qui avait voulu préparer le repas et avait préparé tous les ingrédients qu'il fallait, n'a plus pu continuer à cause d'une forte fièvre qui l'a vraiment terrassée. Et elle a dû s'aliter. Elle était abattue. Elle ne trouvait pas le moyen ni la force de les servir. Toute désolée, bien entendu. Pierre aussi était désolé. Et Jésus rentre. Il va jusqu'au pied du lit où la malade est étendue. Et Jésus s'approche d'elle, lui prend la main. Et probablement qu'il lui a dit quelque chose comme « Je suis venu pour te guérir ». Une chose qu'il veut répéter à chacun d'entre nous, dans le fond. On ne connaît pas le nom de la belle-mère de Pierre, parce que, justement, elle représente n'importe quelle personne, même les personnes les plus anonymes. Donc, toi et moi aussi, nous sommes représentés par cette belle-mère qui est malade. Et Jésus la prend par la main, la lève de son lit et la guérit de sa fièvre instantanément. Si bien qu'elle est toute contente pour les servir et qu'elle peut finalement accomplir cette tâche qu'elle voulait tellement faire pour Jésus. Elle avait vraiment envie de le servir. Plus tard, au coucher du soleil, Jésus va accueillir toute une série de personnes qui, peut-être parce que Jésus avait fait plusieurs guérisons là, tout près de la synagogue, et aussi dans la maison de Pierre finalement, eh bien Jésus va accueillir toute une série de personnes qui vont venir jusque tard dans la soirée. Et Jésus ne les rassemble pas tous sur la place publique, tous les malades et les démoniaques, et puis avec une grande bénédiction, les guérit tous instantanément. Non, non, non. Il veut parler avec chacun d'entre eux. Un petit peu comme un médecin où il y a une salle d'attente et alors on attend son tour parce que le Christ veut personnaliser sa guérison. Il veut nous guérir tous, mais pas de façon globale ainsi et générale, mais chacun personnellement. Il veut te guérir, il veut personnaliser sa thérapie. Chacun a ses mots personnels. Et Jésus, de le cœur plein de miséricorde, veut nous guérir tous. Jésus ne guérit pas seulement une personne privilégiée, parente des apôtres. Au coucher du soleil, il accueille tous ceux qui étaient malades et impose les mains sur chacun d'eux, un par un. Jésus ne traite jamais les personnes comme une foule anonyme. Il connaît chaque souffrance particulière et il donne une thérapie pour chacun. Il te dit aussi, comme ça, « Je suis venu pour te guérir. » Rapproche-toi, Laisse-moi agir dans ton âme. Et puis, bon, comme il a guéri énormément de personnes, et peut-être qu'il a guéri tous les malades, et il n'y avait plus de boulot pour les autres médecins, mais ils voulaient le garder dans leur ville, comme ce protecteur de la ville, ce donneur de vie pleine de santé et de vitalité. Jésus leur dit, non, je dois aller dans d'autres villes et villages qui m'attendent. Ma mission ne fait que commencer. Et ils parcouraient les villes et les villages en train de guérir les malades. Il y a une belle œuvre de charité ici parce que l'on voit qu'il y a des personnes qui viennent de leur propre chef, disons, voir Jésus, mais aussi toute une série de personnes qui sont amenées par d'autres, qui sont présentées à Jésus parce qu'ils ne peuvent pas venir avec leur propre force. Parfois, Jésus même va jusqu'à eux pour les voir, pour leur parler, pour les guérir. Jésus ne guérit pas à distance, mais aussi Jésus ne reste pas à distance de la souffrance. Il se rapproche de la souffrance. Et d'ailleurs, c'est pour ça qu'il est venu sur terre aussi. Il vient sur terre pour guérir la souffrance en la touchant, si je puis dire, en la prenant sur ses propres épaules, parmi les malades, les pauvres. Il s'agit de voir un petit peu ce que nous faisons aussi. Est-ce que nous avons les yeux ouverts pour voir ceux qui ont besoin de notre aide, qui sont dans le besoin, qui sont pauvres, qui sont malades, qui sont seuls? Que pouvons-nous faire? Il faut avoir la même démarche que Jésus. Si nous voulons aussi être fils ou filles de Dieu, ben nous devons aussi faire cette démarche de vouloir aller vers les malades. Les malades moraux, spirituels, les malades psychologiques, les malades physiques. Oui, c'est-à-dire tous les types de maladies. La maladie qui intéresse en premier lieu le Christ, c'est la maladie morale. C'est pour ça qu'il enseigne beaucoup sur la morale dans la synagogue. Et puis, il va trouver les malades pour les encourager à ne pas pécher, à ne pas s'éloigner de Dieu, qui est source de vie, de vitalité. Alors, apprenons à être d'autres Christ qui passent auprès des autres, parce que nous pouvons être un autre Christ, comme le voulait l'apôtre saint Paul. La guérison chrétienne comporte donc toujours une dimension missionnaire. Ayons ce cœur miséricordieux. Nous qui avons été guéris, ou qui sommes en phase de guérison, nous sommes appelés à aller vers les autres qui ont ces maladies typiques que l'on peut rencontrer, qui viennent de l'absence de la présence divine. Il y a certaines maladies qui sont dues à un manque de vitamines, un manque de minéraux, à un manque de certaines enzymes. Eh bien, nous manquons de Dieu aujourd'hui dans notre société. Et nous avons besoin de Dieu, pas seulement pour cette maladie spirituelle ou morale, mais aussi pour la vie éternelle que Dieu veut nous donner. Et c'est pour cela qu'il accueille chacun d'entre nous. C'est une guérison en vue d'une vie éternelle avec Dieu, sans plus aucune souffrance. Jésus veut réellement notre guérison, mais il veut surtout notre salut, la guérison de l'homme tout entier, qui ne peut pas arriver complètement dans cette vie, qui est toujours accompagné par la souffrance. Mais celui qui demeure malade n'est pas abandonné de Dieu. Il est rejoint par le Christ. Qu'est-ce que nous pouvons faire? Ben, pense un petit peu dans ta prière. Demande à Jésus pour voir si tu n'as pas toi aussi une belle-mère ou une personne de ta famille qui demande plus d'attention. Et visite ces personnes, des personnes malades ou âgées. Écoute sans interrompre ou ne juger les personnes. Pardonne et demande pardon aussi. Encourage une personne découragée. Soutiens matériellement une famille en difficulté. Accompagne avec prudence une souffrance psychologique. Instruis, éduque, transmets la vérité, spécialement la vérité chrétienne, mais aussi aux enfants, aux personnes dans l'ignorance. Console ceux qui pleurent. Partage tes joies comme tes peines. Et sache protéger les plus vulnérables. La miséricorde n'est pas une émotion vague, mais c'est vraiment quelque chose qui consiste à laisser la misère de l'autre entrer dans notre cœur, pour qu'elle soit comme nôtre, cette misère. Et c'est ce que fait Jésus. Il prend sur lui la misère des autres, afin que cette miséricorde suscite une réponse juste et concrète. Et demandons à Marie aussi de nous aider, parce qu'elle Elle a accompagné le Christ, elle a soigné le Christ quand il est petit, elle s'est occupée de lui, elle l'a éduqué, elle lui a appris énormément de choses. Marie est celle qui a entouré Jésus d'une sollicitude fidèle dès le départ, depuis sa conception et sa naissance, jusqu'à la croix, au tombeau et à la joie de la résurrection de son Fils. Marie t'apprend que le soin véritable ne consiste pas à dominer la vie de l'autre, mais à l'accompagner avec présence, fidélité, disponibilité, générosité. Seigneur Jésus, donne-nous ta charité, ta tendresse, ton amour miséricordieux. Guéris en nous ce qui doit être guéri. Relève ceux qui sont accablés. Fais de nous des serviteurs de ta vie, Seigneur. Fais de nous des apôtres de la vie éternelle, du royaume de Dieu dans les cœurs, dans les âmes. Je te remercie, mon Dieu, des bonnes résolutions, des actes d'amour et des inspirations que tu m'as communiquées dans ces 10 minutes de prière. Je te demande ton aide pour les mettre en pratique. Marie, ma Mère Immaculée, Saint Joseph et mon ange gardien, intercédez pour moi.

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2: En ce mercredi de la 22e semaine du temps ordinaire, la première lecture est tirée du livre de Jérémie au chapitre 26. Jérémie est arrêté et jugé.
3: Les oracles du prophète ne sont pas seulement de beaux thèmes de prédication. Ils peuvent conduire à la mort celui qui les prononce au mépris des passions déchaînées. Si Jérémie fut épargné ce jour-là, il est probable qu'il fut martyrisé en Égypte après la destruction du temple.
2: Au début du règne de Joachim, fils de Josias, roi de Juda, la parole que voici arriva de la part du Seigneur. Ainsi parle le Seigneur. Tiens-toi dans le parvis de la maison du Seigneur et prononce contre tous les habitants des villes de Juda qui viennent se prosterner dans la maison du Seigneur toutes les paroles que je t'ordonne de prononcer à leur sujet sans rien en supprimer. Peut-être écouteront-ils et se convertiront-ils un à un de leur mauvaise conduite pour que je puisse renoncer au malheur que je pense leur infliger à cause de leurs agissements pervers. Tu leur diras, « Ainsi parle le Seigneur. Si vous n'êtes pas attentifs à suivre les directives que je vous propose, si vous n'écoutez pas les paroles de mes serviteurs, les prophètes, que je vous envoie inlassablement, et vous n'écoutez pas, alors je traiterai cette maison comme j'ai traité Silo, et je ferai de cette ville un exemple cité dans les malédictions chez toutes les nations de la terre. Les prêtres, les prophètes et tout le peuple écoutaient Jérémie pendant qu'il prononçait ses paroles dans la maison du Seigneur. Quand Jérémie eut achevé le discours que le Seigneur lui avait ordonné de prononcer à l'adresse de tout le peuple, alors les prêtres et les prophètes et tout le peuple se saisirent de lui en disant « Tu as signé ton arrêt de mort. Tu oses prophétiser au nom du Seigneur. Cette maison deviendra Silo et cette ville sera rasée, vidée de ses habitants. » Tout le monde s'attroupa autour de Jérémie dans la maison du Seigneur. Ayant appris ces événements, les autorités de Juda montèrent du palais au temple et prirent place à l'entrée de la porte neuve du temple. Les prêtres et les prophètes dirent aux autorités et à tout le peuple, « Cet homme mérite la peine capitale. Il profère contre cette ville les oracles que vous avez vous-même entendus. » Jérémie dit aux autorités et à tout le peuple, « C'est le Seigneur qui m'a envoyé prophétiser contre cette maison et contre cette ville tout ce que vous avez entendu. Mais maintenant, améliorez votre conduite, votre manière d'agir. Écoutez l'appel du Seigneur, votre Dieu, et le Seigneur renoncera au malheur qu'il a décrété contre vous. Quant à moi, je suis en votre pouvoir. Faites de moi ce qui vous plaît, ce qui vous paraît juste. Sachez bien cependant que si vous me tuez, vous serez coupable, vous-même, cette ville et ses habitants, du meurtre d'un innocent. Car c'est vraiment le Seigneur qui m'a envoyé prononcer toutes ces paroles pour que vous les entendiez. »

La deuxième lecture est tirée du commentaire d'Origène sur l'évangile de Jean, le nouveau temple. Détruisez ce temple et en 3 jours je le relèverai. Les hommes charnels et amis des réalités sensibles me semblent désignés ici à travers les Juifs. Ceux-ci sont irrités parce que Jésus a chassé ceux qui, par leur activité, faisaient de la maison de son père une maison de trafic et ils lui réclament un signe. Mais par ce signe, on verra que le Verbe, qu'ils refusent d'accueillir, a raison d'agir ainsi. Le Sauveur va unir en une seule parole ce qui concerne le temple et ce qui concerne son propre corps. Lorsqu'il lui demande « Quel signe peux-tu nous donner pour justifier ce que tu fais là ?» il répond « Détruisez ce temple et en 3 jours je le relèverai. » Mais selon une interprétation possible, le temple et le corps de Jésus, l'un et l'autre, me semblent être la figure de l'Église, car celle-ci est bâtie de pierres vivantes. Elle est une demeure spirituelle pour un sacerdoce saint. Elle est construite sur les fondations que sont les apôtres et les prophètes, avec pour pierre angulaire le Christ Jésus. Elle est donc en toute vérité qualifiée de temple. Selon l'Écriture, vous êtes le corps du Christ et vous êtes ses membres, chacun pour sa part. Pour ce motif, même si l'assemblage des pierres de ce temple semble se disjoindre et se défaire, même si, comme il est écrit au psaume 21, tous les os du Christ semblent dispersés dans la persécution et l'oppression, par les complots de ceux qui attaquent l'unité du temple à coups de persécution, cependant le temple sera relevé et le corps ressuscitera le 3e jour, après le jour de malheur qui l'a accablé et après le lendemain de celui-ci, jour de l'achèvement. Car il y aura un 3e jour dans le ciel nouveau et sur la terre nouvelle, lorsque ces ossements, qui sont toute la maison d'Israël, se relèveront lors du grand jour du Seigneur, après sa victoire sur la mort. Par conséquent, la résurrection du Christ, après les souffrances de la croix, englobe le mystère de la résurrection de son corps tout entier. De même que le corps visible de Jésus a été crucifié, enseveli et ensuite ressuscité, de même tout le corps constitué par les fidèles du Christ a été crucifié avec le Christ et ne vit plus désormais. Chacun d'entre eux, comme saint Paul, ne se glorifie pas d'autre chose que de la croix de Jésus-Christ, notre Seigneur, par laquelle il est crucifié pour le monde et le monde crucifié pour lui. Non seulement il est crucifié avec le Christ et crucifié pour le monde, mais encore il est enseveli avec le Christ. Nous avons été mis au tombeau avec lui, dit saint Paul. Et comme s'il jouissait déjà d'un avant-goût de la résurrection, il ajoute, et avec lui, nous sommes déjà ressuscités.

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1: Gloire au Père et au Fils et au Saint-Esprit, pour les siècles des siècles.

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Nous vous proposons à présent de retrouver un temps d'enseignement de Monseigneur David Macaire. Enseignement extrait du pèlerinage des Béatitudes de cet été, enregistré à Lourdes. Le thème est « La grâce d'être chrétien aujourd'hui ».

La paix soit avec vous. Ça va, vous êtes un peu réveillé? Pas trop chaud? Un peu quand même? C'est pour moi une belle émotion d'être avec vous. J'ai fêté il y a quelques semaines mes 25 ans de sacerdoce et